de ta très sainte mère. Ô Jésus, écoute nos prières à cause des larmes de sang de ta très sainte mère. Ô Jésus, écoute nos prières à cause des larmes de sang de ta très sainte mère. Deuxième mystère, les larmes versées par la Vierge Marie pendant l'exil de la Sainte Famille en Égypte. Ô Jésus, regarde les larmes de celle qui t'a le plus aimé sur la terre et qui t'aime au ciel le plus intensément. Ô Jésus, écoute nos prières à cause des larmes de sang de ta très sainte mère. Ô Jésus, écoute nos prières à cause des larmes de sang de ta très sainte mère. Ô Jésus, écoute nos prières à cause des larmes de sang de ta très sainte mère. Ô Jésus, écoute nos prières à cause des larmes de sang de ta très sainte mère. Ô Jésus, écoute nos prières à cause des larmes de sang de ta très sainte mère. Ô Jésus, écoute nos prières à cause des larmes de sang de ta très sainte mère. Ô Jésus, écoute nos prières à cause des larmes de sang de ta très sainte mère. Troisième mystère, les larmes versées par la Vierge Marie lors de sa quête de Jésus à 12 ans dans le temple de Jérusalem. Ô Jésus, regarde les larmes de celle qui t'a le plus aimé sur la terre et qui t'aime au ciel le plus intensément. Ô Jésus, écoute nos prières à cause des larmes de sang de ta très sainte mère. Ô Jésus, écoute nos prières à cause des larmes de sang de ta très sainte mère. Ô Jésus, écoute nos prières à cause des larmes de sang de ta très sainte mère. Ô Jésus, écoute nos prières à cause des larmes de sang de ta très sainte mère. Ô Jésus, écoute nos prières à cause des larmes de sang de ta très sainte mère. Ô Jésus, écoute nos prières à cause des larmes de sang de ta très sainte mère. Ô Jésus, écoute nos prières à cause des larmes de sang de ta très sainte mère. Quatrième mystère, et les larmes versées par la Vierge Marie pendant la Passion et le douloureux chemin de croix de Jésus. Ô Jésus, regarde les larmes de celle qui t'a le plus aimé sur la terre et qui t'aime au ciel le plus intensément. Ô Jésus, écoute nos prières à cause des larmes de sang de ta très sainte mère. Ô Jésus, écoute nos prières à cause des larmes de sang de ta très sainte mère. Ô Jésus, écoute nos prières à cause des larmes de sang de ta très sainte mère. Ô Jésus, écoute nos prières à cause des larmes de sang de ta très sainte mère. Ô Jésus, écoute nos prières à cause des larmes de sang de ta très sainte mère. Ô Jésus, écoute nos prières à cause des larmes de sang de ta très sainte mère. Ô Jésus, écoute nos prières à cause des larmes de sang de ta très sainte mère. Cinquième mystère, les larmes versées par la Vierge Marie pendant la crucifixion, l'agonie et la mort de Jésus sur la croix. Ô Jésus, regarde les larmes de celle qui t'a le plus aimé sur la terre et qui t'aime au ciel le plus intensément. Ô Jésus, écoute nos prières à cause des larmes de sang de ta très sainte mère. Ô Jésus, écoute nos prières à cause des larmes de sang de ta très sainte mère. Ô Jésus, écoute nos prières à cause des larmes de sang de ta très sainte mère. Ô Jésus, écoute nos prières à cause des larmes de sang de ta très sainte mère. Ô Jésus, écoute nos prières à cause des larmes de sang de ta très sainte mère. Ô Jésus, écoute nos prières
à cause des larmes de sang de ta très sainte mère. Ô Jésus, écoute nos prières à cause des larmes de sang de ta très sainte mère. Sixième mystère, les larmes versées par la Vierge.

0: plus intensément. Ô Jésus, écoute nos prières à cause des larmes de sang de ta très sainte mère. Ô Jésus, écoute nos prières à cause des larmes de sang de ta très sainte mère. Ô Jésus, écoute nos prières à cause des larmes de sang de ta très sainte mère. Ô Jésus, écoute nos prières à cause des larmes de sang de ta très sainte mère. Ô Jésus, écoute nos prières à cause des larmes de sang de ta très sainte mère. Ô Jésus, écoute nos prières à cause des larmes de sang de ta très sainte mère. Ô Jésus, écoute nos prières à cause des larmes de sang de ta très sainte mère. Septième mystère, les larmes versées par la Vierge Marie quand Jésus a été déposé dans le tombeau. Ô Jésus, regarde les larmes de celle qui t'a le plus aimé sur la terre et qui t'aime au ciel le plus intensément. Ô Jésus, écoute nos prières à cause des larmes de sang de ta très sainte mère. Ô Jésus, écoute nos prières à cause des larmes de sang de ta très sainte mère. Ô Jésus, écoute nos prières à cause des larmes de sang de ta très sainte mère. Ô Jésus, écoute nos prières à cause des larmes de sang de ta très sainte mère. Ô Jésus, écoute nos prières à cause des larmes de sang de ta très sainte mère. Ô Jésus, écoute nos prières à cause des larmes de sang de ta très sainte mère. Ô Jésus, écoute nos prières à cause des larmes de sang de ta très sainte mère. Amen. Ô Jésus, regarde les larmes de celle qui t'a le plus aimé sur la terre et qui t'aime au ciel le plus intensément. Ô Jésus, regarde les larmes de celle qui t'a le plus aimé sur la terre et qui t'aime au ciel le plus intensément. Ô Jésus, regarde les larmes de celle qui t'a le plus aimé sur la terre et qui t'aime au ciel le plus intensément. Ô Marie, Mère du bel amour, Mère de douleur et Mère de miséricorde, nous te demandons d'unir tes prières aux nôtres pour que Jésus, ton divin Fils, que nous invoquons au nom de tes larmes de sang maternel, exauce nos supplications et qu'il nous accorde avec les grâces que nous demandons aujourd'hui la couronne de la vie éternelle. Amen. Tes larmes de sang, ô Mère douloureuse, anéantissent le pouvoir de l'enfer. Ô Jésus, enchaîné, que ta divine douceur préserve le monde de la confusion qui le menace. Amen. Au nom du Père, du Fils et du Saint-Esprit. Amen.
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2: 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Jean 11, verset 40.
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0: Maintenant, nous allons parler de la tradition. La tradition, c'est-à-dire, qu'est-ce que l'Église enseignée dit de l'Église enseignante? L'ange est venu dire à Marie que c'est la mère du Sauveur. Dans le Nouveau Testament, si vous lisez, vous ne trouverez jamais l'expression Marie, mère de Dieu. Non. Il a fallu en 431, au concile d'Éphèse, où les évêques étaient réunis contre Nestorius, un patriarche de Constantinople, qui n'admet pas que Marie soit appelée mère de Dieu. Il dit, on peut dire Marie est Christotokos, c'est-à-dire la mère de Christ, mais pas la mère de Dieu. Alors, les évêques vont se réunir et sous l'action de l'Esprit Saint, ils vont proclamer Marie, mère de Dieu. Et c'était la fête populaire. Oui, aujourd'hui, on est habitué, Marie, mère de Dieu, pour nous, ça ne nous pose pas de problème. Mais en 430 au 5e siècle, ça leur posait des problèmes. Alors, ça, c'est la tradition. La tradition vient pour sortir quelque chose de la Bible pour dire que Marie est mère de Dieu. Cette même tradition va venir nous dire que Marie est médiatrice, que Marie est avocate, que Marie est miséricordieuse. Ouais, toutes les prières que nous faisons, par exemple la prière de Saint Bernard, souvenez-vous, ô très miséricordieuse Vierge Marie. Voilà. Qu'on n'a jamais entendu dire qu'aucun de ceux qui ont recours à votre protection, réclamé votre secours, imploré votre suffrage, ait été abandonné. Animé d'une pareille confiance, ô Vierge des Vierges, ô ma mère, j'accours vers vous, je viens vers vous et je me sens sous le poids de mes péchés, je me prosterne à vos pieds. Ô mère du Verbe incarné, ne méprisez pas mes prières, mais écoutez-les favorablement et daignez les exaucer. Amen. Donc, l'Église a reconnu que Marie est médiatrice, qu'elle est miséricordieuse. Mais déjà au 3e siècle, sous l'empereur Dèce, les chrétiens d'Égypte étaient persécutés. Et ils ont reconnu, au 3e siècle déjà, que Marie peut être leur secours, leur recours. Et ils vont composer cette belle prière. Sous votre protection, nous nous réfugions, Sainte Mère de Dieu. Ne méprisez pas la prière de vos enfants en détresse, mais délivrez-les de tout danger. Vierge glorieuse et bénie, amen. Sous votre protection. Et alors, l'Église, à travers son histoire, va comprendre que Marie est recours, Marie est refuge, Marie est protection. Marie n'abandonne pas ses enfants. Ça, c'est ce que nous dit l'Église enseignée. Et des évêques, des papes, vont écrire des encycliques sur la puissance de Marie. Et il y a une histoire, un fait réel qui s'est passé que vous devez savoir aujourd'hui. Le 7 octobre, nous avons fêté Notre-Dame du Rosaire. Mais cette fête a son histoire. Cette fête a son histoire. En 1571, alors que la chrétienté était attaquée par l'Empire ottoman, le pape Pie V a demandé à tous les catholiques chrétiens de faire une coalition contre les musulmans. Mais, en plus de cela, il a demandé à toute la chrétienté de réciter le rosaire. Et les chrétiens sont mis à réciter le rosaire. Et le 7 octobre, à la bataille de Lépante, les chrétiens ont battu les musulmans. 7 octobre. Et donc, les chrétiens ont expérimenté la puissance du rosaire, la puissance de la Vierge Marie. Prenez 1 Samuel 17, l'histoire de David et de Goliath. Goliath vient avec David, armé de javelots, protégé comme un bon soldat sait le faire. Et il insulte David en disant, est-ce moi je suis un chien pour que tu viennes à moi avec un bâton? Il le méprise. Et David dit, moi, je viens à toi avec la puissance de Yahvé. C'est Yahvé qui va te livrer à moi aujourd'hui. Et alors, le petit David prend dans le ruisseau 5 pierres bien lisses. Alors, comptons notre rosaire. Il y a combien de mystères? 5 mystères. Vous voyez? 5 mystères. Donc, un mystère représentait un caillou, une pierre. Et il a fallu d'un seul mystère pour que David triomphe de Goliath. Qu'est-ce que Dieu a demandé à David? Qu'est-ce que Dieu lui a demandé? De faire sa part. C'est-à-dire, lui, on lui demande de prendre le caillou, de prendre sa fronde et puis de lancer. C'est tout. C'est Dieu lui-même qui a fait sa chose. Deuxième exemple biblique. Quand Josué devait aller prendre Jéricho, Dieu lui a dit, je te donne Jéricho. Est-ce qu'il est venu s'asseoir pour dire, ah, Dieu me donne Jéricho, Dieu me donne Jéricho, Dieu me donne Jéricho? Non. En tant que fin stratège, il a envoyé des espions. C'est-à-dire qu'il a fait sa part. Il a envoyé des espions pour voir comment la ville est construite, comment ils peuvent rentrer. Et quand ils sont rentrés et qu'ils sont en face de la muraille de Jéricho, Dieu lui a dit, fais cette fois le tour avec l'arche d'alliance. L'arche d'alliance représentait la puissance de Dieu au milieu de son peuple. Est-ce que Josué a dit, l'arche d'alliance, ça peut faire quoi? C'est ce qu'il a dit. Est-ce que Josué a fait comme Naaman, le Syrien, à qui le prophète a dit, va te laver, va te plonger 7 fois dans le fleuve? Qu'est-ce qu'il a dit? Il n'était pas fâché? Il dit comment? Sur ce chemin, il n'y a pas de fleuve. Je viens ici, je pensais que l'homme de Dieu allait sortir, me toucher, prier sur moi. Il me dit d'aller me laver 7 fois. Et fâché, il partait. Et puis son serviteur lui a dit, mais maître, si l'homme de Dieu t'avait demandé des choses difficiles, tu l'aurais fait, non? Mais il te dit, va te laver 7 fois. Va te laver, ça fait quoi? Il est parti se laver, non? Il n'était pas purifié. Amen. Dieu nous demande de faire notre part. Il fera pour lui. Et donc, le chapelet, le rosaire, Dieu nous demande de faire notre part. Le reste, il accomplira des merveilles. Amen. Et donc, avec le rosaire, en 1571, sous l'impulsion de Pie V, la chrétienté a battu l'Empire ottoman. Voilà pourquoi le 7 octobre, nous fêtons toujours Notre-Dame du Très-Saint Rosaire. Mais lorsqu'on parlera des apparitions, je reviendrai là-dessus. Donc voilà pour l'Église enseignée. L'Église nous dit des choses et nous l'appliquons. Maintenant, venons-en au troisième critère, la liturgie. Est-ce que vous savez, chers frères et sœurs, qu'à chaque mois, l'Église nous demande de fêter Marie? Alors, on va faire un exercice. 1er janvier, très bien, quelle fête? Marie, Mère de Dieu. Vous voyez, en 430, on a défini Marie comme étant Mère de Dieu. Pour que ça reste dans nos cœurs, eh bien, l'Église priante l'a inscrite à l'ordre de la messe. Très bien. Mois de février, quelle fête? Très bien, présentation de Jésus au temple. C'est le 2 février. Et le 11 février, Notre-Dame de Lourdes, mois de mars. Annonciation, c'est quelle date? Le 25 mars, Annonciation. Avril, 30 avril, Notre-Dame d'Afrique. Mois de mai, 13 mai, c'est Notre-Dame de Fatih. Et le 31 mai, c'est la visita mai-juin. Le mois de juin, il n'y a pas de date fixe. Après avoir fêté cœur sacré de Jésus, le lendemain, le samedi, cœur immaculé de Marie. 16 juillet, quelle fête? La fête du Mont Carmel, Notre-Dame du Mont Carmel. Le 2 août, Notre-Dame des Anges. Le 5 août, quelle fête? La dédicace de Sainte Marie Majeure. Comme aujourd'hui, on fait la dédicace du Latran. La dédicace Sainte Marie Majeure. Pourquoi? Parce qu'en 431, lorsque à Éphèse, on a proclamé que Marie était Mère de Dieu, en 432, à Rome, on lui a construit une grande église en son honneur. Donc le 5 août, c'est la dédicace de Sainte Marie Majeure. Enfin, le 15 août, l'Assomption. Le 22 août, Sainte Marie, Reine de l'univers. Et le 31 août, Marie, médiatrice. Marie, médiatrice. Donc, vous voyez que le mois d'août, c'est véritablement le mois de Marie. 8 septembre, c'est la nativité de la Vierge Marie. Après la nativité, c'était quelle fête? Le 8 et le 12, c'est le Saint-Nom de Marie. Saint-Nom de Marie. Et le 15 septembre, Notre-Dame des Douleurs. Trois fêtes mariales en septembre. Cet automne, quelle fête? Notre-Dame du Saint-Rosaire. Automne, novembre, le 21, qu'est-ce qu'on va faire? La présentation de Marie au temple. Septembre, octobre, novembre, décembre. Le 8 décembre, Immaculée. Et le 12 décembre, Notre-Dame de Guadeloupe. Ce que vous voyez dans les films là. Le 12 décembre, Notre-Dame de Guadeloupe. Et à partir du 24 jusqu'au 31, c'est la fête mariale. Et puis, tous les samedis est consacré à la Vierge Marie. Chers frères et sœurs, un chrétien catholique qui n'est pas marial, c'est pitié pour lui. Parce que l'Église nous fait avaler les pilules mariales tous les mois et les jours. Enfin, les apparitions. Alors, maintenant retenez bien tout ce que nous avons dit. Vous allez voir, et là je profite pour vous dire que vous êtes dans une église, l'Église catholique. Je ne dis pas l'une des meilleures églises, c'est la meilleure église. Celle que Jésus-Christ a fondée. Tu es pierre et sur cette pierre je bâtirai mon église. Et donc, vous allez voir pourquoi Marie apparaît. Non, il faut le savoir. Donc ce soir, nous sommes là pour apprendre, pour que les choses soient claires dans votre tête. J'ai parlé de Luc 1, 35, l'incarnation. Il a fallu que Marie soit là pour accueillir le Fils de Dieu. J'ai parlé de Jean 19, Marie au pied de la croix. La rédemption. Pour nous sauver, Marie était là. Pour que Jésus vienne au monde, Marie était là. Pour que Jésus nous sauve, Marie était là. À la Pentecôte, Marie était là. La mère de Jésus était là. Et qu'est-ce qu'elle a fait? Elle a parfait la connaissance spirituelle des apôtres. Vous rappelez qu'un jour, Pierre a demandé à Jésus, apprends-nous à prier, n'est-ce pas? Au Cénacle, ça a été le rôle de la Vierge Marie. Apprendre à prier aux amis de son fils pour attendre l'Esprit Saint, pour recevoir l'Esprit Saint. Et elle est là. Donc, remarquons trois choses. À l'Annonciation, l'Esprit descend sur Marie. Et elle met Jésus au monde. Ça, c'est la maternité biologique, physique de Jésus. À la rédemption, si vous lisez le texte de Jean, après, quand Jésus devait mourir, il dit, et Jésus expira. Ça dit, il rendit le souffle. Donc, au moment où Jésus rendait le souffle, c'est-à-dire son esprit, Marie était là pour former la communauté des fidèles. À la Pentecôte, au moment où l'église officielle va naître, Marie était là. Et donc, Marie apparaît parce qu'elle est la mère de l'église. Voilà pourquoi Dieu le Père, Dieu le Fils et Dieu l'Esprit Saint, la Sainte Trinité envoie leur humble servante pour dire à ses enfants que nous sommes, vous êtes en train de dévier ou vous êtes en train de faire palabre. Alors maintenant que j'ai situé le cas des apparitions, pourquoi Marie apparaît? Parce qu'elle est la mère de l'église. Maintenant voyons les apparitions. Je vous ai dit qu'en 431, Marie a été définie comme étant la mère de. Eh bien, vous allez voir comment votre église est la meilleure église. Comment votre église, quand elle décide quelque chose, le ciel est d'accord. Donc il faut le savoir avec les autres parce que nous les respectons. Voilà pourquoi vous n'entendez jamais un responsable de l'église catholique critiquer les autres. Vous n'entendez jamais le pape ou bien un évêque vilipender une église qui n'est pas catholique. Mais eux, ils nous attaquent tous les jours. Mais c'est ça le rôle du grand frère. Le grand frère, lui, il encaisse tout. Les petits frères, ils peuvent dire tout ce qu'ils veulent. Mais le grand frère, il avale. Il se tait. Et je vais vous poser une question. Si vous voulez apprendre la culture de votre ethnie, vous avez votre grand-mère. Vous avez votre mère. que vous voulez approfondir la culture de votre ethnie, à qui vous allez poser la question? À qui? L'Église catholique est la grand-mère. Elle est la grand-mère depuis le premier siècle, depuis que Jésus a dit à Pierre, tu es Pierre, sur cette pierre, je bâtirai mon Église. C'est au 16e siècle que Luther est parti. Au 16e siècle. C'est tout récent. Par rapport au premier siècle. Donc, ce n'est pas dans leur Église qu'on va aller chercher la vérité. Ah non, il faut que ce soit clair. On les respecte, mais quand il faut dire la vérité, il faut dire la vérité. Ce n'est pas dans leur Église que vous irez chercher la vérité. C'est dans l'Église catholique, la grand-mère qui dit la vérité. Amen. Et donc, quand en 431, les évêques ont décidé que Marie soit appelée Mère de Dieu, en 1531, à Mexico, la Vierge de Guadalupe apparaît et dit à Juan Diego, un monsieur de 57 ans qui allait à la messe tous les matins et il passe devant une montagne qu'on appelle Tepeyac. Et c'est sur cette montagne qu'on sacrifiait les humains pour leur Dieu. Alors la Vierge apparaît et dit à Juan Diego, va dire à l'évêque Zumarraga que je suis la véritable mère de Dieu. Je m'arrête là pour le moment. Donc la Vierge vient authentifier ce que les évêques ont déclaré en 431. Je suis la véritable mère de Dieu. Le débat est clos. Quand Marie apparaît, retenez ce qu'elle dit d'abord. Marie apparaît. Premièrement, elle demande de prier, la prière. Écrivez. Parce que je sais pourquoi l'Esprit m'a révélé cela. Parce que vous qui êtes là, dès qu'on dit que Marie est apparue à Yopougon, tout le monde est à Yopougon. Premièrement, elle apparaît, elle demande la prière. Deuxièmement, elle demande la conversion, c'est-à-dire la pénitence. Troisièmement, elle demande qu'on lui construise une église. Et vous allez savoir pourquoi. Et quatrièmement, elle fait un signe pour dire que c'est elle et ce n'est pas le diable. Parce que le diable singe la Vierge Marie. Partout où il y a des apparitions, à côté, il y a les fausses apparitions. Et donc, si quelqu'un vient vous dire que la Vierge lui a apparu, demandez-lui, qu'est-ce que la Vierge a dit? Si la Vierge n'a pas dit de prier, est-ce que le démon peut dire à quelqu'un de prier? Si la Vierge n'a pas dit qu'il faut se convertir, est-ce que le démon peut dire à quelqu'un de se convertir? Si elle n'a pas dit de lui construire une église, est-ce que le démon va dire construisez une église pour que vous allez prier Dieu? Ah bon? Donc, voilà les questions qu'il faut lui poser. Est-ce que la Vierge a demandé de prier? Est-ce qu'elle a demandé de se convertir? Est-ce qu'elle a demandé de construire une église? Pourquoi la Vierge demande qu'on construise une église? Puisque c'est dans l'église qu'on administre tous les sacrements. Ah oui! Donc Marie demande qu'on construise une église pour rassembler, comme aujourd'hui, pour rassembler tous ses enfants à la louange de Dieu le Père. Et elle fait toujours un signe pour dire que c'est elle. Donc voilà les critères d'une apparition que l'Église authentifie. Et donc, à Mexico, la Vierge a demandé à Juan Diego d'aller dire à l'évêque de venir nous construire une église. Et l'évêque, qui ne croyait pas, demandait un signe. Alors la Vierge dit à Juan Diego, nous sommes en décembre, donc en hiver, monte sur la montagne, tu trouveras des roses. Juan Diego va sur la montagne, il trouve des roses qu'il n'a jamais vues de sa vie, c'est un monsieur de 57 ans. Il n'a jamais vu de sa vie. Et la Vierge lui dit de les couper et de les lui envoyer. Mais Juan Diego, ça lui faisait mal de couper des fleurs aussi belles. Mais il les coupe quand même et la Vierge lui fait un collier, il lui met dans son manteau et dit bon, ne monte à personne sinon qu'à l'évêque. Et Juan Diego arrive au presbytère. L'entourage du pape veut voir ce qui est sous son manteau. Juan Diego refuse. Finalement, comme ça sentait bon, ils ont compris que c'est pas dangereux. Et Juan Diego se trouve devant l'évêque. Il dit, Monseigneur, vous avez demandé un signe. Voici le signe. Pour Juan Diego, c'était des fleurs. Mais pour l'évêque qui le regardait, c'était l'image de la Vierge de Guadalupe. Guadalupe, c'est une contrée d'Espagne, son pays, où cette Vierge est apparue. Donc c'est cette Vierge qui est venue s'incruster dans le manteau de Juan Diego. Amen. Et alors, l'évêque s'est agenouillé devant l'évidence. Donc, la Vierge de Guadeloupe est venue clore le débat. Je suis la véritable mère de Dieu. Terminé. Au 8e siècle, l'Église a affirmé que Marie est vierge avant, pendant et après l'accouchement, l'enfantement. Et ce même vierge dit à Juan Diego, je suis la véritable mère de Dieu, la toujours vierge. Le débat est clos. L'Église dit que Marie est notre mère et c'est l'évangile de Saint Jean qui le dit. La vierge de Juan Diego vient dire à Juan Diego, ne suis-je pas ta mère? Ne suis-je pas ta mère? Dont la maternité spirituelle de Marie est affirmée en 1531. Le débat est clos. Voyez comment la Vierge de Guadeloupe est importante. Et ce n'est pas fini. La médiation de la Vierge, on dit que Marie est médiatrice. Elle dit à Juan Diego, dis à l'évêque de me construire une église. Dans cette église, je le montrerai, c'est-à-dire je montrerai mon fils. Par mon amour de médiation, je vous apporterai des grâces. Marie est médiatrice de grâce. Le débat est clos. Donc vous voyez, les apparitions sont importantes. Et puis on a parlé du rosaire. Le rosaire qu'on a commencé à réciter depuis le 12e siècle avec Saint Dominique, avec Alain de la Roche. Voilà qu'à Fatima, en 1917, le 13 juillet, la Vierge dit à Lucie, parce que Lucie a demandé de faire des miracles, elle dit à Lucie, le 13 octobre, je ferai le miracle et je vous dirai qui je suis. Et le 13 octobre, à la dernière apparition, il y a eu 70 000 personnes, les incroyants comme les croyants. Et il y a eu la danse du soleil. La Vierge de l'Apocalypse. La danse du soleil. Et les gens ont vu le soleil qui s'est détaché du firmament venir sur la terre. Ils étaient tous morts de peur. Et le soleil est reparti, se fixer à sa place. C'était la danse, le premier miracle. Et après, la Vierge dit à Lucie, restez votre chapelet tous les jours. Je suis Notre-Dame du Très-Saint Rosaire. Voyez le chapelet qu'on a commencé à rester depuis le 12e siècle. C'est au 20e siècle, en 1917, que la Vierge vient dire, je suis Notre-Dame du Rosaire. Bref, mes chers frères et sœurs, voilà l'importance des apparitions. Je n'ai fait que résumer ce que je devais vous dire pendant toute une journée et des années entières. Alors je résume en disant, pour connaître la Vierge Marie, il faut interroger la révélation, il faut interroger la tradition, il faut interroger la liturgie, il faut interroger les apparitions. Alors nos frères d'en face comprendront que notre mère est véritablement dans la Bible et que nous devons la vénérer, l'honorer maintenant et pour les siècles des siècles.
1: Le révérend père Basile Gbagbo vient de nous proposer un enseignement sur les quatre critères pour connaître Marie. 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Que le Seigneur nous bénisse.

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0: Oui, l'agneau est souverain. Bien-aimés frères, bien-aimées sœurs de la Radio Maria, chers auditeurs, bonjour. Que la paix de notre Seigneur soit votre partage au nom de Jésus. Aujourd'hui encore, nous sommes là. Nous sommes là pour partager la parole du Seigneur, pour partager avec vous les expériences que nous avons, partager avec vous le message qu'il a mis au plus profond de nous, partager avec vous, oui, ce que vous attendiez certainement et qui pourra être la nourriture que le Seigneur a prévue pour vous, pour votre libération, pour votre délivrance, pour votre restauration, pour votre bénédiction. Alors, je vous salue du plus profond de mon cœur. Je me joins à toute la cour céleste, au Seigneur, pour vous adresser nos salutations les plus chaleureuses. Je parle particulièrement à une personne qui est actuellement alitée. Et tu écoutes l'émission, tu es couché, tu es malade et tu écoutes l'émission. Pendant que je suis en train de parler, que l'Esprit de l'Éternel soit avec toi, tu es venu dans mon esprit et donc je le dis en même temps, oui, que l'Esprit de Dieu te couvre, que la puissante main de Dieu te relève pour la plus grande gloire de Jésus. Je vais saluer tous ceux qui sont dans leur véhicule, tous ceux qui sont à la maison, tous ceux qui sont dans leur salon, dans la cour, tous ceux qui sont au travail, dans des bureaux, où que vous soyez, je vous salue. Je veux saluer particulièrement notre bien-aimé frère qui est venu avec nous ici et qui a rendu témoignage, notre frère Dogba. Je veux saluer aussi ce frère qui est à Oumé, et qui nous a appelé, qui écoute fréquemment la Radio Maria, qui est toujours à l'écoute de cette émission au pied du trône. Oui, aujourd'hui, au pied du trône, encore pour vous, au pied du trône, pour manifester la puissance de Dieu qu'il nous a donnée gratuitement en sa mort à la croix. Car il est écrit que par sa mort à la croix, il a détruit tout ce qui nous condamnait par sa mort à la croix. Il nous a restaurés à la vie éternelle, il nous a pardonnés, il a dépouillé Satan également. Ça veut dire que toutes nos richesses qui nous appartiennent, mais qu'il a prises, Jésus les a arrachées pour que elles soient notre partage. Ça veut dire qu'il y a de l'espoir encore pour toi qui m'écoutes. Je veux également dire qu'en sa mort à la croix, tous ceux qui sont des prisonniers, il les a libérés et il a fait de nous des relâchés. C'est plutôt les esprits qui nous domptaient qui sont devenus des prisonniers. Soyez heureux, car au pied du trône, Jésus-Christ se lèvera pour votre voix. Aujourd'hui, je ne suis pas seul sur le plateau, je suis avec mademoiselle Audrey. Bonjour.
1: Bonjour, modérateur.
0: Vous allez bien?
1: Oui, très bien.
0: Qu'est-ce que vous avez prévu aujourd'hui pour nos frères qui sont à l'écoute?
1: Oh, en réalité, modérateur, c'est vous qui concoctez de bonnes choses pour nous. Moi, je ne fais que poser des questions. Et aujourd'hui encore, nous allons développer un thème qui est très important. Je crois que la majorité des hommes se trouvent dans cette situation-là. Voilà, et je ne sais pas si je peux déjà en parler un peu, voilà, du thème qui nous rassemble ce soir. Vous voyez, il y a des personnes qui posent des actions mauvaises et qui se retrouvent devant le palais de justice, voilà. Donc devant le juge, le tribunal, pardon. Ils sont jugés et puis on les envoie en prison et on décrète leur sort. Combien d'années ils vont passer là-bas? S'ils doivent mourir, s'ils doivent être électrocutés, s'ils doivent passer tout le reste de leur existence sur terre en prison? Il se trouve qu'aujourd'hui, nous allons parler de ces prisons-là, mais qui ne sont pas physiques. Ces prisons qui sont spirituelles, dans lesquelles des personnes animées de mauvais esprits décident d'emprisonner, de ligoter, d'enchaîner, de faire des captifs, des prisonniers de certaines personnes dans leur milieu de travail, dans leur famille aussi, voilà. Le mal ne trie pas, hein. Tout ce qu'il gagne, il prend. Tous ceux à qui il peut faire du mal, il s'en prend. Et aujourd'hui, nous allons parler des prisons spirituelles. Alors, modérateur, voici le thème. Je crois que certains se sentiront plus ou moins interpellés par cela.
0: Certainement, et nous allons leur donner le temps d'apprêter de quoi écrire. aiguiser également leur attention. En attendant, nous allons écouter Libéré de Maggie Blanchard.

0: Je suis racheté en son nom. Et c'est la bonne nouvelle. Tu es racheté au nom de Jésus. Je proclame cette parole sur ta vie, ta destinée au nom puissant de Jésus-Christ.
1: Amen.
0: Pourquoi? Parce que simplement, il est mort. Il a été fait prisonnier d'abord pour que toi qui es prisonnier, tu ne sois plus prisonnier. Il est mort pour que toi qui mourais, tu ne meurs plus. Il est ressuscité pour que tu sois ressuscité aussi avec lui et que tu vives dans l'éternité auprès de Dieu. Gloire à Jésus. Alors, donc, le thème a été déjà lancé, les prisons spirituelles. Alors, pour étayer cela, nous allons partir d'un texte de la parole de Dieu. Et voilà, après cela, je donnerai l'enseignement du jour et nous allons prier.
1: Je lis la parole de Dieu. Jean 11, versets 31 à 44. Quand les Juifs qui étaient dans la maison avec Marie pour la consoler, la virent se lever et sortir en hâte, ils la suivirent. Ils pensaient qu'elle allait au tombeau pour y pleurer. Marie arriva là où se trouvait Jésus. Dès qu'elle le

il en fut profondément ému et troublé. Et il leur demanda, « Où l'avez-vous mis ?» Ils lui répondirent, « Seigneur, viens et tu verras. » Jésus pleura. Les Juifs dirent alors, « Voyez comme il l'aimait. » Mais quelques-uns d'entre eux dirent, « Lui qui a guéri les yeux de l'aveugle, ne pouvait-il pas aussi empêcher Lazare de mourir ?» Jésus, de nouveau profondément ému, se rendit au tombeau. C'était une caverne, dont l'entrée était fermée par une grosse pierre. « Enlevez la pierre, » dit Jésus. Marthe, la sœur du mort, lui dit, « Seigneur, il doit sentir mauvais, car il y a déjà 4 jours qu'il est ici. » Jésus lui répondit, « Ne te l'ai-je pas dit ? Si tu crois, tu verras la gloire de Dieu. » On enleva donc la pierre. Jésus leva les yeux vers le ciel et dit, « Père, je te remercie de m'avoir écouté. Je sais que tu m'écoutes toujours, mais je le dis à cause de ces gens qui m'entourent, afin qu'ils croient que tu m'as envoyé. » Cela dit, il cria très fort, « Lazare, sors de là !» Le mort sortit, les mains et les pieds entourés de bandes, et le visage enveloppé d'un linge. Jésus dit alors, « Déliez-le et laissez-le aller. » Parole du Seigneur notre Dieu, nous rendons grâce à Dieu.

0: Ta gloire. Oh Seigneur Jésus, fais-nous voir ta gloire. Nous croyons que tu es là. Nous croyons que tu es présent. Nous croyons que tu es là au milieu de ton assemblée, même à travers la chaîne. Et nous croyons que les miracles que tu faisais, que tu es le même hier, aujourd'hui et toujours. Oh Jésus, fils de David, aie pitié de nous, aie pitié des malades, aie pitié des morts, aie pitié des captifs, aie pitié des prisonniers et délivre-nous du pouvoir du mauvais. Nous le croyons. Seigneur, fais-nous voir ta gloire. Nous reconnaissons que tu peux tout, que rien ne t'est impossible. Étends ta main pendant que nous sommes en train de prêcher. Et manifeste ta puissance dans la vie de ceux qui sont couchés et qui ne peuvent plus rien. Car les mérites sont à toi. Tu es digne de le faire, toi qui as été prisonnier, toi qui as été affamé, toi qui as été injurié, toi qui as été attaché à la croix, toi qui as été vidé de ton sang et toi qui, à la fin, est mort et ressuscité d'entre les morts pour la victoire finale des enfants de Dieu contre ceux qui se lèvent contre eux. Seigneur, nous proclamons le pouvoir de ton nom sur tous ceux qui nous écoutent et tous les problèmes qu'ils ont dans leur vie. Détache-les, libère-les par le pouvoir de ton sang. Que quelqu'un dise amen.
1: Amen.
0: Frères et sœurs, mon cœur bondit de joie à cause de ce thème aujourd'hui, les prisons spirituelles. Ils sont plusieurs, ceux qui sont en prison. Et nous allons essayer de faire comprendre cette notion de prison.

0: prisons dans lesquelles nous pouvons nous tenir, parfois sans le savoir. Ce texte, nous l'avons pris parce que justement, voici quelqu'un dont le nom est Lazare. On ne pouvait pas vous lire tout le texte. La Bible commence en disant qu'il était, il y avait un malade, Lazare de Béthanie, village de Marie et de Marthe, sa sœur. Marie est celle qui oignit de parfum le Seigneur et lui essuya les pieds avec ses cheveux. Et c'était son frère Lazare qui était malade. Donc Lazare, c'est ce personnage que Dieu aime, mais qui est malade. Lazare, ça peut être toi. Lazare, c'est ce personnage-là qui a mis tous ses biens, toutes ses sœurs au service de Jésus, mais qui est malade. Ça peut être toi. Lazare, c'est ce personnage-là qui est malade et devant qui l'homme ne peut rien et qui finit par mourir. C'est-à-dire la maladie a eu raison de son état de vivant. Il est devenu un homme mort. Lazare, c'est ce personnage pour qui les gens ont prié, supplié Jésus pour qu'il fasse quelque chose. Et malgré leurs prières, malgré leurs actions, malgré tout ce que l'homme aura fait, Lazare finira par partir. Et alors, ils ne sont que dans les pleurs. Lazare, c'est lui. Quand ils sont venus pour dire à Jésus que Lazare, ton ami, est malade et que nous avons été dépêchés auprès de toi pour que tu viennes lui imposer les mains seulement, pour qu'il ne meure pas, qu'il guérisse, Jésus ne s'est pas dépêché d'y aller. Il n'est même pas parti. Et c'est quelques jours après, il a dit à ses apôtres, « Lazare est mort. Allons-y. Je vais aller le relever. » Quand il arrivait, c'était 4 jours après, il a vu une famille qui pleurait. Il a vu tout un village qui s'est rassemblé au lieu de funérailles et tous pleuraient. Une phrase va sortir. Si tu avais été là, mon frère ne serait pas mort. Là où le Seigneur est, c'est la vie, c'est l'abondance, c'est la victoire. Pourquoi t'avons-nous appelé et que tu n'es pas venu? Tu n'as pas répondu au rendez-vous alors que tu as dit que je suis avec vous tous les jours jusqu'à la fin des temps. Alors que tu as dit, invoque-moi, je te répondrai. Pourquoi tu n'es pas venu, Seigneur? Si tu avais été là, notre frère ne serait pas mort. Mais tu n'es pas venu. Et alors, ça crée des crises. Oui, c'est le partage de celui qui fait tout à l'église. Et on entend dire, il est à terre, il est mort. Pourquoi lui? Pourquoi pas celui qui s'en fout même de l'église, qui attaque même l'église, mais qui est encore là? Alors, le Seigneur Jésus a dit, où l'avez-vous mis? Ce qui intéresse Jésus, c'est où l'avez-vous mis? Mais avant qu'il n'aille, la Bible retrace quelque chose de très fort. Peut-être que tu ne comprends pas l'attitude de Dieu quand il doit intervenir dans ta vie. Quand il est arrivé et qu'il a vu les gens pleurer, la Bible nous dit qu'il a eu une forte émotion en lui. Il a ressenti cela en son esprit. Et la Bible dit, conclut en disant, c'est le verset le plus court de la Bible. Et Jésus pleura. Ça me pousse à t'interroger pourquoi Jésus pleure. Pourquoi Jésus pleure? Et en général, les gens concluent en disant, non, il aimait trop Lazare. C'est pourquoi il pleure. Mais tu as déjà vu un médecin qui a appelé à soigner un malade qui lui-même se met à pleurer? Si tu n'as jamais vu, ça veut dire que la réponse que tu donnes est fausse. Parce que celui qui a appelé à aider doit être plus fort
1: que celui qu'on doit aider. Si celui qui doit aider, lui-même, il vient en pleurant, ça veut dire que le cas est critique, le cas est final, on ne peut plus rien faire. Il n'est pas en train de pleurer dans ce cas de figure. Mais toute action de Dieu mérite réflexion, frère. Et aujourd'hui, je veux que tu le comprennes. Et Jésus pleura. Pourquoi Jésus pleure sur ton cas? Toi qui m'écoutes. Pourquoi Jésus pleure sur le cas de Lazare? Lazare était celui qui l'aimait beaucoup. Et il a laissé... On est venu lui dire que ton frère que tu aimes, ton ami que tu aimes tant est malade. S'il n'est pas venu en ce moment, ce n'est pas des émotions de personnes, des gens qui pleurent pour quelqu'un qui est mort. On lui avait déjà dit ça. Ce n'est pas là, il va venir démontrer, ça sera de la pure hypocrisie. Ce n'est pas pour cette raison qu'il pleurait. Mais en fait, laissez-moi vous dire que Jésus a pleuré plusieurs fois. Hein. Je veux dire, quelques fois, pas nombreux. Il a vu Jérusalem et il a pleuré. Et pourquoi Jésus a pleuré? Parce qu'il dit Jérusalem n'a pas reconnu le jour, le moment, la saison où Dieu est venu rendre visite à Jérusalem pour l'aider, pour la sauver. Jérusalem n'a pas compris. Il est venu parmi les siens, mais ils ne l'ont pas reconnu pour s'ouvrir, pour avoir le salut de Dieu. Et donc, il pleure pour cela. Chaque fois que nous ne pourrons pas entrer en phase avec ce que Dieu veut pour nous, au point que nous risquons de rater des grands moments de rendez-vous, il pleurera. Parce qu'il pose une action que tu ne comprends pas. Aujourd'hui, il est là pour le cas Lazare. Il dit à sa sœur, « Je suis la résurrection et la vie. Je suis la résurrection et la vie. Celui qui croit en moi, même mort, il vivra. » Il a dit. La même sœur l'a accompagné chez Marie. Et les deux sont ensemble. Mais eux tous, ils continuent de pleurer. Si Jésus pleure, c'est à cause du peu de foi, du manque de foi, de ce peuple qui est là, qui regarde un cadavre, quelqu'un qui est mort, et qui croit que c'est la fin de la vie. C'est ce qui faisait pleurer Jésus. Tu peux faire pleurer Dieu quand tu manques de foi, quand tu te dis on ne peut plus rien faire, alors que lui, il peut tout faire. Qu'est-ce que Dieu ne peut pas faire? Je suis en train de te dire, alors que les médecins viennent d'écrire sur ton papier à l'hôpital, qu'on ne peut plus rien faire, prenez-le, repartez à la maison. Oui, que ton cas n'est pas achevé. Dieu peut tout faire. Dieu peut tout faire. Toi, on a signé ton dossier, on dit de retourner à la maison, on ne veut plus te voir dans l'entreprise, on vient de te renvoyer. Dieu peut tout faire. Toi que ton mari a mis dehors, toi, on a signé ton dossier dans la sorcellerie. On dit, toi, tu ne pourras plus jamais devenir quoi que ce soit, c'est fini. On t'a enfermé. Dieu peut tout faire. C'est ce Dieu peut tout faire là que Jésus aurait voulu que les gens aient dans leur cœur. Mais non, ils continuent de pleurer. Et leur attitude a sombri. Jésus, le fait qu'il manque de foi, le fait qu'il ne croit pas en Dieu, le fait qu'il soit incapable de croire en la capacité de Dieu. Jésus pleure, il dit, où l'avez-vous mis? Alors, on dit qu'on l'a mis dans une tombe. Frère, toi qui m'écoutes, ce que je veux que tu saches, c'est que la tombe, c'est justement la prison dans laquelle certains se trouvent. Ce n'est pas la première fois qu'on parlera de prison. On a vu Joseph, qui a été mis en prison dans l'Ancien Testament. Et on a vu comment, même au cœur de la prison, Dieu l'a élevé souverainement au point que tous les prisonniers dépendaient de lui et que chacun courait pour avoir une parole. Autrement dit, il était en prison, mais il était le roi et il était distingué dans la prison. Toi qui m'écoutes, je fais de toi un homme distingué au cœur de la prison dans laquelle tu es au nom puissant de Jésus. C'est-à-dire, même si tu es en prison, tu seras distingué et la prison ne sera pas prison pour toi. C'est ce que je déclare pour
0: toi au nom puissant de Jésus. Avant de te délivrer là, reçois déjà cette distinction au nom de Jésus. On a vu également Daniel et ses trois amis qui ont été mis en prison. Et dans la prison, c'était une fosse. On a vu Jérémie qui était dans une fosse, une prison également. Et Dieu l'a délivré. Quand Daniel a été mis dans la fosse au lion, en prison, tout le monde est surpris de ce que les lions venaient. Et puis, il se promenait dans la prison avec lui sans pouvoir lui faire quoi que ce soit. Oh, je fais de toi quelqu'un avec qui Dieu se balade au cœur de ta prison. Amen. Au nom puissant de Jésus. Amen. Que rien de ce qui a été planifié par tes adversaires ne t'arrive au nom puissant de Jésus. Oui, c'est ça. La prison pour un homme qui a cru en Dieu, c'est pourquoi Jésus pleure le manque de foi. Parce que quand quelqu'un a la foi, quelles que soient les situations dans lesquelles tu es, il est avec toi pour te faire connaître la gloire. Alors, on voit aujourd'hui, on a vu également Pierre être mis en prison. Pierre a été mis en prison par Hérode, le roi Hérode. Paul a été mis également en prison. Et Pierre, pendant qu'il était en prison, Dieu a dépêché des anges qui sont venus, qui sont entrés. Les portes, tout s'est ouvert seul dans la prison, qui ont pris Pierre avec ses amis et qui les ont fait sortir. Et tout s'est refermé derrière eux. C'est quand ils étaient dehors que Pierre a pensé, a vu qu'il était vraiment libre et que ce n'était pas une vision qu'il avait. En fait, en esprit, voilà ce de quoi Dieu est capable. Au cœur de ta prison, si Dieu veut te faire sortir à cet instant pendant que je parle, tu sortiras au nom de Jésus. Parce que pendant qu'eux-mêmes, ils étaient dedans en train de se reposer, la main de l'ange est venue lui dire, révèle-toi, relève-toi, relève-toi, réveille-toi et relève-toi, allons-y, sors. Et puis il prend sa main. Et puis, il se rend compte que il sort. Ben, pour lui, il rêvait. Pour lui, c'était une vision. Et c'est quand il se retrouve dehors, il est bien éveillé maintenant, il se rend compte qu'il est libre. Il se rend compte qu'un ange est venu le délivrer. Les gens sont en train de le chercher partout. Mais il est allé où il était caché. Comme quoi, ne crains pas les portes des prisons. Car je fais de toi un noble, un distingué, même au cœur de ta prison, au nom puissant de Jésus.
2: Amen.
0: On a vu Paul, lui il était en prison aussi, attaché partout, comme un malpropre. Et pendant qu'il était dedans, lui, 24 heures est arrivé, au cœur de la nuit, et il a commencé à louer Dieu. C'est la puissance de la louange. Il louait le Seigneur, il loue Dieu, il glorifie Dieu. Et pendant qu'il est en train de louer Dieu, la puissance de Dieu est descendue dans la prison. Et les fondations ont tremblé. Quand la fondation de la prison a tremblé, à la grande surprise, on voit les chaînes. Tout est coupé, pieds, mains. Paul est libre. Tout est tombé, les portes sont ouvertes. On lui dit de sortir. Allez, il est sorti. Il était libre lui aussi. Qu'est-ce que l'Esprit de Dieu ne peut pas faire? Qu'est-ce que ton Dieu ne peut pas faire? As-tu cru en lui? Ne fais plus pleurer Jésus, car il est capable de tout faire pour toi. Mais seulement que Dieu fait chaque chose bonne en son temps. Toi, ton pleur ne va pas forcer Dieu à faire quelque chose. Dieu a écrit, il t'a créé. Il t'a destiné à quelque chose. Et ce à quoi il t'a destiné là, ça arrivera dans ta vie, quel que soit ce qu'il y aura. Il est capable de tout faire. Et vous avez vu le cas de Lazare que nous sommes en train de dire. Quand ils sont venus le chercher, on dit, ah, viens. On a besoin de toi. Il a dit qu'il ne partait pas. Mais quand les serviteurs sont partis, il a dit à ses serviteurs-là, à ses apôtres, à Pierre et aux autres, il dit, cette maladie, c'est-à-dire la maladie de Lazare, pour laquelle ils ont envoyé des gens vers moi, ne le fera pas mourir. Elle doit servir à glorifier Dieu et à manifester le pouvoir de son fils. C'est tout. Donc, lui, il sait tout. Tout ce qui doit t'arriver, tout ce qui t'arrive, sert à quelque chose, surtout quand tu as donné ta vie à Jésus. Ça sert à quelque chose.
1: Alors, je veux que tout ce qui t'arrive jusqu'à aujourd'hui serve à la manifestation de la gloire de Jésus dans ta vie.
2: Amen.
1: Ainsi soit-il. Amen, amen, amen.
2: Amen.
1: Alors, aujourd'hui, donc, nous sommes là. Et pour parler particulièrement de tous ceux qui sont en prison, on parle de Lazare. Quand on a demandé « Où l'as-tu mis ? Où est-ce qu'il est ?» On dit qu'il est dans une tombe. Une tombe, si vous ne savez pas ce que c'est une caverne, c'est une cavité. Et cette cavité, il y a la pierre sur laquelle est posé le corps. Et puis, comme pour son cas, il y a une porte en pierre.
2: Mm-hmm.
1: C'est ça qui servait de porte, qui a été roulée. Ça dit, même s'il est libre, il s'est réveillé là-bas, il ne peut pas sortir. Il ne peut pas pousser seul, c'est une grosse pierre.
2: Mm-hmm.
1: Mais sinon, les tombes d'ici aujourd'hui, c'est la terre qui est creusée, à même le sol. Hein.
2: Mm-hmm.
1: La terre est creusée, on dépose un cercueil dedans, et dans le cercueil, tu es dedans, tu es de tout ton long couché dedans, on te dépose et on met la terre sur le cercueil, et même si tu te réveilles, tu ne peux pas sortir. En fait, voici la prison pour lui. Quand ils sont rentrés, à voir comment Lazare est sorti, quand Jésus l'a libéré, on voit que c'est un homme qui a été attaché, drapé au niveau de son visage. Autrement dit, il y a comme un bandage sur ton visage.
2: Mm-hmm.
1: Il y a un masque, donc, sur toi. S'il y a un masque sur toi, ça veut dire que ta destinée est annulée, brisée, finie. Il n'y a plus d'éclat sur toi, ce qu'on appelle l'étoile de la vie, de la destinée de l'homme. Parce que tout est fermé sur ton visage. On dit les mains sont liées et les pieds sont liés. Donc voilà quelqu'un qui est pieds liés, mains liées et qui en plus est dans une cavité. Et en plus, la cavité est fermée par une pierre tombale. C'est ça la prison. Quand tu es en prison, les prisons spirituelles, je peux vous en parler un peu. Une prison spirituelle, c'est un état donc, un état de blocage. L'homme qui est en prison, il est bloqué. Il ne peut pas sortir. Il ne peut pas aller à gauche, il ne peut pas aller à droite. Il ne peut que faire ce qu'on l'oblige à faire. Sinon, il n'a pas le droit de dire qu'il va utiliser sa volonté pour faire ce qu'il veut faire. Ce n'est pas possible. Il est limité. Donc, L'état de blocage, l'état de limitation ou d'asservissement mystique, c'est ça, une prison spirituelle. Et cela est souvent lié soit au péché, c'est-à-dire tu peux avoir péché et te retrouver dans cet état. Tu peux aussi être victime d'un sort qu'on t'a lancé, d'une pratique maléfique. Voilà, on t'a donné ça, des attaques occultes qu'on appelle sorcellerie, ou bien d'une routine religieuse. Alors, ce qu'on appelle une prison spirituelle, ça entrave ton épanouissement. Tu es appelé à être heureux, à connaître le bonheur, à être heureux sur tous les plans. Quand on dit un homme là, c'est sa santé. Un homme, c'est sa vie sentimentale. Un homme, c'est sa vie professionnelle. Un homme, c'est sa vie familiale. Un homme, c'est sa vie matériel, un homme, c'est sa vie financière, un homme, c'est tout ça, c'est tout cet ensemble. Mais quand tu ne peux pas être épanoui, tu ne peux pas connaître le bonheur en tout ça, il y a un problème. Et c'est ça. Quand tu es dans une prison, tu ne peux pas avoir part à cet épanouissement. Tu ne peux pas avoir part aussi à ce qu'on appelle la liberté. Quelqu'un qui est en prison, il jouit de quelle liberté? Il n'a pas de liberté. Il est sous contrainte. Il y a tellement de règles que c'est selon la règle de la prison que tu vis. Donc, tu n'es pas libre de faire ce que tu veux. Tu es en prison, tu ne peux pas dire que tu veux te marier. J'ai écouté quelqu'un, justement, je le salue au passage, il est à Oumé. Il me dit que lui, il ne peut pas se marier. Il ne peut pas travailler. Il ne peut rien faire et il est là. Et le temps passe. Je pense que tu me comprendras quand on parle de prison spirituelle et je veux que la main de Dieu soit sur toi pour te libérer aujourd'hui, là où tu es, de ta prison la plus profonde au nom de Jésus. Alors, c'est ça. Donc, ça entrave, les prisons spirituelles entravent non seulement ton épanouissement, ton bonheur, ta liberté et ta vie spirituelle. Il y a des gens, ils veulent bien être épanouis spirituellement, s'élever, vivre des expériences. Mais quand tu es en prison, ça te limite. Voilà, ta vie spirituelle n'est pas épanouissante, elle n'est pas florissante. Voyez, alors, c'est la prison spirituelle est une contrainte sur nous. C'est une contrainte sur nous. Et pour que Lazare, qui est dans cette prison, dans cet état de vie, s'épanouisse à nouveau, il faut qu'il sorte de la prison. Je suis en train de dire à celui qui m'écoute, tu aspires au mariage, un bon mariage qui t'épanouira. Tu aspires au travail, un bon travail qui t'épanouira. Tu aspires au financement qui t'épanouira. Tu aspires également à une très bonne santé qui t'épanouira. Tu as besoin de quitter la prison dans laquelle tu es. Alors la prison, on dit, elle peut venir d'un péché. Donc, ça doit nous amener à considérer tous les péchés sous toutes les formes. Il y a des prisons dans lesquelles nous sommes à cause des pratiques de nos parents. S'ils ont adoré, on a vu par exemple l'attitude du peuple des Juifs au temps de Nabucodonosor, au temps du prophète Jérémie. Il est venu, il a fait d'eux un peuple, il les a vaincus à Jérusalem, il a détruit tout, saccagé tout le temple. Il les a ramassés en paquet, il les a amenés chez lui, il a fait d'eux un peuple prisonnier. Pourquoi? À cause du péché du peuple. Le péché peut t'amener à cet état. Qu'ont-il fait? On peut voir également, quand Dieu dit de ne pas adorer Baal et que tu adores, finalement, tu te retrouves dans cela. Autrement dit, ceux qui ont adoré des divinités et qui se trouvent aujourd'hui emprisonnés par ces divinités au risque qu'ils voient la gloire de Dieu et qu'ils s'échappent, ceux-là sont en prison spirituelle. Ils sont en prison. Et je pense vous avoir donné ce témoignage ici. Je ne sais pas si c'est ici ou plus, où je partageais ça d'ailleurs. Mais ce jeune homme qui est venu, qui me dit, il ne peut pas. En fait, il ne peut rien faire. Il est là, il a fini, il ne peut pas travailler. Il est avec sa chérie. Mais c'est de forme parce qu'il ne peut rien faire avec elle. Ils sont là de forme. Et celle qu'il appelle justement sa chérie a apprécié une délivrance qui avait été faite sur sa cousine. Ils sont venus. Et puis la délivrance là, j'avais permis qu'il soit là. Et donc quand elle a vu la délivrance, elle m'a dit simplement que j'ai mon ami, je vais te l'envoyer pour qu'on prie. Voici ce qu'il va dire. Il dit, certes, mes parents sont à l'église, sont très engagés dans l'église, sont même dans le conseil. Bon, je vous tais le nom de la paroisse, c'est Abidjan. Mais on adore. Ils adorent, c'est des mystiques. Et donc, ils ont beaucoup d'argent à cause de cela. Ils ont tout ce qu'ils veulent à cause de cela. Ils ont les moyens et ils financent beaucoup au niveau de l'église à cause de cela. Mais personne ne les connaît. Et que justement, ce qu'ils ont envoyé pour adorer, lui, il a pris plaisir à l'approcher davantage. Et en approchant davantage, à sa grande surprise, un jour dans sa chambre, il y a une femme qui lui est apparue. Et puis après, il y avait plusieurs femmes. Il y avait 12 femmes. Les 12 femmes, 12 femmes ou 10 femmes, je ne sais plus. Les 12 femmes étaient là devant lui. Et puis la voix lui a dit, choisis une. Et quand il choisissait, s'il touche une, les autres disparaissaient. Et disparaissaient. Alors, quand elle disparaît, celle qui est restée, elle devient comme son épouse. Ils doivent, toute la nuit, ils doivent faire ce qu'ils ont à faire. Et donc, lui, il a pris plaisir à ça. Il a pris plaisir à ça. Il était heureux. Il a femme cadeau. Il a dit, femme apparaît dans sa maison. Il dit, c'est des pays, hein, quand C'est lui qui dit le nom du pays qu'il veut. S'il dit japonaise, c'est les japonaises qui apparaissent dans ça. 12. Quand il touche une, les autres disparaissent. S'il dit hollandaise, c'est hollandaise qui vient. Imagine que là, elle était obligée d'aller draguer femme encore. Mais justement, ils étaient dans cette situation. Et quand c'est comme ça, ce que toi tu veux, tu ne peux pas l'avoir. En fait, tu es en prison. Tu es dans une prison. Et c'est eux qui te contrôlent. Toi, tu penses t'épanouir, mais c'est eux qui te contrôlent. C'est comme quand quelqu'un est en prison. Tu n'as pas à utiliser ta propre volonté pour dire tu veux. Ils ont leurs règles. Et c'est eux qui te disent ce qu'il faut faire. Alors, le jour où cet homme-là a touché une et que c'est pas, les autres n'ont pas accepté ça, les 12 sont restés. Et les 12 l'ont violé. Évidemment, son appareil génital était rabougri, blessé, sanguinolent. Quand ils l'ont envoyé au chute de crocodile, les gens ne savent, les médecins ne comprennent pas. Ils disent, ils ne savent pas comment traiter, ils ne comprennent pas. Bon, ils sont médecins, ils ont fait quelque chose comme ça, mais ils ont dit, emmenez-le chez quelqu'un qui prie ou quelqu'un qui est mystique. En tout cas, c'est une affaire spirituelle, nous, façon, on voit là. C'est vrai, avec le traitement qu'ils ont fait dessus, les plaies, c'est côté plaies seulement, ils peuvent soigner. C'est ce qu'ils ont soigné. Mais ils lui ont dit, il faut chercher à te faire visiter par Dieu ou par un spiritualiste. Et c'est comme ça que sa copine-là l'a envoyé chez moi. Et voilà tout ce qu'il m'a relaté, en fait, d'où c'est parti. Il a fallu que nous fassions sa délivrance. Il a fallu que nous le fassions sortir des prisons dans lesquelles il était retenu prisonnier. Et puis, par la suite, son premier poste. En même temps, il a eu travail aussitôt. Premier poste. À l'époque, l'ONU-ci était là. À l'ONU-ci, il a eu son premier poste. Après, bon, les deux étaient ensemble. Mariage. Et puis ainsi de suite. Sa vie a pris un sens maintenant qui puisse l'épanouir. Si tu tiens à t'épanouir, tu as besoin de ne pas être dans une prison. Alors, je me rappelle moi-même qui vous parle, quand j'ai fini ici mes études à l'INSET, à l'époque, les années 90, j'étais allé chez moi au village à Bondoukou et j'ai fait un rêve. En principe, quand on a fini, c'est le travail qui reste. Je fais un rêve où je vois des amis passer. Ils passent. Et puis je les salue. J'étais avec mon frère. Je les salue. Et puis ils nous ont fait signe de les rejoindre pour qu'on aille faire les 100 pas. C'est quand je me suis levé que j'ai voulu faire un pas que mon front a tapé. Mais je ne pouvais pas m'imaginer qu'il y avait un mur. Mais en verre. Donc, ça a tapé, le verre, pas. À gauche, ça a tapé, à droite, ça a tapé. Il dit, ah, on est en prison, quoi. Et puis, la vision a pris fin. Tu dis, c'est pas vrai. C'était une forme de prison spirituelle. Et c'est comme ça, les gens, de manière mystique, c'est comme ça on met, en fait, les gens dans les prisons. Il y a une personne qui est allée dans son champ, en travaillant au champ, il n'y a pas longtemps, en travaillant au champ, et puis sa machette tape quelque chose. Il veut bien voir, il voit, c'est une poupée, une forme de poupée avec la photo de la personne là, avec des fils blancs et blancs et rouges on a pris pour attacher la personne et des aiguilles piquées partout. Et ça là, ils ont enterré en plus. Elle dit non seulement il lui lance ces sorts qu'on a fait là. Non seulement on l'enterre, donc il est en prison, mais il est lié en plus. Il est attaché en plus. Et on lui a lancé des aiguilles partout pour qu'il ne se sente jamais bien dans sa peau. Voilà quelqu'un qui souffrira. D'abord, qui ne peut pas travailler, qui ne peut pas se marier, qui ne peut rien faire parce qu'il est en prison. Mais de deux, qui va souffrir dans son corps, qui aura des maladies partout. Maux de tête, maux des yeux, maux de cœur, maux de... Voilà. Et donc, les gens souffrent beaucoup de ces pratiques dans les sociétés. Il y a plusieurs personnes qui souffrent de toutes ces pratiques-là. Plusieurs personnes sont dans des prisons. Les prisons-là, il y en a, je pense que le temps est en train d'arriver à sa fin. Les prisons, il y en a de plusieurs formes. Parfois, on peut te mettre sous la terre, comme par exemple ce cas-là. Parfois, on peut te mettre dans un caniveau. Quand tu vas arriver, c'est tous des eaux sales que tu vois. Parfois, tu peux te voir tout le temps, tu es dans l'eau, tu es dans l'eau, tu es dans l'eau, tu cherches à sortir, tu ne peux pas. C'est que c'est dans l'eau on t'a mis. Parfois, on peut te mettre dans un canari. On peut te mettre dans un cercueil. Au moment où les gens font les enterrements, ce sont des moments où beaucoup de choses sont pratiquées. Où on peut... J'ai voulu faire du mal à quelqu'un pendant qu'on enterre là. Pendant qu'on est en train de verser le sable, je verse soit sa photo, ou bien je mets, après les incantations, je mets ses ongles ou je mets ses cheveux dedans. C'est-à-dire que la personne se retrouve sous la terre, emprisonnée dans une tombe. Donc, ton domaine de définition est régi par l'esprit de la mort. Sorcellerie, mort. Voilà. Et donc, il y a des gens qui souffrent dans la vie, dans la société. On peut te mettre donc dans l'eau, dans marigot, dans fleuve, dans la terre. On peut te mettre dans une forêt. On peut te mettre dans une maison. Je donne ce témoignage encore. Comment on peut emprisonner quelqu'un? J'ai reçu une dame, c'était en 98. Elle est venue me voir pour une prière. Quand j'ai fini de faire son écoute spirituelle, j'ai prié pour elle. Et puis je lui ai donné un programme de neuvaine à aller faire. Elle doit revenir pour me rendre compte. Quand elle est revenue, elle dit, dès qu'elle est partie, comme on a prié pour elle, première nuit, le jour là, quand elle a dormi, elle voit, elle est comme dans une maison. Mais la maison est fermée. Et puis la serrure est rouillée. Et puis elle avait une clé, mais rouillée aussi, comme dans sa main. Donc elle était étonnée de se voir dans cette maison-là, rouillée, et aux serrures rouillées. Donc elle a pris la clé, elle l'a mis. Alors ça, c'est suite, c'est les bénédictions liées aux prières qu'on avait eu à faire. Donc, elle a pris conscience des choses. Donc, elle a pris la clé, elle l'a mis dans la serrure. Et quand elle a ouvert la serrure, la porte s'est ouverte, elle s'est retrouvée dehors. Et puis, elle dit, elle se sentait bien dans son corps. Elle était vraiment heureuse, elle était à l'aise. Mais ce qui paraît bizarre, c'est qu'il y a trois routes devant elle. Donc, elle ne sait pas quelle route prendre pour partir. Elle est sortie de la maison, mais ce n'est pas quelle route. Donc, elle a choisi une comme ça au hasard. Elle s'engage sur la route. Et au beau milieu de la route, elle voit un lion enragé qui a commencé à la poursuivre de loin. Elle l'a couru de toutes ses forces. Fiu, elle est rentrée dans la prison. Elle a fermé. C'est comme casse départ. Autrement dit, la voie qu'elle a prise est une voie qui a été
2: piégée.
1: Elle a été piégée. Donc, elle s'est dit, certainement, ce n'est pas la voie que je devais prendre. Elle a laissé, quand elle a vu que le lion est reparti, un lion féroce, est reparti, elle a pris la deuxième voie. Elle est ressortie encore. Elle a pris la deuxième voie. La deuxième voie, à sa grande surprise, elle voit un fou qui a un gourdet en main. Et le fou a commencé à la poursuivre. Même chose, case départ. Elle a fermé. Le fou est retourné. Il restait une seule voie. Elle dit peut-être que c'était la seule voie et je n'ai pas su. Elle prend la troisième voie. Elle ressort encore. Elle prend la troisième voie. Et à peine elle est en train de partir, cette fois-ci, c'est un squelette. Les ossements squelettes qui a commencé à la poursuivre. Elle est rentrée, elle a fermé, elle est dedans. Le squelette est retourné. Ça veut dire que non seulement on l'a mise en prison, mais ils ont piégé les voies de sa destinée. Et en réalité, pourquoi elle est venue me voir? Elle est venue parce qu'elle ne peut pas avoir de l'argent. Quand son travail qu'elle fait, elle était couturière, styliste, tout ça à la fois. Elle travaille bien, donc l'argent vient. Quand l'argent commence à venir, elle a un problème au niveau de son foyer. Le mari se lève, ça, ils ne peuvent pas s'entendre jusqu'à ça risque d'aller même au divorce. Et donc, elle essaie de se raviser. Quand ça, elle essaie de se raviser, c'est l'argent qui va commencer à manquer. Donc, du coup, foyer, travail, argent. foyer, travail, c'était les trois voies-là. Autrement dit, non seulement elle a été piégée pour ne pas s'exprimer, pour ne pas être épanouie dans la vie, mais si elle ose avoir trop d'argent, il y a un démon féroce qui est le lion enragé. C'est un démon féroce qui rentrera et qui la détruira. Si elle ose avoir un foyer heureux, c'est l'esprit de mort qui l'attend. Si elle ose, alors c'est l'autre esprit là, c'était qui avait le gourdin là, le fou, la folie, la folie. Elle risque de devenir folle. Mais en tout cas, elle a fini par mourir. Hein. Elle a fini par mourir. Bon, les années 2000, elle a fini par mourir. Vous voyez comment on piège les gens dans la vie? Alors, je prie que... Je ne peux pas tout dire, mais je suppose que vous avez... Ça vous donne une idée de ce qui se passe dans les villages, dans les villes. Il y a plusieurs types de prisons. Les prisons des hommes des villes, c'est différent des prisons du village. Mais spirituellement, c'est les mêmes choses. Voilà. D'autres se sont rendus prisonniers à travers leurs pratiques auxquelles ils se sont adonnés pour avoir l'argent ou pour avoir des femmes ou bien pour avoir un bon salaire. Il y a un, par exemple, je vous donne ce témoignage et puis on va finir, mais il est mort. Il y a à peu près 4 ans qu'il est mort. Il cherche du travail. Il a eu de très bons résultats scolaires. Il cherche du travail. Il a eu le travail. Et là où il travaillait, je tais le nom parce que c'est les sphères hautes d'ici, de ce pays. Là où il travaillait, il était vraiment à l'aise. Seulement qu'on a vu qu'il avait de l'ambition. Or, quand tu as une ambition démesurée, les gens te tendront toujours
2: la pêche.
1: Alors, quand ils lui ont tendu la perche, il a saisi la perche. C'est sa patronne qui lui a dit, hein, que je vois que tu travailles bien, je vois que tu as de l'ambition, je vois que tu veux aller au sommet. Je vais parler de toi au boss et puis je te reviendrai. Ah, il a sauté sur l'occasion. Donc, il a prouvé davantage qu'il est capable. Il méritait la chose, cette distinction qu'on veut lui donner. Un jour, la patronne lui a dit aujourd'hui, à 18h, à la descente, on va aller voir le patron ensemble. Ce jour-là, ils sont allés effectivement. Et quand ils sont arrivés, lui, il était surpris de voir que tous les boss, les différents directeurs, chefs de service du grand coin là, eux tous, ils étaient dedans avec le patron même, général. Il a pensé que c'était lui et sa patronne. Bon, donc, il s'assoit, on l'appelle par la suite, on le présente à tout le monde, on lui dit de s'asseoir, il va signer le document, c'est pourquoi il est venu, on veut lui... Donc, tout ça, il était d'accord. On lui a donné le papier à signer. Donc, lui, évidemment, pour signer un document, il faut prendre le temps de lire ce qui est... Il voulait prendre le temps. Mais il tremblait même presque parce que c'est tous les boss. Donc, il y a sa patronne qui lui dit, tu veux lire tout ça là devant nous? Nous, on n'a pas que ça à faire. Hein. Donc, il faut faire pression pour qu'il ne lise pas. Et c'est ce qui a été fait. Alors, quand ça a été fait, il a signé quoi. Je veux dire, malheureusement, quand il a signé, c'est le patron qui s'est levé, qui a enlevé son pantalon. Et ce jour-là, il a été victime d'un abus sexuel anal. Tout le monde l'a saisi. Lui, il ne s'attendait pas à ça. Mm-hmm. Mais à partir du moment où il a signé, et puis il a eu l'acte, il est dans le club. Évidemment, c'est à coup de millions, plusieurs millions, son salaire maintenant, une nouvelle voiture, un nouveau poste. Donc, tout est reluisant. Ses parents sont heureux. Ils sont contents. On ne t'a pas mis à l'école pour rien. Mais il ne pouvait pas savoir ce qui s'est passé. 2 ans seulement après. Il a commencé à être malade. Maladie là, comme ils ont les moyens, aller en Europe, aller faire des soins, mais il dépérissait. Jusqu'à ce qu'il ne peut même plus se déplacer, donc il est à la maison. Mais son salaire venait, ça le trouvait là. Et alors, qu'est-ce qui va se passer? Comme ils ont tout fait, et que malgré ça, ça n'allait pas, ils ont simplement dit, sa maman a vu une femme qui prie, catholique qui prie, et alors, c'est elle qui est venue, et quand elle était en train de faire la prière, elle s'est rendue compte que, tout de suite, la première des choses qu'elle a vues, c'est une bague au niveau du doigt, noire, qui brille. Il a fait sortir ses doigts maigrelés là maintenant, il dit, lui, il n'a pas ça, il ne sait pas de quoi elle parle. Deuxième, Elle dit, mais je te vois, tu es devant une table, tu dois signer un papier, mais ta tête remue comme ça. Mm-hmm. Il dit encore, il ne sait pas de quoi elle parle. Troisième, elle dit, la bague là est dans le placard, mm-hmm. dans la maison, tel étage, dont la femme, sa maman est fâchée, elle est rentrée elle-même, elle a fait descendre les choses, puis voilà la bague. Et c'est là, quand elle lui a montré, il commence à pleurer. Il commence à pleurer, il lui explique tout. Parce qu'on a fait pression sur lui. Donc, on dit, il faut dire. Donc, il dit, si je dis, je vais mourir. Il dit, il faut dire. Et il explique tout. Mais ça ne l'a pas empêché de mourir, dans tous les cas. Il est mort. Pour dire comment ils l'ont emprisonné. Et plusieurs sont des prisonniers comme ça. Je vais demander à Dieu, il ne me reste que quelques deux minutes, à Jésus, le ressuscité, d'entrer chez vous, lui qui a ressuscité Lazare, qu'il vienne vous visiter. Alors, vous allez incliner la tête et je prie pour vous. Seigneur, Dieu notre Père, notre Roi, Dieu Tout-Puissant, toi l'Éternel des armées, toi qui as créé l'homme, toi qui as sauvé aussi l'homme qui a péché, toi qui as vu ceux qui sont en captivité, à l'exemple de Pierre, à l'exemple de Paul, à l'exemple de Joseph, à l'exemple également de Daniel et de ses amis, et qui les a secourus. Tu es le même, tu n'as pas changé. Je vais te présenter tous ceux d'une manière ou d'une autre qui sont en prison spirituelle ou en prison physique. Je crois à ta parole. Tu veilles sur ta parole pour l'exécuter. Et Jésus, s'il est mort à la croix, c'est pour que nous ne mourions plus jamais spirituellement. Et Jésus, s'il a fait la prison, c'est pour que ceux qui sont en prison sortent. Merci pour la parole qui déclare, par sa mort à la croix, il a fait des ennemis, des prisonniers. Et il a relâché les prisonniers eux-mêmes de toute forme de prison. Au nom de cette parole, sur la base de cette promesse divine, je te prie d'étendre la puissance de ta grâce. Répands la puissance de ton sang et brise les chaînes, coupe les liens. Que l'onction que tu dégages brise les portes des prisons. Qu'elles explosent au nom puissant de Jésus. Amen. Et que toute prison, quelle qu'elle soit, s'ouvre à l'instant. Prison de forêt, prison des eaux, prison des profondeurs de la terre, prison des marigots, des fleuves, prison des cercueils, prison des tombeaux. Quelle que soit la prison et quelle que soit toute forme d'envoûtement fait, que le sang du Christ coule, que le sang du Christ brise les chaînes, que le sang libère ceux qui sont actuellement attachés, envoûtés, liés, ensorcelés, où qu'ils soient, que la puissance de ton esprit vienne à eux pour redonner vie maintenant à toutes ces personnes. Vois tous ceux qui sont malades, qui ne peuvent pas se retrouver. Vois cette personne qui souffre au niveau de son ventre. Délivre cette personne maintenant au nom de Jésus, Seigneur. Seigneur, fais-les sortir, fais sortir les prisonniers et proclame. Par ma parole, Seigneur, proclame délivrance, libération, restauration, guérison pour eux au nom puissant de Jésus. Je déclare que toute porte s'ouvre pour vous. Je déclare que vous sortez de vos prisons comme Lazare est sorti. Le Seigneur Jésus a dit, déliez-le, laissez-le aller. Je déclare que tout lien est coupé, que toute chaîne est brisée. Je déclare que vos esprits sont en place. Je déclare que tout vient à prospérer pour vous à nouveau. Je déclare guéri ceux qui sont malades. Je déclare désenvoûté ceux qui étaient sous envoûtement. Je déclare délivré de toute forme de malédiction ceux qui étaient maudits. Seigneur, tu as accompli ces choses par le pouvoir de ton nom et je déclare qu'ils sont libres pour la plus grande gloire de ton nom. Seigneur, qu'il en soit ainsi au nom de Jésus. Amen. Je te dis merci, Seigneur, d'avoir accompli cela aujourd'hui pour eux. Au nom du Père, du Fils et du Saint-Esprit. Amen. Amen. J'ai été heureux de passer ce temps avec vous. Dieu vous bénisse. Nous nous retrouverons le vendredi prochain. Le numéro 2x07, ça veut dire 0707-66-82-23. 0707 66 82 23. L'émission aura lieu encore à 21h. Merci pour ceux qui vont suivre. Que Dieu vous bénisse au nom de Jésus-Christ. Amen.
2: Amen.
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3: Pour votre salut, il est 2h.
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0: Vierge Immaculée, notre Reine et Mère très aimante, je t'offre tout mon être et toute ma vie. Fais-moi comprendre la volonté de Dieu à mon égard. Accorde-moi de redécouvrir le don de ma vocation chrétienne, de voir son immense beauté. Accorde-moi d'être un instrument docile entre tes mains, pour conduire à Dieu tous mes frères et sœurs par l'intermédiaire de ton cœur immaculé.
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0: Pour votre salut, il est 3 heures.
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0: Et bien, voilà que elle arrive. Elle rentre dans la chambre, elle se déshabille. Elle s'assoit sur le lit, elle boit une bonne bouteille d'eau. Et puis elle vient, s'assoit, ça va. Et puis elle se met à genoux. Elle attrape ses pieds, elle pleure. Et puis elle lui demande pardon pour tout ce qu'elle a pu dire, qu'elle n'aurait pas dû. Quand elle a fini, il n'en revenait pas. Il lui a posé une seule question. Tu pries avec qui? Et donc elle va lui expliquer qu'elle est venue me voir. Mon téléphone sonne, c'est le numéro de ma fille. Allô, c'est son mari. Aïe, il y a quoi encore? J'espère qu'on ne va pas me demander de venir te séparer par là. Il dit non, mon père, je viens te voir tout à l'heure. Tu es au bureau? Il dit oui. Et donc le gars, il dit, moi, ça va, tu fous, et puis viens. Mon père, vraiment, je te dis merci. Moi, j'ai passé à l'église maintenant. J'ai dit comment? Il dit, ce que j'ai vu là, vraiment, si Dieu me descendait, ma femme n'aurait jamais vu. J'ai dit, mais moi, il est Dieu. Que je crois aujourd'hui que Dieu existe. Parce que ça, là, ma femme a fait. Mais Pierre vous dit quoi? 1 Pierre 3. 1 Pierre chapitre 3. Verset 1 et suivant.
1: Vous de même, femmes, soumettez-vous à votre mari. Ainsi, ceux qui refusent de croire à la parole pourront être gagnés sans parole par la conduite de leur femme.
0: On vous a dit de prier. Est-ce que Pierre a dit de prier? Il dit, la soumission gagne le cœur de l'homme. Si tu demandes à ton époux de venir prier avec toi, qu'il refuse, qu'il dise que le dimanche, je préfère aller courir, occupe-toi de lui. Prends des temps de prière, va à l'église. Mais quand tu rentres à la maison, sois une épouse parfaite, soumise. Il va te dire parfois des méchancetés. Tu n'es pas obligé de répondre. Parce que l'homme ne sait que ce qu'il a reçu. Il peut être une personne blessée. Et le principe de fait de vivre ensemble avec quelqu'un suppose quelque part que je suis appelé à permettre à cette personne-là de venir rencontrer Dieu au travers de ma personne. Ce qui veut dire que quand je suis en couple avec quelqu'un, même si c'est une relation amicale, il faut que de par cette relation, la personne avec qui je suis rencontre Dieu. C'est ça mon objectif. Et c'est ça l'avantage de connaître le Christ. Et donc, toi qui plus est marié, toi en tant que femme, qu'est-ce que tu fais? Il dit, soyez soumise à vos maris en tout. La mère de cet Augustin a prié combien de temps? 28 ans. Pour la conversion de son mari et puis de son fils. Aujourd'hui, son fils est devenu, on nous dit, le docteur Angélique. On ne peut pas citer un texte officiel de l'Église sans faire référence à Augustin, à cause de Sainte Monique. Et toi, tu es dans le foyer, ça fait combien d'années? Tu n'as pas encore prié. Puis tu pleures. Il faut supporter. C'est compris? Mes soeurs, soyez soumises en tout. C'est compris, non? Lis la suite de ça, là, vous allez voir. Parce que les gens pensent qu'être femme, là, c'est ce qui vient, cheveux tressés.
1: En observant votre manière de vivre pure et respectueuse, que votre parure ne soit pas une parure extérieure.
0: Vous avez compris, non? C'est-à-dire que ce n'est pas le fait de te faire belle. Nous, en Côte d'Ivoire, on a un langage. Ce n'est pas beauté ni visage en mari. C'est le comportement qu'on épouse. C'est comme ça que l'on parle chez nous. Donc, si tu as une femme qui refuse d'être commandée, ben écoute, attends, on va t'appeler la vieille mère du quartier. Parce qu'à 60 ans, tu seras encore une jeune fille. Aucun homme ne va venir te dire bonjour. Vous allez voir qu'il y a des dames qui rentrent dans des relations qu'elles ressortent vite. Généralement, quand elle vient me trouver pour dire « Mon père, j'ai marié de nuit », je te pose toujours la première question. Qu'est-ce que tes anciennes relations te reprochent? C'est comme ça que je procède tout le temps. Qu'est-ce que tes anciennes relations te reprochent? Parce que si tu n'as rien à te reprocher, c'est que tu es suspecte. Et si tu es suspecte, c'est que tu n'es pas appelé à te marier. Une dame qui vient me dire « Mon père, on me reproche, on trouve que je suis parfaite. » Il dit « C'est que toi, tu es problématique. » Parce que tu n'as même pas le temps d'écouter ce qu'on te dit. Il dit, c'est pas quoi? Parure extérieure.
1: Ornement d'or ou vêtements élégants. Mais plutôt celle intérieure et cachée du cœur. La pureté incorruptible d'un esprit doux et paisible qui est d'une grande valeur devant Dieu.
0: La soumission, c'est une grande valeur devant Dieu. C'est pourquoi même plus tard, il va dire que ressembler à Sarah, dont vous êtes les filles, qui appelait Abraham quoi? Son mari, Seigneur. Comment? Seigneur. Si tu n'es pas appelé, ou tu n'apprends pas à dire à quelqu'un qui, avec qui tu veux faire ta vie, en l'appelant Seigneur, c'est que tu cours un grave danger. Tu n'es pas capable de pouvoir aimer. C'est compris? Alors, on va parler maintenant pour les hommes. Il faut venir en Éphésiens. J'ai entendu là-bas.
1: Marie.
0: Marie.
1: Aimez vos femmes.
0: Alors. On dit quoi? Marie.
1: Aimez votre femme comme Christ a aimé l'Église.
0: Alors, moi, les hommes, je vais vous dire quelque chose. Paul n'a pas dit, Marie, cherchez à comprendre vos femmes. Parce que c'est une créature qu'on ne peut pas comprendre. Non, sérieusement. Quand on l'a créée, là, toi, tu dormais. Tu dormais. Tu n'as même pas vu dedans. Quand tu t'es réveillé, tu t'es exclamé, ah, voici cette fois-ci, l'os de mes os, la chair de ma chair. Mais pourquoi tu vas chercher à la comprendre même? Ah! Quelque chose, Dieu même n'a pas compris, c'est toi qui veux comprendre. Non, j'ai lu ça quelque part. On dit, voici des gens, on les a créés blanches et noires, elles peuvent devenir noires et claires.
1: Il s'est donné lui-même pour elle.
0: Il définit l'amour. Aimer suppose se donner, se sacrifier. C'est vrai qu'elle est pour toi une aide, mais te sacrifier pour elle.
1: Afin de la conduire à la sainteté.
0: L'objectif de ce que le mari doit aimer la femme doit la conduire à la sainteté. Sainteté. Tu dois la rendre parfaite. Et donc, ton rôle à son côté, c'est de la rendre parfaite. Aimer veut dire rendre quelqu'un à la perfection. Permettre à cette personne de corriger ses erreurs. Et j'aime à le dire pour... Quels sont ceux qui ne sont pas mariés? Levez la main. Vous qui n'êtes pas encore mariés. Alors, qu'est-ce que je conseille pour vous, les femmes? Le jour où tu trouves un homme qui remplit tes critères et tes conditions, et que tu dis que c'est l'homme idéal à marier, c'est que ce n'est pas pour toi. Non, soyons clairs. Ce n'est pas pour toi. Le jour où tu rencontres une femme qui remplit tes critères et tes conditions, et tout à la fois, c'est-à-dire intérieur, extérieur, tout, ce n'est pas pour toi. C'est quelqu'un d'autre qui a préparé. Et donc toi, cherche à préparer pour toi et puis il faut marier. Vous comprenez? Le mariage, c'est le lieu de la perfection. C'est là qu'on apprend à être parfait. Et donc, c'est dans ce critère d'amour-là qu'on se sacrifie l'un pour l'autre. L'homme doit tout faire pour que sa femme lui ressemble. La femme se doit de s'adapter à son homme et faire tout pour qu'il puisse la comprendre. Donc, vous qui dites que non, ça ne passe pas, ça ne colle pas, ce n'est pas mon genre, oui. D'abord, physiquement, c'est ton choix, d'abord, pour commencer. Maintenant, le comportement, on le corrige au fur et à mesure. Donc, le mariage en soi n'est pas un acquis. C'est un lieu de perfectionnement. C'est pourquoi on se parfait dans la vie. Et j'aime donner cet exercice, ce que j'appelle généralement une thérapie pour le couple. Généralement, ce que je donne comme exercice, je dis tout le temps que parfois, vous n'arrivez pas à échanger parfois, n'est-ce pas? Ce qu'il faut faire dans ce genre de situation, il faut apprendre à écrire. À sortir parfois, comme ici, vous le faites bien, faites des dîners, faites des restaurants. Un soir, vous sortez et puis vous mettez sur papier qualité et puis défaut et puis suggestion. Et vous tenez chacun un cahier de révision de vie où vous notez à l'intérieur. Et dans le cahier de révision de vie, ce n'est pas que la personne qui écrit quelque chose sur toi, c'est faux. C'est vrai parce que c'est ce que la personne vit avec toi. Et tu corriges le mois qui suit. Vous repartez encore, vous écrivez pour voir s'il y a une évolution dans la chose. pour objectif tout simplement de parvenir à une vie de sainteté. On se marie pour arriver à la sainteté. C'est ça qui est le plus important. On ne se marie pas pour, j'ai envie de dire, non, je ne suis pas heureuse dans le foyer. Non, ce n'est pas ça qui compte. Ton bonheur va se trouver dans le fait que ton mari, au travers de toi, rencontre Dieu.

0: Il faut supporter parfois leurs caprices. C'est comme ça qu'elles sont. Non, mais regardez un peu. Moi, une fois, il y a une de mes filles qui me disait, celui qui n'a pas peur de Dieu, là, c'est qu'il est bête. Il dit, voici une femme qu'elle a, et puis la vie va naître en elle. C'est-à-dire d'un rien, jusqu'à ce que l'enfant devienne. Et puis, il arrive à sortir, il arrive à une certaine maturité. Eux-mêmes qui sont dans la science, ils ne comprennent pas comment ça se fait. C'est-à-dire qu'on a établi un fait, c'est tout. Mais comment ça se fait là? Ils ne maîtrisent pas. Et puis, c'est dans le ventre de la femme que ça se passe. Quelqu'un qui arrive à mettre la vie au monde, tu n'as pas peur d'elle. Quelqu'un a dit un jour, quand femme dit qu'elle va prendre ta peau pour faire tam-tam, il faut croire. Ça va arriver. Si elle dit qu'elle va prendre ta peau pour faire tambour, c'est qu'elle va prendre ta peau là pour faire tambour. Vengeance des femmes. Amen, amen. Il y a un verset que les hommes ne comprennent pas. 1 Pierre chapitre 3, verset 7. 1 Pierre chapitre 3, verset 7. Les hommes, c'est pour vous, écoutez bien. Souvent, vous vivez avec des femmes et puis vous trouvez que ça ne passe pas. Moi, j'ai été à une retraite où il y a un homme qui était venu, toutes ses affaires étaient bloquées. Il estimait que ce n'était pas normal, ce n'était pas logique, que c'était du point de vue spirituel. Je lui ai dit, ton affaire, ce n'est pas spirituel, c'est humain. C'est le verset 7, là. 1 Pierre chapitre 3, verset 7.
1: Marie, vivez de même en montrant de la compréhension à votre femme.
0: C'est dit qu'il faut comprendre votre épouse, c'est important. Quand vous vivez avec une femme, il faut la comprendre. Vous voyez, dans la maison, ton épouse n'est pas ta concurrente. Ce n'est pas ton adversaire. Il faut comprendre cela. Parce que si nous ne partons pas sur la base de quelqu'un à qui je peux apporter un soutien, je me ferme automatiquement au langage de l'amour. C'est ce que dit Gary Chapman.
1: En tenant compte de sa nature plus délicate.
0: La femme est délicate.
1: Montrez-lui de l'estime.
0: Il faut montrer de l'estime à la femme.
1: Car elle doit hériter avec vous de la grâce de la vie.
0: Elle doit hériter avec toi de la grâce de la vie.
1: Agissez ainsi.
0: Il faut agir ainsi.
1: Afin que rien ne fasse obstacle à vos prières.
0: À vos quoi?
1: À vos prières.
0: Vous avez compris les hommes? Parfois, quand tu fais tes activités, ça ne marche pas. Quand tu pries, Dieu n'entend pas. Parce que celle qui est à côté de toi, là, tu ne prends pas soin d'elle. Tu ne l'écoutes pas. Celle qui est juste à côté de toi, là, tu ne tiens pas compte de ses envies, ainsi de suite. Et tu la traites comme un adversaire. Il est dit, quand tu cries vers Dieu, il n'entend pas. Le comble, c'est que parfois Dieu vient gâter tes activités parce que tu méprises celle qui est juste à côté de toi. Rabaisser la femme, la sous-estimer, marcher sur elle, ce n'est pas digne de quelqu'un qui est capable d'aimer. Amen, amen. Et donc, ce sont plus ou moins, frères et sœurs, ces points que j'avais voulu citer humainement. À côté de ce volet humain, il y a ce qu'on appelle l'aspect spirituel, qui dépend naturellement de ce que nous avons fait et eu comme attitude physique. Il y a des obstacles à aimer, véritablement. Frères et sœurs, il y a ce qu'on appelle des obstacles spirituels à notre capacité d'aimer, qui parfois dépend de nous ou ne dépend pas de nous. Vous comprenez? Et cela s'oppose gravement à tout ce qui est circonstance d'amour. Il faut faire beaucoup attention. Vous ne trouverez jamais un foyer chrétien, un mariage vrai, qui des personnes sont allées au mariage sans connaître des difficultés. Vous n'en rencontrerez jamais. Si vous vous mariez et que vous n'avez connu aucune difficulté, aucun problème dans la préparation de votre mariage, c'est que votre mariage, il est suspect. Et que c'est Satan qui a voulu ce mariage-là. Je le dis bien, ce que je dis c'est sérieux. Si vous partez pour vous marier et que vous vivez normalement, tout ce que vous souhaitez se déroule dans les moindres détails, c'est que c'est le diable qui a voulu de votre mariage. Vous allez voir que vous allez vous marier, ça ne va pas durer. Amen, amen. Pourquoi je le dis? Alors que Dieu a créé l'homme en Genèse chapitre 1, dans le premier récit de la création, et Adam dans le deuxième récit de la création, le diable, est-ce qu'il n'était pas dans le jardin d'Éden? Il y était, n'est-ce pas? En Genèse chapitre 3, on nous dit, Dieu craint la femme. Genèse chapitre 2, c'est-à-dire vers la fin, il craint la femme. Dès qu'il crée la femme au chapitre 3,

0: Qui vient?
1: Le malin.
0: Vous savez pourquoi il y a un obstacle à l'amour? Le diable sait pertinemment que c'est seul l'amour qui est capable de redonner vie à tout ce qui est mort. Il est conscient de cela. Et donc, tout ce qui va aller à l'encontre de l'amour, il va travailler contre. Et vous verrez que le diable va tout de suite entrer dans une forme d'agressivité contre le mariage, contre l'amour, pour ne pas que ces personnes-là puissent aimer comme il se doit. C'est alors que vous allez voir qu'il va commencer à dévoiler, par exemple, les défauts d'une telle personne, ainsi de suite, dans la vie de relation. Et c'est son objectif. Pourquoi? Le livre des psaumes dit ceci, qu'il est bon, qu'il est beau et qu'il est doux pour des personnes d'être ensemble. Car c'est là que Dieu fait descendre sa bénédiction en abondance. Je l'ai dit à l'entente de mon propos ici, l'amour suppose l'ouverture. Et qui dit ouverture parle de vivre avec. Dans la pratique des faits, lorsque vous regardez le Christ, quand il venait au monde, il n'est pas venu seul. Il y avait des gens autour de lui. Quand il mourait sur le bois de la croix, il y avait des gens autour de lui. Celui qui dit qu'il est amour, qui veut aimer réellement, tu dois être une personne capable d'avoir des personnes autour de toi. Celui qui vit et seulé ne peut pas aimer, ce n'est pas possible. L'ouverture à autrui, être capable de fédérer toutes les forces, voilà qui est capable d'aimer. Et vous remarquerez que le diable va toujours susciter la division pour ne pas que vous puissiez aimer véritablement. C'est son objectif, parce qu'il sait que de l'amour va naître la vie. C'est pourquoi aujourd'hui, l'Église s'insurge, excusez-moi l'expression, mais je peux parler, contre les mariages homosexuels. L'Église refuse, parce que c'est une fermeture à la vie. En Lévitique 19, il est dit, et 18, pardon, il est dit ceci, tu ne coucheras pas avec un homme quand tu couches avec une femme. Et le diable, malheureusement, dit que c'est une possibilité d'aimer. Mais la nature même te dit que deux corps de même nature se repoussent. Bon, vous ne verrez jamais les animaux faire cela. Imaginez-vous que l'homme ait atteint, je veux dire, le haut sommet de la bestialité pour arriver à ce genre de raisonnement. Mais c'est incité par Satan. Et c'est l'objectif du diable. Et regardez aujourd'hui, pour détruire l'amour vrai, on incite à diverses formes de mariage. C'est dire quelque part que si nous ne nous levons pas dans la prière, on verra notre monde là sombrer. Ce que je suis en train de citer là, Lévitique là, il y a plus de 5000 ans derrière, qu'on parlait des rapports homosexuels. Et aujourd'hui, c'est en train de prendre forme. Une chose est sûre, ça va s'éteindre un jour. Non, ça ne va pas durer, ça c'est une incertitude. Quand vous voyez le diable remuer sa queue, il commence à être fort quelque part là, c'est que sa fin n'est pas lointaine. Amen, amen. Et donc, le premier facteur que je pourrais soulever, qui est comme un obstacle à la capacité d'aimer du point de vue spirituel, c'est notre aptitude à ne pas être ouvert aux autres. Et c'est très très important. Laissez Dieu prendre le contrôle de notre vie. Laissez Dieu entrer dans la relation. C'est l'une des raisons pour lesquelles vous trouverez que si votre façon d'aimer ne rejoint pas Dieu, ça ne peut pas cadrer avec ce que Dieu veut. L'homme souffre d'imperfection parce que nous sommes créés imparfaits. C'est logique et c'est normal. Mais pour ce qui concerne l'amour qui vient de Dieu, il faut que nous nous en remettions toujours à Dieu. Et lorsqu'on s'en remet à Dieu, Dieu est capable de favoriser beaucoup de choses. C'est la raison pour laquelle vous allez trouver que Dieu va s'insurger contre des choses spirituelles. Et ça, je veux citer Genèse chapitre 6, versets 1 et 2. Genèse chapitre 6, versets 1 et 2.
2: Lorsque les hommes eurent commencé à se multiplier à la surface de la terre et que des filles leur furent nées, les fils de Dieu virent que les filles des hommes étaient belles et ils en prirent pour femmes parmi toutes celles qu'ils choisirent.
0: Les fils de Dieu, c'est ce qu'on appelle des anges. Ils vont prendre pour femmes des filles de la terre. Qu'est-ce que Dieu dit?
2: Alors l'Éternel dit, mon esprit ne contestera pas toujours avec l'homme, car l'homme n'est que chair. Il vivra 120 ans.
0: Vous voyez, c'est de là que va naître malheureusement la forme spirituelle contre l'amour. Le premier obstacle, c'est cela. Le diable va s'insurger dans la pratique d'aimer. Et nous allons commencer à avoir ce que nous appelons généralement des maris spirituels, des femmes spirituelles, appelées communément femmes et maris de nuit. Parce que c'est le spirituel qui vient entrer en contact avec l'être humain, la matière. Chose que Dieu a proscrite depuis la création. Je vais vous expliquer basiquement pour que vous compreniez ce que je dis. Ce qui se produit, c'est que c'est un abus de langage de dire mari et femme de nuit. C'est un abus de langage. Pourquoi? Parce que lorsque Jésus répondait aux pharisiens, quand il disait qu'il y a eu une femme qui a eu 7 frères pour mari, à la résurrection, de qui sera-t-elle l'épouse? Jésus dit quoi? Il dit quoi? Pourquoi? On est comme des... C'est-à-dire qu'un ange, on ne peut pas déterminer si c'est un homme ou c'est une femme. Donc là, il y a une notion qui est fausse. Dit mari ou femme de nuit. Mais ce sont dans les faits des choses pratiques. Pourquoi? Le diable, comme vous le savez bien, il copie malheureusement et très mauvaisement ce que Dieu a fait. Le Fils de Dieu, qui est Jésus-Christ, s'est incarné et de par son incarnation, il est né d'une femme. C'est la même chose que le diable essaie de reproduire. Comme les anges n'ont ni sexe, donc on ne peut pas déterminer si c'est un homme ou une femme, il se trouve que de façon spirituelle, il va exercer ce qu'on appelle une agression sur la psychologie ou la psychanalyse ou sur la mentalité de l'homme. L'homme est fait de corps, âme et puis esprit. Le corps est le volet physique. L'âme est ce qui crée la jonction entre Dieu et nous. Et c'est notre esprit qui crée généralement ce facteur-là. Et donc le diable va exercer sur notre subconscient quelque chose. Il va agresser le volet spirituel de notre corps. C'est pourquoi parfois on appelle les sorciers ou les adeptes de Satan quoi, des mangeurs d'âmes. Et donc, c'est la partie de notre humanité qui est notre âme que le diable va essayer d'agresser. Et quand il agresse automatiquement, il vient avoir des rapports avec ces personnes-là. Et du coup, on va dire que c'est mari ou femme de nuit. En rigueur de thème, il n'a pas le droit d'avoir des rapports avec nous. Il n'a même pas le droit d'avoir un exercice avec nous. Mais pourquoi est-ce qu'on leur donne cette dénomination? Vous allez voir que les différentes formes de mari ou femme de nuit proviennent d'où ça? Proviennent d'où? Des eaux. De l'eau. De l'eau. Eau, eau, eau. Vous comprenez, non? Pourquoi? Lorsque vous remontez en Luc le chapitre 10 au verset 18, Jésus dit ceci, « Je voyais Satan tomber du ciel comme l'éclair. » Dans le livre de l'Apocalypse, il est dit que lorsque Michael et ses anges ont livré bataille, ils ont propulsé le diable sur la terre. Mais là où le diable est parti rester, c'est sous l'eau. Et il tire toute sa force de l'eau. Vous comprenez, non? C'est pourquoi ce genre d'esprit ont attrait tout simplement à l'eau. Et c'est de là qu'ils vont organiser leur contre-attaque contre tout ce qui fait le fondement de Dieu. Donc s'attaquer ipso facto à tout ce qui peut permettre à Dieu, j'ai envie de dire, d'exister dans notre monde. Donc ils vont produire ce qu'on appelle une agression contre les fils et les filles de Dieu qui sont capables d'aimer. Parfois vous trouverez des personnes qui ont des comportements, on ne sait même pas d'où ça vient, on ne comprend pas. Elles se sentent aujourd'hui obligées de faire certaines choses, alors qu'en réalité, à la base, elles n'étaient pas comme cela. Et donc le diable va tout simplement inciter ces personnes à produire dans leur comportement des choses qui sont répulsives, qui deviennent comme des obstacles à aimer. Parce que quelque part, leur conscience a été corrompue par le malin. Alors, ces phénomènes de mari et femme de nuit vont commencer à avoir des rapports avec des fils et des filles de Dieu. Amen, amen. Mais cela se passe dans ce qu'on appelle la métaphysique, dans le rêve. Dans le rêve. Ils ne viennent pas vous agresser quand vous êtes conscient. Parfois, vous êtes parfois genre comme endormi et puis vous avez comme des rapports. Et il a plusieurs manifestations. L'objectif, c'est que vous n'entriez pas dans le langage de l'amour pour que vous ne puissiez pas aimer comme il se doit. Lui, l'objectif, son Satan, c'est que vous puissiez vous détourner tout simplement de l'amour qui émane de Dieu. C'est son objectif premier. De facto, vous allez voir qu'il existera des personnes qui sont malheureusement sujettes à ce genre de phénomène. Alors, comment ça se présente? Comment savoir que j'ai ce genre de présence avec moi? Après, je vous dirai d'où est-ce que ça vient. Alors, ce genre de présence, c'est très simple. Parfois, vous dormez et quand vous vous réveillez, vous avez eu l'impression d'être allé avec un homme ou d'être allé avec une femme. Vous avez cette sensation-là dans le rêve quand vous dormez et que vous vous réveillez. Amen, amen. Il y a aussi le facteur de ce que vous êtes là et puis vous dormez. Vous avez l'impression d'avoir des enfants dans le rêve. Pourtant, vous n'avez pas d'enfants en réalité. Vous avez l'impression parfois de donner à téter à un bébé ou d'être marié ou vous êtes en train d'aller vous marier et vous ne verrez jamais la personne avec qui vous voulez vous marier. Le visage de cette personne paraît inaperçu. Vous sentez que vous devez vous marier, mais souvent, c'est dans des endroits assez sales. Et c'est le diable qui provoque cela. Vous connaissez la maxime qui dit « c'est le spirituel qui commande le physique ». Effectivement. Et donc, si spirituellement le diable possède votre mariage, votre façon d'aimer, vous ne pouvez pas aimer dans la vie physique. C'est pourquoi vous trouverez que ces personnes, généralement, qui vivent ce genre de situation, elles sont beaucoup colériques. Elles sont très nerveuses. Ce sont des personnes qui ont des aptitudes, j'ai envie de dire, à malheureusement nier la présence de Dieu dans leur vie. Et ce genre de phénomène interagit dans la vie des personnes pour plusieurs raisons. Vous allez voir que lorsqu'ils sont présents dans votre vie, vous risquez de ne pas soit travailler ou échouer dans votre vie sentimentale. À force d'échecs répétitifs dans votre vie sentimentale, vous allez dire que vous n'êtes plus apte à vous marier. Dans le livre de Tobie, en Tobie le chapitre 3, vous allez voir qu'on nous parle de qui? Asmodée. Asmodée, c'est le général de Satan. C'est un démon issu des eaux. Bon, dans certaines régions, on l'appelle par exemple Mami Water, esprit de la reine Jézabel, ainsi de suite. Ça dépend de là où on se situe. Mais il tue. Ça, c'est au plus haut championnat. Il se permet de tuer. J'ai fait la rencontre d'une dame, veuve. Elle avait à peine 29 ans. Son mari est décédé. Et quand elle est rentrée, moi j'ai pensé que c'était son chagrin qui faisait que je ressentais la présence de cet esprit-là au bureau. Et le Seigneur m'a demandé de pousser la réflexion en lui posant certaines questions. Je lui pose la question, est-ce que tu as connu des hommes avant ton mari? Elle me dit oui. Combien? Elle dit 4. Et je lui ai dit, mais ces 4-là, ils sont où? Elle me dit, mon père, ils sont tous décédés. Le mari de nuit qu'elle avait s'est permis de tuer tous ceux avec qui elle avait des rapports, avec qui elle décidait de marcher. Et donc, cette présence spirituelle peut vous empêcher non seulement d'entrer dans une relation, mais vous empêcher d'aimer véritablement. Et quand ce facteur est dans votre vie, il est prédominant. Il vient de plusieurs souches, hein. Il vient de plusieurs facteurs. Le facteur le plus commun, c'est aujourd'hui le péché dans lequel notre jeunesse se trouve plongée. Le péché de la fornication ou de l'adultère. Bien-aimé, l'apôtre Paul dit en 1 Corinthiens chapitre 6, verset 19, « Ne savez-vous pas que celui qui s'unit à une prostituée devient quoi? Une seule chair. » C'est ça, non? Avec lui. Beaucoup de personnes vont se permettre de pouvoir penser que avoir des rapports sexuels avant le mariage, c'est normal. Laissez-moi vous dire, vous risquez de ne jamais vous marier parce que vous allez malheureusement nier le fait de l'amour. L'amour qui n'est pas béni par Dieu, ou du moins les rapports sexuels qui ne sont pas bénis par Dieu, sont profitables à Satan. Il y a des erreurs que beaucoup de personnes commettent aujourd'hui. Parlant des rapports sexuels, par exemple, ce n'est pas protégé. Il y a le fait, par exemple, d'aller coucher avec quelqu'un au bord de l'eau. Ils appellent ça des coins paradisiaques. Mais c'est malheureux parce que pendant que vous avez des rapports sexuels, le témoin de votre rapport, là, c'est qui? C'est l'eau, là. Mais comme vous n'avez pas pris le temps de bénir votre rapport par l'Église, qui est témoin de cela? C'est Satan. Amen, amen. Il y a aussi le fait de certains facteurs, par exemple, des gens qui, pendant que vous avez des rapports sexuels, vous prenez la peine de vous promettre des choses. Non, promets-moi que tu ne me quittes pas, ainsi de suite. Pourtant, ce n'est pas béni, ce n'est pas sanctifié. Vous comprenez, non? Il y a aussi le phénomène des pactes de sang. Il y a des jeunes aujourd'hui, dans l'euphorie de l'amour, font des pactes de sang. En France, il y a, on dit, leur truc est tombé dans l'eau même, c'est bien même. Leur l'eau là, à Paris, la Seine, ils partaient accrocher cadenas. Et puis ils parlent, et puis ils jettent l'eau, la clé dans l'eau. Mais demain, tu te retrouves dans une situation où tu ne peux pas te marier. Pourquoi? Parce que la parole que tu as libérée est en réalité cette parole qui va te condamner demain. Et le diable va s'en servir. Comme lui, sa bataille la plus grande, c'est d'aller contre l'amour, tout ce que vous faites qui va malheureusement permettre à l'amour de ne pas évoluer dans votre vie, il va tout simplement vous le concéder. Amen, amen. Ça peut aller? Voilà. Alors, les obstacles à l'amour, par exemple, je ferme la parenthèse du volet spirituel. Je vais parler, par exemple, des personnes qui ont perdu un être aimé, des veuves ou des veufs. Alors, il peut exister des obstacles à votre façon d'aimer. L'apôtre Paul dit à son fils Timothée, quand une dame est jeune, qu'elle perd son mari, qu'elle se remarie. Il faut qu'elle se remarie. Si elle a passé le troisième âge, elle peut rester veuve. Troisième âge, c'est 60, 70 ans, voilà, ainsi de suite. Voilà, elle peut rester veuve. C'est important, pourquoi? Parce que, en réalité, les personnes âgées sont des personnes susceptibles d'accompagner les personnes les plus jeunes à aimer, à les introduire dans le facteur de l'amour. Mais le fait d'avoir perdu un être aimé, qui crée en moi une blessure, et dont je n'ai pas accepté et supporté la mort de ce dernier, fera que malheureusement, je le dis bien, je vais me fermer à l'amour. Donc, je vais créer un obstacle suite au décès de mon précédent mari. Dès lors, je vais commencer à être une personne hargneuse. Or, le principe, il est clair. Quand une personne, quelque part, est en colère, ce qu'elle ne peut que donner, c'est de la colère. Et donc, si je suis une personne blessée par le fait de l'amour, cela peut malheureusement déteindre sur tous ceux qui sont autour de moi, et mes enfants, et mes petits-enfants. Donc, ça peut malheureusement être une opposition et un obstacle à la façon d'aimer. C'est pourquoi il est plus qu'important de laisser parfois partir les personnes décédées. Il faut les laisser partir. Quand vous prenez le livre de la sagesse, le chapitre 4, du verset 7 au verset 11, il est dit ceci, que c'est parce qu'il a plu à Dieu que cette personne a été rappelée à Dieu. Et c'est très important. Des personnes âgées qui aujourd'hui vivent dans une solitude parce que vous vivez dans le veuvage, votre façon d'aimer, c'est d'encourager les jeunes à s'ouvrir et à faire confiance réellement à l'amour. C'est très important. Parce que vous pouvez être vous-même un obstacle, et puis en étant un obstacle, vous pouvez ne pas servir Dieu. Dans ce phénomène-là, ça va malheureusement impacter votre vie, et ce, à tous les niveaux. Vous allez voir du retard dans ce que vous voulez faire comme activité qui puisse produire naturellement, qui ne produira pas. Parce que c'est seul l'amour qui rend productif quelque chose. Amen, amen. Ça peut aller? Voilà. Donc, je ferme la parenthèse des personnes qui étant veuves. J'ai parlé des mariés aussi, non, déjà, non? Personnes qui vivent en mariage. Voilà. Et donc, vous vivez en mariage. Pour celles et ceux qui sont encore jeunes et qui véritablement voulaient cheminer pour entrer dans le mariage, je vous en supplie, le mariage, ce n'est pas une course. On ne se précipite pas pour entrer dans le mariage. Aimer, ce n'est pas un jeu. On ne se marie pas pour les beaux yeux de quelqu'un et puis il n'est pas écrit quelque part qu'à une période de ta vie, tu dois te marier. Ceux qui se précipitent pour demander à Dieu, « Seigneur, je veux me marier à telle année. » Tu vas trouver l'homme idéal peut-être pour toi, mais qui sera amené par Satan. Prends la peine de te préparer à entrer dans le mariage en te construisant toi-même. C'est lorsque tu es une personne accomplie que tu peux prétendre pouvoir aimer et puis t'ouvrir à une autre personne. Et laissez-moi vous dire ceci, celui ou celle qui n'a pas connu de déception amoureuse dans sa vie n'est pas capable d'aimer. Celui ou celle qui n'a pas connu de déception amoureuse n'est pas capable d'aimer. C'est-à-dire que ça t'a fait mal jusqu'à ce que tu bois un liquide chaud, mais c'est froid dans ta bouche. C'est ce qu'on appelle le goumet. Ou pendant que tout le monde a chaud, toi, tu as froid. Tu ne comprends pas, on te parle, mais tu es essoufflé. C'est ça, là, nous, chez nous, on appelle le goumet. Quand tu as fait l'expérience de cela et que tu sors de là, tu sais ce qu'on appelle aimer. Ne confondez pas le désir et puis l'amour. L'amour va au-delà, qui nous donne l'opportunité de pouvoir se sacrifier pour les autres. Amen, amen. Je veux dire à quelqu'un qui m'entend que parce que nous sommes nés de Dieu, nous avons des aptitudes naturelles de pouvoir aimer. Les circonstances dans lesquelles nous vivons seront soit profitables pour nous à aimer ou pas. À nous de tirer avantage de ces circonstances pour davantage se donner encore. Et qui dit aimer suppose que je suis capable de pardonner. On ne se marie pas ou on n'aime pas par désir ou par frustration. Ce n'est pas possible. C'est pourquoi Jésus dit en Jean le chapitre 8 au verset 32, « Vous connaîtrez la vérité et la vérité vous affranchira. » Ce qui suppose que celui qui veut réellement aimer et qui est confronté à un quelconque obstacle, seule la vérité te permettra de véritablement vaincre ces obstacles. Alors, je voudrais revenir sur un point. Il y a beaucoup de personnes qui ont tendance à se tromper énormément. Je parle des personnes qui cherchent soit une personne à marier quand vous êtes en cheminement. La prière et la rencontre à Dieu intervient plus tard. Beaucoup de personnes se laissent embarquer dans une forme de prière. « Seigneur, si c'est mon homme, ou si c'est mon épouse, ou si c'est ma femme, il faut me l'indiquer. » Dans le principe de l'amour, il y a la responsabilité des uns et des autres. Et Dieu respecte notre liberté. Là-dessus, il faut être clair. Lorsque tu décides de te mettre avec quelqu'un, c'est parce qu'il y a eu d'abord une attirance physique. Ça, c'est indéniable. Tu ne peux pas aimer quelqu'un que tu n'as pas rencontré. Et donc, il y a d'abord l'attirance physique. C'est l'attirance physique maintenant qui va te pousser à chercher à connaître la personne de mieux en mieux. Et c'est la connaissance de cette personne-là qui va te permettre de l'aimer véritablement. Et lorsque tu commences à aimer et dans la quête de vouloir connaître la personne et à l'aimer véritablement, tu la présentes au fur et à mesure devant Dieu. Tout être humain n'est pas parfait. On est parsemé de défauts. Et donc, je ne pars pas dans le mariage pour rencontrer une personne idoine, une personne parfaite. Non. Je pars pour faire l'expérience de quelqu'un avec qui je veux partager mon lendemain. Et donc, je suis prêt ou prête à me sacrifier pour que mon lendemain soit meilleur. C'est pourquoi l'orgueil est à bannir dans la vie sentimentale. C'est l'orgueil qui est le maître mot des obstacles à la capacité d'aimer. Tant que je peux recevoir de quelqu'un, c'est sûr que je suis susceptible d'aimer encore. On peut toujours se donner une chance, une deuxième chance, une troisième chance. C'est très important. Souvent, j'entends des personnes dire, « Mon père, j'ai prié, Dieu m'a dit que c'est mon épouse. » Dieu ne t'a pas dit ça. Il ne t'a jamais dit. Non, soyons clairs, il ne t'a jamais dit que c'est ton épouse. Il ne t'a jamais dit que c'est ton mari. Tu décides de choisir, tu présentes cette personne à Dieu. Parce que si on part dans ces idéologies de prière, vous allez finir par vous casser le visage. Abraham, même qui est l'ami de Dieu, le Seigneur ne lui a jamais dit, va prendre Rebecca comme femme pour ton fils Isaac. Il ne lui a jamais dit cela. Si vous lisez bien Genèse chapitre 24, le serviteur est parti mettre à l'épreuve Rebecca pour savoir si elle était une femme capable d'être aimée et de pouvoir aimer son maître Isaac. C'est pourquoi ce sont les choix que vous faites, que vous présentez à Dieu. Et donc, pendant que vous serez en train de cheminer pour aller au mariage, il y aura beaucoup d'obstacles. Et c'est au fil du temps que vous êtes en train de traverser ces obstacles que votre amour, votre relation se fortifie. Parce que beaucoup se jettent tout de suite dans la gueule du loup, on veut se marier et puis on finit par découvrir que la personne avec qui on est n'était pas la bonne. Et c'est le pauvre monsieur qui est au ciel, qui est Dieu, à qui vous en voulez. Pourquoi tu m'as laissé épouser telle personne? Tu n'avais pas les yeux pour voir au bien. Et je finis pour dire ceci aux femmes. Fiez-vous, je vous en supplie. Ça, je vous en supplie. À votre intuition. La femme est le produit achevé de toute la création. Ce que ton intuition te dit, là, si ça n'a pas été corrompu à la base, c'est à 100% vrai. Et donc, si par prudence, tu es en train de t'engager sur un chemin et que tu doutes de l'homme en question, là, il faut t'assurer avant d'avancer. C'est qu'il y a quelque chose qui cache. Fie-toi à ton intuition. Aussi vrai que tu puisses faire confiance facilement à quelqu'un, c'est comme cela que rapidement aussi tu peux être déçu de quelqu'un. Le mariage, ce n'est pas pour les jeunes. Ce n'est pas pour les garçons. Ce n'est pas pour les filles. Encore moins pour les enfants. C'est pour les hommes et puis les femmes. Donc si tu penses que tu es homme ou bien que tu es femme, alors moi je t'invite à aimer et puis entrer dans le mariage. Alors pour ce qui concerne le divorce, dans l'église il n'existe pas de divorce. On ne divorce pas dans l'église. Il faut que ça soit clair dans l'esprit de tout un chacun. Il y a plutôt un critère pour créer ce qu'on appelle la nullité du mariage. Beaucoup de personnes vont se marier à des personnes et vous vous rendez compte que le mariage que vous avez souhaité faire, si vous aviez eu certaines informations préalablement, vous ne seriez pas engagé. L'Église vous dit que si vous avez eu ces informations et si vous n'étiez pas possible, il n'était pas possible pour vous de vous engager et que c'est valable, alors on annule votre mariage. Vous dites que les informations n'étaient pas vraies. C'est pourquoi on prend le temps de préparation avant d'aller au mariage. Quand parfois l'Église vous dit que vous n'êtes pas encore prêt, ne pleurez pas. C'est qu'il y a quelque chose. Il ne faudrait pas qu'on vous cajole dans le sens de ce que... Non. L'Église doit avoir un langage assez sûr. Dans un monde où aujourd'hui, on a des difficultés à repérer ce qui est juste, il faut tenir un langage assez ferme. Moi, je le dis. Ceux qui me sollicitent pour préparer leur mariage, ils savent de quoi je parle. Je ne joue pas avec. Il ne faut pas demain venir dire que c'est le Père bienvenu qui nous a préparé et puis on n'a pas été bien mariés. Non. Quand ça ne va pas, je te dis que ça ne va pas. Allez réfléchir, mais revenez-moi encore davantage. Et donc, si vous voyez que dans le comportement de l'un, des uns et des autres, c'est votre rôle de pouvoir dire et de recadrer. Si vous ne le faites pas, vous devenez complice de cet échec-là. Alors, on va se mettre debout et puis je veux te dire que l'amour vient de Dieu. Et peu importe ce que tu as traversé comme tragédie, peu importe ce que tu as vécu par le passé, l'amour, c'est l'ouverture à l'avenir. Aimer, c'est pouvoir dire que je peux encore repartir de plus belle. Tu as peut-être été trahi dans ta façon d'aimer. Tu t'es peut-être totalement donné. Ton cœur s'est peut-être déchiré. Mais je veux te dire aujourd'hui que si tu te donnes cette chance avec Dieu d'avancer et d'apprendre de tes erreurs, Dieu te donnera l'opportunité de vivre réellement ce que nous appelons le don de soi. Que Dieu vous bénisse.
1: Le Père Bienvenu Dia vient de nous proposer un enseignement. Merci de nous avoir suivis. Que le Seigneur nous bénisse. Amen.

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2: 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Elle est glorieuse.

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0: Pour votre salut, il est 4 heures.

regarde la main tendue de ton Dieu. Il t'invite à la vie et non à la mort. Qu'ici, la passion prend fin et la compassion continue. Sois convaincu que Dieu est avec toi. Il t'aime. Il veut te sauver. Choisis la vie. Il s'appelle Jésus de Nazareth. Le voici. Il s'approche de toi. Il se laisse toucher.

0: Tout-Puissant, d'où il viendra juger les vivants et les morts. Je crois en l'Esprit Saint, à la Sainte Église catholique, à la communion des saints, à la rémission des péchés, à la résurrection de la chair, à la vie éternelle. Amen.
1: Notre Père qui es aux cieux, que ton nom soit sanctifié, que ton règne vienne, que ta volonté soit faite sur la terre comme au ciel.
0: Donne-nous aujourd'hui notre pain de ce jour. Pardonne-nous nos offenses, comme nous pardonnons aussi à ceux qui nous ont offensés. Et ne nous laisse pas entrer en tentation, mais délivre-nous du mal.
1: Car c'est à toi qu'appartiennent
0: le règne, la puissance et la gloire pour les siècles des siècles. Amen.
1: À l'honneur de Dieu, Trinité, je vous salue Marie, pleine de grâce, le Seigneur est avec vous. Vous êtes bénie entre toutes les femmes et Jésus, le fruit de vos entrailles est béni.
0: Sainte Marie, Mère de Dieu, priez pour nous pauvres pécheurs, maintenant et à l'heure de notre mort. Amen.
1: Je vous salue Marie, pleine de grâce, le Seigneur est avec vous. Vous êtes bénie entre toutes les femmes et Jésus, le fruit de vos entrailles est béni.
0: Sainte Marie, Mère de Dieu, priez pour nous pauvres pécheurs, maintenant et à l'heure de notre mort. Amen.
1: Je vous salue Marie, pleine de grâce, le Seigneur est avec vous. Vous êtes bénie entre toutes les femmes et Jésus, le fruit de vos entrailles est béni.
0: Sainte Marie, Mère de Dieu, priez pour nous pauvres pécheurs, maintenant et à l'heure de notre mort. Amen.
1: Gloire au Père, au Fils et au Saint-Esprit.
0: Comme il était au commencement, maintenant et toujours, dans les siècles des siècles. Amen.
1: Notre Dame de toute grâce,
0: priez pour nous.

0: Premier mystère douloureux, l'agonie de Jésus. Fruit du mystère, le regret des péchés. Prions.
1: Notre Père qui es aux cieux, que ton nom soit sanctifié, que ton règne vienne, que ta volonté soit faite sur la terre comme au ciel.
2: Donne-nous aujourd'hui notre pain de ce jour. Pardonne-nous nos offenses, comme nous pardonnons aussi à ceux qui nous ont offensés. Et ne nous laisse pas entrer en tentation. Mais délivre-nous du mal.
1: Car c'est à toi.

0: qu'appartiennent
1: le règne, la puissance et la gloire pour les siècles des siècles. Amen.
0: Je vous salue Marie, pleine de grâce. Le Seigneur est avec vous. Vous êtes bénie entre toutes les femmes et Jésus, le fruit de vos entrailles, est béni.
2: Sainte Marie, Mère de Dieu, priez pour nous pauvres pécheurs, maintenant et à l'heure de notre mort. Amen.
0: Je vous salue Marie, pleine de grâce. Le Seigneur est avec vous. Vous êtes bénie entre toutes les femmes et Jésus, le fruit de vos entrailles, est béni.
2: Sainte Marie, Mère de Dieu, priez pour nous pauvres pécheurs, maintenant et à l'heure de notre mort. Amen.
0: Je vous salue Marie, pleine de grâce. Le Seigneur est avec vous. Vous êtes bénie entre toutes les femmes et Jésus, le fruit de vos entrailles, est béni.
2: Sainte Marie, Mère de Dieu, priez pour nous pauvres pécheurs, maintenant et à l'heure de notre mort. Amen.
0: Je vous salue Marie, pleine de grâce. Le Seigneur est avec vous. Vous êtes bénie entre toutes les femmes et Jésus, le fruit de vos entrailles, est béni.
2: Sainte Marie, Mère de Dieu, priez pour nous pauvres pécheurs, maintenant et à l'heure de notre mort. Amen.
0: Je vous salue Marie, pleine de grâce. Le Seigneur est avec vous. Vous êtes bénie entre toutes les femmes et Jésus, le fruit de vos entrailles, est béni.
2: Sainte Marie, Mère de Dieu, priez pour nous pauvres pécheurs, maintenant et à l'heure de notre mort. Amen.
0: Je vous salue Marie, pleine de grâce. Le Seigneur est avec vous. Vous êtes bénie entre toutes les femmes et Jésus, le fruit de vos entrailles, est béni.
2: Sainte Marie, Mère de Dieu, priez pour nous pauvres pécheurs, maintenant et à l'heure de notre mort. Amen.
0: Je vous salue Marie, pleine de grâce. Le Seigneur est avec vous. Vous êtes bénie entre toutes les femmes et Jésus, le fruit de vos entrailles, est béni.
2: Sainte Marie, Mère de Dieu, priez pour nous pauvres pécheurs, maintenant et à l'heure de notre mort. Amen.
0: Je vous salue Marie, pleine de grâce. Le Seigneur est avec vous. Vous êtes bénie entre toutes les femmes et Jésus, le fruit de vos entrailles, est béni.
2: Sainte Marie, Mère de Dieu, priez pour nous pauvres pécheurs, maintenant et à l'heure de notre mort. Amen.
0: Je vous salue Marie, pleine de grâce. Le Seigneur est avec vous. Vous êtes bénie entre toutes les femmes et Jésus, le fruit de vos entrailles, est béni.
2: Sainte Marie, Mère de Dieu, priez pour nous pauvres pécheurs, maintenant et à l'heure de notre mort. Amen.
0: Je vous salue Marie, pleine de grâce. Le Seigneur est avec vous. Vous êtes bénie entre toutes les femmes et Jésus, le fruit de vos entrailles, est béni.
2: Sainte Marie, Mère de Dieu, priez pour nous pauvres pécheurs, maintenant et à l'heure de notre mort. Amen.
0: Que la gloire soit rendue à Dieu le Père, le Fils et le Saint-Esprit.
2: Comme il était au commencement, maintenant et toujours, dans les siècles des siècles. Amen.
0: Notre-Dame de la paix,
2: priez pour nous.

0: Deuxième mystère douloureux, la flagellation. Fruit du mystère, le combat contre le mal.
1: Notre Père qui es aux cieux, que ton nom soit sanctifié, que ton règne vienne, que ta volonté soit faite sur la terre comme au ciel.
2: Donne-nous

0: c'est à toi qu'appartiennent
1: le règne, la puissance et la gloire pour les siècles des siècles.
0: Amen. Je vous salue Marie, pleine de grâce. Le Seigneur est avec vous. Vous êtes bénie entre toutes les femmes et Jésus, le fruit de vos entrailles est béni.
2: Sainte Marie, Mère de Dieu, priez pour nous pauvres pécheurs, maintenant et à l'heure de notre mort. Amen.
0: Je vous salue Marie, pleine de grâce. Le Seigneur est avec vous. Vous êtes bénie entre toutes les femmes et Jésus, le fruit de vos entrailles est béni.
2: Sainte Marie, Mère de Dieu, priez pour nous pauvres pécheurs, maintenant et à l'heure de notre mort. Amen.
0: Je vous salue Marie, pleine de grâce. Le Seigneur est avec vous. Vous êtes bénie entre toutes les femmes et Jésus, le fruit de vos entrailles est béni.
2: Sainte Marie, Mère de Dieu, priez pour nous pauvres pécheurs, maintenant et à l'heure de notre mort. Amen.
0: Je vous salue Marie, pleine de grâce. Le Seigneur est avec vous. Vous êtes bénie entre toutes les femmes et Jésus, le fruit de vos entrailles est béni.
2: Sainte Marie, Mère de Dieu, priez pour nous pauvres pécheurs, maintenant et à l'heure de notre mort. Amen.
0: Je vous salue Marie, pleine de grâce. Le Seigneur est avec vous. Vous êtes bénie entre toutes les femmes et Jésus, le fruit de vos entrailles est béni.
2: Sainte Marie, Mère de Dieu, priez pour nous pauvres pécheurs, maintenant et à l'heure de notre mort. Amen.
0: Je vous salue Marie, pleine de grâce. Le Seigneur est avec vous. Vous êtes bénie entre toutes les femmes et Jésus, le fruit de vos entrailles est béni.
2: Sainte Marie, Mère de Dieu, priez pour nous pauvres pécheurs, maintenant et à l'heure de notre mort. Amen.
0: Je vous salue Marie, pleine de grâce. Le Seigneur est avec vous. Vous êtes bénie entre toutes les femmes et Jésus, le fruit de vos entrailles est béni.
2: Sainte Marie, Mère de Dieu, priez pour nous pauvres pécheurs, maintenant et à l'heure de notre mort. Amen.
0: Je vous salue Marie, pleine de grâce. Le Seigneur est avec vous. Vous êtes bénie entre toutes les femmes et Jésus, le fruit de vos entrailles est béni.
2: Sainte Marie, Mère de Dieu, priez pour nous pauvres pécheurs, maintenant et à l'heure de notre mort. Amen.
0: Je vous salue Marie, pleine de grâce. Le Seigneur est avec vous. Vous êtes bénie entre toutes les femmes et Jésus, le fruit de vos entrailles est béni.
2: Sainte Marie, Mère de Dieu, priez pour nous pauvres pécheurs, maintenant et à l'heure de notre mort. Amen.
0: Je vous salue Marie, pleine de grâce. Le Seigneur est avec vous. Vous êtes bénie entre toutes les femmes et Jésus, le fruit de vos entrailles est béni.
2: Sainte Marie, Mère de Dieu, priez pour nous pauvres pécheurs, maintenant et à l'heure de notre mort. Amen.
0: Que la gloire soit rendue à Dieu le Père, le Fils et le Saint-Esprit.
2: Comme il était au commencement, maintenant et toujours, dans les siècles des siècles. Amen.
0: Notre-Dame de la paix,
2: priez pour nous.

0: Troisième mystère douloureux, le couronnement d'épines. Fruit du mystère, la force dans les humiliations. Prions.
1: Notre Père qui es aux cieux, que ton nom soit sanctifié, que ton règne vienne, que ta volonté soit faite sur la terre.

0: laisse pas entrer en tentation, mais délivre-nous du mal. Car c'est à toi qu'appartiennent le règne, la puissance et la gloire pour les siècles des siècles.
1: Amen.
0: Je vous salue Marie, pleine de grâce. Le Seigneur est avec vous. Vous êtes bénie entre toutes les femmes et Jésus, le fruit de vos entrailles, est béni.
2: Sainte Marie, Mère de Dieu, priez pour nous pauvres pécheurs, maintenant et à l'heure de notre mort. Amen.
0: Je vous salue Marie, pleine de grâce. Le Seigneur est avec vous. Vous êtes bénie entre toutes les femmes et Jésus, le fruit de vos entrailles, est béni.
2: Sainte Marie, Mère de Dieu, priez pour nous pauvres pécheurs, maintenant et à l'heure de notre mort. Amen.
0: Je vous salue Marie, pleine de grâce. Le Seigneur est avec vous. Vous êtes bénie entre toutes les femmes et Jésus, le fruit de vos entrailles, est béni.
2: Sainte Marie, Mère de Dieu, priez pour nous pauvres pécheurs, maintenant et à l'heure de notre mort. Amen.
0: Je vous salue Marie, pleine de grâce. Le Seigneur est avec vous. Vous êtes bénie entre toutes les femmes et Jésus, le fruit de vos entrailles, est béni.
2: Sainte Marie, Mère de Dieu, priez pour nous pauvres pécheurs, maintenant et à l'heure de notre mort. Amen.
0: Je vous salue Marie, pleine de grâce. Le Seigneur est avec vous. Vous êtes bénie entre toutes les femmes et Jésus, le fruit de vos entrailles, est béni.
2: Sainte Marie, Mère de Dieu, priez pour nous pauvres pécheurs, maintenant et à l'heure de notre mort. Amen.
0: Je vous salue Marie, pleine de grâce. Le Seigneur est avec vous. Vous êtes bénie entre toutes les femmes et Jésus, le fruit de vos entrailles, est béni.
2: Sainte Marie, Mère de Dieu, priez pour nous pauvres pécheurs, maintenant et à l'heure de notre mort. Amen.
0: Je vous salue Marie, pleine de grâce. Le Seigneur est avec vous. Vous êtes bénie entre toutes les femmes et Jésus, le fruit de vos entrailles, est béni.
2: Sainte Marie, Mère de Dieu, priez pour nous pauvres pécheurs, maintenant et à l'heure de notre mort. Amen.
0: Je vous salue Marie, pleine de grâce. Le Seigneur est avec vous. Vous êtes bénie entre toutes les femmes et Jésus, le fruit de vos entrailles, est béni.
2: Sainte Marie, Mère de Dieu, priez pour nous pauvres pécheurs, maintenant et à l'heure de notre mort. Amen.
0: Je vous salue Marie, pleine de grâce. Le Seigneur est avec vous. Vous êtes bénie entre toutes les femmes et Jésus, le fruit de vos entrailles, est béni.
2: Sainte Marie, Mère de Dieu, priez pour nous pauvres pécheurs, maintenant et à l'heure de notre mort. Amen.
0: Je vous salue Marie, pleine de grâce. Le Seigneur est avec vous. Vous êtes bénie entre toutes les femmes et Jésus, le fruit de vos entrailles, est béni.
2: Sainte Marie, Mère de Dieu, priez pour nous pauvres pécheurs, maintenant et à l'heure de notre mort. Amen.
0: Que la gloire soit rendue à Dieu le Père, le Fils et le Saint-Esprit.
2: Comme il était au commencement, maintenant et toujours, dans les siècles des siècles. Amen.
0: Notre-Dame de la paix,
2: priez pour nous.

0: Quatrième mystère douloureux, la montée au calvaire. Fruit du mystère, la pénitence. Prions. Notre Père qui es aux cieux, que ton nom soit sanctifié, que ton règne vienne, que ta volonté soit faite sur la terre comme au ciel.
1: Donne-nous aujourd'hui notre pain de ce jour. Pardonne-nous nos offenses, comme nous pardonnons aussi à ceux qui nous ont offensés. Et ne nous laisse pas entrer en tentation, mais délivre-nous du mal.
0: Car c'est à toi qu'appartiennent
1: le règne, la puissance et la gloire pour les siècles des siècles. Amen.
0: Je vous salue Marie, pleine de grâce, le Seigneur est avec vous. Vous êtes bénie entre toutes les femmes et Jésus, le fruit de vos entrailles, est béni.
1: Sainte Marie, Mère de Dieu, priez pour nous pauvres pécheurs, maintenant et à l'heure de notre mort. Amen.
0: Je vous salue Marie, pleine de grâce, le Seigneur est avec vous. Vous êtes bénie entre toutes les femmes et Jésus, le fruit de vos entrailles, est béni.
1: Sainte Marie, Mère de Dieu, priez pour nous pauvres pécheurs, maintenant et à l'heure de notre mort. Amen.
0: Je vous salue Marie, pleine de grâce, le Seigneur est avec vous. Vous êtes bénie entre toutes les femmes et Jésus, le fruit de vos entrailles, est béni.
1: Sainte Marie, Mère de Dieu, priez pour nous pauvres pécheurs, maintenant et à l'heure de notre mort. Amen.
0: Je vous salue Marie, pleine de grâce, le Seigneur est avec vous. Vous êtes bénie entre toutes les femmes et Jésus, le fruit de vos entrailles, est béni.
1: Sainte Marie, Mère de Dieu, priez pour nous pauvres pécheurs, maintenant et à l'heure de notre mort. Amen.
0: Je vous salue Marie, pleine de grâce, le Seigneur est avec vous. Vous êtes bénie entre toutes les femmes et Jésus, le fruit de vos entrailles, est béni.
1: Sainte Marie, Mère de Dieu, priez pour nous pauvres pécheurs, maintenant et à l'heure de notre mort. Amen.
0: Je vous salue Marie, pleine de grâce, le Seigneur est avec vous. Vous êtes bénie entre toutes les femmes, et Jésus, le fruit de vos entrailles, est béni.
1: Sainte Marie, Mère de Dieu, priez pour nous pauvres pécheurs, maintenant et à l'heure de notre mort. Amen.
0: Je vous salue Marie, pleine de grâce, le Seigneur est avec vous. Vous êtes bénie entre toutes les femmes, et Jésus, le fruit de vos entrailles, est béni.
1: Sainte Marie, Mère de Dieu, priez pour nous pauvres pécheurs, maintenant et à l'heure de notre mort. Amen.
0: Je vous salue Marie, pleine de grâce, le Seigneur est avec vous. Vous êtes bénie entre toutes les femmes et Jésus, le fruit

0: Amen.
1: Je vous salue, Marie, pleine de grâce, le Seigneur est avec vous. Vous êtes bénie entre toutes les femmes et Jésus, le fruit de vos entrailles est béni.
2: Sainte Marie, Mère de Dieu, priez pour nous pauvres pécheurs, maintenant et à l'heure de notre mort. Amen.
1: Je vous salue, Marie, pleine de grâce, le Seigneur est avec vous. Vous êtes bénie entre toutes les femmes et Jésus, le fruit de vos entrailles est béni.
2: Sainte Marie, Mère de Dieu, priez pour nous pauvres pécheurs, maintenant et à l'heure de notre mort. Amen.
1: Gloire au Père, au Fils et au Saint-Esprit.
2: Comme il était au commencement, maintenant et toujours, dans les siècles des siècles. Amen.

0: Cinquième mystère douloureux, la mort de Jésus. Fruit du mystère, le pardon des offenses. Prions.
1: Notre Père qui es aux cieux, que ton nom soit sanctifié, que ton règne vienne. Que ta volonté soit faite sur la terre comme au ciel.
2: Donne-nous aujourd'hui notre pain de ce jour. Pardonne-nous nos offenses, comme nous pardonnons aussi à ceux qui nous ont offensés. Et ne nous laisse pas entrer en tentation, mais délivre-nous du mal.
1: Car c'est à toi qu'appartiennent
2: le règne, la puissance et la gloire pour les siècles des siècles. Amen.
1: Je vous salue Marie, pleine de grâce, le Seigneur est avec vous. Vous êtes bénie entre toutes les femmes et Jésus, le fruit de vos entrailles, est béni.
2: Sainte Marie, Mère de Dieu, priez pour nous pauvres pécheurs, maintenant et à l'heure de notre mort. Amen.
1: Je vous salue Marie, pleine de grâce, le Seigneur est avec vous. Vous êtes bénie entre toutes les femmes et Jésus, le fruit de vos entrailles, est béni.
2: Sainte Marie, Mère de Dieu, priez pour nous pauvres pécheurs, maintenant et à l'heure de notre mort. Amen.
1: Je vous salue Marie, pleine de grâce, le Seigneur est avec vous. Vous êtes bénie entre toutes les femmes et Jésus, le fruit de vos entrailles, est béni.
2: Sainte Marie, Mère de Dieu, priez pour nous pauvres pécheurs, maintenant et à l'heure de notre mort. Amen.
1: Je vous salue Marie, pleine de grâce, le Seigneur est avec vous. Vous êtes bénie entre toutes les femmes et Jésus, le fruit de vos entrailles, est béni.
2: Sainte Marie, Mère de Dieu, priez pour nous pauvres pécheurs, maintenant et à l'heure de notre mort. Amen.
1: Je vous salue Marie, pleine de grâce, le Seigneur est avec vous. Vous êtes bénie entre toutes les femmes et Jésus, le fruit de vos entrailles, est béni.
2: Sainte Marie, Mère de Dieu, priez pour nous pauvres pécheurs, maintenant et à l'heure de notre mort. Amen.
1: Je vous salue Marie, pleine de grâce, le Seigneur est avec vous. Vous êtes bénie entre toutes les femmes et Jésus, le fruit de vos entrailles, est béni.
2: Sainte Marie, Mère de Dieu, priez pour nous pauvres pécheurs, maintenant et à l'heure de notre mort. Amen.
1: Je vous salue Marie, pleine de grâce, le Seigneur est avec vous. Vous êtes bénie entre toutes les femmes et Jésus, le fruit de vos entrailles, est béni.
2: Sainte Marie, Mère de Dieu, priez pour nous pauvres pécheurs, maintenant et à l'heure de notre mort. Amen.
1: Je vous salue Marie, pleine de grâce, le Seigneur est avec vous. Vous êtes bénie entre toutes les femmes et Jésus, le fruit de vos entrailles, est béni.
2: Sainte Marie, Mère de Dieu, priez pour nous pauvres pécheurs, maintenant et à l'heure de notre mort. Amen.
1: Je vous salue Marie, pleine de grâce, le Seigneur est avec vous. Vous êtes bénie entre toutes les femmes et Jésus, le fruit de vos entrailles,

0: Je vous salue Marie, pleine de grâce, le Seigneur est avec vous. Vous êtes bénie entre toutes les femmes et Jésus, le fruit de vos entrailles, est béni.
1: Sainte Marie, Mère de Dieu, priez pour nous pauvres pécheurs, maintenant et à l'heure de notre mort. Amen.
0: Gloire au Père, au Fils et au Saint-Esprit,
1: comme il était au commencement, maintenant et toujours, dans les siècles des siècles. Amen.
0: Notre Dame de toute grâce,
1: priez.

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0: Pour votre salut, il est 5 heures.
2: La parole est une lampe à mes pieds et une lumière sur mon sentier. Psaume 119, verset 105.
3: Le révérend père Raoul Mambo nous propose un enseignement sur le discernement.

Aujourd'hui, je voudrais nous faire un petit enseignement sur le discernement. Cela est important. Nous demandons beaucoup de choses à Dieu. Seigneur, je veux la prospérité matérielle. Seigneur, je veux un nouveau boulot. Seigneur, je veux la santé. Seigneur, je veux un travail. Seigneur, je veux tous les biens. Seigneur, je veux ceci. Seigneur, je veux cela. Et très souvent, nous faisons ces demandes sans nous interroger sur ce que Dieu, à son tour, veut de nous. Vous savez, il est important de demander à Dieu, mais il est encore plus important pour nous de savoir ce que Dieu veut de nous, veut pour nous. Et c'est cela qui induit ce que nous appelons le discernement. Sans le discernement, nous ne pouvons pas être un homme ou une femme épanouie, heureux. Si je ne sais pas ce que Dieu veut pour moi, il veut de moi, comment pourrais-je connaître la croissance, l'avancement, le progrès et la paix dans ma vie? Dans sa lettre aux Colossiens, j'ai demandé à Saint Paul, qu'est-ce que le discernement et pourquoi le discernement? Saint Paul m'a répondu, va à l'école des Colossiens. Colossiens au chapitre 1er. À partir du verset 9 et suivant, je découvre une prière que Saint Paul va formuler. Paul dit, je demande à Dieu. Voilà ce que Saint Paul demande. Je demande à Dieu de vous combler de la vraie connaissance de sa volonté en toute intelligence et sagesse. Je ne demande pas à Dieu de vous donner une guérison physique. Je ne demande pas à Dieu de vous donner de l'argent ou des moyens matériels. Je ne demande pas à Dieu de vous donner un mari ou une femme. Je ne demande pas à Dieu de vous donner des enfants, peut-être même des charismes et des dons spirituels. Mais je demande à Dieu de vous combler de la vraie connaissance de sa volonté. J'étais surpris. Et j'ai dit à Paul, mais pourquoi cette demande? Pourquoi tu ne demandes pas autre chose pour l'Église, pour les croyants, pour ceux qui cherchent Dieu? Saint Paul m'a répondu, continue la méditation du texte. Et j'ai découvert des choses très, très, très bouleversantes. Et je voudrais que tu ouvres bien les oreilles. Dis à ton frère, il y a une révélation pour moi. Il n'a pas entendu, il faut lui dire. Colossiens, chapitre 1er, à partir du verset 9. C'est pourquoi nous aussi, depuis le jour où nous l'avons appris, nous ne cessons de prier Dieu pour vous et de demander que vous soyez remplis de la vraie connaissance de sa volonté en toute sagesse et intelligence spirituelle. Verset 10. Marchez d'une manière digne du Seigneur. Pourquoi Paul demande que nous soyons comblés de la vraie connaissance de la volonté de Dieu? La réponse, la voici. Premièrement, pour que nous marchions d'une manière digne du Seigneur. Celui qui ne connaît pas la volonté de Dieu, celui qui ne sait pas ce que Dieu attend de lui, comment peut-il marcher d'une manière qui soit digne du Seigneur? Je peux être en train de demander des guérisons, des biens matériels, mais je peux être complètement à côté de ce que Dieu veut. Je peux demander des choses à Dieu, mais je peux ne pas savoir que ces choses m'entraînent irrésistiblement vers ma perte. Paul dit, ce qui est important, c'est la connaissance de ce que Dieu veut pour nous. C'est cela qui nous fait marcher d'une manière digne du Seigneur. Dis à ton voisin, c'est pour que tu marches d'une manière digne du Seigneur. Ce n'est pas tout. Pour que vous puissiez lui plaire.
Deuxièmement, si je connais la volonté de Dieu, je marche d'une manière digne du Seigneur et je peux lui plaire. Entre nous, si vous n'aimez pas la tête de quelqu'un, vous pouvez lui donner quelque chose? Je ne dis pas que Dieu n'aime pas votre tête. Mais c'est la seconde raison pour laquelle nous devons savoir qu'est-ce que Dieu veut de nous. C'est pour que nous puissions lui plaire. Tant que notre sœur ne savait pas les raisons de sa situation, comment pouvait-elle être libérée et marcher de manière à plaire à ses frères et à ses sœurs? Deuxièmement, c'est pour que nous puissions lui plaire. Mais ce n'est pas tout. Paul dit, lui plaît à tout point de vue. Et il ajoute, pour que vous portiez des fruits. Dis à ton voisin, c'est pour que je porte des fruits. Les hommes demandent les choses, mais ils ne savent pas ce qu'ils demandent. Le moyen de marcher comme veut Dieu, le moyen de lui plaire et le moyen de porter des fruits, c'est de connaître la volonté de Dieu sur nous. Troisièmement, c'est pour que vous portiez des fruits. Dis à ton voisin, pour que tu portes du fruit. S'il n'y a pas ça, tu es stérile. Et c'est ça. J'ai pris, ma vie, il n'y a rien. Je ne vois pas devant, je ne vois pas derrière. Mais tu ne sais pas pourquoi. Mais ce n'est pas fini. Quatrièmement, Paul dit, pas seulement porter des fruits, mais pour que vous réussissiez en toutes sortes d'œuvres bonnes. Dis pour les œuvres bonnes. Tu saisis? Tu fais commerce de pain, ça ne marche pas. Tu fais commerce d'aloco, ça ne marche pas. Mais est-ce que tu sais ce que Dieu veut pour toi? Comment peux-tu accomplir une œuvre qui soit bonne si tu ne sais pas ce que Dieu veut pour toi? Hervé. Si Dieu veut que tu sois vendeur de jeans glacés, vends jeans glacés. Je te dis que le ministre va t'envier. Et ce n'est pas bouche-parole. Parce que cinquièmement, écoute bien, dis à ton frère, écoute bien. Paul dit, toute œuvre bonne est que vous croissiez. Que vous croissiez. Qui vous a dit qu'un vendeur de jeans glacés ne peut pas être heureux? Tu es là, tu te morfonds. Moi-même, j'aurais voulu être au bureau là-bas. J'aurais voulu être ici. Mais tu vas faire toute ta vie. La connaissance de la volonté de Dieu. Mais comment marcher vers cette connaissance de la volonté de Dieu? Comment cerner ce que Dieu veut pour nous? Comment reconnaître que c'est cela que veut Dieu? Je voudrais nous proposer quelques pistes de discernement. Dis à ton frère, Dieu veut me parler aujourd'hui. Dieu veut me faire sortir des plaintes. Dieu veut me guérir des murmures. Dieu veut enlever la honte sur moi. Voix de discernement. Première voix. C'est Gamaliel qui, dans la première lecture, nous a donné la première voix. Gamaliel dit que ce qui vient de Dieu, tu résistes, dépasse les obstacles. Mais ce qui ne vient pas de Dieu est atteint de phlegmomanie.
fleque. Un coup de vent et le vent l'emporte. Si ce que tu fais est de Dieu, même si les hommes ne le reconnaissent pas aujourd'hui, demain ils vont le reconnaître. Il y a des gens qui se fatiguent et qui se torturent l'esprit. Tout le bien que je fais là, les gens ne voient pas. Mais quand... Tranquille, il y a de l'espoir pour toi. Cela est important. Ce qui vient de Dieu a du poids. Jésus nous a dit dans l'évangile que si nous avons construit notre maison en lui, cette maison est sur le roc. La tempête peut souffler, les torrents peuvent dévaler, mais cette maison ne sera pas emportée. Sur qui as-tu construit?

sont malheureux ceux qui aiment les raccourcis. Donne du temps au temps. Hier, je disais à mes frères en communauté pendant que je prêchais, je leur disais que la Côte d'Ivoire ressemble à une femme enceinte. Quand vous voyez une femme enceinte, elle est tordue. Et les gens disent, elle est devenue vilaine, non? Mais ils ne savent pas que la gloire est dans son ventre. Les maris qui ne regardent plus leur femme enceinte là. Vous la voyez marcher. Mon dos, elle crache à gauche. Pia, à droite. Pia. Mais la bénédiction est dans son ventre. Laissez-moi vous dire. Toute souffrance n'est pas absolument une malédiction. Il y a quelque chose de bien qui va venir. Tu souffres aujourd'hui, mais Dieu dit persévère. Tu ploies sous un fardeau pesant aujourd'hui, Dieu dit continue la marche. Tu es tombé, Dieu dit relève-toi, vas-y encore. Parce que la vérité est devant. Devant. Le temps. Gamaliel, le sage, s'est levé. Il dit, mais pourquoi vous maltraitez les enfants? Si c'est Dieu, ça va résister. Si ce n'est pas Dieu, ça va résister. Ne vous torturez pas. Oh, Gamaliel, qu'est-ce que tu es sage. La sagesse, c'est la deuxième condition pour discerner. Paul dit, je désire que vous soyez comblés de la vraie connaissance de la volonté de Dieu. Et il ajoute, en toute sagesse et intelligence spirituelle. Mes frères, si nous n'avons pas la sagesse, il faut la demander. Soyez sages. Le sage, c'est l'homme qui écoute d'abord et qui parle ensuite. Ce n'est pas l'homme qui parle d'abord et puis après dit, mais qu'est-ce qu'il disait même? Et ça, on l'acquiert dans le temps. Mon curé me disait, tout ce qui arrive dans la vie des hommes, il faut en tirer un enseignement pour soi. Tout. C'est le temps qui va forger en nous la sagesse. C'est pourquoi quand tu vois un homme qui a des cheveux blancs, il faut le respecter. Il a mangé plus de sel que toi. Il a vu beaucoup de gens vieillir. Il connaît les choses de la vie. C'est ça. La sagesse et l'intelligence. Deuxième fois, pour aller dans le discernement. Je dis aux gens, si derrière votre maison il y a un peu de terre noire, ne plantez pas maïs, ne plantez pas gombo, ne plantez pas arachide. Plantez la sagesse et l'intelligence. Et vous serez heureux. C'est un investissement sûr. Il nous faut la sagesse et l'intelligence. Il nous faut la demander à Dieu. Il nous faut la rechercher. Il nous faut la désirer. C'est elle qui nous fait comprendre que derrière les événements de la vie, il y a des voies que Dieu nous prépare. Sinon, nous nous laissons aller au découragement. Mais découragement n'est pas chrétien. Courage, tiens bon, allons de l'avant. C'est la deuxième fois. La troisième fois que je nous propose pour marcher vers le discernement, mes frères, c'est l'Écriture, la parole de Dieu. Dans Osée, le chapitre 4, verset 6, le prophète dit ceci, « Mon peuple périt, il meurt, faute de connaissance. » Mes amis, ce n'est pas parce que quelqu'un dit « la Bible a dit » que ça veut dire que c'est vrai. Hein? Quand il me dit « la Bible a dit », j'ouvre la Bible avec toi pour voir si ce que la Bible a dit vraiment. Ne vous laissez

jamais impressionné. Mais prenez au sérieux les enseignements de la foi. Prenez au sérieux les enseignements de notre catéchisme. Ce n'est pas tout ce qu'on dit là qui est la vérité. Oh. Oui. Ou bien, Pierre dit, aucune prophétie n'est affaire d'interprétation privée. Il y a des gens qui ont des révélations privées. C'est eux seuls qui ont les tenants et les aboutissements de leur prophétie. Méfiez-vous de ces gens-là. Paul a dit à Timothée, méfie-toi des faux prophètes, de tous ceux qui enseignent la fausse doctrine. Mais toi, travaille pour n'instruire que selon l'enseignement que tu as reçu. Dispense la saine doctrine. Mes amis, faisons attention. Tout ce qui brille n'est pas de l'or. Vous avez compris? Tout ce qui brille n'est pas de l'or. Quatrième voie de discernement. C'est une voie que tout le monde peut pratiquer. C'est le bon sens. Pour discerner, il faut avoir la tête sur les épaules. Mon père, j'ai fait un songe et je me suis marié. Je te dis que ton mariage va s'arrêter avec ton réveil. Ce n'est pas un rêve qu'on se marie. Toi qui dois changer. Mes amis, ce n'est pas par un songe qu'on se marie. Oh, arrêtez ça. Dans ma culture, on dit la femme est le repos du guerrier. Ma soeur, répète après moi. La femme est le repos du guerrier. Tu as compris ce que ça signifie? Je t'explique. Parce qu'il faut que tu comprennes. La femme est le repos du guerrier, ça veut dire que l'homme qui a souffert toute la journée, il doit courir pour entrer dans sa maison en disant, ici là, j'ai la paix. Mais quand il arrive, ça c'est affaire. La femme est le repos de l'homme d'endurance, de l'homme qui fait l'effort, de l'homme qui travaille, du guerrier. Vous avez compris? Ça fait quoi? Si tu as mis le couvert et puis il est assis, il mange. Ça fait quoi? Ça t'évitera de jeûner et prier pour chercher Marie. Ça t'évitera. Maintenant aux hommes. Le livre des Proverbes, au chapitre 31, nous dit « La femme vertueuse, qui la trouvera ?» Mais celui qui l'a trouvée a trouvé plus que de l'or raffiné. Tu es façon, façon là. Dieu ne peut pas donner une femme. La femme, c'est le don de Dieu. Ce n'est pas pour te produire. Cela est important, mes frères. Le discernement, c'est le bon sens qui nous aide à entrer dans son mystère. Quelqu'un vient te voir. Il dit, si tu ne donnes pas bœuf, après demain tu es mort. Si c'est Dieu qui l'envoie, c'est pas ça là que Dieu va te demander. Parce que toi-même, tu ne manges pas viande de bœuf. Tu manges pied de porc. Il n'y a pas d'argent. Tu connais le prix de la viande, le kilo de bœuf sur le marché? En bon accord, faut te demander. Tu ne gagnes pas pour manger bœuf pour toi. C'est bœuf, Dieu va te demander. Kilo, tu ne gagnes pas. On dit, si tu n'envoies pas le bœuf, tu es mort. C'est la preuve que celui qui est devant toi est un faux prophète. C'est difficile? Arrêtez de nourrir l'eau avec des moutons, des cabris et des bœufs. Si vous en avez beaucoup, envoyez-nous, nous les pères, on veut. Mais Dieu nous a donné l'intelligence, c'est pourquoi? Mais ça suffit. Mon ami, si tu veux la prospérité, donne-moi tout ce qui est dans ta maison, tu vas voir. Tu es un idiot. Et nous donnons ça à des gens. C'est pas vrai? Il nous faut le discernement. Quand Jésus a multiplié

0: pain et que les gens ont été rassasiés. Ils n'ont pas compris ce que Dieu était en train de leur dire. Tout ce qu'ils voulaient, c'était avoir Jésus dans leur côté. Et puis tous les jours, ils sont là, paresseux, assis là. Il n'y a pas du pain, et puis on les tient. Il n'y a pas du pain, on les tient. Il y a une de mes filles qui est venue me voir. Je vous dis ce que je lui ai dit parce que c'est important pour nous. Son père s'est remarié avec une femme. Elle a dépassé la trentaine. Son frère a dépassé la quarantaine. Et ils sont dans la maison de leur papa et ils font palabre avec sa femme. Et ils trouvent qu'ils ont raison. Elle est venue me voir, je lui ai dit, prends tes bagages et sors de là. Si à ton âge, tu es assise là dans la maison, donc tu la fermes et tu laisses les gens vivre leurs vieux jours. Ils ont besoin d'un peu de paix. C'est quoi ça? C'est quoi ça? Il faut que tu saches ce que Dieu veut pour toi. Et tu agis là. Et tu attends les miracles. Faut attendre. Ne te mets pas au travail. Dieu ne fait jamais de miracle pour les paresseux. Vous ne savez pas ça? Il va toujours te demander ta part d'effort. Où sont les 5 pains et les 2 poissons? Si tu ne les as pas, tant pis pour toi. Où sont tes 5 pains et tes 2 poissons? Ça veut dire, où est ta part d'effort? Où est ta part de bonne disposition? Qu'est-ce que tu as commencé à faire? Dieu fait ce que je ne peux pas faire, mais Dieu ne fait jamais ce que je peux faire. Ciao. Mon frère, ma soeur, si tu as saisi ce message, tu seras un homme heureux. Que Dieu te bénisse. Parce qu'il y a de l'espoir pour toi. Au nom du Père et du Fils et du Saint-Esprit. Amen.
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2: Le révérend Père Raoul Mambo vient de nous proposer un enseignement sur le discernement. Merci de nous avoir suivis. Que le Seigneur nous bénisse.

0: frère, ma soeur. Même si on met pression sur toi jusqu'à... Faut pas laisser sa main. C'est lui seul qui peut t'aider à sortir de ce trou. Mon frère, prends ça.
1: Alléluia, hey.

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3: Mon Seigneur et mon Dieu, je crois de tout mon cœur que tu es ici, que tu me vois, que tu m'entends. Je t'adore avec profonde révérence. Je te demande le pardon de mes péchés et la grâce de faire avec profit ce moment de prière. Ma Mère Immaculée, Saint Joseph, mon Père et Seigneur, mon ange gardien, intercédez pour moi. Toi, Seigneur Jésus, tu es un amoureux de la liberté. Car c'est dans la liberté que nous pouvons aimer de tout notre cœur. Alors, quand tu vois les pharisiens, comme nous le voyons dans l'évangile d'aujourd'hui, rétrécir le cœur, quand tu vois ces pharisiens s'enchaîner à des petites règles et devenir scrupuleux et rendre les autres scrupuleux, alors ton cœur vient se rebelle et se met en colère. Il se met en colère. Tu te mets en colère, Seigneur. Pourquoi ? Parce que les pharisiens rétrécissent leur propre cœur, rétrécissent le cœur des personnes qui le forment. Cela te déplaît, mon Dieu. Alors dans cette colère, tu essayes de mettre les pharisiens devant leurs contradictions, devant leurs scrupules, devant l'absurdité des règles qu'ils se sont inventées. Ils avaient toute une série de règles pour savoir quand les serments étaient valides, quand les serments étaient invalides, un petit peu comme ces enfants qui jurent en croisant les doigts pour rendre invalides leurs promesses. C'est bien le cas de le dire, des enfantillages. Les pharisiens s'étaient liés, s'étaient enchaînés à des enfantillages, enchaînant leur cœur et empêchant surtout toute croissance dans la vie spirituelle, qui est toujours une croissance dans la liberté, une croissance dans l'amour. Pour grandir en liberté intérieure, en amour pour le Seigneur et pour les autres et pour soi-même, la première lecture de Saint Paul nous donne trois pistes, trois clés qui vont nous permettre de grandir, de ne pas nous enchaîner, de ne pas rester petits. Saint Paul, dans cette lettre, loue le comportement de chrétiens qui, justement, ont su grandir, ont su mûrir dans la foi en Jésus-Christ. Et voilà comment Saint Paul résume ce parcours de progression des chrétiens de Thessalonique. « Sans cesse, nous nous souvenons, dit Saint Paul, que votre foi est active. » Que votre charité se donne de la peine, que votre espérance tient bon. Voilà trois pistes très concrètes de progression dans notre vie spirituelle, pour ne pas en rester au stade des pharisiens. Le premier champ de progression, c'est que notre foi doit déboucher sur l'action, sur une transformation de notre vie, sur une transformation de notre comportement. Notre foi est active. Alors Seigneur, est-ce que ma foi est active ? Certes, je suis peut-être un catholique convaincu. On rencontre beaucoup de chrétiens très bien formés, qui savent ce qu'il faut croire. Et parfois, on a envie de leur dire, c'est très bien, tu es un expert en catéchisme, un expert en doctrine de la vie de Jésus, en doctrine catholique. Mais est-ce que cette expertise te permet de changer ta vie? Est-ce que tes connaissances théoriques t'ont converti dans la pratique? Et puis Saint Paul nous ouvre un deuxième champ, un champ immense, le champ de la charité qui se donne de la peine, nous dit Saint Paul. La charité se donne de la peine. Alors dans le domaine de la charité, on a des marges de progression sans limite. Et parfois, si on ne fait pas attention, on peut prendre les mêmes défauts que les pharisiens dans le domaine de la charité. C'est-à-dire, on peut se recroqueviller sur les règles fondamentales qu'il faut respecter, mais qu'on respecte pour aller au-delà, pour aimer de tout notre cœur. Notamment dans le domaine de la pureté qui est très liée à la charité. On peut se dire, moi, j'ai pas de problème, je suis pur parce que je suis fidèle à ma femme, par exemple. Très bien, heureusement, j'ai envie de dire que tu es fidèle à ta femme ou fidèle à ton mari. Mais la fidélité, la charité, la pureté, c'est pas simplement s'abstenir d'actes impurs, d'actes d'infidélité ou d'actes qui vont contre la charité. La charité, la pureté, la fidélité sont des vertus éminemment positives qui nous poussent à nous dépasser, à nous compliquer la vie, à toujours trouver tous les jours des nouvelles manières d'aimer ton épouse, ta femme, le Seigneur Jésus, etc. Alors voilà, ne vivons pas un petit peu satisfaits de nous-mêmes, un petit peu comme les pharisiens, et vivons en enfants libres. Libres, parce qu'ils ont compris que toutes ces règles étaient des moyens pour atteindre une fin, la fin de notre union à toi, Seigneur, notre union à l'amour de nos amours, à Jésus. Et le troisième critère que saint Paul évalue dans la progression de la foi et de la vie dans le Christ des chrétiens de Thessalonique, c'est l'espérance. L'espérance qui nous aide à tenir bon. Malgré les difficultés, malgré l'enthousiasme qui va et qui vient, malgré notre forme physique, malgré les circonstances qui changent autour de nous, si nous aimons le Christ, si nous l'avons rencontré personnellement, alors nous tiendrons bon. Et nous aiderons les autres aussi à tenir bon. Aide-moi, Seigneur, en ce jubilé de l'espérance, à être un témoin de l'espérance, être un semeur d'espérance. Par mon écoute attentive, par ces conseils que je peux donner, par ces encouragements que je peux transmettre, tout simplement par ces nouvelles positives que je vais m'attacher à diffuser. Voilà la prière que nous te faisons aujourd'hui, Seigneur. Augmente en moi la foi, l'espérance et la charité. Réveille en moi mes désirs de sainteté. Aide-moi à ne pas vivre sur mes acquis, à ne pas penser que tout va bien parce que j'ai pas tué, j'ai pas volé, que mon intention est de respecter les règles. Jésus est en colère contre les pharisiens qui se sont regroupés autour de quelques principes qui sont bons. C'est des bons principes, les principes de la loi ancienne. Mais au lieu d'ouvrir leur cœur par leur petitesse d'esprit, bien, le respect de ces règles les a renfermés sur eux-mêmes. Comme toujours, les règles sont au service de la liberté. Et les règles sont faites pour l'homme, et non l'homme pour les règles. Ce que dit le Seigneur. Le sabbat est fait pour l'homme, l'homme n'est pas fait pour le sabbat. Et dans le sport, les règles sont au service du jeu, et non le jeu attaché aux règles. Par exemple, en rugby, il y a beaucoup de règles. Beaucoup de règles aussi autour d'une phase de jeu très bizarre, pour ceux qui ne connaissent pas ce sport, qui est très pratiqué dans le sud de la France, des règles liées à la mêlée. Mêlée ouverte, mêlée fermée. C'est des moments dans le jeu où les deux équipes se regroupent autour du ballon et essayent de progresser, de s'affronter l'une l'autre pour faire avancer le ballon à travers des poussées, hein, des contre-poussées. Et à un moment donné, à un moment ou à un autre, le ballon doit sortir. Il doit sortir de la mêlée pour gagner encore plus de terrain, pour déployer le jeu. Et donc, il y a un poste dans le rugby, deux postes, il y a le demi de mêlée et le demi d'ouverture, qui sortent le ballon de ce amas de joueurs qui parfois s'écroulent sur le ballon. Et ce demi de mêlée passe le ballon au demi d'ouverture, qui ouvre le jeu. Il lance le ballon en arrière pour un coéquipier qui va commencer à courir de toutes ses forces et des combinaisons magnifiques peuvent enfin se déployer pour tromper l'adversaire et gagner encore plus de terrain et marquer de superbes essais. Voilà, Seigneur, le problème des pharisiens. Ils sont regroupés dans la mêlée et ils ne veulent pas sortir. Ils ne veulent pas que le ballon sorte par peur, par attachement désordonné, par scrupule, parce qu'ils n'ont pas compris les règles du jeu. Ils n'ont pas compris le sens de la mêlée. Je veux que ce ballon circule. Je veux, avec ton aide et l'aide du Saint-Esprit, me laisser bousculer pour bien que le jeu se déploie. Alors, pour cela, il me faut être docile au Saint-Esprit, me laisser bousculer par ses surprises et ne pas m'attacher bêtement à des vieux schémas qui peuvent me scléroser. Oui, Seigneur, toi, tu es un grand ami de la liberté, du jeu large. Tu nous ouvres des horizons, tu libères le jeu. Alors, en me laissant conduire par le Saint-Esprit, je pourrais réjouir ton cœur par cette foi qui se transformera en action, par cette charité qui se donnera de la peine et par cette espérance qui m'aidera à tenir bon et à aider les autres à tenir bon. Je te remercie, mon Dieu, des bonnes résolutions, des actes d'amour et des inspirations que tu m'as communiquées dans cette méditation. Aide-moi à les mettre en pratique. Marie, ma Mère Immaculée, Saint Joseph, mon ange gardien, intercédez pour moi.
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0: Pour votre salut, il est 6h.

0: Reine du ciel, réjouis-toi, Alléluia.
1: Car le Seigneur est vraiment ressuscité, Alléluia.
0: Dieu qui a donné la joie au monde en ressuscitant Jésus ton Fils, accorde-nous par sa mère la Vierge Marie de parvenir au bonheur de la vie éternelle. Par Jésus le Christ, notre Seigneur.
1: Amen.

Lecture du livre de Jérémie. Je t'ai aimé d'un amour éternel. Aussi, je te garde ma bienveillance. Je vais te rétablir et tu seras relevée, Vierge d'Israël. De nouveau, tu prendras tes tambourins de fête pour te mêler aux danses joyeuses. De nouveau, tu planteras des vignes dans la montagne de Samarie, et celui qui les plantera en goûtera le premier fruit. Un jour viendra où les veilleurs crieront dans la montagne d'Éphraïm, « Debout, montons à Sion vers le Seigneur notre Dieu. » Car ainsi parle le Seigneur. Poussez des cris de joie pour Jacob. Acclamez la première des nations. Faites résonner vos louanges et criez tous, Seigneur, sauve ton peuple, le reste d'Israël. Voici que je les fais revenir du pays du nord et que je les rassemble des extrémités du monde. Il y a même parmi eux l'aveugle et le boiteux, la femme enceinte et la jeune accouchée. C'est une grande assemblée qui revient. Ils étaient partis dans les larmes, dans les consolations je les ramène. Je vais les conduire aux eaux courantes, par un bon chemin où ils ne trébucheront pas. Car je suis un père pour Israël, Éphraïm est mon fils aîné, parole du Seigneur.

Laissons l'Esprit Saint élargir notre cœur à la dimension universelle du cœur du Christ et prions ensemble Dieu notre Père.

Avec la confiance que nous donne l'Esprit Saint, adressons à Dieu notre Père la prière que le Seigneur Jésus a lui-même apprise à ses disciples.

0: Prions. Seigneur Jésus, tu nous connais par notre nom et tu nous as appelés à te suivre. Accorde-nous de savoir renouveler notre réponse à travers toutes les occasions que nous offrira cette journée. Exauce-nous, toi qui nous aimes avec le Père et l'Esprit Saint, pour les siècles des siècles.
1: Amen.

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1: Chers amis auditeurs, merci pour votre fidélité à votre émission « La Bible sur les ondes ». Dans l'émission passée, nous avons écouté le début de la première lettre de Paul aux Corinthiens. Paul demande aux chrétiens de la ville de Corinthe de rester unis et de ne pas se vanter. Paul a décidé d'annoncer la bonne nouvelle de Jésus-Christ et rien d'autre. Écoutez.
2: « Moi-même, frères et sœurs chrétiens, je suis venu chez vous pour vous annoncer le mystère de Dieu. Mais je ne l'ai pas fait avec des paroles compliquées, ni avec des connaissances extraordinaires. En effet, au milieu de vous, je n'ai rien voulu savoir, sinon Jésus-Christ, et Jésus-Christ cloué sur une croix. Moi-même devant vous, j'ai été faible, j'avais peur, je tremblais. Ma parole et mon enseignement n'avaient rien à voir avec les discours convaincants de la sagesse humaine. Mais c'est la puissance de l'Esprit Saint qui apparaissait clairement dans ce que je disais. Ainsi, votre foi ne peut pas s'appuyer sur la sagesse humaine, mais sur la puissance de Dieu. Pourtant, c'est bien une sagesse que nous enseignons aux chrétiens adultes dans la foi. Mais cette sagesse n'est pas la sagesse de ce monde. Ce n'est pas la sagesse des puissances mauvaises de ce monde qui seront détruites. Nous, nous enseignons la sagesse mystérieuse de Dieu qui était restée cachée. Mais avant que le monde existe, Dieu avait préparé cette sagesse pour nous donner de la gloire. Aucune puissance mauvaise de ce monde n'a connu cette sagesse. Si ces puissances l'avaient connue, elles n'auraient pas fait clouer sur une croix le Seigneur plein de gloire. En effet, les livres saints disent «
3: Il y a des choses que les yeux ne voient pas, les oreilles ne les entendent pas, les êtres humains n'y ont jamais pensé. Eh bien, ces choses-là, Dieu les a préparées en faveur de ceux qui ont de l'amour pour lui. »
2: Et c'est à nous que Dieu les a fait connaître par l'Esprit Saint. En effet, l'Esprit Saint connaît tout, même les secrets les plus profonds de Dieu. Les secrets d'une personne humaine, qui les connaît? Personne, sauf l'esprit humain qui est en elle. De même, les secrets de Dieu, qui les connaît? Personne, sauf l'esprit de Dieu. Nous n'avons pas reçu l'esprit du monde. Nous avons reçu l'esprit qui vient de Dieu. Alors nous pouvons reconnaître les dons que Dieu nous a faits. Nous ne parlons pas de ces dons avec les mots que la sagesse humaine enseigne, nous en parlons avec les mots que l'Esprit de Dieu nous enseigne. Ainsi, nous expliquons les choses de l'Esprit de Dieu avec les mots qui viennent de cet Esprit. Celui qui pense seulement de manière humaine n'accepte pas ce qui vient de l'Esprit de Dieu. Pour lui, c'est une folie. Et il ne peut pas comprendre cela. Oui, c'est seulement l'Esprit Saint qui permet de bien juger ces choses.
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4: Amis auditeurs, savez-vous que la sagesse de Dieu n'a rien à voir avec la sagesse du monde? Nous l'avons vu la dernière fois. Paul est un homme très instruit. Il connaît les Écritures saintes, mais il dit « Je n'ai rien voulu savoir, sinon Jésus-Christ et Jésus-Christ cloué sur une croix. » Chers amis, les gens de ce monde aiment les grands discours. Ils aiment utiliser des phrases compliquées. Mais la vérité de Dieu est toute simple. Et cette vérité a une grande puissance grâce au Saint-Esprit de Dieu. Tu peux être très intelligent et ne rien comprendre de Dieu. Tu peux faire toutes les grandes écoles sans rien comprendre de Dieu. Dieu révèle ses vérités à qui il veut. Mais peut-être que tu n'as jamais été à l'école. Peut-être que tu ne sais même pas lire ton nom. Pour Dieu, cela n'est pas un problème. Il révèle ses secrets à qui il veut. Il donne sa sagesse à ceux qui ont le cœur ouvert, qu'ils soient grands ou petits, riches ou pauvres, instruits ou non. Les gens du monde ne connaissent pas les secrets de Dieu. C'est Dieu, par son Esprit Saint, qui révèle ses secrets à qui il veut. Paul dit, « Celui qui pense seulement de manière humaine n'accepte pas ce qui vient de l'Esprit de Dieu. » Ce genre de personne ne peut pas reconnaître le plan de Dieu. C'est pourquoi il rejette Jésus. En effet, la sagesse des hommes est limitée, car elle ne peut connaître ni comprendre les mystères et les merveilles de Dieu.
1: Malgré leurs connaissances et leurs expériences, Paul pense que les chrétiens de Corinthe sont encore faibles. Il les considère comme des petits-enfants. Écoutez.
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2: Pour moi, frères et sœurs chrétiens, je n'ai pas pu vous parler comme à des personnes qui ont l'Esprit Saint. Je vous ai parlé seulement comme à des personnes faibles, à des chrétiens qui sont encore des bébés dans la foi. Je vous ai donné du lait à boire et non une nourriture solide parce que vous ne pouviez pas la supporter. Même maintenant, vous ne pouvez toujours pas la supporter parce que vous êtes encore faibles. En effet, parmi vous, il y a de la jalousie et des disputes. Alors, est-ce que vous n'êtes pas des gens faibles? Est-ce que votre façon de vivre n'est pas encore bien humaine? Quand l'un de vous dit « Moi, j'appartiens à Paul », quand un autre dit « Moi, j'appartiens à Apollos », est-ce que ces paroles ne sont pas encore bien humaines? Apollos, c'est qui? Et Paul, c'est qui? Nous sommes seulement des serviteurs de Dieu. C'est par nous que vous êtes devenus croyants, et chacun de nous a travaillé selon les dons que Dieu lui a faits. Moi, j'ai planté, Apollos a arrosé, mais c'est Dieu qui a fait pousser. Celui qui plante n'est rien, celui qui arrose n'est rien, mais celui qui fait pousser est tout, et c'est Dieu. Entre celui qui plante et celui qui arrose, il n'y a pas de différence. Mais Dieu donne à chacun sa récompense selon son travail. Car nous travaillons ensemble au service de Dieu, et vous êtes le champ de Dieu. Vous êtes aussi la maison de Dieu. Selon le don que Dieu m'a fait, j'ai placé les fondations comme un bon constructeur. Un autre construit dessus. Mais chacun doit faire attention à la façon de construire dessus. Les fondations sont déjà là, c'est Jésus-Christ. Personne ne peut en placer d'autres. On peut construire sur ces fondations avec de l'or, de l'argent, des pierres précieuses, du bois, du foin ou de la paille. Peu importe, le travail de chacun sera visible et on le connaîtra le jour du jugement. Ce jour-là, il y aura un grand feu. Et ce feu montrera la qualité du travail de chacun. Si quelqu'un a construit une maison qui résiste au feu, celui-là recevra une récompense. Au contraire, si son travail est brûlé, il perdra tout. Lui, il sera sauvé, mais comme quelqu'un qui traverse le feu pour s'échapper.
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4: Paul compare les chrétiens de Corinthe à des bébés, car ils ne sont pas mûrs. Il continue à se vanter et à faire des distinctions entre eux. Ce comportement montre qu'ils ne comprennent pas l'unité qui doit exister dans la communauté chrétienne. Paul montre aussi un principe très important ici. Dans l'œuvre chrétienne, il n'est pas important de savoir qui fait quoi. Ce qui compte, c'est que le travail soit fait. Chacun doit jouer son rôle. Paul compare l'œuvre chrétienne à une plante. Et il dit que c'est comme si une personne a planté un arbre, une autre l'a arrosé, une autre l'a gardé soigneusement. L'apôtre déclare à la fin de cette comparaison que c'est Dieu et Dieu seul qui fait pousser la plante. Donc, il est inutile de se vanter si on travaille pour Dieu. Il nous associe à son travail, mais c'est lui qui accomplit tout. Il est aussi inutile de dire « j'appartiens à Paul, j'appartiens à Pierre ». La foi chrétienne ne se repose pas sur des êtres humains, mais sur Christ. En parlant, Paul met les Corinthiens en garde contre les gens qui enseignent les fausses doctrines et ceux qui fondent des religions à leur propre nom. Il dit que chaque serviteur de Dieu doit faire attention à la façon de travailler, car la fondation est déjà là. C'est Jésus-Christ. Personne ne peut en placer d'autre. Sachez que Jésus a déjà fait l'essentiel. Il a déjà posé la fondation de notre foi. Comme dirigeant, votre rôle est de suivre l'Esprit Saint. C'est l'Esprit de Dieu qui doit nous guider et non autre chose. Voyez-vous, Paul est un vrai serviteur de Dieu. Il aurait pu dire, « C'est moi qui ai fondé cette église. C'est moi votre chef. » Mais non, il dit, « Nous travaillons ensemble au service de Dieu. »
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2: Vous êtes le temple de Dieu et l'Esprit de Dieu habite en vous. Vous ne savez donc pas cela? Si quelqu'un détruit le temple de Dieu, celui-là, Dieu le détruira. Oui, le temple de Dieu est saint, et ce temple, c'est vous. Personne ne doit se tromper sur soi-même. Si quelqu'un parmi vous se prend pour un sage à la manière des gens de ce monde, qu'il devienne fou pour être vraiment sage. En effet, la sagesse des gens de ce monde est une folie pour Dieu. C'est pourquoi les livres saints disent
3: « Dieu attrape les sages au piège de leurs mensonges. »
2: Ils disent aussi
3: « Le Seigneur connaît les pensées des sages. Il sait qu'elles ne valent rien. »
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4: Paul s'intéresse aussi à la vie de chaque membre de la communauté, à la manière dont chacun entend mener sa vie. Il dit à chaque chrétien, « Vous êtes le temple de Dieu et l'Esprit de Dieu habite en vous. Si quelqu'un détruit le temple de Dieu, Dieu le détruira. » Cher ami, Paul nous dit ici que notre corps est le temple de Dieu. Ce fait doit nous interpeller. D'abord, si nous sommes le temple de Dieu, Dieu habite en nous. Mais il faut se demander, est-ce que nous reconnaissons cette présence en nous? Est-ce que nous écoutons sa voix? Est-ce que nous évitons de fréquenter des endroits et des personnes qui déplaisent à Dieu? Ensuite, si notre corps est le temple de Dieu, nous devons prendre soin de ce corps. Est-ce que tu traites ton corps comme le temple de Dieu, c'est-à-dire comme un endroit où Dieu réside? Si tu as décidé de mener une mauvaise vie, tu es en train de détruire le temple de Dieu qui est ton corps. Si tu passes ton temps à fumer la cigarette ou à prendre la drogue, si tu te saoules d'alcool, si tu mènes une vie de débauche, tu détruis ce temple de Dieu et en même temps, tu te détruis toi-même. Arrêtons de fréquenter des endroits non convenables et d'avoir un mauvais comportement. Enfin, si notre corps est le temple de Dieu, nous devons prêter attention à ce qui sort de ce corps, c'est-à-dire les paroles qui sortent de notre bouche. Car la Bible dit que la parole est comme un feu qui détruit. Au lieu de blesser les gens par nos propos, faisons du bien aux autres en les encourageant par nos paroles. Retenons ces deux conseils de Paul. Votre corps est le temple de Dieu. L'Esprit de Dieu habite en vous.
1: Chers auditeurs, nous arrivons au terme de cette émission pour aujourd'hui. Vous avez suivi des extraits de la lettre de Paul aux Corinthiens, au chapitre 2 et 3. Soyez avec nous demain pour découvrir d'autres messages de Paul. Au revoir et que Dieu vous bénisse.
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0: Pour votre salut, il est 7 heures.
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0: Chers amis auditeurs de Radio Maria, bonjour. Bonjour et que la paix du Seigneur soit avec vous. Aujourd'hui dans notre entretien, nous voulons vous parler d'un rendez-vous spirituel qui se prépare au cœur de la cité politique à Yamoussoukro. Cette soirée s'adresse particulièrement aux élèves, aux étudiants, aux personnes en quête d'emploi, mais elle reste ouverte à tous les fidèles du diocèse de Yamoussoukro. Pour mieux comprendre l'esprit de cet événement, nous avons le plaisir de recevoir sur notre antenne M. Landry Brika, Cyril et Mademoiselle Marietou Bakili, membres de l'OPPJ. L'office pastoral paroissial des jeunes de la cathédrale. Chers invités, bonjour, merci d'être avec nous.
1: Bonjour Monsieur David, merci aussi pour l'occasion que vous nous offrez.
2: Bonjour frère.
0: Alors, d'entrée de jeu, quel est l'événement annoncé dans cette affiche que vous nous avez envoyée?
2: Alors, l'événement, c'est un grand rendez-vous dénommé le rendez-vous des conquérants. Voilà, il s'agit d'une soirée d'évangélisation organisée par l'OPPJ de la cathédrale.
0: En quelle date et à quelle heure aura lieu cette soirée?
2: Alors, cette soirée aura lieu le dimanche 10 mai 2026 à la dite paroisse de 14h à 20h30.
0: Donc, quand cet événement se déroule à la cathédrale?
2: Au sein même de la cathédrale, au la paroisse de la cathédrale. Du diocèse.
0: Mais pourquoi pas à l'esplanade de la cathédrale?
2: Alors, il s'agit aussi de la logistique, raison pour laquelle nous préférons faire ça à l'intérieur de l'église.
0: Ah si, je comprends bien, vous avez des soucis pour louer une sonorisation, les bâches, les chaises et autres.
2: Non, pas du tout. Juste que la première évangélisation, par exemple, nous l'avons fait à l'intérieur et c'était vraiment formidable.
0: Juste pour vous taquiner. Alors, quel est le thème ou verset phare de la soirée? Je dis bien le thème ou verset phare de la soirée.
1: Alors, par rapport au thème, c'est « Avec Dieu, nous ferons des exploits ». Vu qu'au début de l'année pastorale, nous avons organisé une messe pour confier l'année scolaire de tous nos jeunes frères et tous ceux qui passent le concours. Alors, vu que l'année s'achève, nous voulons aussi confier nos prières, nos difficultés et tout ce que nous avons fait comme examen au Seigneur pour que nous ayons l'esprit ouvert. Alors, avec Dieu, nous allons faire des exploits. L'homme peut te blaguer. Mais avec Dieu, on ne tape jamais pour tout.
0: Ah oui, ça c'est vrai. Mais juste savoir, quels sont les quatre principaux moments au programme?
2: Alors, au programme, nous aurons la louange, l'exhortation, l'enseignement, l'adoration. Et pour terminer, nous aurons la Sainte Messe.
0: Cette soirée, elle est accessible à tout le monde?
2: Oui, la cible, c'est d'abord les élèves en classe des amis.
0: Quand je dis tout le monde, ce n'est pas seulement les chrétiens catholiques. Est-ce que les évangélistes, les musulmans, les bossonistes?
1: À cette question, j'aimerais dire que Jésus n'est pas le Jésus de seulement les chrétiens. Il est mort pour nous tous. Non, celui qui accepte que Jésus soit son Dieu et vient lui confier son examen, Jésus va répondre à sa préoccupation. Mon mari aussi est là. Bizarrement, elle répond beaucoup aux musulmans. Ce qui veut dire que tu es musulman, que tu veux confier ton année scolaire, mais tu veux confier ton examen, tu viens, tu es invité. C'est vrai que c'était les chrétiens. Mais aussi les musulmans sont invités. Tous ceux qui ne vont pas à l'église, qui veulent confier l'année à Jésus, sont invités. Donc tout le monde est invité.
0: Alors, selon le thème, quel est l'espoir que vous espérez accomplir avec Dieu?
2: D'accord. Comme on l'a dit, cette soirée d'évangélisation sera l'occasion pour chaque jeune en classe d'examen de confier la préparation de son examen, le pendant. Parce que pendant l'examen, il y a beaucoup de choses. Il y a le stress et tout. Donc, sera l'occasion de confier à Dieu tous ces moments-là, et aussi la proclamation des résultats. Nous convions également les parents qui sont en quête d'emploi ou les parents dont les enfants sont en classe d'examen de venir confier ces moments-là au Christ.
0: Merci, mademoiselle. Je vais vous poser une question. Soit vous répondez ou bien M. Cyril répond. Alors, qu'est-ce que faire un exploit avec Dieu signifie pour vous dans votre vie actuelle?
2: De façon personnelle, moi, dans ma vie actuelle, faire un espoir avec Dieu, c'est avoir la réussite sur tout ce que j'entreprends. Réussir tout ce que j'entreprends, que ce soit mes activités, que ce soit à l'école, le côté professionnel, le côté de mes activités, de mes projets et tout. C'est demander la grâce de Dieu et avoir le succès dans ces activités-là.
0: La question aussi est posée à M. Cyril.
1: Ok, merci. Moi, c'est une expérience que je vais partager. quand je commençais à travailler au niveau de Gagnois, généralement quand on venait, c'était dans le grand marché. Il y avait toujours des personnes devant le magasin. Bizarrement, ce jour, j'avais oublié de prier et puis je suis arrivé très tôt. Il n'y avait personne. Et je me suis assis devant le magasin et j'ai une voix qui me dit, mais tu as oublié de prier aujourd'hui. Donc j'ai baissé la tête, j'ai fait mon chapelet. Et j'entendais des gens crier, mais ils ne savaient pas ce qui se passait parce qu'ils me disaient qu'il fallait finir la prière. Et j'ai fini la prière, je lève ma tête. Voyez-vous, il y a un camion qui est à moins d'un mètre de moi. La voix qui m'a dit que j'ai oublié de prier me dit, n'aie pas peur, fais un pas à gauche. Je fais un pas à gauche, le camion cogne où j'étais assis et se renverse. Et là, c'est maintenant que les gens viennent et me touchent pour voir si vraiment j'ai essayé. Oui, ils viennent de prier et je rends gloire à Dieu parce que Dieu est vraiment grand. Voici une conclusion exacte de cette prière-là. Quand tu mets ta vie en Dieu, tu fais toujours des espoirs.
3: Jésus, ça ne ment pas.
1: Ça ne ment jamais.
3: Marie, ça ne ment pas.
1: Jamais.
3: À l'église catholique, là, nous, on dit Jésus, ça ne ment pas, Marie, ça ne ment
1: pas. C'est comme ça.
3: Bon, ce n'est pas pour lancer un défi aux autres. Voilà. On les invite à venir découvrir notre église. Voilà. Elle est riche. D'accord. Avez-vous déjà expérimenté une aide divine dans votre recherche d'emploi ou vos études?
2: Oui.
3: Oui, mademoiselle, ouais.
2: Moi, j'ai vécu une expérience héroïque, exceptionnelle, parce que lors de ma composition au BTS, je rappelle que j'ai une formation en géomètre topo, je suis technicienne, et il faut dire que l'école dans laquelle j'étais, nous étions la première promotion de cette filière-là. Donc, c'est-à-dire que être la première promotion dans une filière, c'est vraiment compliqué. Il n'y a pas d'aîné, il n'y a pas de parrain pour t'aider et tout. Et je me rappelle qu'on n'a même pas terminé les cours, surtout dans les matières vraiment de base. Nous n'avons pas fini les cours. Mais avec l'aide de Dieu, arrivé à l'examen, nous avons fait ce que nous pouvons. Et Dieu a terminé le reste. Donc je pense que c'est vraiment un exploit que Dieu a fait dans ma vie en m'accordant la réussite à cet examen-là.
1: À la suite de ma sœur, j'aimerais dire que moi, j'ai vécu une expérience tellement belle quand je passais le BTS. J'étais le délégué de ma promotion et notre école était un centre d'examen. Bizarrement, je devais héberger tous ceux qui venaient et quand les professeurs venaient, quand ils ne voulaient pas prendre des notes, ils me donnaient les cahiers pour prendre les notes. Et vers le dernier trimestre, je n'ai pas copié du tout. Et l'examen était presque arrivé, je paniquais. Il restait un peu, mais j'allais devenir fou. Et il y a une personne qui faisait le renouveau, à peine me rentrer dans le renouveau. C'était un groupe aussi, chrétien catholique. Hein. Elle m'a dit que Dieu lui a dit de venir bosser avec moi, de constituer un groupe d'études pour qu'on puisse bosser. Et des rumeurs circulaient comme quoi, on m'a donné le PAO. Le PAO, c'est quoi? Le Bajo. Voilà. Et moi, je ne savais pas où on partait. Et quand elle m'a dit que Dieu lui a dit ça, ça m'a rassuré. Et à chaque fois, je proposais des sujets. Mais tenez-vous bien, tous les sujets qui sont proposés dans toutes les matières sont tombés exacts au BTS.
2: Wow.
1: Et là, c'était une expérience claire. Jusqu'à aujourd'hui, ça reste dans ma tête. Et on a fini, on devait donner le résultat quelques temps après. Mais on a fait un témoignage. Moi, si je viens de donner mon témoignage, je lui ai dit, moi, je sais que j'ai eu mon BTS. Parce que vous voyez ce qui s'est passé. Et effectivement, j'ai eu mon BTS. Alors, ce témoignage est resté gravé jusqu'à aujourd'hui.
3: Voilà. Avec Dieu, nous ferons des exploits. Jésus, ça ne ment pas.
2: Marie,
3: la Vierge Marie, ça ne ment pas. Alors, merci infiniment à nos deux invités pour ces éclaircissements. Vraiment, cette soirée, je parie qu'elle s'annonce comme un temps fort de grâce pour Yamoussoukro, pour tout le diocèse de Yamoussoukro. Alors, nous allons rappeler ensemble les informations pratiques. Chers auditeurs, rendez-vous le dimanche
2: 10 mai. De 14h à 20h30 à la cathédrale Saint-Augustin de Yamoussoukro.
3: Au programme,
1: nous avons une louange, une exhortation, un enseignement. Il y aura de l'adoration du Saint-Sacrement et la messe clôturée.
3: Alors, le thème tiré du psaume 60 au verset 14.
2: Avec Dieu, nous ferons des exploits.
3: Si ce message vous parle, chers amis auditeurs, si vous êtes élève, étudiant ou en recherche d'emploi, sachez que cette soirée est aussi pour vous. Mieux, elle est ouverte à tous les fidèles catholiques du diocèse de Yamoussoukro. Même les parents sont invités. Alors n'hésitez pas, venez nombreux, venez avec votre foi. Vous êtes d'accord avec moi?
1: Effectivement.
3: Vos fardeaux, vos espérances.
1: Effectivement.
3: Voilà, comme le dit si bien ce psaume. Avec Dieu, nous ferons des espoirs. Alors, ce n'est pas par nos propres forces, parce que j'ai déjà entendu cette phrase, mais avec Dieu que nous ferons
2: des espoirs.
3: C'est dans un film que j'ai eu cette phrase-là.
2: Ah bon?
3: Oui. Ce n'est pas par nos propres forces, mais avec Dieu que nous ferons des espoirs. C'est un film américain que j'ai regardé.
2: Wow.
3: Et c'est dans le film que j'ai entendu la première fois cette phrase. Et puis, plus à l'église catholique. Alors que le Seigneur bénisse votre préparation et votre venue.
2: Amen.
3: Et au nom de toute l'équipe de Radio Maria, je vous dis à dimanche 10 mai 2026. À la cathédrale Saint-Augustin de Yamoussoukro. Alors, chers amis auditeurs, restez connectés sur Radio Maria. Il y a de bonnes choses, il y aura toujours de bonnes choses. Et que Dieu vous garde.
4: Amen. Amen.

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0: Pour votre salut, il est 8h.
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2: Prions avec les intentions qui nous sont parvenues et celles des bienfaiteurs de Radio Maria.
3: Une paroissienne rend grâce à Dieu pour tous ses bienfaits. Elle lui confie sa santé par Marie, Notre-Dame de la Santé.
4: Les enfants de Quadio et Baïtina rendent grâce au Seigneur pour tous les bienfaits reçus pour eux et leurs enfants. Ils confient leur projet de famille au Seigneur. Par la même occasion, ils demandent aide, assistance, protection et unité par l'intercession de la Vierge Marie et de Saint Joseph.
5: Pauline Quadio demande aide, assistance et protection du Seigneur pour ses deux filles et pour elle-même ainsi que tous leurs projets par l'intercession de la Vierge Marie. Lucie remercie le Seigneur pour tous les bienfaits reçus par elle et sa fille. Elle lui confie la recherche d'emploi de sa fille. Par la même occasion, elle demande aide, assistance et protection par l'intercession de la Vierge Marie et de Saint Joseph.
6: Maman Kwame Honorine remercie le Seigneur pour tous ses bienfaits. Elle lui confie la vie de ses enfants, son époux, ses frères et sœurs par l'intercession de Notre-Dame de la Garde.
7: Owen Jemier Rassou rend grâce au Seigneur pour tous ses bienfaits reçus depuis sa création. Elle lui confie ses projets, ses auditeurs en quête d'emploi, stage et surtout sa nouvelle rentrée de formation qualifiante prévue le 11 mai 2026 par l'intercession de Notre-Dame de toute grâce.
2: Madame Dro et enfant confient la bénédiction de la grotte mariale au Seigneur, souhaitée par Dro Nandé Mathieu le 16 mai 2026 à son domicile 6 à Yamsoukro, à l'immeuble Dieu Merci à Sopim. Grâce divine, remercie le Seigneur pour tous ses bienfaits. Elle lui demande aide, assistance, protection et sagesse par l'intercession de la Vierge Marie. Uncho Api Yvonne demande aide, protection, élévation et bénédiction pour sa situation professionnelle et ses activités. La famille Kra remercie le Seigneur pour tous ses bienfaits. Elle lui demande aide, assistance dans tous ses projets, protection et sagesse, en particulier pour ses enfants, par l'intercession de la Vierge Marie. Assistance, protection et bénédiction pour Kwame Raphaël Léon, Kwame Eliessou Léandre Hans Raven et Wangjian Ivan Alvin, par l'intercession de la Vierge Marie et de Saint-Michel Archange. Uncho Api Yvonne demande aide, assistance, élévation et bénédiction pour sa situation professionnelle et le lancement de ses activités par l'intercession de Saint-Joseph.
8: Conan Amon remercie le Seigneur et la Vierge Marie pour la réussite scolaire et universitaire de ses enfants, qui continue ce qu'il a si bien commencé par l'intercession de la Vierge Marie. Radio Maria confie au Seigneur le Père à Saint-Jean-Claude pour aide, assistance, protection et guérison par l'intercession de Notre-Dame Santé des Malades. Conan Armand remercie le Seigneur pour tous les bienfaits reçus pour sa famille. Il demande aide, assistance et protection pour sa femme, ses enfants, ses frères, amis et lui par l'intercession de Notre-Dame de toute grâce. Marie Noël remercie le Seigneur pour tous ses bienfaits. Elle lui demande aide, assistance, protection et sagesse par l'intercession de la Vierge Marie. Maman Sasso Clarisse rend grâce au Seigneur pour tous ses bienfaits dans sa vie et celle de ses enfants. Cédric, Angémé, Marie-Emmanuel et Marie-Christelle. Elle lui confie Marie-Emmanuel en difficulté par l'intercession de la Vierge Marie. Conan Ama confie à Dieu sa santé, sa vie professionnelle, ses projets et les examens de fin d'année de ses enfants. Que Dieu achève ce qu'il a si bien commencé dans sa vie par l'intercession de la Vierge Marie. Madame Albert Léa demande aide, assistance et protection pour tous les membres de sa famille, en particulier son époux, ses enfants et sa vie. Demande sagesse et réussite pour tous les élèves et étudiants, spécialement ses enfants et ses filleuls.
9: La mission de l'Immaculée prie pour l'Église, la paix en Côte d'Ivoire et dans le monde entier. La conversion et la sanctification de tous, le bon déroulement de ses activités, une nouvelle Pentecôte, les missionnaires, les familles et les jeunes. Assistance, protection et bénédiction pour Kwame Raphaël Léon, Kwame Eliessou Léandre Hans Raven, Wadjian Yvan Alvin, par l'intercession de la Vierge Marie et Saint-Michel Archange.
2: Prions pour la délivrance de Assémia Arnaud et pour la restauration de son couple par l'intercession de Notre-Dame de la délivrance demandée par Assémia Julie. Infidèle demande au Seigneur aide, assistance, protection et surtout délivrance de sa petite sœur qui vit des difficultés dans son foyer par l'intercession de Notre-Dame de la délivrance. Maman Sia Cécile demande aide, assistance et protection pour elle et sa famille, en particulier pour Sia Grace et Manuela, Sia Jean-Christ, Sia Ivan et Sia Olive. Intention pour les bienfaiteurs et donateurs de Radio Maria. Ô Vierge Marie, jette ton regard de compassion sur tes enfants fatigués et affaiblis par la maladie. Par ta puissante intervention, restaure tout leur être, corps et âme, nous t'en prions. Infidèle demande au Seigneur une stabilité financière, une promotion professionnelle pour lui et sa fille aînée. Il lui confie le recrutement de son fils ainsi que la mutation de son épouse par l'intercession de Notre-Dame des Victoires.
8: Conan Armand confie au Seigneur la santé de son épouse Marie-Edwige par l'intercession de Notre-Dame Santé des Malades. Conan Armand rend grâce à Dieu pour tous ses bienfaits. Il lui confie l'entente, la paix et l'amour entre ses frères, sa sœur et lui par l'intercession de Sainte Famille de Nazareth. Kimexdi Logistique et JCS demandent assistance et protection au Seigneur dans leur entreprise par l'intercession de Notre-Dame de la Paix.
2: Je mets mon espoir dans le Seigneur, je suis sûr de sa parole. Le Seigneur a donné, le Seigneur a repris, que le nom du Seigneur soit béni.
10: Radio Maria prie pour la vie avec Dieu de Sébastien Kofi Kwame, dit Sébastien, que le Seigneur l'accueille dans sa félicité céleste par l'intercession de Notre-Dame de Mort Légion.
6: Maman Kwame Honorine prie pour la vie avec Dieu de Victor Kwasi, Odette Akissi, Richemont Dié, Eva Kwame et Antoinette Dibi par l'intercession de Notre-Dame de Mont-Légion. Madame Danielle prie pour la vie avec Dieu de Kone Abessio Meta Aymar et tous les défunts de sa famille paternelle et maternelle par l'intercession de Notre-Dame de Mont-Légion. Maman Adèle prie pour la vie avec Dieu de Kwasi Alouba Aoutungesan Adjoa Gallo et de Jésus Dia, que Dieu les reçoive dans sa félicité céleste par l'intercession de Notre-Dame de Mont-Légion.
4: Madame Solange Aoutou prie pour la vie avec Dieu de Aoutou Afoué, Kwasi Kofi, Konan Afoué, Nguessan Jeannette et tous les défunts de sa famille par l'intercession de Notre-Dame de Mont-Légion.
7: Monsieur Guy Kakou Roger et Ernest Kwadio prient pour la vie avec Dieu de Tano Kakou Clavé à l'occasion de son anniversaire de décès. Que le Seigneur lui pardonne ses fautes et l'accueille dans sa félicité céleste.
11: Monsieur Kwadio Magloire prie pour la vie avec Dieu de Konan Kwadio Maurice, son beau-père Nguessan André et tous les défunts de la famille Kwadio. Madame Aka Ewia Sidoni prie pour la vie en Dieu de Aka Boni Jean et de Ki Aya Suzanne.
12: La mission de l'Immaculée prie pour la vie avec Dieu de tous les défunts par l'intercession de Notre-Dame de Mont-Légion.
8: Maman Sia Cécile prie pour la vie avec Dieu de Sia Robert, Sia Sabine, Sia Patrice, l'abbé Tchikoura, Sia Modeste Benjamin, Sia Bernadette par Notre-Dame de Mont-Légion. Conan Armand prie pour la vie avec Dieu de Sanogo Fatoumata, que Dieu pardonne toutes ses fautes et l'accueille dans son royaume.
9: Maman Adèle prie pour la vie avec Dieu de Kwasi Alougba, Aoutungisson, Adjoa Gallo et Djezoudia, que Dieu les reçoive dans sa félicité céleste.
2: Madame Dro et enfant prie pour la vie avec Dieu de Dro Nandé Mathieu par l'intercession de Notre-Dame de Mont-Légion. Prions pour le repos de l'âme de Koménan Ndré Albert, les défunts de la famille et les âmes du purgatoire demandées par la veuve Koménan et les enfants. Kofi Christine prie pour la vie avec Dieu de Aumonique, Nguessan Aou Josiane, Nguessan Kwaku Antoine,

0: La vie avec Dieu de Yoroblá Agnès, ou le beau mari, ou le thé maturé.
1: Madame Léa Albert prie pour la vie avec Dieu de Kwaku Aya Jacqueline, Gisèle Bako, Albert Amoy Henriette, Colie Julien, Colie Alexandrine, Ashi Jacques, Otniel, Kwasi Aya Nadège, Dibi Léogam et Papa Kofi Bro Théodore. Parmi ceux qui se sont endormis dans l'espérance de la résurrection, se comptent les membres de nos familles respectives, les auditeurs, les bienfaiteurs et donateurs de Radio Maria. Seigneur notre Dieu, à cause de ton autre nom qui est miséricorde, et par la puissante intercession de la Vierge Marie, accueille-les. La famille Kra prie pour la vie avec Dieu de Maman Afoua, Moroufier, Papa Yao Konan, Rodrigue, Nathalie, Kobénan, Edoxy, Kwame, Abraham, Mathias. Que le Seigneur Jésus-Christ daigne les accueillir et les accepter dans son royaume céleste et de joie sans fin par le secours de Notre-Dame de Mont-Légion.
2: Au nom du Père, du Fils et du Saint-Esprit.
3: Amen.
2: Je confesse à Dieu Tout-Puissant. Je reconnais devant vous, frères et sœurs, que j'ai péché en pensée, en parole, par action et par omission. Oui, j'ai vraiment péché. C'est pourquoi je supplie la bienheureuse Vierge Marie, les anges et tous les saints, et vous aussi, frères et sœurs, de prier pour moi,
3: le Seigneur notre Dieu.
2: Je crois en un seul Dieu, le Père Tout-Puissant, Créateur du ciel et de la terre, de l'univers visible et invisible. Je crois en un seul Seigneur, Jésus-Christ, le Fils unique de Dieu, né du Père avant tous les siècles. Il est Dieu, né de Dieu, lumière, né de la lumière, vrai Dieu, né du vrai Dieu, engendré, non pas créé, consubstantiel au Père, et par lui tout a été fait. Pour nous les hommes et pour notre salut, il descendit du ciel. À l'Esprit Saint, il a pris chair de la Vierge Marie et s'est fait homme. Crucifié pour nous sous Ponce Pilate, il souffrit sa passion et fut mis au tombeau. Il ressuscita le troisième jour, conformément aux Écritures, et il monta au ciel. Il est assis à la droite du Père. Il reviendra dans la gloire pour juger les vivants et les morts, et son règne n'aura pas de fin. Je crois en l'Esprit Saint, qui est Seigneur et qui donne la vie. Il procède du Père et du Fils. Avec le Père et le Fils, il reçoit même adoration et même gloire. Il a parlé par les prophètes. Je crois en l'Église, une, sainte, catholique et apostolique. Je reconnais un seul baptême pour le pardon des péchés. J'attends la résurrection des morts et la vie du monde à venir. Amen.
3: Notre Père qui es aux cieux, que ton nom soit sanctifié, que ton règne vienne, que ta volonté soit faite sur la terre comme au ciel.
2: Donne-nous aujourd'hui notre pain de ce jour. Pardonne-nous nos offenses, comme nous pardonnons aussi à ceux qui nous ont offensés. Et ne nous laisse pas entrer en tentation, mais délivre-nous du mal. Amen.
3: Je vous salue Marie, pleine de grâce, le Seigneur est avec vous. Vous êtes bénie entre toutes les femmes, et Jésus, le fruit de vos entrailles, est béni.
2: Sainte Marie, Mère de Dieu, priez pour nous pauvres pécheurs, maintenant et à l'heure de notre mort. Amen.
3: Je vous salue Marie, pleine de grâce, le Seigneur est avec vous. Vous êtes bénie entre toutes les femmes, et Jésus, le fruit de vos entrailles, est béni.
2: Sainte Marie, Mère de Dieu, priez pour nous pauvres pécheurs, maintenant et à l'heure de notre mort. Amen.
3: Je vous salue Marie, pleine de grâce, le Seigneur est avec vous. Vous êtes bénie entre toutes les femmes et Jésus, le fruit de vos entrailles est béni.
2: Sainte Marie, Mère de Dieu, priez pour nous pauvres pécheurs, maintenant et à l'heure de notre mort. Amen. Gloire au Père, au Fils et au Saint-Esprit.
3: Comme il était au commencement, maintenant et toujours, dans les siècles des siècles. Amen.
2: Notre-Dame de l'Eucharistie,
3: priez pour nous.
2: Aujourd'hui, nous méditons les mystères douloureux. Seigneur Jésus, nous étions morts, par ta mort, tu nous rends la vie. pour cette merveille. Alléluia.

0: Premier mystère douloureux, l'agonie de Jésus au jardin des Oliviers. Fruit du mystère, le regret des péchés. J'ai levé les yeux vers toi qui sièges dans les cieux. Oui, comme les yeux des esclaves vers la main de leur maître, ainsi nos yeux sont levés vers le Seigneur notre Dieu, dans l'attente de sa pitié. Dieu de tendresse et d'amour, donne-nous la grâce de combattre le mal en nous-mêmes et de trouver auprès de toi le pardon.
1: Notre Père qui es aux cieux, que ton nom soit sanctifié, que ton règne vienne, que ta volonté soit faite sur la terre comme au ciel.
2: Donne-nous aujourd'hui notre pain de ce jour. Pardonne-nous nos offenses, comme nous pardonnons aussi à ceux qui nous ont offensés. Et ne nous laisse pas entrer en tentation, mais délivre-nous du mal. Amen.
1: Je vous salue Marie, pleine de grâce. Le Seigneur est avec vous. Vous êtes bénie entre toutes les femmes et Jésus, le fruit de vos entrailles, est béni.
2: Sainte Marie, Mère de Dieu, priez pour nous pauvres pécheurs, maintenant et à l'heure de notre mort. Amen.
1: Je vous salue Marie, pleine de grâce, le Seigneur est avec vous. Vous êtes bénie entre toutes les femmes et Jésus, le fruit de vos entrailles, est béni.
2: Sainte Marie, Mère de Dieu, priez pour nous pauvres pécheurs, maintenant et à l'heure de notre mort. Amen.
1: Je vous salue Marie, pleine de grâce. Le Seigneur est avec vous. Vous êtes bénie entre toutes les femmes et Jésus, le fruit de vos entrailles, est béni.
2: Sainte Marie, Mère de Dieu, priez pour nous pauvres pécheurs, maintenant et à l'heure de notre mort. Amen.
1: Je vous salue Marie, pleine de grâce. Le Seigneur est avec vous. Vous êtes bénie entre toutes les femmes et Jésus, le fruit de vos entrailles, est béni.
2: Sainte Marie, Mère de Dieu, priez pour nous pauvres pécheurs, maintenant et à l'heure de notre mort. Amen.
1: Je vous salue Marie, pleine de grâce. Le Seigneur est avec vous. Vous êtes bénie entre toutes les femmes et Jésus, le fruit de vos entrailles, est béni.
2: Sainte Marie, Mère de Dieu, priez pour nous pauvres pécheurs, maintenant et à l'heure de notre mort. Amen.
1: Je vous salue Marie, pleine de grâce, le Seigneur est avec vous. Vous êtes bénie entre toutes les femmes et Jésus, le fruit de vos entrailles, est béni.
2: Sainte Marie, Mère de Dieu, priez pour nous pauvres pécheurs, maintenant et à l'heure de notre mort. Amen.
1: Je vous salue Marie, pleine de grâce. Le Seigneur est avec vous. Vous êtes bénie entre toutes les femmes et Jésus, le fruit de vos entrailles, est béni.
2: Sainte Marie, Mère de Dieu, priez pour nous pauvres pécheurs, maintenant et à l'heure de notre mort. Amen.
1: Je vous salue Marie, pleine de grâce. Le Seigneur est avec vous. Vous êtes bénie entre toutes les femmes et Jésus, le fruit de vos entrailles, est béni.
2: Sainte Marie, Mère de Dieu, priez pour nous pauvres pécheurs, maintenant et à l'heure de notre mort. Amen.
1: Je vous salue Marie, pleine de grâce. Le Seigneur est avec vous. Vous êtes bénie entre toutes les femmes et Jésus, le fruit de vos entrailles, est béni.
2: Sainte Marie, Mère de Dieu, priez pour nous pauvres pécheurs, maintenant et à l'heure de notre mort. Amen.
1: Je vous salue Marie, pleine de grâce. Le Seigneur est avec vous. Vous êtes bénie entre toutes les femmes et Jésus, le fruit de vos entrailles, est béni.
2: Sainte Marie, Mère de Dieu, priez pour nous pauvres pécheurs, maintenant et à l'heure de notre mort. Amen.
1: Gloire au Père, au Fils et au Saint-Esprit,
2: comme il était au commencement, maintenant et toujours, dans les siècles des siècles. Amen.
1: Notre-Dame de l'Eucharistie,
2: priez pour nous.
0: Deuxième mystère douloureux, la flagellation. Fruit du mystère, la mortification du corps. C'est Dieu que j'appelle et je crie. Au temps de ma détresse, je cherche le Seigneur. Dans la main, les mains tendues sans faiblir, je refuse tout reconfort. Dieu fidèle, viens en aide aux pauvres dans l'épreuve. À la veuve et à l'orphelin, accorde ton soutien. Sauve le réfugié, que par ta droite, il échappe à l'agresseur.
1: Notre Père qui es aux cieux, que ton nom soit sanctifié, que ton règne vienne, que ta volonté soit faite sur la terre comme au ciel.
2: Donne-nous aujourd'hui notre pain de ce jour. Pardonne-nous nos offenses, comme nous pardonnons aussi à ceux qui nous ont offensés. et ne nous laisse pas entrer en tentation, mais délivre-nous du mal. Amen.
1: Je vous salue Marie, pleine de grâce. Le Seigneur est avec vous. Vous êtes bénie entre toutes les femmes et Jésus, le fruit de vos entrailles, est béni.
0: Sainte Marie, Mère de Dieu, priez pour nous pauvres pécheurs, maintenant et à l'heure de notre mort. Amen.
1: Je vous salue Marie, pleine de grâce. Le Seigneur est avec vous. Vous êtes bénie entre toutes les femmes et Jésus, le fruit de vos entrailles, est béni.
0: Sainte Marie, Mère de Dieu, priez pour nous pauvres pécheurs, maintenant et à l'heure de notre mort. Amen.
1: Je vous salue Marie, pleine de grâce. Le Seigneur est avec vous. Vous êtes bénie entre toutes les femmes et Jésus, le fruit de vos entrailles, est béni.
0: Sainte Marie, Mère de Dieu, priez pour nous pauvres pécheurs, maintenant et à l'heure de notre mort. Amen.
1: Je vous salue Marie, pleine de grâce. Le Seigneur est avec vous. Vous êtes bénie entre toutes les femmes et Jésus, le fruit de vos entrailles, est béni.
0: Sainte Marie, Mère de Dieu, priez pour nous pauvres pécheurs, maintenant et à l'heure de notre mort. Amen.
1: Je vous salue Marie, pleine de grâce. Le Seigneur est avec vous. Vous êtes bénie entre toutes les femmes et Jésus, le fruit de vos entrailles, est béni.
0: Sainte Marie, Mère de Dieu, priez pour nous pauvres pécheurs, maintenant et à l'heure de notre mort. Amen.
1: Je vous salue Marie, pleine de grâce. Le Seigneur est avec vous. Vous êtes bénie entre toutes les femmes et Jésus, le fruit de vos entrailles, est béni.
0: Sainte Marie, Mère de Dieu, priez pour nous pauvres pécheurs, maintenant et à l'heure de notre mort. Amen.
1: Je vous salue Marie, pleine de grâce. Le Seigneur est avec vous. Vous êtes bénie entre toutes les femmes, Jésus, le fruit de vos entrailles est béni.
0: Sainte Marie, Mère de Dieu, priez pour nous pauvres pécheurs, maintenant et à l'heure de notre mort. Amen.
1: Je vous salue Marie, pleine de grâce. Le Seigneur est avec vous. Vous êtes bénie entre toutes les femmes, et Jésus, le fruit de vos entrailles est béni.
0: Sainte Marie, Mère de Dieu, priez pour nous pauvres pécheurs, maintenant et à l'heure de notre mort. Amen.
1: Je vous salue Marie, pleine de grâce. Le Seigneur est avec vous. Vous êtes bénie entre toutes les femmes, et Jésus, le fruit de vos entrailles est béni.
0: Sainte Marie, Mère de Dieu, priez pour nous pauvres pécheurs, maintenant et à l'heure de notre mort. Amen.
1: Je vous salue Marie, pleine de grâce. Le Seigneur est avec vous. Vous êtes bénie entre toutes les femmes et Jésus, le fruit de vos entrailles, est béni.
0: Sainte Marie, Mère de Dieu, priez pour nous pauvres pécheurs, maintenant et à l'heure de notre mort. Amen.
1: Gloire au Père, au Fils et au Saint-Esprit,
0: comme il était au commencement, maintenant et toujours, dans les siècles des siècles. Amen.
1: Notre-Dame de l'Eucharistie, priez pour nous.
0: Troisième mystère douloureux, le couronnement d'épines. Fruit du mystère, la lutte contre l'orgueil. La pierre qu'ont rejetée les bâtisseurs est devenue la pierre d'angle. C'est là l'œuvre du Seigneur, la merveille devant nos yeux. Dieu qui nous comble de bénédictions, par la richesse infinie de ta grâce, fais-nous quitter ce qui ne peut que vieillir, fais-nous entrer dans ce qui est nouveau, et nous serons préparés à la gloire du royaume.
1: Notre Père qui es aux cieux, que ton nom soit sanctifié, que ton règne vienne, que ta volonté soit faite sur la terre comme au ciel.
2: Donne-nous aujourd'hui notre pain de ce jour. Pardonne-nous nos offenses, comme nous pardonnons aussi à ceux qui nous ont offensés. Et ne nous laisse pas entrer en tentation, mais délivre-nous du mal. Amen.
1: Je vous salue Marie, pleine de grâce. Le Seigneur est avec vous. Vous êtes bénie entre toutes les femmes, et Jésus, le fruit de vos entrailles, est béni.
0: Sainte Marie, Mère de Dieu, priez pour nous pauvres pécheurs, maintenant et à l'heure de notre mort. Amen.
1: Je vous salue Marie, pleine de grâce. Le Seigneur est avec vous. Vous êtes bénie entre toutes les femmes, et Jésus, le fruit de vos entrailles, est béni.
0: Sainte Marie, Mère de Dieu, priez pour nous pauvres pécheurs, maintenant et à l'heure de notre mort. Amen.
1: Je vous salue Marie, pleine de grâce. Le Seigneur est avec vous. Vous êtes bénie entre toutes les femmes, et Jésus, le fruit de vos entrailles, est béni.
0: Sainte Marie, Mère de Dieu,
2: priez pour nous pauvres pécheurs, maintenant et à l'heure de notre mort. Amen.
1: Je vous salue Marie, pleine de grâce, le Seigneur est avec vous. Vous êtes bénie entre toutes les femmes et Jésus, le fruit de vos entrailles, est béni.
0: Sainte Marie, Mère de Dieu, priez pour nous pauvres pécheurs, maintenant et à l'heure de notre mort. Amen.
1: Je vous salue Marie, pleine de grâce, le Seigneur est avec vous. Vous êtes bénie entre toutes les femmes et Jésus, le fruit de vos entrailles, est béni.
0: Sainte Marie, Mère de Dieu, priez pour nous pauvres pécheurs, maintenant et à l'heure de notre mort. Amen.
1: Je vous salue Marie, pleine de grâce, le Seigneur est avec vous. Vous êtes bénie entre toutes les femmes et Jésus, le fruit de vos entrailles, est béni.
0: Sainte Marie, Mère de Dieu, priez pour nous pauvres pécheurs, maintenant et à l'heure de notre mort. Amen.
1: Je vous salue Marie, pleine de grâce, le Seigneur est avec vous. Vous êtes bénie entre toutes les femmes et Jésus, le fruit de vos entrailles est béni.
0: Sainte Marie, Mère de Dieu, priez pour nous pauvres pécheurs, maintenant et à l'heure de notre mort. Amen.
1: Je vous salue Marie, pleine de grâce, le Seigneur est avec vous. Vous êtes bénie entre toutes les femmes et Jésus, le fruit de vos entrailles est béni.
0: Sainte Marie, Mère de Dieu, priez pour nous pauvres pécheurs, maintenant et à l'heure de notre mort. Amen.
1: Je vous salue Marie, pleine de grâce, le Seigneur est avec vous. Vous êtes bénie entre toutes les femmes et Jésus, le fruit de vos entrailles est béni.
0: Sainte Marie, Mère de Dieu, priez pour nous pauvres pécheurs, maintenant et à l'heure de notre mort. Amen.
1: Je vous salue Marie, pleine de grâce, le Seigneur est avec vous. Vous êtes bénie entre toutes les femmes et Jésus, le fruit de vos entrailles est béni.
0: Sainte Marie, Mère de Dieu, priez pour nous pauvres pécheurs, maintenant et à l'heure de notre mort. Amen.
1: Gloire au Père, au Fils et au Saint-Esprit,
0: comme il était au commencement, maintenant et toujours, dans les siècles des siècles. Amen.
1: Notre-Dame de l'Eucharistie,
2: priez pour nous.
0: Quatrième mystère douloureux, le portement de croix. Fruit du mystère, la patience dans les épreuves. Mon salut et ma gloire sont près de Dieu. Mon rocher, mon refuge sont en Dieu. Comptez sur lui en tout temps. La force est à Dieu et à toi, Seigneur, la fidélité. Et tu rends à chacun selon ses œuvres. Seigneur, riche en miséricorde, toi qui es le secours et la force de ton peuple, accorde-nous par l'intercession des bienheureux d'être forts dans les épreuves de cette vie.
1: Notre Père qui es aux cieux, que ton nom soit sanctifié, que ton règne vienne, que ta volonté soit faite sur la terre comme au ciel.
2: Donne-nous aujourd'hui notre pain de ce jour. Pardonne-nous nos offenses, comme nous pardonnons aussi à ceux qui nous ont offensés. Et ne nous laisse pas entrer en tentation, mais délivre-nous du mal. Amen.
1: Je vous salue Marie, pleine de grâce. Le Seigneur est avec vous. Vous êtes bénie entre toutes les femmes et Jésus, le fruit de vos entrailles, est béni.
0: Sainte Marie, Mère de Dieu, priez pour nous pauvres pécheurs, maintenant et à l'heure de notre mort. Amen.
1: Je vous salue Marie, pleine de grâce. Le Seigneur est avec vous. Vous êtes bénie entre toutes les femmes et Jésus, le fruit de vos entrailles, est béni.
0: Sainte Marie, Mère de Dieu, priez pour nous pauvres pécheurs, maintenant et à l'heure de notre mort. Amen.
1: Je vous salue Marie, pleine de grâce. Le Seigneur est avec vous. Vous êtes bénie entre toutes les femmes et Jésus, le fruit de vos entrailles est béni.
2: Sainte Marie, Mère de Dieu, priez pour nous pauvres pécheurs, maintenant et à l'heure de notre mort. Amen.
1: Je vous salue Marie, pleine de grâce, le Seigneur est avec vous. Vous êtes bénie entre toutes les femmes et Jésus, le fruit de vos entrailles est béni.
0: Sainte Marie, Mère de Dieu, priez pour nous pauvres pécheurs, maintenant et à l'heure de notre mort. Amen.
1: Je vous salue Marie, pleine de grâce. Le Seigneur est avec vous. Vous êtes bénie entre toutes les femmes et Jésus, le fruit de vos entrailles est béni.
0: Sainte Marie, Mère de Dieu, priez pour nous pauvres pécheurs, maintenant et à l'heure de notre mort. Amen.
1: Je vous salue Marie, pleine de grâce. Le Seigneur est avec vous. Vous êtes bénie entre toutes les femmes et Jésus, le fruit de vos entrailles est béni.
0: Sainte Marie, Mère de Dieu, priez pour nous pauvres pécheurs, maintenant et à l'heure de notre mort. Amen.
1: Je vous salue Marie, pleine de grâce, le Seigneur est avec vous. Vous êtes bénie entre toutes les femmes et Jésus, le fruit de vos entrailles est béni.
0: Sainte Marie, Mère de Dieu, priez pour nous pauvres pécheurs, maintenant et à l'heure de notre mort. Amen.
1: Je vous salue Marie, pleine de grâce, le Seigneur est avec vous. Vous êtes bénie entre toutes les femmes et Jésus, le fruit de vos entrailles est béni.
0: Sainte Marie, Mère de Dieu, priez pour nous pauvres pécheurs, maintenant et à l'heure de notre mort. Amen.
1: Je vous salue Marie, pleine de grâce, le Seigneur est avec vous. Vous êtes bénie entre toutes les femmes et Jésus, le fruit de vos entrailles est béni.
0: Sainte Marie, Mère de Dieu, priez pour nous pauvres pécheurs, maintenant et à l'heure de notre mort. Amen.
1: Je vous salue, Marie, pleine de grâce. Le Seigneur est avec vous. Vous êtes bénie entre toutes les femmes, et Jésus, le fruit de vos entrailles, est béni.
0: Sainte Marie, Mère de Dieu, priez pour nous, pauvres pécheurs, maintenant et à l'heure de notre mort. Amen.
1: Gloire au Père, au Fils et au Saint-Esprit,
0: comme il était au commencement, maintenant et toujours, dans les siècles des siècles. Amen.
1: Notre-Dame de l'Eucharistie,
0: priez pour nous. Cinquième mystère douloureux, Jésus meurt sur la croix. Fruit du mystère, l'amour de Dieu, de Jésus et de Marie. Dieu Tout-Puissant, remplis-nous de ton amour. Par l'intercession de ceux qui nous ont précédés dans ton royaume, rends-nous fidèles dans la foi et persévérants dans la charité.
1: Notre Père qui es aux cieux, que ton nom soit sanctifié, que ton règne vienne, que ta volonté soit faite sur la terre comme au ciel.
2: Donne-nous aujourd'hui notre pain de ce jour. Pardonne-nous nos offenses, comme nous pardonnons aussi à ceux qui nous ont offensés. Et ne nous laisse pas entrer en tentation, mais délivre-nous du mal. Amen.
1: Je vous salue Marie, pleine de grâce. Le Seigneur est avec vous. Vous êtes bénie entre toutes les femmes, et Jésus, le fruit de vos entrailles, est béni.
0: Sainte Marie, Mère de Dieu, priez pour nous pauvres pécheurs, maintenant et à l'heure de notre mort. Amen.
1: Je vous salue, Marie, pleine de grâce. Le Seigneur est avec vous. Vous êtes bénie entre toutes les femmes, et Jésus, le fruit de vos entrailles, est béni.
0: Sainte Marie, Mère de Dieu, priez pour nous pauvres pécheurs, maintenant et à l'heure de notre mort. Amen.
1: Je vous salue Marie, pleine de grâce. Le Seigneur est avec vous. Vous êtes bénie entre toutes les femmes et Jésus, le fruit de vos entrailles est béni.
2: Sainte Marie, Mère de Dieu, priez pour nous pauvres pécheurs, maintenant et à l'heure de notre mort. Amen.
1: Je vous salue Marie, pleine de grâce. Le Seigneur est avec vous. Vous êtes bénie entre toutes les femmes et Jésus, le fruit de vos entrailles est béni.
0: Sainte Marie, Mère de Dieu, priez pour nous pauvres pécheurs, maintenant et à l'heure de notre mort. Amen.
1: Je vous salue Marie, pleine de grâce, le Seigneur est avec vous. Vous êtes bénie entre toutes les femmes et Jésus, le fruit de vos entrailles est béni.
0: Sainte Marie, Mère de Dieu, priez pour nous pauvres pécheurs, maintenant et à l'heure de notre mort. Amen.
1: Je vous salue Marie, pleine de grâce, le Seigneur est avec vous. Vous êtes bénie entre toutes les femmes et Jésus, le fruit de vos entrailles est béni.
0: Sainte Marie, Mère de Dieu, priez pour nous pauvres pécheurs, maintenant et à l'heure de notre mort. Amen.
1: Je vous salue Marie, pleine de grâce, le Seigneur est avec vous. Vous êtes bénie entre toutes les femmes, et Jésus, le fruit de vos entrailles est béni.
0: Sainte Marie, Mère de Dieu, priez pour nous pauvres pécheurs, maintenant et à l'heure de notre mort. Amen.
1: Je vous salue Marie, pleine de grâce, le Seigneur est avec vous. Vous êtes bénie entre toutes les femmes, et Jésus, le fruit de vos entrailles est béni.
0: Sainte Marie, Mère de Dieu, priez pour nous pauvres pécheurs, maintenant et à l'heure de notre mort. Amen.
1: Je vous salue Marie, pleine de grâce. Le Seigneur est avec vous. Vous êtes bénie entre toutes les femmes, et Jésus, le fruit de vos entrailles est béni.
0: Sainte Marie, Mère de Dieu, priez pour nous pauvres pécheurs, maintenant et à l'heure de notre mort. Amen.
1: Je vous salue Marie, pleine de grâce, le Seigneur est avec vous. Vous êtes bénie entre toutes les femmes et Jésus, le fruit de vos entrailles, est béni.
0: Sainte Marie, Mère de Dieu, priez pour nous pauvres pécheurs, maintenant et à l'heure de notre mort. Amen.
1: Gloire au Père, au Fils et au Saint-Esprit,
0: comme il était au commencement, maintenant et toujours, dans les siècles des siècles. Amen.
1: Notre-Dame de l'Eucharistie, priez pour nous.
0: Béni soit le Seigneur, le Dieu d'Israël, le seul qui fasse des miracles. Béni soit à jamais son nom glorieux. Que toute la terre soit remplie de sa gloire. Sainte Marie, viens au secours de ceux qui sont dans la misère. Assiste ceux qui ont peur. Console les affligés. Prie pour le peuple. Soutiens les prêtres. À tous ceux qui te célèbrent, Sainte Mère, accorde ton secours.
3: À présent, nous nous unissons en prière avec le monde entier en renouvelant notre consécration à Marie.
4: Vierge Immaculée, notre Reine et Mère très aimante, Dieu a voulu te confier l'œuvre de notre sanctification. Accueille ma prière. Je t'offre tout mon être et toute ma vie. Tout ce que j'ai, tout ce que j'aime, tout ce que je suis. Mon corps, mon cœur, mon âme. Fais-moi comprendre la volonté de Dieu à mon égard. Accorde-moi de redécouvrir le don de ma vocation chrétienne, de voir son immense beauté. Donne-moi un grand amour pour l'Église. Accorde-moi de te connaître toujours plus profondément, de deviner les secrets de ton amour et d'être un instrument docile entre tes mains, à l'exemple de Saint Maximilien Kolbe, pour conduire à Dieu tous mes frères et sœurs par l'intermédiaire de ton cœur immaculé. Ô Marie conçue sans péché, prie pour nous qui avons recours à toi et pour ceux qui n'ont pas recours à toi. Que par l'intercession de la très sainte Vierge Marie, Mère de Dieu et notre Mère, le Dieu Tout-Puissant vous bénisse, le Père, le Fils et le Saint-Esprit. Amen.
5: Vierge Marie, femme et mère, toute disponible à la volonté de Dieu, communiquez-moi la force de votre foi et de votre amour. Je viens à vous aujourd'hui, le cœur chargé de douleur, pleurer dans les bras de la mère qui toujours nous écoute, supporte tout, croit tout. Je vous demande seulement de m'écouter. Marie, ma mère, présentez mes supplications à votre Fils bien-aimé. Intercédez pour moi. Pour que je puisse dire à mon tour, Seigneur, que votre volonté soit faite. Rendez-moi capable d'accueillir le projet de Dieu pour ma vie. Chaque jour, je trébuche dans les filets de mon orgueil, de mon manque d'amour. Libérez-moi des faits de ces nœuds qui m'empêchent d'être heureux, de me rapprocher de vous et de votre Fils. Changez mon cœur de pierre et faites de moi l'artisan d'un monde meilleur et plus généreux. Marie, écoutez ma prière.
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0: Pour votre salut, il est 9h.
2: Varley Delphine nous propose un enseignement sur le thème « Louange, chemin d'union parfaite à Dieu, chemin de victoire ».
3: Et Jésus, nous te bénissons, nous te rendons grâce et toute la gloire pour le don de l'Esprit Saint, pour le don de ton esprit. Le chant disait tout à l'heure, tu ne taris jamais. Oui, tu es cette source, Seigneur Esprit Saint, dont j'ai besoin, dont nous avons tous besoin, pour que nos cœurs soient des terres fertiles. C'est de toi que j'ai besoin, Seigneur Esprit Saint, pour être féconde dans la mission qui m'a été confiée. Ô Jésus, merci pour ton Esprit Saint, qui est ta voix en moi, qui est ton intelligence en moi, ta sagesse, ton conseil et ta force, qui est ta sainte crainte de Dieu en moi, en chacun. Chacune de mes frères baptisés qui sont à l'écoute de la radio. Père, au nom de Jésus-Christ, je voudrais que ton esprit inonde mon cœur, irrigue toutes les parties de mon corps, pour que tout en moi ne crie que Jésus, Jésus, Jésus. Que tout en moi ne soit que désir de faire la volonté de Dieu. Seigneur Esprit Saint, tu es déjà là. Parle au fond de mon cœur. Dis ce que tu as envie de dire à tes enfants sur la louange. Dis ce que tu as envie de dire à tes enfants sur ce thème prophétique. Louange, chemin d'union parfaite à Dieu, chemin de victoire. Viens glorifier le Père, viens glorifier le Fils, Seigneur Esprit Saint, et glorifie-toi. Ô Jésus, à la croix, lorsque ton côté a été transpercé, la Bible nous dit que c'est l'eau et le sang qui ont jailli de ton côté transpercé. Nous avons besoin en cette nuit de ce sang dans ce studio, sur nos vies, sur la vie de tous ceux et celles qui sont à l'écoute, sur les 5 continents qui nous écoutent, dans nos maisons, dans tous nos lieux de vie, sur nos biens intérieurs et extérieurs, nos projets spirituels et temporels, tout ce qui a besoin d'être couvert, placé sous l'autorité du sang de Jésus, tous ceux et celles qui intercèdent pour nous, les membres de l'intercession Saint Jean-Paul II pour la paix dans le monde, sur les paroisses, sans compter nos amis, et surtout les frères et les sœurs, auditeurs, auditrices de la radio. Ô Jésus, que ton sang soit leur protection et leur victoire en cette nuit. Seigneur Esprit Saint, tu es déjà là. Que la gloire de Dieu se manifeste par l'intercession de la Vierge Marie, ma mère, de Sainte Thérèse, l'enfant Jésus, de Sainte Brigitte, ma sainte patronne, et de Saint Jean-Paul II, les 482 saints canonisés et les 1338 béatifiés. Et nous répondons Amen. Auditeurs, auditrices, la radio Espoir, bénis de Dieu, frères et sœurs en chemin vers le royaume. Le thème de l'enseignement est le suivant. Louange, chemin d'union parfaite à Dieu, chemin de victoire. Au psaume 50, du verset 14 à 15, nous entendons le psalmiste dire « Offre à Dieu la louange comme sacrifice et accomplis tes vœux envers le Très-Haut. Puis appelle-moi au jour de la détresse, je te délivrerai, tu me glorifieras. » Psaume 50, versets 14 à 15. Frères et sœurs, auditeurs, auditrices, assoiffés de Dieu, de sa parole, fils et filles de Dieu dans l'union avec le Christ, victorieux en ce jour parce que vous avez choisi la meilleure part, la parole de Dieu, nourriture unique pour nos corps et nos âmes, parole de Dieu, notre vie éternelle, car cette parole est Dieu. C'est avec la joie du Père que je voudrais vous saluer avec affection. Je salue spécialement Edith, Herman, Julie et vous tous et toutes qui m'écoutez. Et je demande à celui qui nous a envoyé à ce festin, qui nous a invité à ce festin merveilleux, qui est la table de sa parole, de vous combler de toutes les grâces spirituelles et temporelles rattaché à cette parole, afin qu'au sorti de ce merveilleux et glorieux banquet, tout en vous soit transfiguré. Que vous et moi, nous soyons des apôtres de la louange. Je n'oublie pas aussi de saluer Papa Valet, mon cher Valentin qui est à l'écoute, ainsi que toute la grande famille. Que la puissance de cette parole proclamée en ce jour remonte le cours de votre histoire, frères et sœurs. La visite totalement pour que vous vous sentiez vous-même comme né de nouveau, comme ressuscité. Que vous sentiez tout ce qui semblait vous maintenir comme des tombeaux brisés en ce jour, au nom de Jésus. Que vous soyez libérés de toute forme d'oppression. Que cet enseignement sur la louange brise en vous toute chaîne, entrave, lien qui vous paralysait et vous empêchait d'être heureux, de louer Dieu. Que tout cela soit totalement détruit sur le champ, disparaisse désormais de vos vies, que désormais libérés de toute tristesse, fortifiés, vous entendiez au fond de vos cœurs la voix de l'Esprit Saint se joindre à votre esprit pour reconnaître Dieu, le louer, crier Abba, Abba, Abba Papa, Père, je te reconnais à nouveau, je suis ton enfant, je me sais aimé de toi. Tu es mon Père, je t'aime. Je confesse que Jésus-Christ est mon grand frère, mon Seigneur, mon Sauveur, mon Dieu, mon Roi. Jésus, je t'aime. Je me sais aimé de toi. Gloire à Dieu. Gloire à Dieu. Gloire à Dieu. Louange à toi, Seigneur Jésus. Et nous disons Amen. Louange. Chemin d'union parfaite à Dieu. Chemin de victoire, nous disons oui. Lorsque j'étais encore berger diocésaine, nous avions entrepris une chaîne de louanges que nous appelons le Jéricho au sein des paroisses. Et un des membres du Renouveau qui s'est approché un jour me dit, bergère, cela fait plusieurs années que je fume. J'ai essayé de m'en défaire, je n'ai jamais pu le faire. Au sein du groupe, personne ne sait que je fume. Mais après les 7 jours de louange, je ne sais pas ce qui s'est passé. L'envie de fumer a disparu. Je suis libérée au nom de Jésus. En fait, c'était l'esprit mauvais Asmodée, l'esprit d'impureté qui l'amenait à fumer. Et au cœur de la louange, l'esprit a fui. Louange, chemin d'union parfaite à Dieu, chemin de victoire. Frères et sœurs, toute prédication, quel qu'en soit le thème, obéir à un objectif. Cet objectif est commun à toutes les paroles se rapportant à Dieu. Dieu qui est la bonne nouvelle. Cette bonne nouvelle qui a un visage, celle de son Fils Jésus-Christ. Et donc toute prédication, nous le retenons, est ordonnée au bonheur de l'homme, au bonheur de toute la création. Bonheur et paix pour toute la création. Tel est le projet de Dieu. Et le premier acte est non seulement de tirer toute la création du néant à l'existence, mais surtout au cœur de cette création pour nous, hommes et femmes, de nous faire à son image, c'est-à-dire destinés à une vie glorieuse, car l'essence même de Dieu, c'est la gloire. Alors, pour confirmer ce projet, les Écritures révèlent qu'il nous a bénis. C'est en Genèse 1, du verset 27 à 28, nous lisons: Dieu créa l'homme à son image. À l'image de Dieu, il le créa. Mâle et femelle, il les créa. Le verset 28 nous dit: Puis Dieu les bénit en disant: Soyez féconds, prolifiques, remplissez la terre et dominez-la. Frères et sœurs, à l'écoute, c'est à dessein que je rappelle ce verset que vous avez entendu à maintes reprises. Car en nous regardant vivre aujourd'hui, en regardant les hommes et les femmes créés à l'image de Dieu que nous sommes aujourd'hui vivre, on a du mal à croire que nous sommes à l'image de Dieu. Il est difficile de penser que notre vocation à nous hommes est de ressembler à Dieu, ce Dieu qui est saint, qui est plénitude de perfection et de bonté. Avons-nous encore un visage humain? Dieu, en nous regardant, se reconnaît-il encore en nous? L'homme reconnaît-il encore son frère comme un don de Dieu ou un objet d'exploitation? J'ai encore en mémoire cette histoire qui s'est passée ici il y a quelques années en Côte d'Ivoire, dans une famille qui vivait vraiment dans un état d'indigence. La mère a eu une idée que je ne peux pas qualifier. Le chemin de fer ne passait pas loin de la maison à peut-être une trentaine de mètres. Et donc, elle a eu l'idée un jour de sacrifier sa petite fille de 3 ans. Elle a été déposée une cuvette sur les rails. Et lorsque le train arrivait, elle dit, bébé, va prendre la cuvette. Lorsque la petite est partie monter sur les rails, le train l'a écrasée. Et donc, elle se présente à la justice. C'est une femme magistrate qui m'a raconté cette histoire pour réclamer des dommages et intérêts. Et la femme de lui dit, mais comment la cuvette est arrivée sur les rails? Elle était coincée. Qu'est-ce que l'homme est devenu pour l'homme aujourd'hui? Comment expliquez-vous, toujours ici dans cette Côte d'Ivoire, l'histoire de ce jeune homme qui réussit brillamment au bac? Ses parents qui s'apprêtent alors à l'emmener à l'extérieur faire des études. Et le malheur qu'il a, c'est simplement de partager ce projet avec ses amis de quartier en leur disant, ah, les amis, moi je m'en vais à Bengué. Ah bon, tu t'en vas à Bengué? Mais on va t'inviter demain soir au maquis. Et quand ils s'en vont, ils l'empoisonnent. Frères et sœurs, où est l'image de Dieu aujourd'hui sur le visage de l'homme? Et pourtant, Dieu nous a bénis. Dieu a fait reposer sur chaque homme, chaque femme, chaque personne qui naît une faveur, une grâce, car il est à son image. Dieu a répandu ses grâces, ses faveurs sur l'homme. C'est une réalité. Dieu a fait accompagner l'homme par sa providence, par son soutien. C'est une réalité. Mais pourquoi alors cette vie de souffrance, de médiocrité, de méchanceté, de mal dans laquelle l'homme aujourd'hui vit, que l'homme connaît aujourd'hui? La réponse est simplement en Genèse, c'est le péché. Le chemin de désobéissance, le chemin de rupture, le chemin de déchéance que l'homme a emprunté en s'opposant à Dieu et à sa parole. Et en accueillant la parole du diable, parole mensongère, parole meurtrière, parole de division, parole de confusion, parole de mort. Oui, c'est le péché d'Adam et Ève. Péché originel qui fait qu'aujourd'hui, le mal est dans le monde. C'est à cause du péché que l'homme a perdu l'essentiel, l'amour, car l'amour est Dieu. Et nous connaissons la suite. Cela se passe en Genèse 3, du verset 1 à 7. Voyons la désobéissance d'Adam et Ève. Lorsque Adam et Ève mangent le fruit de son fendu, ils se cachent de Dieu, ils se retrouvent nus, ils se cachent de Dieu. En Genèse 3, verset 8 à 19, lorsque l'homme est chassé du paradis, condamné à connaître la mort. Frères et sœurs, en ouvrant aujourd'hui la télévision qui donne accès au monde, qui est devenu aujourd'hui un village planétaire, en faisant le constat de la grande souffrance que les hommes qui vivent sur les 5 continents connaissent, souffrance aux 1000 visages, origine, on se demande si Dieu nous a vraiment bénis. Les malheurs, les fléaux, les catastrophes de tout genre, catastrophes naturelles, les éruptions volcaniques, les incendies, les inondations, sans compter les fléaux humains qui sont le fait des hommes que nous sommes. La violence sous toutes ses formes qui conduit à la division, à la guerre, l'injustice, l'immoralité, la malhonnêteté. Comment expliquez-vous qu'aujourd'hui, un enfant va à l'école, il somnole, il ne travaille pas, il essaie de

du cœur aujourd'hui. Ces fléaux spirituels, la prolifération des sectes maléfiques qui sont au service de l'ennemi et qui détruisent aujourd'hui nos sociétés et nos familles. L'argent qui est devenu un dieu, le matériel qui est devenu un dieu. Et surtout ces deux derniers instruments de grâce au service de l'homme, mais qui aujourd'hui ont été dévoyés, qui au lieu de rassembler, de construire, d'aider à la prospérité des peuples et à leur bonheur, sont aujourd'hui comptés parmi les fléaux les plus virulents, car ils sont source de souffrance, de destruction, de mort de peuples entiers, car le péché dans le cœur des hommes les a déviés de leur vocation. Ils sont désormais au service du diable, de la souffrance, de la division, de la violence et de la mort. J'ai nommé le pouvoir et la politique. Ils ne sont plus des services, mais des tremplins, des perches, des moyens pour oppresser, s'insulter, se dégrader, se rejeter, commettre les atrocités de tout genre, morales, spirituelles, physiques. Au lieu d'être des lieux d'émulation, ce sont des lieux de concurrence atroce, des lieux de conflit, d'opposition et non de paix, des lieux de conflit et non de paix, de coopération, d'accord et d'entente. Les crimes, le sang humain versé sur la terre qui entraîne une malédiction sur les peuples et la terre. En Genèse 9, au verset 5, au moment où je préparais cet enseignement, le Seigneur m'a donné de lire ceci. Il dit, « Et de même de votre sang, qui est votre propre vie, je demanderai compte à toute bête et j'en demanderai compte à l'homme. À chacun, je demanderai compte de la vie de son frère. » Aujourd'hui, sur les cinq continents, frères et sœurs, la voix du Père se lève comme elle s'est levée en Genèse, lorsque Caïn a tué Abel. Qu'as-tu fait de ton frère? Où sont vos frères de quartier? Où est ton père? Où est ta mère? Où est cette personne avec qui tu étais depuis? Où avez-vous mis vos frères, vos sœurs, vos amis, vos enfants? Qu'avez-vous fait d'eux? Sur les cinq continents, la voix du Père se fait entendre. La voix du Père se fait entendre, car il est Dieu. Il est le chef et le roi des nations. En Romains 6, au verset 23, Saint Paul nous disait, « Le salaire du péché, c'est la mort, mais le don gratuit que Dieu donne offre à l'homme, c'est la vie éternelle à son Fils Jésus-Christ. » Frères et sœurs, Saint Jean continue en disant en 1 Jean 5 au verset 11, « Dieu nous a donné la vie éternelle et cette vie éternelle est en son Fils Jésus-Christ. Qui a le Fils a la vie, qui n'a pas le Fils n'a pas la vie. » Le thème de notre enseignement, c'est « Louange, chemin d'union parfaite à Dieu. » Louange, chemin de victoire. Quel est le lien entre ce que je suis en train de vous dire et la louange? Le Saint-Esprit va nous aider tout de suite à y répondre. Car la parole de Dieu, comme le dit Saint Paul aux Thessaloniciens, n'est pas une parole humaine. Dieu ne parle pas au hasard, mes amis. La parole de Dieu n'est jamais neutre. Elle est toujours engagée. Elle poursuit un but, la libération, la conversion, la lumière dans le cœur de l'homme, la force, la paix, la joie, la consolation de l'homme. Et c'est pour cela qu'elle est pour l'aujourd'hui, qu'elle est pour l'instant présent. Louange, chemin d'union parfaite à Dieu, chemin de victoire. Quelle est la justification de ce thème? Et je le répète, quel est le lien ou la relation entre notre introduction que je viens de faire, qui porte sur la difficulté que le monde rencontre aujourd'hui, et ce thème? Frères et sœurs, l'apôtre Pierre, en son épître 2, au chapitre 1, verset 21, disait, « En effet, aucune prophétie n'a été proférée par la volonté humaine, c'est portée par l'Esprit Saint que les hommes ont parlé de la part de Dieu. » Pour ceux qui étaient au début de notre entretien, notre frère Gérard Kibosé m'a demandé de lui parler un peu de l'intercession que nous conduisons au cœur du groupe d'intercession Saint-Jean-Paul II pour la paix dans le monde. Et je lui ai répondu, c'est une intercession prophétique. L'intercession prophétique, je le répète, étant définie comme cette intercession dont les intentions, les thèmes sont révélés, dictés, proposés par le Seigneur. Aussi, frères et sœurs, pour vous expliquer le lien qu'il y a entre l'introduction que je viens de faire et le thème de notre enseignement qui porte sur l'intercession,

0: je voudrais vous dire que je me tiens en ce jour au milieu de vous comme Jonas, le prophète Jonas. Jonas de Ninive. Jonas qui a passé 3 jours dans le ventre d'une baleine pour avoir refusé de transmettre le message que Dieu lui a donné pour Ninive. C'est en Jonas 1, du verset 2, et Jonas 1, verset 1 à 3. On va le lire. Jonas 1, la parole du Seigneur s'adressa à Jonas, fils d'Amittai. Lève-toi, va à Ninive, la grande ville, et profère contre elle un oracle, parce que la méchanceté de ses habitants est montée jusqu'à moi. Jonas se leva, mais pour fuir à Tarsis, hors de la présence du Seigneur. Il descendit à Jaffa. Il trouva un navire construit pour aller à Tarsis. Il affréta, s'embarqua pour se faire conduire par l'équipage à Tarsis, hors de la présence du Seigneur. Je vous invite à lire la suite. À Jonas 2, verset 1, qu'est-ce qui va se passer? Le Seigneur dépêcha un grand poisson pour engloutir Jonas. Parce que lorsque Jonas va fuir, il va aller monter sur un bateau. Et pendant la traversée, le bateau va rentrer dans une zone de turbulence, prête à chavirer. Et là, le commandant du bateau et les autres vont lui dire, « Mais d'où viens-tu? Nous avons l'impression que tu es avec nous. C'est toi qui nous as apporté ce malheur. » Alors, il y a un tirage au sort qui est fait. Il y a quelqu'un qui doit être jeté à l'eau. C'est sur Jonas que ça tombe. On le jette à l'eau et hop, qu'est-ce qui se passe? La baleine avale Jonas. L'Écriture nous dit, le Seigneur dépêcha un grand poisson pour engloutir, c'est-à-dire avaler Jonas. Et Jonas demeura dans le ventre du poisson 3 jours et 3 nuits. Des entrailles du poisson, il pria Dieu. Pendant qu'il était dans le ventre du poisson, il a crié vers Dieu. Le Seigneur le prit en pitié et commanda au poisson de le vomir sur la terre ferme. C'est en Jonas 2, verset 11. Quand Jonas sortit du ventre du poisson, le Seigneur s'adressa une seconde fois à lui. « Lève-toi, Jonas, va à Ninive, la grande ville, et profère contre elle l'oracle que je te communiquerai. » Jonas 3, verset 1 à 2. Cette fois, Jonas obéit. Il fallait 3 jours pour traverser Ninive. Jonas commença à marcher en criant le message suivant. « Encore 40 jours et Ninive sera détruite. » Encore 40 jours et Ninive sera mise en dessous. Encore 40 jours et Ninive sera détruite. Jonas 3, verset 4b. À peine le message entendu, le roi de Ninive décréta un jeûne qui s'étendit jusqu'aux animaux. Les hommes et les femmes se couvrirent tous de sacs en se repentant, en prenant la résolution de se convertir, de changer leur mauvais comportement. Et le verset 10 nous dit, Dieu vit leur réaction. Ils revenaient de leur mauvais chemin. Aussi revint-il sur sa décision de leur faire le mal qu'il avait annoncé. Il ne le fit pas. Frères et sœurs, je me tiens en ce jour pour vous dire que comme Jonas, j'ai été envoyé par le Seigneur. Le mardi 26 février 2019, au réveil à 6h du matin, j'entendis clairement la voix du Seigneur dans ma chambre qui disait « Pour la Côte d'Ivoire, c'est la louange. » Une semaine auparavant, j'arrivais de Rome où j'ai passé 9 jours d'intercession au Saint-Sacrement et sur la tombe de Saint-Jean-Paul II. Parce que le Seigneur m'avait demandé de le faire. « Pour la Côte d'Ivoire, c'est la louange. » Je me suis levée. J'ai passé l'information à mon époux. J'ai organisé aussitôt dans la journée, c'est-à-dire avant-hier, une prière de louange de 7 jours que nous appelons Jéricho au renouveau charismatique. Prière qui s'appuie sur la parole de Dieu dans le livre de Josué, Josué 6, versets 1 à 5, qui rappelle la prise de Jéricho par les enfants d'Israël conduits par Josué, fils de Noum, successeur de Moïse. En fait, dans le cheminement des fils d'Israël vers la terre promise, ils eurent à combattre à chaque étape d'autres peuples pour pouvoir continuer leur marche. Alors, l'étape de la ville de Jéricho était difficile et presque impossible, car la ville de Jéricho était fermée. Personne n'entrait, comme le dit l'Écriture, personne n'en sortait. Alors, comment se battre, frères et sœurs, Comment affronter des ennemis barricadés derrière des tours qui vous voient sans que vous ne puissiez les voir? Mais Israël, peuple choisi, n'était pas seul. Israël marchait dans la présence de son Dieu, le Dieu d'Abraham, d'Isaac et de Jacob, qui était le chef de l'armée d'Israël, le capitaine. Et donc, c'était Dieu qui donnait les instructions. En Josué 6, du verset 1 à 5, nous allons lire tout simplement ce que le Seigneur a commandé aux fils d'Israël. Josué 6, verset 1 à 5. Jéricho était enfermé à cause des fils d'Israël. Nul ne sortait, nul n'entrait. Le Seigneur dit à Josué, « Vois, je t'ai livré Jéricho et son roi, ses vaillants guerriers, et vous tous, les hommes de guerre, vous tournerez autour de la ville, faisant le tour de la ville une fois. Ainsi feras-tu 6 jours durant. 7 prêtres porteront les 7 corps de bélier devant l'arche. Le 7e jour, vous tournerez autour de la ville 7 fois, et les prêtres sonneront du cor. Quand retentira la corne de bélier, quand vous entendrez le son du cor, tout le peuple poussera une grande clameur, le rempart de la ville tombera sur place, et le peuple montera chacun droit devant soi. » Josué 6, verset 1 à 5, parole du Seigneur, nous rendons grâce à Dieu.
1: Les murs de Jéricho sont tombés.

Amen. Alors, le son des cordes de bélier représentait la louange. En faisant 7 fois le tour de la ville avec la louange, le 7e jour, les fils d'Israël soufflèrent dans le corps de façon prolongée, comme le leur avait demandé le Seigneur. Les murs de la ville de Jéricho sont tombés. La ville ennemie, infranchissable, les murs s'écroulèrent, tombèrent seuls, et les Israélites conquirent cette ville et ses habitants. Alors, frères et sœurs, c'est en s'inspirant de l'histoire de Josué et des fils d'Israël, et donc de la parole de Dieu, qui est vérité éternelle, que nos anciens du renouveau charismatique, les pionniers, tels que les pères Raymond Alter, ont formé cette prière de louange qui consiste pendant 7 jours à chanter les louanges du Seigneur et qui débloque toutes les situations. Je me souviens que j'avais une mission en Afrique du Sud. Le billet coûtait 900 000 francs. C'était une mission privée. Et donc, il fallait que moi-même je finance. Il fallait que j'y aille. Il y a une voix intérieure qui me dit, mais fais Jéricho. Et donc, tôt le matin, je me suis levée. Je ne suis pas allée à la messe. J'ai lu la parole et je suis restée sur la terrasse. Mon époux est parti au travail. Et j'ai commencé à chanter, à louer Dieu, à dire ce que Dieu est.

Je chantais, chantais, chantais. Au bout d'une vingtaine de minutes, le téléphone sonne. Un de mes beaux-frères qui m'appelle. Tu es à la maison? Je dis oui. Je veux parler à mon frère. Je dis non. Il n'est pas là, il est au travail. Et toi, tu ne travailles pas? Je dis, je ne suis pas au travail aujourd'hui. Mais qu'est-ce que tu fais? Je dis, en principe, je dois aller en mission en Afrique du Sud. Et tu pars quand? Je dis, normalement, c'est demain. Et mais je ne sais pas si j'irai. Pourquoi tu n'iras pas? Je dis, mais parce que je n'ai pas le billet d'avion. Il dit, le billet coûte combien? J'ai dit, 900 000. Il dit, passe au bureau, viens chercher les 900 000 francs. Jéricho, chemin d'union parfaite. Chemin de victoire. Et je me réjouis ce soir, auditeur, auditrice, de ce que le Dieu tout-puissant, le Créateur, le Maître, le Dieu d'Abraham, d'Isaac et de Jacob, le souverain qui tient le monde dans ses mains, vienne se pencher sur la Côte d'Ivoire et révéler à la pauvre pécheresse que je suis, simplement parce que baptisé, prêtre, prophète et roi, pour la Côte d'Ivoire, c'est la louange. C'est quelque chose de grand. Pour la Côte d'Ivoire, c'est la louange. Frères et sœurs, Dieu nous aime. Dieu aime la Côte d'Ivoire. Comme à Josué et aux enfants d'Israël, il vient te dire, mon fils, ma fille, ne crains plus. Mon regard d'amour est posé sur ce petit pays d'idolâtres, mais que j'aime tant. Je ne vous ai pas oublié. Mon projet sur vous n'est pas la mort, mais la vie. Je viens à votre secours. Pour vous, la Côte d'Ivoire, je voudrais simplement que vous leviez, que vous m'ouvriez vos cœurs, que vous livrez entre mes mains à travers la louange. Louange, chemin d'union parfaite à Dieu, chemin de victoire. Il vient nous révéler ce que nous devons faire, frères et sœurs, pour que les ténèbres de la mort, de la division, du péché, de la souffrance, de la pauvreté, frères et sœurs, ma plus grande souffrance, c'est la jeunesse, jeunesse de Côte d'Ivoire, jeunesse malade, jeunesse appauvrie, jeunesse mendiante, jeunesse manipulée, jeunesse oubliée, jeunesse qui n'a pas de repère, frères et sœurs. Aussi pour partager mon témoignage de cette grande grâce qu'est la prière du Jéricho, je voudrais simplement rappeler que rentré au renouveau charismatique en 93, en 95, je fus bergère de groupe. De 1997 à 2009, bergère diocésaine. De 2009 à 2014, bergère nationale. Et depuis 2014, je conduis cette dévotion qui est une intercession avec le pape Jean-Paul II. Pendant tout le temps passé au renouveau charismatique, le ministère où j'ai fait mon service était le ministère d'intercession. Le Dieu présent, son Fils Jésus-Christ, a manifesté sa gloire. Cette prière de louange que nous avons, car nous avons organisé cette prière de louange tout le temps où j'étais bergère diocésaine, de 1997 jusqu'en 2009. Il y a une chaîne de prière de Jéricho qui a été lancée, qui circulait dans tous les groupes du renouveau charismatique. Et ce Jéricho a beaucoup aidé dans l'intercession pour la Côte d'Ivoire. En dehors des groupes, nous avons aussi organisé des prières dans des familles. Nous avons indiqué, proposé cette louange comme solution à plusieurs personnes. Et ma joie en ce jour, ma grande émotion, est le fait que Jésus-Christ de Nazareth, je le répète, Fils unique du Dieu vivant, le Dieu grand, le Dieu saint, le Dieu fort, le Dieu éternel, le Dieu d'Abraham, d'Isaac et de Jacob, jette un regard sur notre pauvre pays en souffrance et fasse entendre sa voix pour nous révéler encore notre chemin de délivrance et de guérison. Pour la Côte d'Ivoire, c'est la louange. Gloire à Dieu, gloire à Dieu, gloire à Dieu. Amen. Pas loin de la maison, il y a une maison des sœurs. Il y a quelques années, ces sœurs m'invitèrent à venir un jour les voir. Et lorsque je suis partie, elles m'ont dit, nous avons une de nos sœurs qui a le cancer, mais pour une fois, nous allons demander au Seigneur de la maintenir en vie parce qu'on a encore besoin d'elle. Elle fait partie des sœurs qui ont été affectées à l'intérieur pour ouvrir des maisons. Ce sont des sœurs étrangères. Et que vraiment on a besoin d'elles. Alors on aimerait faire le Jéricho avec toi. Frères et sœurs, pendant 7 jours, nous avons chanté les louanges du Créateur présent son Fils Jésus-Christ. La sœur est partie en France. Les 2 semaines qui suivent, je reçois la nouvelle suivante. Les médecins disent qu'ils sont étonnés. Le cancer a arrêté d'évoluer. Elle est revenue en Côte d'Ivoire, elle a fait 10 ans. C'est quand elle est repartie que le Seigneur l'a reprise.
la gloire est à Dieu. Frères et sœurs, la nouvelle est bonne. Le Seigneur nous dit, pour la Côte d'Ivoire à genoux dans la souffrance, pour la Côte d'Ivoire en pleurs, pour la Côte d'Ivoire qui fait pleurer mon cœur, c'est la louange. Prière gratuite, où il s'agit simplement de dire qui Dieu est, c'est tout. Tout le monde peut louer, un enfant peut louer, un adulte peut louer, mais à condition de connaître Dieu. Alors frères et sœurs, après avoir situé le contexte de notre enseignement et la justification du thème, nous allons aborder à travers le plan la définition de la louange. Pourquoi Dieu aime la louange? Les fruits de la louange? Qui peut louer Dieu? Comment louer Dieu? Quelle est la louange qui plaît à Dieu? Quelle est la vraie louange et quelle est la fausse louange? Les modalités de la prière de louange. Quel est l'objectif que nous poursuivons en cette nuit? Frères et sœurs, le Seigneur a révélé pour la Côte d'Ivoire, c'est la louange. Mais beaucoup diront, mais comment louer? Qu'est-ce que la louange? Beaucoup aussi diront, nous louons, mais on ne sait pas de quoi vous parlez. Et donc aujourd'hui, en cette nuit, l'Esprit Saint et moi avons décidé, par pure grâce, miséricorde, de demander au Seigneur la grâce de nous donner, de pouvoir enseigner la louange, de telle sorte que vous ayez l'intelligence de ce beau ministère, que vous aimiez la louange, que vous découvriez la louange que Dieu aime, que vous en saisissiez l'importance, que vous sachiez et compreniez pourquoi vous avez intérêt à louer, comment vous devez louer, et enfin pour que la gloire de Dieu se manifeste dans vos vies.

Amen. Louange, chemin d'union à Dieu, chemin de victoire. Je me souviens encore de ce jour où j'étais en voyage et je fis un songe. Mes enfants étaient encore petits et je les voyais tous couchés dans les chambres. J'appelais mon époux, je lui dis, mais comment vont les enfants? Il me dit, non, ils vont bien. Et lorsque je reviens de voyage, je me rends compte qu'ils étaient tous malades, couchés. Je lui ai dit, mais tu ne m'as pas dit la vérité. Il m'a dit, non, de toute manière, à distance, tu ne pouvais rien faire, je ne voulais pas t'affoler. Alors, vers 20h, on courait de chambre en chambre. Des vomissements à droite, la fièvre à gauche, etc., des pleurs. Finalement, on a réussi à les calmer. J'entendais au fond de mon cœur, louez-moi. Et mon époux et moi, on a fermé tranquillement la porte, allumé le climatiseur. Et nous avons commencé à louer Dieu. Nous avons appelé Dieu, appelé le nom de Dieu. Ce nom qui est au-dessus de tous les noms. Ce nom à la prononciation duquel tous les genoux fléchissent. Au ciel, sur la terre et dans les abîmes. Et dont toute langue proclame la Seigneurie qui a autorité sur tout. Le matin, nous sommes allés voir les enfants. La fièvre avait tombé. Et ma cousine qui dormait avec eux m'a dit, mais hier vous avez chanté. Pendant que vous chantiez un moment, je vous écoutais, mais ensuite, je me suis endormie. J'ai fait un songe. Il y a quelqu'un qui est venu ici, un blanc, il s'appelle Raphaël. Il dit, où sont les enfants malades? C'était Saint Raphaël. Là où tu es, mon frère, ma soeur, tu peux acclamer ton Dieu pour la louange. Où sont les enfants malades?

louange à toi, Jésus. Honneur à toi, Jésus. Puissance à toi, Jésus. Tu es fidèle, Jésus. Tu es notre Dieu, Jésus. Nous t'aimons, Jésus. Merci, Jésus.

Amen. Louange. Chemin d'union parfaite à Dieu. Chemin de victoire. En 2008, dans le cadre d'une rencontre du renouveau charismatique, nous nous sommes retrouvés en Italie. Et en rentrant, j'avais acheté des lots d'images pour la mission parce que j'avais entendu dans mon cœur le Seigneur me dire, avec toutes les autres religions aujourd'hui qui sont sur la place, j'ai remarqué que mon image au sein des familles a commencé à disparaître. Et donc, j'ai pris le temps d'acheter les images concernant le royaume, la Vierge, Saint-Joseph, Saint-Trita, Saint-Pio. J'ai acheté ce que je pouvais. Mais malheureusement pour moi, je n'avais droit qu'à 46 kilos. En pesant, nous étions presque à 80 kilos. Alors le chauffeur de l'ambassadeur qui m'accompagnait m'a dit, « Madame, on fait quoi avec les images ?» J'ai dit, « Ce qui est dessus là, ce n'est pas moi, c'est Dieu. Moi, j'ai payé mon billet. S'ils veulent venir avec moi, eux aussi vont payer leur billet. » Il dit, « Mais à l'aéroport, les kilos supplémentaires, j'ai dit, allons-y. » Nous sommes arrivés. Effectivement, lorsque le collier a été posé sur la balance, on était à 80 kilos. Et les petites Italiennes là, qui étaient au comptoir, me disent, « Ah, signora !» J'ai dit, « Oui. »« Hai visto ?» Vous avez vu ? J'ai dit, « Oui. Ah, vous allez payer beaucoup d'argent, hein ?» J'ai dit, « Déposez, qu'on enlève simplement mes valises et qu'on les dépose de l'autre côté. » Et au bout de 15 minutes, le chef d'escale est arrivé. Dès qu'ils ont pesé, il dit, « Oh, elle doit payer 300, je ne sais pas, 400 euros. » Le chauffeur me dit, « Madame, je vous ai dit, oh. » J'ai dit, « Il n'y a pas de problème. » J'ai dit, « Déposez ça de côté. » L'aéroport de Rome était en réfection. Et donc, je me suis éloignée dans un coin où il n'y avait personne. J'ai commencé à chanter. Tu es le roi des rois. Tu es le Seigneur des seigneurs. Ton nom est Jésus.

0: Amen.
1: J'ai chanté pendant 30 minutes. Je suis revenue. Et je demande aux jeunes filles qui sont au comptoir, est-ce que le chef d'escale est revenu? Elles disent non. Justement, on l'attend pour qu'il prenne une décision parce que c'est lui qui doit faire le ticket, etc. Pour vous faire payer. On attend. Le chef d'escale ne vient pas. C'est le moment d'embarquer. Et les jeunes filles qui me disent, ah, puisqu'il ne vient pas, alors ramassez tous les bagages, déposez dessus. Vous n'avez rien à payer. Vous rentrez chez vous avec ça. Ça, c'est Jésus de Nazareth. En fait, lorsque nous louons Dieu, nous appelons Dieu. Qu'est-ce que la louange? Définition. Dans la Bible, l'action de grâce et la louange se retrouvent dans le même mouvement d'âme. Et c'est pour cette raison qu'une précision est à faire. Dans le vocabulaire de théologie biblique, il est écrit que Dieu se révèle digne d'action de grâce ou de remerciement pour les bienfaits qu'il accorde à l'homme, pour ce qu'il donne à l'homme. C'est ainsi qu'on peut dire, Père, je te bénis pour mon baptême. Action de grâce à Jésus. Miséricordieux, par exemple, pour ma réussite à l'examen. Père, je te bénis pour la paix que tu me donnes. Voici un peu le schéma de l'action de grâce. Mais qu'est-ce que la louange? La louange, quant à elle, est centrée sur Dieu, sur la personne de Dieu. On ne loue pas Dieu pour ce qu'il nous donne, mais on loue Dieu pour ce qu'il est. Je reprends. On ne loue pas Dieu pour ce qu'il nous donne, mais on loue Dieu pour ce qu'il est. La louange est donc détachée d'un contexte précis et magnifie Dieu pour ce qu'il est. Avec la louange, et donc la louange est cette prière gratuite adressée à Dieu, au cours de laquelle je dis ce que Dieu est, c'est-à-dire ses attributs, ses qualités, la plénitude de sa perfection, son essence propre. Ces premières réflexions nous amènent au constat suivant. La louange vraie est donc un fruit de l'Esprit car elle jaillit au cœur d'une présence, celle de l'Esprit, car c'est l'Esprit Saint qui nous donne de reconnaître Jésus, de pouvoir proclamer, confesser que Jésus est Seigneur. La louange est donc une manifestation de notre amour dont la source est le cœur. La louange vraie ne peut donc sortir d'un cœur qui est sec et fermé car la louange est un cri d'amour vers Dieu. Le cœur qui loue Dieu est un cœur rempli d'amour pour lui, l'amour en nous étant garanti par l'Esprit Saint déposé en nous. Romains 5, verset 5. Aussi, la louange ne saurait être la récitation de paroles bibliques. La louange ne saurait être des formules déjà prêtes. Elle ne saurait être non plus une prédication, une exhortation, encore moins un enseignement. Elle ne saurait être une récitation. La louange est ce bouquet-là d'amour qui jaillit de mon cœur, que je dépose sur le cœur de Dieu. Et dont le rôle de l'Esprit Saint appelé mémoire du cœur est d'autant plus important dans la louange vraie que la révélation des attributs de Dieu va de pair avec le souvenir des lieux ou des moments où nous l'avons expérimenté. La louange ne peut pas être une prière préparée d'avance, ni une prière apprise par cœur. C'est une prière inspirée par l'Esprit Saint de façon spontanée. La louange est une prière donnée par l'Esprit Saint et reçue par celui qui prie. Cette définition se vérifie à travers la révélation que Saint Paul nous fait dans sa lettre aux Romains 8, versets 26 à 27 sur l'Esprit Saint et la prière. Il dit, de même l'Esprit Saint aussi nous vient en aide parce que nous sommes faibles. En effet, nous ne savons pas prier comme il faut. Mais l'Esprit lui-même prie Dieu en notre faveur avec des supplications qu'aucune parole ne peut exprimer. Et Dieu qui voit dans les cœurs comprend ce que l'Esprit veut demander, car l'Esprit prie en faveur des croyants comme Dieu le désire. L'Esprit Saint, le maître de la prière en nous, et toute initiative doit venir de lui. La louange étant donc définie comme le lieu de rencontre de deux amours, ce temps nécessite alors une préparation, une disposition intérieure, la mise en présence de Dieu. Lorsque je veux louer Dieu, je dois prendre conscience qu'il est là. Seigneur, tu es là. Seigneur, je sais que tu m'aimes. Je sais que tu m'attends. Seigneur, je t'aime. Je suis venu m'unir à toi, Seigneur. Je suis venu dire ce que je sais de toi. Seigneur, tu es grand. Tu es bon. Et pendant que je dis, Seigneur, tu es grand, tu es bon, pour que je sois uni au Seigneur, il me faut me rappeler une histoire, un événement où Dieu s'est montré grand dans ma vie. il me faut me rappeler un événement où le Seigneur s'est montré fort. Autrement, ma louange ne peut pas m'unir à Dieu. Ma louange ne peut pas changer le cours des choses. Et c'est pour cela que je vous parle de vraies louanges et de fausses louanges. Qu'est-ce que la louange? Louer Dieu, je l'ai dit, c'est confesser les attributs. Qu'est-ce qu'un attribut? L'attribut, c'est la marque, la propriété, la qualité particulière, la prérogative, le signe distinctif, la spécificité, le caractère propre de Dieu, sa particularité. Quels sont les attributs de Dieu alors? Nous allons jouer. Moi, je dis, Dieu, tu es immortel. Gérard, qu'est-ce que tu dis?
0: Dieu, tu es tout puissant.
1: Tu es tout puissant. Dieu, tu es rempli d'amour. Et toi, tu n'as rien à dire.
0: Tu es éternel.
1: Tu es éternel. Tu es sage. Tu es intelligent. Tu es miséricordieux. Tu es fort. Voilà. Tu es souverain. Et donc, louer Dieu, c'est reconnaître sa supériorité. Reconnaître ce qu'il est, sa grandeur, la grandeur de son nom et ses hauts faits. Et les attributs de Dieu, frères et sœurs, étant à l'image de ce que Dieu lui-même il est, ça dit infini, une vie entière ne suffirait pas à les révéler. Nous disons tout simplement alors que Dieu présent son Fils Jésus-Christ est la plénitude de perfection et donc Dieu est heureux quand on le loue et il bénit celui qui le loue, car celui qui le loue le reconnaît. Frères et sœurs, Dieu aime celui qui le loue parce que celui qui le loue le reconnaît. Et c'est pour cette raison qu'au psaume 91, du verset 14 à 15, Dieu affirme, puisqu'il s'attache à moi, je le libère. Je le protégerai, car il connaît mon nom. S'il m'appelle, je lui répondrai. Je le protégerai, car il connaît mon nom. Je le protégerai, car il connaît mon nom. Ivoirien, Ivoirienne à l'écoute, frères et sœurs, auditeurs, auditrices, qui est sur tous les continents, le Seigneur Jésus dit, pour la Côte d'Ivoire, c'est la louange. Le Seigneur veut qu'on le reconnaisse comme notre Dieu, comme le maître de nos vies, comme celui qui tient le destin de la Côte d'Ivoire entre ses mains. Le Seigneur voudrait qu'on l'aime, qu'on lui obéisse, que nous ayons la crainte de son nom, que nous puissions vivre ses lois et ses commandements. Première loi, aimer Dieu. Deuxième commandement, nous aimer les uns les autres à travers le pardon, à travers la réconciliation, à travers la justice, à travers l'équité, à travers la vérité, frères et sœurs. C'est ce message que j'ai à vous donner. Je le protégerai. Car il connaît mon nom, s'il m'appelle, je lui répondrai. Il fut une année, nous sommes allés en mission à Singapour. Nous étions trois, désignés par la coopérative. Dans l'avion, à un moment donné, j'ai eu une vision. J'ai vu un jeune homme qui s'est détaché en esprit, qui est venu, qui dit, « Maman, nous sommes avec toi dans l'avion. Nous sommes sur le siège 86. » Et en même temps, je reçois dans mon cœur, c'est un psaume. Et donc, je voyageais avec Eugénie, paix à son âme, et Madame Raji. Je leur ai dit, je viens d'avoir une vision. Il y a un jeune homme qui a quitté le fond de l'avion pour me dire qu'ils sont là avec moi, avec nous. J'ai eu le psaume 86. Frères et sœurs, je prends la Bible, j'ouvre le psaume 86. Le titre du psaume, c'est « Prière au moment de la détresse ». J'ai dit, ah, en haut ici, là, quelle détresse on va vivre. Donc, je lis rapidement. Je passe la Bible aux deux dames. Le temps que Mme Raji finisse de lire, tout de suite, il est annoncé que nous allons rentrer dans une grande zone de turbulence. Le temps même que le pilote n'annonce ça. Les hôtesses étaient en train de servir à manger. Les chariots qui se sont soulevés ont commencé à rouler partout dans les couloirs. Les gens ont commencé à crier. Les hôtesses sont tombées. J'entends une voix au fond de mon cœur qui me dit, loue Dieu, loue-moi. J'ai commencé à crier,

Alléluia. Spontanément, Madame Ragier et Génie ont commencé à chanter avec moi. Pendant que les autres criaient, on chantait. À un moment donné, l'avion a commencé à s'apaiser. L'avion était devenu, c'est un avion à étage, c'était devenu comme une feuille dans le vent, une petite feuille. Ça a commencé à s'apaiser. Et nos voix, on est en train de faire Jéricho. Spontanément, on a chanté au moins 15 à 20 minutes. Même lorsque les autres s'étaient tus, on continue à chanter. Personne ne nous a empêchés. Un moment, le calme est revenu. Nous sommes allés descendre à Singapour. Louange, chemin d'union à Dieu. Pendant que nous louons, qu'est-ce qui s'est passé? Parce que louer, c'est appeler Dieu. Louer, c'est invoquer Dieu. Louer, c'est convoquer Dieu. Louer Dieu, il a dit, s'il m'appelle, je lui répondrai parce qu'il sait qui je suis. Louer Dieu, c'est lui dire, mais tu es fort. Seigneur, on t'a prié avant de venir. Tu vas nous laisser, tu ne nous laisseras pas. Tu es miséricordieux. Tu es

Alléluia. Je t'adore. Je t'adore. Fidèle. Tu es là. Fidèle parmi nous. Oh Jésus.

0: Non, tu es l'Emmanuel, vraiment. Je t'aime. Oui, Dieu avec nous pour nous aider. Dieu qui se manifeste au cœur de la louange de son peuple. Dieu qui aime la Côte d'Ivoire et qui nous dit, pour la Côte d'Ivoire, chantez-moi, louez-moi et vous verrez ma gloire. Sois glorifié, Jésus. Sois magnifié, Jésus. Sois célébré, Maître. Merci, Jésus. Alors, frères et sœurs, cet enseignement avait pour objectif de vous révéler un peu ce qu'est la louange, dire simplement ce que Dieu est. Mais pour pouvoir parler de Dieu, il y a des conditions. Il faut le connaître. À travers la lecture de la Bible, frères et sœurs, vous connaîtrez Dieu. En écoutant les enseignements, vous connaîtrez Dieu. En allant tous les jours à l'église, en écoutant la parole, les homélies, vous connaîtrez Dieu. Connaître aussi Dieu à travers ces temps de prière, d'adoration, de contemplation, de méditation, méditer sa parole, mâchouiller comme on dit, mâcher sa parole, retourner la parole, interroger la parole. Vous connaîtrez Dieu par le Saint-Esprit qui vous aide, que vous invoquez avant d'entrer chaque fois en communion avec le Seigneur. Vous connaîtrez Dieu parce que c'est lui qui révèle le Père et fait connaître le Fils. Qui peut louer? Tout le monde peut louer. Les baptisés que nous sommes avons un devoir de service et de louange vis-à-vis de Dieu. Qui dois-je louer? Dieu ou Jésus-Christ? Nous disons c'est les mêmes. Mais Dieu s'est révélé en Jésus-Christ. Il est plus facile de louer Jésus parce qu'il est notre contemporain, il est de notre époque, il est homme comme nous, on l'a vu agir. Mais autrement, c'est l'Esprit, c'est lui-même qui va orienter votre louange. Alors le Seigneur nous dit simplement, pour la Côte d'Ivoire, c'est la louange. Dieu aime celui qui loue parce que la louange est un acte d'amour, est un acte de foi, est un acte d'humilité, est un acte de reconnaissance, un acte d'espérance. Dieu aime celui qui loue, parce que louer, c'est un acte aussi de détachement. Lorsque je loue, je me décentre de moi-même, je m'oublie et je centre tout sur Dieu. Frère, que devons-nous faire? Nous répondons simplement qu'au niveau des familles, au niveau des paroisses, au niveau des communautés, ou même seuls, organisons-nous, Seigneur. Organisons-nous à partir d'aujourd'hui. Que ceux et celles qui sont à l'écoute se mettent à louer. La louange purifie le cœur. La louange guérit. La louange chasse les esprits mauvais, les pensées mauvaises. Souvenez-vous de Saul, du roi Saül, qui lorsqu'il avait perdu la faveur de Dieu, était habité par un esprit mauvais. La Bible nous dit que lorsque l'esprit le fatiguait et que le roi David venait jouer de la harpe, l'esprit s'en allait. Louange, chemin du mieux à Dieu, chemin de victoire, nous disons oui, parce que la louange est un combat spirituel qui proclame la victoire, qui annonce la victoire, qui confesse la victoire de Dieu, de Jésus-Christ sur les forces du mal. C'est un combat spirituel parce que chaque fois que nous louons, les ténèbres s'enfuient. Si nous nous levons tous, nous prenons des temps de louange, les ténèbres de la division, les ténèbres des crimes, des vols, de tout ce qui nous fait souffrir, vont disparaître de la Côte d'Ivoire, au nom de Jésus de Nazareth. Alors que dire de plus? Seigneur Jésus, Maître et Seigneur de la vie, Dieu qui est saint, Dieu qui est fort, Dieu qui est éternel, Dieu qui aime ses enfants, louange, honneur, gloire à toi, Maître de la vie, ta miséricorde est si grande que tu descends jusqu'à notre niveau. Toi qui es ce Dieu qui ne fait jamais rien sans avertir, parce que tu nous aimes, parce que ta miséricorde est plus puissante que le mal, le péché et la mort, tu viens nous révéler ce qu'il faut pour notre pays, la Côte d'Ivoire. Je crois et je confesse qu'à travers la Côte d'Ivoire, tu parles aussi du monde entier. Oui. Si pour la Côte d'Ivoire, c'est la louange. Pour le monde entier aussi, nous dirons que c'est la louange. Parce que c'est ton chemin. Chemin où nous manifestons, nous révélons ta gloire, ta puissance, ta force, sa souveraineté. La louange, ce chemin où nous te parons, où nous tournons, Seigneur Jésus, où nous te célébrons, où nous t'élevons, notre Dieu. Merci de nous donner la grâce de pouvoir rentrer dans ce chemin que tu nous as proposé. Merci de nous donner la grâce de la louange vraie. Merci de nous donner d'aimer la louange. Et merci, Seigneur, de nous donner de pouvoir te chanter avec des cœurs remplis d'amour, toi qui es vivant, par l'intercession de la Vierge Marie, de Saint Jean-Paul, nous te prions au nom du Père et du Fils et du Saint-Esprit. Amen.
1: Varlée Delphine vient de nous proposer un enseignement sur le thème « Louange, chemin d'union parfaite à Dieu, chemin de victoire ». Merci de nous avoir suivis. Que le Seigneur nous bénisse.
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6: Pour votre salut, il est 10 heures.
7: La parole est une lampe à mes pieds et une lumière sur mon sentier. Psaume 119, verset 105.
1: Madame Bretoum nous propose un enseignement sur le thème « Dialogue, communication et sexualité ». Bonne écoute radiophonique et que le Seigneur nous bénisse.

Salut, amis auditeurs. Nous allons partager un sujet qui nous tient à cœur, qui est lié à notre vie de couple. C'est le sujet concernant le dialogue, communication et sexualité. Je suis Mme Bretoum, mariée, mère de 3 enfants. J'ose espérer que ma contribution vous fera du bien dans vos foyers et que la joie que Christ peut donner, nous pourrons la partager dans le nom de notre Seigneur. Pour commencer, je vais donner quelques généralités sur le thème dialogue, communication et sexualité. Le dictionnaire Larousse nous dit que le dialogue, c'est un entretien entre 2 personnes. Donc nous allons parler de 2 personnes, un homme et une femme. Ensuite, le dictionnaire nous dit que la communication, c'est l'action de transmettre, être en relation avec quelqu'un ou quelque chose, c'est l'action de faire partager. Par contre, la sexualité est un comportement caractérisant l'instinct sexuel et sa satisfaction. Le dialogue et la communication participent évidemment d'une bonne sexualité. Et le thème central que je vais développer, c'est la sexualité. La sexualité peut se voir de 2 façons, d'un point de vue du monde et d'un point de vue divin. Du point de vue du monde, la sexualité est représentée par 2 personnes qui utilisent leur corps et leur sexe de n'importe quelle façon pour satisfaire à un plaisir personnel, souvent égoïste. D'un point de vue divin, selon Genèse 2, verset 24, la sexualité se fait dans un ordre, avec 2 personnes de sexe opposé, mariées, donc dans le cadre du mariage. Et cette sexualité vient confirmer et consacrer le mariage. Cette sexualité réalise une communion, un dessein divin. Chaque couple a une histoire sexuelle originale et particulière. Et contrairement à ce qu'on peut croire dans le milieu chrétien, Dieu souhaite que nous ayons des relations sexuelles. Nous pouvons voir cela dans le livre de Corinthiens, qui dit que nous devons aller ensemble l'un vers l'autre et que nous devons y veiller et que nous devons nous priver que d'un commun accord, seulement pour vaquer à la prière, mais que nous devons tout de suite retourner ensemble afin de ne pas donner accès au diable. Donc le but de la sexualité au plan de Dieu, il y en a 3, voire même peut-être 4. Le premier but, c'est de donner gloire à Dieu. Notre sexualité doit donner gloire à Dieu. Elle ne doit pas être une sexualité égoïste. Mais elle doit fortifier notre mariage. Elle doit renforcer l'amour que nous avons déjà l'un pour l'autre. Un deuxième but de notre sexualité, c'est de se procurer du plaisir mutuellement. Donc le but de la sexualité devant Dieu, c'est de procurer du plaisir aux époux. Et souvent, on pense qu'il n'y a que l'homme qui doit éprouver du plaisir, ce qui n'est pas vrai. Ensuite, troisième but, c'est que cette sexualité doit consacrer et renforcer l'amour et la communion entre les époux, par le partage de leur intimité. Et dernier but qu'on peut encore citer, c'est que la sexualité nous permet de procréer. Mais en fait, on ne se marie pas seulement pour procréer, mais surtout pour, comme je disais, donner gloire à Dieu à travers notre sexualité, procurer du plaisir mutuel, consacrer et renforcer l'amour. Et les enfants sont une bénédiction supplémentaire. Donc un couple qui n'a pas d'enfants peut avoir une sexualité tout à fait satisfaisante et peut être heureux. Après ces quelques préliminaires, nous allons passer au fond même du sujet, qui est la sexualité. Et nous allons le voir au travers de 3 volets. Premier volet, quelles sont les conditions pour une bonne sexualité? Deuxième volet, quels sont les obstacles? Et dernier volet, quels sont les dangers de ne pas avoir une sexualité correcte? Dans le premier volet, les conditions d'une bonne sexualité, je vais dire quelque chose qui va vous paraître peut-être curieux, c'est la prière. Pour avoir une bonne sexualité, il faut prier parce que c'est Dieu qui a fait l'homme et la femme et c'est Dieu qui a institué le mariage. C'est lui aussi qui a fait les sexes et nous connaît bien et il sait comment nous pouvons parfaitement fonctionner ensemble. Donc il est bon de prier pour lui confier notre sexualité. Et la parole de Dieu dit que quoi que nous fassions, nous le faisons pour le Seigneur et que nous devons présenter tout à Dieu par la prière. Donc il faut déjà, première condition pour avoir une bonne sexualité, c'est de présenter notre sexualité au Seigneur. Seigneur, nous sommes une femme et un homme mariés. Nous avons besoin de rentrer en communion et de fortifier notre amour à travers notre sexualité, que tu veuilles bien nous venir en aide. Et je crois que le Seigneur va le faire. Nous avons besoin aussi de confier notre sexualité à la prière pour que tout se passe véritablement bien et que cette sexualité glorifie le nom du Seigneur. Et je pourrais vous témoigner ma propre expérience. Lorsque vous confiez véritablement votre sexualité au Seigneur, les choses changent véritablement. Il vous vient en aide et les choses se passent beaucoup mieux. Deuxième condition, il faut de l'amour. C'est l'amour dont parle 1 Corinthiens 13 et versets 1 à 13.
Parce que la sexualité vient consacrer l'amour, ce n'est pas le contraire. Parce que souvent on pense que c'est parce qu'on va avoir des rapports sexuels qu'on va s'aimer. Ce n'est pas vrai. La sexualité vient pour consacrer effectivement notre amour. Et ce n'est pas notre sexualité qui consacre l'amour. Donc deuxième condition pour avoir une bonne sexualité, c'est de s'aimer. Et s'aimer, c'est vrai au départ il y a les sentiments, mais après ça va demander des efforts, ça va demander des actes d'amour, de vouloir faire plaisir à l'autre, de s'investir dans la relation, d'être consacré l'un à l'autre. Troisième chose qui conditionne une bonne sexualité, c'est la connaissance de l'autre, la connaissance du langage d'amour de l'autre. C'est la connaissance de la psychologie de l'autre, sachant que l'homme et la femme ne réagissent pas de la même façon devant le sexe. L'homme est très attiré par ce qu'il voit, par la vue, alors que la femme, elle est très attirée par ce qu'elle entend, par ce qu'elle ressent. C'est pourquoi, par rapport à notre sexualité, nous devons tenir compte de cela. La femme doit essayer de séduire son époux parce que c'est ce qu'il voit qui est important chez lui, qui c'est pas la vue que cela commence. Et donc le mari, en retour, doit aussi apprendre à dire de belles paroles, apprendre à satisfaire sa femme tout au long de la journée par des mots doux, des gestes, et ne pas seulement attendre les moments où ils sont au lit pour être gentil. Le cas échéant, cela fait blocage parce que la femme est vraiment plus sensible à ce qui se passe autour, à ce qu'elle entend, à ce qu'on lui dit, qu'à l'acte lui-même. Ensuite, pour avoir une bonne sexualité, quatrième élément, il faut une bonne communication avec l'autre. Parce que si l'autre ne sait pas ce qu'on souhaite, ce qu'on désire, on ne peut pas être satisfait l'un l'autre. Ensuite, un autre élément, une bonne sexualité nécessite des préalables. J'en ai parlé un peu tout à l'heure, l'attention, les petits soins, les mots gentils, et tout ce que se fait au cours de la journée ou dans les heures précédentes. Vous ne pouvez pas injurier copieusement votre époux ou votre épouse et ensuite vouloir aller avec elle le soir venu. Parce qu'elle n'est pas dans de bonnes dispositions pour ce faire. Donc voilà quelques éléments qui conditionnent une bonne sexualité. Ensuite, nous allons voir les obstacles. Parce que je crois que c'est ça, en général, qui pose problème dans nos foyers. Je répertorie un certain nombre d'obstacles. Déjà, le premier obstacle, l'atmosphère tendue à la maison. Quand on est dans un environnement tendu, dû à plusieurs causes, des problèmes d'argent, des problèmes de famille, des problèmes d'enfants, cela n'est pas du tout de nature à favoriser une bonne sexualité dans le couple. Les insultes, les mauvais traitements, la femme qui est vraiment agressive, qui est bagarreuse, accapareuse, cela ne favorise pas du tout. Le mari qui inflige de mauvais traitements à sa femme ou qui est dur, cela apporte des difficultés diverses et l'atmosphère générale de la maison ne participe pas à une bonne sexualité, notamment chez les femmes, l'excès de travaux ménagers. Lorsque le mari refuse d'aider son épouse et qu'elle est fatiguée, vous comprenez avec moi que le soir, les relations sexuelles ne peuvent pas bien se passer. Deuxième élément que j'ai retenu, ce sont les mauvaises interprétations de la loi. Par exemple, lorsque nous allons à la mairie, on nous dit « vous êtes soumis au devoir conjugal ». Je crois que le mot même de « devoir » rend les relations sexuelles assez rigides. Et moi, je préfère parler du bonheur conjugal. Ensuite, il y a la soumission de la femme. Éphésiens 5, verset 24 dit que la femme doit être soumise en toutes choses. Une mauvaise interprétation de cette soumission. La soumission de la femme doit être une soumission joyeuse et volontaire. Ça ne doit pas être une soumission obtenue par la force. C'est une soumission obtenue par l'amour, par l'engagement envers elle. Et quelquefois, nos maris ont une mauvaise interprétation de cette loi qui dit que nous devons être soumises. Et veulent obtenir cette soumission par la force. Et cela n'est pas du tout de nature à avoir une bonne sexualité. Et je dis entre guillemets que beaucoup de femmes sont entre guillemets violées par leurs époux. C'est peut-être un peu grave ce que je dis, mais c'est ça la réalité. Parce qu'elles ne vont pas à la sexualité de façon joyeuse ou volontaire. Ce n'est pas un bonheur conjugal, mais ça devient effectivement un devoir, une corvée. Et cela est véritablement un obstacle à un épanouissement sexuel au sein du foyer. Ce troisième élément qu'on peut retenir, c'est le fait de croire qu'on est un expert. Et qu'on sait tout et que l'autre ne vaut rien. Quelquefois c'est la femme, quelquefois c'est l'homme qui croit qu'il sait tout, que lui il est un expert, qu'il sait tout faire, que c'est toi qui veux rien faire, qui en vaut rien. Et cela est véritablement un obstacle parce que l'autre en face ne veut plus faire aucun effort, ne veut plus apprendre à l'autre, ne fait pas d'effort pour qu'ensemble on arrive à un bonheur conjugal à travers notre sexualité. Et c'est un véritable obstacle, le fait de croire qu'on est expert en la matière, que c'est l'autre qui n'est pas normal ou qui doit changer, etc. Alors que dans cette matière, chaque couple est une histoire différente et qu'ensemble, nous devons chercher une solution pour avoir une meilleure sexualité. Un autre élément qui est un obstacle véritablement à une bonne sexualité, ce sont les préjugés sur le sexe et les idées préconçues. Il y a beaucoup de préjugés sur le sexe,
Quelquefois, on a l'impression que faire une relation sexuelle, c'est un péché. Effectivement, c'est un péché lorsque nous ne le faisons pas dans le cadre du mariage. Mais Dieu consacre nos relations sexuelles dans le cadre du mariage. La preuve, un mariage où il n'y a pas eu de relation sexuelle, on dit que le mariage est blanc, le mariage est nul, parce qu'il n'a pas été consommé. Donc je crois que dans le cadre du mariage, Dieu nous encourage même d'ailleurs à avoir une bonne relation sexuelle harmonieuse qui glorifie son nom. Ensuite, il y a les idées préconçues. Des amis qu'on reçoit dans les journaux, dans les amis ou par-ci et par-là, qui disent que le sexe c'est comme si, c'est comme ça qu'on doit être heureux. Quand tu n'as pas fait 2-3 fois dans la nuit, c'est que tu n'es pas ceci et cela. Donc toutes ces idées préconçues qui ne sont souvent pas vraies sont des vrais obstacles parce que on est braqué sur le fait qu'on croit que le sexe c'est ceci ou cela. Alors qu'en fait c'est autre chose et que c'est une histoire particulière et merveilleuse qui peut très bien se passer. Donc ces idées préconçues là sont aussi des obstacles à une bonne sexualité au niveau du couple. Ensuite, un autre élément que j'ai pu retenir, c'est la non-connaissance du langage d'amour de l'autre, faute de communication. Souvent, nous ne savons pas comment avoir une bonne sexualité avec notre conjoint, parce que nous ne connaissons même pas ce qui lui plaît, ce qui ne lui plaît pas, parce que nous ne communiquons pas, et que le sujet est véritablement tabou, et que le silence est d'or. C'est vrai que dans la vie, le silence est d'or, mais en matière de sexualité, le silence est un danger. Pourquoi ? Parce qu'on peut croire bien faire, finalement on ne fait pas bien et il y a des frustrations inutiles qui s'installent. Et quelquefois, le pire arrive, on cherche à satisfaire ce qu'on ne peut pas à la maison ailleurs. Pour témoigner aussi, je dirais qu'un homme, souvent, fait la sexualité de sa femme, c'est l'honorer. Donc vous pouvez très bien vous disputer, et quelques heures ou quelques minutes après, il veut aller votre intimité. Alors que chez la femme, elle considère cela un peu comme une violation de son intimité, une insulte. Donc les sensibilités, vous voyez, qui sont différentes. Et personnellement, au départ, c'est des choses qui me choquaient. Je ne pouvais pas comprendre qu'un homme, vous pouvez vous bagarrer le matin et que le soir, il veuille venir dans votre intimité. Maintenant, je le comprends parce que c'est les hommes ont une nature différente. Vouloir avoir des relations sexuelles avec vous, pour eux, c'est vous honorer. Donc, quelquefois aussi, il faut comprendre le langage d'amour, la psychologie de l'autre, afin que nos relations sexuelles... Ce qui fait qu'aujourd'hui, je ne suis plus choqué ni excédé de voir qu'on peut se bagarrer et que 2-3 heures après... Votre conjoint peut vous demander à venir dans votre intimité. C'est pareil pour la femme. La femme, elle est très sensible à ce qu'elle entend, à ce qui se passe autour. Et donc, les hommes pourront comprendre que lorsque vous avez injuré votre femme le matin, vous n'avez pas encore demandé pardon, que vous avez laissé des non-dits s'installer ou qu'elle a demandé une question par rapport à quelque chose sur lequel elle avait des doutes que vous n'avez pas répondu, que le soir même ou les jours à venir, elle ne veuille pas vous satisfaire. C'est vrai que les hommes,

si rigide que, une fois mariée, il est difficile pour elle de s'ouvrir véritablement à la sexualité parce que nous nous culpabilisons, nous avons des complexes. Surtout quand on a eu un papa sévère qui vous a dit attention, celle qui met les pieds dehors, celle qui est enceinte, je la tue, etc., etc. C'est des choses qu'on intériorise psychologiquement, on ne se rend pas compte, mais lorsqu'on devient épouse, on a du mal vraiment à sortir de là, on a des complexes et on est vraiment coincé. Et ce sont véritablement des obstacles et il faut la patience du conjoint ou de la conjointe pour sortir de ces choses-là. Et il y a aussi quelquefois les traditions, les cultures qui disent que la femme ne doit pas atteindre l'orgasme. Et une femme se dit que si elle attend l'orgasme, c'est que vraiment elle est une prostituée, etc. Tout ça, ça fait partie de certaines éducations que nous recevons, qui plus tard dans nos foyers ne sont pas de nature à épanouir notre sexualité. Donc il faut de la patience, il faut que nous soyons enseignés là-dessus pour sortir de ces prisons psychologiques dans lesquelles nous sommes. Un autre élément qui est un obstacle à la sexualité, c'est l'ignorance et la fatigue. Parce que c'est vrai que quelquefois nous sommes fiancés, quelquefois nous n'avons pas du tout d'expérience et nous rentrons dans les foyers, nous rentrons vraiment dans l'inconnu. Et nous croyons par ignorance que c'est comme ci ou comme ça et qu'une fois que l'homme est satisfait, c'est parfait, ou que la femme. Et cette ignorance-là fait que souvent notre sexualité ne se passe pas bien parce que nous sommes ignorants. Et donc c'est le rôle du conjoint qui en sait un peu plus par la patience, d'emmener doucement, doucement l'autre sans l'obliger à arriver à son niveau. Ensuite, il y a la fatigue. J'en avais parlé un peu tout à l'heure, l'excès de travaux ménagers, qui peut être effectivement une vraie fatigue ou qui peut être un prétexte. Et cela est souvent vu auprès de nous, les femmes, qui, lorsque nous ne voulons pas répondre aux sollicitations de notre époux, prétestons la fatigue, une fatigue qui n'en finit pas. Donc je demanderai à mes sœurs d'essayer de gérer un peu les fatigues, parce que cela aussi finit par lasser et par ouvrir la porte à l'infidélité. Et je demanderai aussi aux maris, lorsqu'ils savent que ils réservent à leur épouse un rendez-vous spécial le soir, d'essayer de les aider aux tâches ménagères ou à ce qu'il y a à faire dans la journée. Par exemple, il y a une invitation, de ne pas laisser la femme tout faire, recevoir, préparer, laver, ranger et après vouloir la solliciter le soir. Parce que cela n'est pas de nature à obtenir de bons résultats. Puisque la nature quand même est limitée. Ensuite, un autre élément, il y a les huit dires qui font obstacle à notre sexualité. C'est les huit dires. Et le fait de vouloir vivre à tout prix l'expérience des autres, au lieu de vivre sa propre expérience. Parce que souvent, nous avons des idées, notre idée, parce qu'on a entendu à gauche, à droite, que normalement, une bonne sexualité, c'est quand on a atteint l'orgasme deux, trois fois, ou c'est comme si, c'est quand on a fait telle position ou telle autre. Et nous restons sur ces huit dires, au lieu de faire notre propre expérience. Nous voulons vivre forcément l'expérience des autres, alors que nous ne sommes pas les autres. Parce que notre copain nous a dit que, ah, lui, avec sa femme, il fait ceci, cela, nous voulons suivre cela. Et finalement, ça fait des blocages parce que notre partenaire n'a peut-être pas ses sensibilités, on n'est pas les mêmes. On veut vivre l'expérience des autres et cela est un obstacle véritablement à notre sexualité. Ensuite, il y a la peur. Souvent, on a peur d'oser pour ne pas être jugé par le partenaire. Parce que tout ça, c'est l'éducation. Dans certaines traditions, une femme ne doit pas atteindre l'orgasme parce que sinon, elle est considérée un peu comme une prostituée. Et on ne sait pas qu'est-ce que notre conjoint va penser de nous. Donc, on a peur. Et tout cela est une question de communication et de dialogue. Ensuite, un autre élément qui fait obstacle véritablement à notre sexualité, c'est les peurs de grossesse aussi. Souvent, on est très stressé, on a peur d'une grossesse, si on a eu plusieurs enfants, ou si notre mari nous a menacé en tension, si tu es enceinte, etc. Et cela nous crispe, on rentre en nous-mêmes, surtout pour les femmes, et donc amène quelquefois même au refus de la sexualité, parce qu'on pense qu'on va être enceinte, on a peur, etc. Et puis un élément qui est vraiment un obstacle qui tue même, je dirais, notre sexualité, qui pour les couples un peu plus vieux, c'est la routine. Parce qu'on a essayé peut-être toutes sortes de choses, et puis à un moment, on regarde l'autre, on dit « il n'y a plus rien que je peux obtenir de celui-là, je connais tout, il ne peut rien m'apporter ». Ce qui est archi faux, parce que c'est le diable qui nous convainc de cela. Parce que même au bout de plusieurs années, on peut encore découvrir des choses nouvelles et Genèse 1, verset 28 dit « Soyez féconds ». Et souvent, nous pensons que c'est seulement en faisant des enfants, mais c'est « Soyez féconds en idées, en imagination, en présence de Saint-Esprit, en toutes sortes de choses, afin que votre amour demeure ». Mais souvent, nous sommes prêts à le faire dehors, à être fous en imagination au début de notre relation. Mais une fois qu'on est dans la relation, on ne fait plus d'efforts. Alors que Dieu, notre Dieu, celui qui dit « Soyez féconds », il n'est pas limité. C'est lui qui a fait des milliards d'individus dont aucun ne se ressemble. Et de génération depuis des années, il fait des individus différents et je crois que véritablement nous pouvons être féconds en idées, en cette matière, afin de ne pas rester

C'est dans la routine hein, pour la survie de notre couple. Donc, nous devons, les femmes, il y a plusieurs atouts, les vêtements, les sous-vêtements, on peut même se documenter, lire, etc. Mais on ne doit jamais accepter que la routine s'installe dans notre foyer en ce qui concerne cette matière. On peut changer la décoration de la chambre, changer les draps du lit, faire un bon repas qu'on n'a pas l'habitude de faire. Vraiment, toutes sortes de choses. C'est pourquoi j'avais dit au début que la première condition, c'est la prière, parce que c'est le Seigneur qui peut nous aider à tout cela. En dehors de la routine, un autre élément qui est véritablement un obstacle à une bonne sexualité, c'est le refus d'obéir en ne faisant pas des efforts. Parce que souvent, soit l'époux, soit l'épouse, nous ne voulons pas faire d'efforts. Nous ne voulons pas obéir. Nous voyons bien que notre conjoint nous sollicite telle ou telle chose, mais nous avons notre idéalité, c'est comme ci ou comme ça. Si tu n'es pas content, tu laisses tomber. Nous refusons de nous soumettre à l'autre, d'obéir et de faire les efforts qu'il nous demande. Nous ne voulons pas faire ces efforts, l'autre ne se sent pas aimé, se sent brimé, et donc forcément notre sexualité prend un coup. En dehors de ces obstacles, j'ai répertorié d'autres éléments qui sont aussi des obstacles, mais que je considère même comme des dangers. C'est pourquoi je les mets dans la rubrique danger. Premier danger, l'hypocrisie. Je disais il y a quelque temps qu'au début de nos relations, souvent nous n'avons pas de problème de sexualité parce que l'amour est encore beau, on veut découvrir, il y a la découverte. Donc aucun couple, la première année, n'a de problème de sexualité. Tout se passe tout à fait bien. C'est après la première année que quelques problèmes de sexualité commencent parce qu'on devient de plus en plus exigeant, ce qui est naturel. Et là où il y a danger, c'est que souvent il y a l'hypocrisie dans nos foyers. L'un ou l'autre ne sont pas satisfaits, mais préfèrent garder le silence, soit parce qu'il a peur que l'autre croit, ou etc. Et ça, c'est le premier danger qui guette nos foyers, c'est le fait que nous sommes hypocrites sur notre satisfaction sexuelle. Et souvent, beaucoup de femmes simulent d'atteindre l'orgasme alors que non. Pourquoi ? Parce qu'elles se disent « bon, de toute façon, moi, je suis la femme ». Or, les hommes ressentent quand nous faisons semblant ou quand nous ne ressentons rien, ils finissent par ressentir. Eux aussi, ils ne disent rien, ils finissent par se satisfaire dehors. Donc l'hypocrisie, je crois qu'il faut mettre fin à cette hypocrisie et il faut déposer les masques et accepter de dire « je ne suis pas satisfait ». Cela est valable aussi bien pour les hommes que pour les femmes, parce que je trouve que depuis tant, il y a ceci ou cela qui ne vont pas. Et ma propre expérience, j'ai retenu que la sexualité de mon couple a évolué. Nous sommes rencontrés assez jeunes et la sexualité que nous avions à l'époque, ce n'est pas du tout la même. Et que donc la sexualité chez les hommes, elle évolue beaucoup en fonction de l'âge, en fonction des circonstances et des temps. Et il faut aussi s'y adapter. C'est comme la sexualité de la femme aussi, évolue en fonction de son âge, de son temps. Donc il ne faut pas culpabiliser, il faut travailler à mettre les choses à niveau. Donc arrêtons d'être hypocrites lorsque les choses ne vont pas dans notre sexualité, que nous avons le courage de le dire. Deuxième danger, c'est les idées reçues. On pense que être satisfait sexuellement, c'est ceci ou c'est cela ou c'est cela. C'est un danger. Parce que la satisfaction sexuelle, c'est arriver en harmonie ensemble à un bonheur conjugal. Donc ce n'est pas forcément ce que notre père nous a dit, ou notre mère, ou notre ami, ou notre sœur. Parce que quand on reste coincé dans ces idées reçues-là, l'autre a beau faire, on n'est pas satisfait tant qu'on n'a pas vu ce qu'on cherche. Moi, je pense que c'est ça. Donc tant que c'est pas ça. Alors que ça peut, la sexualité a plusieurs facettes, et on peut se satisfaire de plusieurs autres aspects, même si c'est pas ce qu'on croyait. Ensuite, il y a les comparaisons. Ça, c'est le vrai danger pour notre sexualité. Le fait de comparer à gauche et à droite. C'est pour ça que Dieu a dit quitter, s'attacher et ensuite devenir une seule chair. Mais souvent nous faisons le contraire. Nous devons une seule chair d'abord, ensuite nous voulons nous attacher et ensuite nous voulons quitter. Et souvent nous ne quittons même pas ce qui nous tient à cœur. Parce que pour avoir une bonne sexualité, pour aller vers l'autre, il faut quitter son moi, notre orgueil. Et si Dieu a dit quitter, s'attacher et devenir une seule chair, c'est pas pour rien. C'est parce qu'il sait que pour devenir une seule chair de façon parfaite, de façon agréable, de façon correcte, il faut d'abord quitter son moi, son ego. Il faut se quitter soi-même, il faut quitter ses mauvaises habitudes, il faut quitter ses idées préconçues, il faut quitter le fait qu'on croit qu'on est, c'est moi la plus belle, c'est moi le plus beau, c'est moi qui sais tout, qui suis parfait. Ensuite, s'attacher, ça veut dire se consacrer à l'autre, l'aimer véritablement avant de devenir une seule chair. Mais souvent, nous devenons une seule chair d'abord, ensuite nous voulons quitter, nous attacher, et tout cela n'est pas de nature pour nous à obtenir une bonne sexualité. Donc, même si nous sommes devenus une séchée avant de quitter, s'attacher, je crois que nous devons maintenant travailler à quitter beaucoup de choses, à nous quitter en nous-mêmes, pour aller vers l'autre. Parce que le succès d'un mariage, c'est quitter, me quitter, moi, pour aller vers l'autre. Sans rien attendre en retour. Parce que souvent, nous attendons d'abord le retour de l'autre avant d'agir. Mais le Seigneur nous recommande d'aimer d'abord le premier, de se quitter soi-même pour aller vers l'autre. Et véritablement de s'attacher sans calcul,
sans calcul, sans dire, bon, quand je donne 50%, il doit me donner 50%, quand je donne pas ceci, etc. Parce que Dieu est fidèle, même si nous nous sommes infidèles. Et si vous faites cela, je crois que il va faire le reste. Donc il y a les idées reçues, il y a les comparaisons. Et je reviens aux comparaisons, parce que je disais tout à l'heure que les comparaisons, c'est vraiment le danger. On a eu plusieurs partenaires, il y avait ceci et cela, et puis on a une autre. On commence à comparer, etc., etc. Et je crois que c'est pour ça que Dieu a dit une seule femme et un seul homme, parce qu'il sait que les comparaisons, c'est dangereux. Donc si nous avons eu plusieurs partenaires avant notre mariage, ou si aujourd'hui même nous sommes encore infidèles, ressaisissons-nous, parce que ces différentes comparaisons vont nous tuer notre couple et nous perturber nous-mêmes, en tant qu'homme ou femme. Parce que finalement, nous ne savons plus. Parce que peut-être qu'à la maison, il y a ça qui nous plaît, mais il y a l'autre qui ne nous plaît pas. Oh, on veut tout avoir, et cela n'est pas vraiment de nature à glorifier notre Dieu et à obtenir le bonheur sexuel. Et je veux vous dire, dans la Bible, Salomon a eu 1000 femmes, 300 épouses et 700 concubines, et à la fin, il a dit vanité des vanités. Ça veut dire quoi? Que c'est pas en multipliant nos espérances sexuelles forcément que nous avons obtenu ce bonheur, mais c'est en persévérant avec celle qui est auprès de nous que finalement nous avons ce bonheur. Et j'ai eu le bonheur par la grâce de Dieu de vivre moi-même cette expérience. Et je peux vous dire que Dieu est véritablement fidèle. Ensuite, un autre élément que je considère comme un danger à notre épanouissement sexuel, c'est les perversions, dépravations et obsessions. Ça, c'est vraiment une maladie. Nous devons demander au Seigneur de nous guérir par rapport à cela. Parce que quelques femmes, quelques hommes ne sont satisfaits de rien. On appelle ça la perversion, dépravation et obsession. Et quand c'est comme ça, comme je disais au début, il n'y a que par la prière, vouloir sortir de là. Parce que le sexe dans un foyer n'est pas tout. La femme ou l'homme qui est en face de vous n'est pas là juste que pour le sexe. Mais on est là pour réaliser un dessein de l'Éternel, de Dieu ensemble. Un autre élément qui est un danger à notre épanouissement sexuel, c'est la dépendance sexuelle. Et ça, c'est véritablement un danger parce que vous constituez une épouse ou un époux quand on ne peut même pas laisser, c'est-à-dire que votre conjoint ne peut même pas tomber malade 4-5 jours. Vous êtes tellement dépendant sexuel que si la personne est incapable de vous satisfaire, c'est comme la drogue, il faut absolument, donc vous êtes tenté d'aller vers l'infidélité. Donc si vous êtes dépendant sexuellement, il faut prier et faire en sorte de sortir de là. Votre conjoint ou votre conjoint ne peut même pas voyager quelques jours parce que c'est un besoin obsessionnel chez vous. Il faut absolument donc vous ouvrir la porte encore à l'infidélité et donc à l'ennemi. Or, vous savez que le rapport sexuel, on devient une seule chair. Donc, si vous faites des rapports sexuels plusieurs personnes, vous faites une seule chair avec ces personnes. Et spirituellement, c'est un danger véritable pour votre foyer qui ne va pas résister. Puisque vous mettez dans cette seule chair d'autres chairs et ça fait des multiplications de chairs. Et c'est pas ce que Dieu nous demande. Et vous-même, à la fin, vous êtes perturbé. Et vous devenez comme Salomon qui dit à la fin, vanité des vanités. Parce que de tout ça, vous ne retirez aucune satisfaction finalement. Ensuite, un autre élément, c'est le manque de pratique de la foi et de confession de notre Dieu. Parce que finalement, si nous nous marions, c'est d'abord, c'est vrai que c'est pour être satisfait l'un l'autre, c'est pour recevoir de l'amour, mais c'est d'abord pour rendre gloire à notre Dieu. Et donc, un des dangers, c'est lorsqu'il y a des problèmes entre nous, nous refusons maintenant de mettre en pratique la foi. 1 Corinthiens 13 qui dit que nous devons être patients, que nous devons être tolérants, que nous devons aimer sans rien recevoir en retour, que nous devons pardonner, que nous devons espérer, il dit l'amour et l'espérance, mais dès qu'il y a des problèmes dans notre sexualité, ah, je vais prendre une autre femme ou un autre monsieur, parce que lui au moins, il y a trop de travail, c'est trop long, elle ne va jamais changer, il ne va jamais changer, etc. Et je crois que c'est un danger pour notre sexualité, parce que l'autre n'est peut-être pas au même niveau que nous, il va peut-être prendre plus de temps. Mais je vous disais tout à l'heure que vous allez forcément y arriver si vous mettez votre foi en Dieu, parce que je suis moi-même arrivé à cela. Et je crois que c'est le manque de pratique de notre foi. C'est vrai, nous disons, on va faire ceci. Souvent, le jour de notre mariage, nous promettons de chérir, d'aimer, de prendre soin. Mais lorsque la difficulté arrive, nous disons, ah, Seigneur, toi-même, tu sais que ça ne m'arrange pas. Mais est-ce que nous voulons véritablement glorifier le Seigneur dans notre foyer? Si nous voulons le faire, rien d'impossible pour arriver à bout de nos différences et de nos difficultés sexuelles. Donc, le manque de pratique de la foi véritable et de la confession de notre Dieu dans notre foyer est de nature aussi est un danger dans mon foyer. Et puis aussi, il y a l'infidélité. C'est le dernier point que je vais voir, qui est vraiment un danger. Parce que lorsqu'on veut trouver forcément une solution ailleurs que dans notre foyer, forcément notre sexualité coupe. Pourquoi? Parce qu'on ne va pas prendre le temps de se parler, de communiquer, de dialoguer, pour obtenir une harmonie, un bonheur conjugal avec celui qu'on a choisi devant Dieu et devant les hommes. Parce que souvent, quand il y a des difficultés sexuelles, on oublie que celui devant lequel nous avons fait alliance, c'est le Seigneur, c'est le Dieu Tout-Puissant. Et nous pouvons prendre la solution de facilité qui est d'être infidèle avec la copine ou le copain à côté, qui lui est vu comme un espèce, qui sait nous satisfaire.
mais qui, comme, n'a pas les autres qualités que nous avons à la maison, bon, on garde le mari ou l'épouse parce qu'elle a d'autres qualités, mais pour la sexualité, je vais faire ceci. Et finalement, on est perturbé. C'est une perturbation pour nous-mêmes, pour nos enfants, pour notre équilibre. Et donc, l'infidélité est un danger. Il faut véritablement essayer de retrouver l'autre. Parce qu'au départ, je suis sûre qu'aucun de nous n'a des problèmes sexuels. Lorsque nous rencontrons, ça se passe très bien. On a des relations sexuelles harmonieuses, on est très satisfait. Mais c'est vrai qu'avec le temps et les habitudes, la routine s'installe, on devient plus exigeant. Mais ensemble, on peut trouver une solution. Et je terminerai en disant ceci, que la réussite de notre foyer, de nos relations sexuelles, dépend de notre amour pour le Seigneur. Le Seigneur, la parole de Dieu dit « Tu aimeras le Seigneur ton Dieu de tout ton cœur ». C'est devant le Seigneur que tu as pris l'engagement d'aimer, de chérir, l'engagement de faire toute ta vie avec X ou Y. Mais c'est devant ce Seigneur qu'il faut revenir lorsque, sexuellement, tu as l'impression d'être violé, tu as l'impression d'être brimé, de ne rien ressentir, d'être abandonné, telle personne. Mais au niveau de notre sexualité, ça ne va pas. Viens nous en aide. Et je suis sûr que le Seigneur, qui est fidèle, va faire sa part. Parce que c'est lui qui nous a dit de devenir une seule chair. C'est lui qui a fait nos sexes. C'est lui qui sait comment on les utilise. Et c'est lui qui peut nous donner le plaisir le plus grand, le plus beau, celui qui dure, merveilleux, parce que par expérience, les aventures ne durent pas. Rapidement, on se lasse et on reste insatisfait et on recherche. Alors que le plaisir que Dieu peut nous donner dans notre couple, c'est un plaisir qui dure et qui perdure, et en plus, qui nous rend dignes et qui glorifie le nom de notre Seigneur. Donc, j'espère avoir contribué à l'épanouissement sexuel dans vos foyers, dans vos couples, chers amis auditeurs. Et je prie que le Seigneur vous y aide et que vous soyez un couple à l'image de Dieu, fidèle, parfait dans sa sexualité, et que Dieu nous garde. Au revoir et à bientôt.

Madame Bretoumont vient de nous proposer un enseignement sur le thème « Dialogue, communication et sexualité ». Merci de nous avoir suivis. Que le Seigneur nous bénisse.

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4: 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Vous avez une estimation du montant de votre facture. 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
1: La mise en œuvre de cette fraternité, cette mission, cette synodalité dans les communautés. Je vous invite, chers frères prêtres, à intégrer le thème de façon concrète dans la vie paroissiale, pastorale et sociale.
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0: Frères et sœurs bien-aimés, frères et sœurs de la vie consacrée, chers frères prêtres et diacres, en cette messe chrismale, l'Église nous rassemble autour de l'évêque pour contempler non seulement le mystère de notre vie et de notre vocation commune, mais aussi pour renouveler la grâce particulière du ministère ordonné et de la vie consacrée. Les textes que nous venons d'entendre éclairent profondément ce que nous sommes et ce que nous sommes appelés à devenir. Le prophète Isaïe nous donne la clé de lecture. L'Esprit du Seigneur est sur moi, parce que le Seigneur m'a consacré par l'onction. Isaïe, chapitre 61, verset 1. Cette parole, Jésus se l'approprie dans la synagogue de Nazareth, en Luc 4, 16 à 21, et en la proclamant, il révèle son identité messianique. En même temps, Jésus révèle aussi notre identité, car par le baptême et d'une manière spécifique par l'ordination et la consécration religieuse, nous sommes entrés dans cette même onction. Ne nous appartenons plus. Nous sommes saisis, oints, consacrés et envoyé. Ainsi, frères et sœurs, l'onction reçue, sacramentelle pour les ministres ordonnés, baptismale pour nous tous, nous introduit dans une dynamique, celle d'une vie donnée, celle d'une vie offerte, celle d'une vie envoyée. L'onction n'est donc pas un honneur, elle est une mission. L'onction ne nous met pas au-dessus du peuple de Dieu, mais au cœur de ce peuple. L'onction nous configure au Christ serviteur, envoyé porter la bonne nouvelle aux pauvres, guérir les cœurs brisés, proclamer la libération. Voilà le programme du ministère sacerdotal. Voilà aussi le sens profond de toute vie consacrée. Voilà notre mission commune. Le psaume 88 nous rappelle que cette mission repose sur la fidélité de Dieu. Dit, j'ai trouvé David, mon serviteur, je l'ai consacré par mon huile sainte. Cela signifie quoi? Cela signifie que ce n'est pas d'abord notre force qui soutient le ministère, mais la fidélité du Seigneur. Sa grâce demeure, sa grâce est notre espérance. Le livre de l'Apocalypse nous rappelle enfin la source et le terme de notre espérance. Jésus-Christ, le témoin fidèle, le premier-né d'entre les morts, c'est lui qui a fait de nous un royaume de prêtres. Pour qui? Pour Dieu son Père. Notre ministère, chers frères prêtres, n'est pas seulement une fonction dans l'histoire. Notre ministère est une participation à une réalité éternelle. Nous sommes déjà mystérieusement associés à la royauté et au sacerdoce du Christ. Mais cette mission se déploie dans des existences concrètes, parfois marquées par la fatigue, les blessures et les épreuves. Dans un monde exigeant, parfois dur, parfois indifférent ou critique, nous pouvons être tentés par le découragement. Mais Dieu, lui, ne reprend pas son appel. Il attend de nous non seulement des compétences, mais aussi et surtout une cohérence de vie. Il scrute nos gestes. Il interroge notre manière d'aimer, de servir et d'être proche de nos frères et sœurs. Aujourd'hui, plus que jamais, le prêtre est appelé à être un homme de Dieu, un homme pour les autres, un homme habité par la parole qu'il annonce. La parole de Dieu ne cesse de nous rappeler que nous sommes un peuple consacré, un peuple que Dieu ne cesse de rejoindre dans la réalité concrète de son histoire. Et cette histoire, nous le savons, n'est jamais linéaire. Elle est faite de fidélité, mais aussi de fragilité. Notre mission est belle, mais elle est exigeante. Elle demande une disponibilité intérieure constante, une vie de prière enracinée, une charité pastorale concrète. Elle demande aussi de ne pas céder à la tentation de la routine, du fonctionnalisme ou du découragement à cause des faiblesses. Il arrive que, dans le secret de nos vies, nous portions des blessures que personne ne voit. Fatigue intérieure, découragement pastoral, sentiment d'avoir parfois mal discerné, ou même impression d'avoir raté quelque chose dans notre vocation. Et alors, insidieusement, peut naître cette pensée. Ici, Dieu ne passe plus. Comme si certaines zones de notre existence échappaient désormais à sa grâce. Mais cette pensée, mes frères, mes sœurs, n'est pas de Dieu. La foi de l'Église nous enseigne que Dieu n'abandonne aucune parcelle de notre histoire. Et il n'abandonne personne. Rien n'est définitivement perdu pour Dieu. Ce que nous percevons comme fragilité, rupture, peut devenir dans son dessein un lieu de transformation. Ce que nous appelons échec peut être repris, purifié et fécondé. La logique de Dieu n'est pas celle de l'exclusion, mais de la réintégration. Il ne supprime pas notre histoire, il la transfigure. Peut-être que ce qui vous fait souffrir aujourd'hui, une limite personnelle, une fatigue pastorale, une incompréhension, une solitude, est précisément le lieu où Dieu veut vous rendre plus proche de son peuple. Un prêtre qui a connu l'épreuve parle autrement. Un prêtre qui a connu l'épreuve écoute autrement. Un prêtre qui a connu l'épreuve accompagne autrement. Pourquoi? Parce que son cœur a été élargi. Ainsi, mes frères prêtres et diacres, nos doutes doivent devenir des chemins d'humilité. Nos erreurs, des lieux d'apprentissage, du discernement. Nos souffrances, des sources de compassion pastorale. C'est souvent dans la blessure assumée que naît une parole vraie, capable de rejoindre le cœur des hommes et des femmes de notre temps. Chers frères prêtres, en renouvelant vos promesses, aujourd'hui, ne regardez pas votre vie avec les seuls critères de la performance ou de la réussite visible. Regardez-la à la lumière de la fidélité de Dieu. À cet effet, regardons et écoutons un peu ce que nous dit l'Écriture. Le livre de la Genèse nous montre Joseph vendu par ses frères, trahi,
1: humilié,
0: mais capable de dire plus tard, vous aviez voulu me faire du mal, Dieu a voulu en faire du bien. Genèse 50, verset 20. Dans le livre des Psaumes, nous entendons, le Seigneur est proche du cœur brisé. Psaume 34, verset 19. Et dans l'Évangile, Jésus-Christ ressuscité porte encore les marques de ses plaies en Jean 20, 27. Les blessures ne sont pas effacées, elles sont transfigurées. Voilà pourquoi l'Église parle du corps glorieux de Jésus. Cela signifie que nos propres blessures, si elles sont offertes, peuvent devenir des lieux de passage de Dieu. Le magistère de l'Église éclaire profondément cette réalité. Saint Jean-Paul II, dans Salvi Vitae Doloris, enseigne que la souffrance humaine, unie à celle du Christ, devient participation à l'œuvre du salut. Elle n'est plus seulement subie, elle devient féconde. C'est peut-être pour cela que, même affaibli par la maladie et l'âge, il a persisté à servir le Christ et l'Église jusqu'au dernier souffle. Plus récemment, le pape François de vénéré mémoire nous a rappelé, dans Evangelii Gaudium, au numéro 273, que Dieu agit souvent à partir de ce qui est petit, fragile, et apparemment insignifiant. Et dans Gaudete et Exsultate, au numéro 50, il nous met en garde contre la tentation de croire que la sainteté serait réservée à ceux dont la vie est parfaite et sans faille. Non. La sainteté passe souvent par des chemins blessés, mais habités par la grâce de Dieu. Chers frères et sœurs de la vie consacrée, votre vie est un signe prophétique. Dans un monde marqué par la recherche du pouvoir, de l'avoir et du plaisir, vous rappelez par vos vœux que Dieu seul suffit. Votre pauvreté, votre chasteté et votre obéissance

foi silencieuse et éprouvée est déjà un témoignage puissant. Même lorsque tout semble ordinaire, voire aride, Dieu travaille en profondeur. Votre offrande n'est pas annulée par vos fragilités. Elle y trouve parfois sa vérité la plus profonde. Votre mission aujourd'hui est d'être des veilleurs, des témoins de l'absolu de Dieu, des artisans de fraternité. Là où le monde divise, vous êtes appelés à créer des ponts. Là où l'espérance vacille, vous êtes appelés à être lumière. À vous tous, prêtres et consacrés, je voudrais dire avec insistance, ne perdez jamais la joie de votre appel. Revenez souvent à la source, à ce moment où le Seigneur vous a dit, suis-moi. Cette mémoire vivante est votre force dans les moments d'épreuve. Alors, je vous invite aujourd'hui à un acte intérieur simple mais exigeant. Ne plus fuir vos blessures, mais les présenter au Seigneur. Non comme des échecs définitifs, mais comme des lieux ouverts à sa grâce. Oui, ne craignons pas de regarder nos blessures autrement. Elles ne sont pas nécessairement des impasses. Elles peuvent devenir des lieux de visitation. En renouvelant vos promesses sacerdotales, chers frères prêtres, en renouvelant vos vœux, chers frères et sœurs de la vie consacrée, faites-le avec ce que vous êtes. Non seulement vos forces, mais aussi vos fragilités. Car c'est précisément là, dans ce qui semble pauvre, fragile ou inachevé, que la grâce de Dieu se déploie avec surabondance. C'est souvent là, précisément là, que Dieu prépare une fécondité nouvelle. Saint Paul le dira avec une force désarmante. Ma grâce te suffit, car ma puissance se manifeste pleinement quand tu es faible. 2 Corinthiens chapitre 12, verset 9. Ce verset, qui est aussi la devise de mon ordination sacerdotale, et dont la première partie est ma devise d'ordination épiscopale, est une clé, à mon avis, une clé essentielle pour comprendre notre vie et notre ministère. La puissance de Dieu ne se manifeste pas malgré notre faiblesse, mais elle se manifeste à travers notre faiblesse. Et vous tous, frères et sœurs fidèles laïcs du Christ, peuple de Dieu, portez vos pasteurs dans la prière afin qu'ils demeurent des témoins authentiques de l'espérance. Je l'ai dit, la grande tentation de vouloir présenter à Dieu une vie réussie, maîtrisée, sans fissure. Mais Dieu ne demande pas une vie parfaite, il demande une vie offerte. Rappelons-nous cette parole du prophète Isaïe. Au lieu de votre honte, vous aurez une double part. Isaïe 61, verset 7. Dieu est capable de transformer ce qui nous humilie en source de bénédiction. En conclusion, cette messe chrismale est aussi le lieu du renouvellement. Renouvellement de nos promesses sacerdotales. Renouvellement de votre consécration. Renouvellement de notre disponibilité. Renouvellement de notre amour pour le Christ et pour son Église. Le cinquième qui sera consacré nous rappelle que toute mission vient de Dieu et retourne à Dieu. Que cette messe chrismale ravive en chacun de nous cette certitude. Aucune blessure offerte à Dieu ne reste stérile. Au contraire, elle devient, par la grâce divine, source de vie.

Que cette messe chrismale ravive en chacun de vous la certitude que nous sommes choisis, oués, envoyés et accompagnés. Et que rien, absolument rien, dans nos vies offertes ne se perd entre les mains de notre Dieu. Que la Vierge Marie, qui a porté dans son cœur des mystères parfois douloureux et incompris, confère Luc 2,19, nous apprenne à faire confiance, même dans l'obscurité. Que la Vierge Marie, humble servante du Seigneur, nous accompagne. Qu'elle nous apprenne à accueillir l'Esprit, à demander la fidélité et à demeurer fidèle et à servir avec un cœur indivisé. La paix soit avec vous.

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0: Du prophète Michée. L'homme qui entre dans le temple pose cette question: comment dois-je me présenter devant le Seigneur, me prosterner devant le Très-Haut? Dois-je me présenter avec de jeunes taureaux pour les immoler en sacrifice? Pour lui plaire, faut-il offrir des centaines de béliers, verser de l'huile à flot sur l'autel? Faudra-t-il que j'offre mon fils aîné pour ma faute, le fruit de mes entrailles pour mon péché? Et il reçoit cette réponse: homme, le Seigneur t'a fait savoir ce qui est bien, ce qu'il réclame de toi. Rien d'autre que pratiquer la justice, aimer la miséricorde et marcher humblement avec ton Dieu.
1: Assiste, Seigneur, les responsables de l'économie et tous ceux qui cherchent à organiser la vie sociale dans la justice. Bénis les chercheurs, les savants, les enseignants et tous ceux qui veulent contribuer à une meilleure qualité de la vie. Nous te confions enfin le monde des médias, que tous aient le souci de la vérité. Prions le Seigneur. Ta nourriture, Seigneur Jésus, était d'accomplir la volonté du Père. Rends-nous attentifs aux appels de l'Esprit aujourd'hui et donne-nous la force d'y répondre humblement, toi, notre secours pour les siècles des siècles.

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0: Reine du ciel, réjouis-toi, alléluia.
1: Car le Seigneur est vraiment ressuscité, alléluia.
0: Dieu qui a donné la joie au monde en ressuscitant Jésus ton Fils, accorde-nous par sa mère la Vierge Marie de parvenir au bonheur de la vie éternelle. Par Jésus le Christ, notre Seigneur.
1: Amen.

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3: L'Ukraine annonce une trêve dès demain mercredi avec la Russie, un cessez-le-feu alors que Moscou propose la date des 8 et 9 mai, mais Kiev met en garde contre toute attaque russe. Le territoire ukrainien qui a été de nouveau massivement bombardé hier, nous retrouverons notre correspondante. Une autre trêve, celle entre les États-Unis et l'Iran, va-t-elle voler en éclats? La question se pose après le lancement d'une opération américaine pour débloquer les navires dans le détroit d'Ormuz. L'Iran menace Washington d'un nouveau bourbier, de nombreux pays appellent à la désescalade. Au sommaire de ce journal également, le courage des journalistes soudanais qui documentent la guerre civile qui ravage leur pays. Ils viennent d'être récompensés par l'UNESCO. Nous irons aussi au Népal où le nouveau gouvernement suscite la colère des habitants après avoir rasé de nombreux bidonvilles dans le pays. Enfin, dans notre dossier, nous vous emmenons ce matin en Arménie. Ce mardi s'ouvre à Erevan le premier sommet entre l'Union européenne et l'Arménie, signe que Erevan se tourne de plus en plus vers l'ouest que vers son ancien allié russe.
4: Radio Vatican, le journal, Olivier Bonnel.
3: Bonjour. Alors que la Russie avait annoncé un cessez-le-feu les 8 et 9 mai pour les commémorations de la fin de la Seconde Guerre mondiale, l'Ukraine a donc annoncé hier soir décréter un cessez-le-feu dès demain, mercredi. Kiev a averti qu'elle riposterait alors à toute attaque russe. Avant cette trêve, le territoire ukrainien a été encore massivement bombardé hier par l'armée russe, en particulier dans la région de Kharkiv où une frappe de missile russe a touché la ville de Merefa. Les précisions depuis Kharkiv de notre correspondante Emmanuel Chaz.
5: Merefa, à près de 50 minutes de route de Kharkiv dans l'est de l'Ukraine, a connu l'horreur lundi matin. Un missile balistique de type Iskander lancé par les Russes s'est abattu en pleine route, tuant au moins 7 civils. Plus de 30 personnes, dont un enfant de 2 ans, ont été blessées. 3 jours de deuil ont été déclarés dans la ville. Les autorités ukrainiennes dénoncent cette frappe en zone urbaine, à un endroit où, selon le gouvernement, il n'y a aucune cible militaire. Pour Andriy Sybiha, le ministre des Affaires étrangères, cette frappe est une attaque terroriste perpétrée de sang-froid sans aucune justification militaire qui s'inscrit dans la lignée d'une politique russe meurtrière et de destruction délibérée de l'Ukraine. Le ministre rappelle l'urgence de renforcer la défense aérienne ukrainienne alors qu'un rapport de l'ONU dénonce une augmentation des victimes civiles en 2026. En mars, le nombre de personnes tuées a augmenté de 49% par rapport au mois précédent, avec au moins 211 morts et 1206 blessés, une grande majorité dans des frappes de drones à courte ou à longue portée. Emmanuel Chaz, Kharkiv, RFI pour Radio Vatican.
3: Et la trêve annoncée par Kiev intervient alors que l'armée russe peine sur le front. La zone contrôlée par les Russes en Ukraine a diminué de quelques 120 km² au mois d'avril. C'est une première depuis la contre-offensive ukrainienne de l'été 2023, selon les données de l'Institut pour l'étude de la guerre, un cercle de réflexion basé aux États-Unis. La tension reste toujours très forte autour du détroit d'Ormuz au Moyen-Orient. Hier, les États-Unis ont officiellement lancé l'opération baptisée Projet Liberté, avec pour objectif d'aider les navires bloqués dans le détroit. Téhéran se défend et aurait visé plusieurs navires, notamment des Émirats Arabes Unis, et touché le site pétrolier de Fujairah, l'un des rares sites de la région en mesure d'exporter du pétrole en se passant du détroit d'Ormuz, Jean-Charles Puzolu.
6: Et outre les drones et les missiles qui ont recommencé à fendre les airs au-dessus des pays du Golfe, on est en pleine guerre de communication. Washington et Téhéran se livrent chacun à leur propre narration des événements avec des affirmations souvent contradictoires. Les États-Unis assurent avoir le contrôle du détroit et l'opération Project Freedom qui vise à escorter les navires pour leur permettre de traverser le détroit d'Ormuz en serait la démonstration, tandis que Téhéran menace de frappe massive la marine américaine dans le détroit si elle entrait en action. Par ailleurs, les affirmations des uns sont immédiatement démenties par les autres. Ainsi, les États-Unis disent avoir neutralisé 6 embarcations iraniennes qui représentaient une menace, mais Téhéran dément, de même que l'Iran assure qu'aucun navire n'a franchi le détroit, contrairement aux États-Unis qui assurent, eux, que 2 navires marchands sous pavillon américain ont pu le traverser. bouleversée. Ce regain de tension qui met en péril le cessez-le-feu du 8 avril inquiète et les appels à la désescalade se sont multipliés depuis hier. La France, le Royaume-Uni, l'Allemagne, les Émirats et l'Arabie Saoudite notamment sont montés au créneau pour appeler les parties à revenir à la table des négociations.
3: Jean-Charles Puzolu, et ce matin, la Corée du Sud annonce qu'elle va soigneusement réexaminer sa position concernant une éventuelle participation aux opérations américaines dans le détroit d'Ormuz après l'explosion dont a été victime un cargo affrété par un armateur sud-coréen. Dans le sud du Liban, les combats se poursuivent entre l'armée israélienne et le Hezbollah alors que la trêve annoncée le 17 avril n'est pas respectée. La question de négociation directe entre le président libanais Joseph Aoun et le premier ministre Benjamin Netanyahou est toujours en perspective, poussée par les États-Unis. Mais le président du pays du Cèdre a averti un accord de sécurité avec Israël et la fin des agressions israéliennes doivent précéder toute rencontre. De son côté, le leader du Hezbollah, Naïm Kassem, a répété hier son opposition à toute négociation directe. Au Mali, le chef de la junte, le général Assimi Goïta, est désormais le nouveau ministre de la Défense. Selon un décret lu hier à la télévision publique, le président de la transition occupe désormais cette fonction stratégique après la mort la semaine passée du général Sadio Karama, tué lors de l'attaque de sa résidence de Kati, le fief des militaires. Le pays du Sahel qui doit faire face à une situation sécuritaire critique face aux djihadistes du JNIM, un groupe allié à Al-Qaïda, mais aussi au front de libération de l'Azawad, à dominante Touareg. La guerre civile continue de ravager le Soudan. Hier, l'aéroport de la capitale, Khartoum, sous contrôle de l'armée, a été visé par une attaque de drones. Ces attaques de ce type qui se multiplient dans ce conflit meurtrier qui oppose l'armée soudanaise aux forces paramilitaires des FSR et qui ne trouve toujours pas d'issue. Hier, l'UNESCO a remis le prix mondial de la liberté de la presse au syndicat des journalistes soudanais, une manière de reconnaître le rôle de cette profession essentielle pour documenter le conflit dans le pays qui entre dans sa quatrième année. Les précisions d'Augustine Passy.
7: Le directeur de l'UNESCO, Khalid El Enani, a salué le courage extraordinaire des reporters soudanais rassemblés au sein du syndicat des journalistes soudanais. Malgré d'immenses difficultés, ils continuent jour après jour de fournir à leur communauté des informations exactes et vitales au moment où elles en ont le plus besoin, assure Khalid El Enani, alors que les deux belligérants ont largement recours à la propagande et aux fausses informations. Or, les journalistes qui couvrent la guerre ravageant leur nation depuis avril 2023 agissent au péril de leur vie. Le syndicat lauréat estime que 32 reporters ont été tués depuis le début du conflit. Le collectif recense en outre 556 violations des droits des journalistes, tandis que 90% des infrastructures médiatiques du pays ont été détruites. Abdelmonim Aboudris Ali, le président du syndicat, a dédié le prix remis hier au siège de l'instance onusienne à Paris à tous les journalistes soudanais qui continuent de défendre la vérité et la liberté de la presse dans des conditions extrêmement difficiles et dangereuses. Addis Abeba, Augustine Passy pour Radio Vatican.
3: En Inde, le parti nationaliste hindou du BJP et du premier ministre Narendra Modi renforce un peu plus sa mainmise sur le pays. Hier, la formation du premier ministre a remporté des élections locales au Bengale occidental, dont Calcutta est la capitale. Un état dont le contrôle lui échappait jusqu'ici et qui était l'un des derniers bastions de résistance face au nationalisme hindou. Partons à présent non loin de là, au Népal, où les organisations de défense des droits de l'homme ont condamné les récentes expulsions décrétées par le nouveau gouvernement. Le premier ministre népalais Balendra Shah a lancé une vaste opération de destruction des bidonvilles dans la capitale le mois dernier. Des milliers de personnes ont été délogées sans ménagement et se demandent ce qu'elles vont devenir. Les précisions de notre correspondant dans la région, Emmanuel Derville.
8: L'ONU et Amnesty International ont déploré les expulsions menées manu militari par le gouvernement népalais élu en mars. Elle s'inquiète d'une dérive autoritaire du Premier ministre Balendra Shah, qui ne semble pas avoir de projet à long terme pour reloger les familles expulsées. 25 000 personnes ont été touchées depuis le mois d'avril. Si la plupart ont pu s'installer dans des bâtiments publics et des hôtels, elles ne savent pas combien de temps elles pourront rester, ni où elles obtiendront un nouveau logement. Balendra Shah est resté vague sur cette question. Il a promis qu'aucun citoyen ne serait laissé à la rue. Mais hormis un immeuble pouvant accueillir 45 familles, il n'y a pas de logement libre dans les quartiers où les personnes ont été délogées. Le Premier ministre planche pourtant sur cette question depuis plusieurs années. Lorsqu'il était maire de Katmandou entre 2022 et 2026, il avait déjà essayé de raser les bidonvilles de l'agglomération. New Delhi, Emmanuel Derville, Radio Vatican.
3: Avant de passer à notre dossier, un mot de la Zambie, un pays qui résiste aux États-Unis. Le ministre zambien des Affaires étrangères a fait part hier de la préoccupation de Lusaka qui refuse que les aides de santé américaines soient conditionnées à la conclusion d'un accord commercial entre les deux pays. Le texte d'un projet d'accord entre Washington et Lusaka en matière de santé avait été diffusé au mois de mars par une ONG. Il prévoyait l'investissement de 320 millions de dollars dans le système de santé zambien pour 2026. Il prévoyait que cet accord soit immédiatement suspendu, faute de mise en œuvre d'un accord bilatéral. Plus de 5000 soldats et gardes-frontières russes sont toujours stationnés sur le territoire arménien. Mais les relations historiques entre Erevan et Moscou se sont désormais considérablement dégradées. Depuis 2023, c'est-à-dire la seconde guerre dans la région du Karabakh, la Russie n'est plus considérée comme une puissance protectrice et l'ancienne République soviétique a décidé de se tourner vers l'Ouest pour consolider la paix signée avec Bakou. Au mois de février, un sondage rapportait que 72% des Arméniens étaient favorables à une adhésion à l'Union européenne. Les députés arméniens ont même voté en faveur d'un dépôt de candidature. Et c'est cette dynamique qui a poussé le Premier ministre arménien Nikol Pachinian à accueillir hier un sommet de la communauté politique européenne. Et ce mardi, le premier sommet entre l'Union européenne et l'Arménie. C'est ce que nous explique Gaël.

0: Orage pro-européen de Erevan date de 2022 exactement, au moment où, à la réunion de Prague en octobre, il a été décidé de mettre en place et de déployer une mission d'observation de l'UE, à condition qu'Erevan reconnaisse l'intégrité territoriale de l'Azerbaïdjan, donc avec le Karabakh dedans. Et à partir du moment où l'Arménie a reconnu la souveraineté de l'Azerbaïdjan, eh bien, il y a eu un déblocage dans les relations entre Erevan et Bruxelles, et ça a donné des résultats, puisqu'en 2025, le Parlement arménien a voté un texte en faveur d'une intégration plus poussée de l'Arménie dans l'Union européenne. On est dans cette dynamique-là, sur fond de stabilisation de la région, et notamment de la paix, avec à la clé des élections législatives cruciales pour l'Arménie le 7 juin prochain, dans un mois.
1: Donc ça n'est pas juste d'ailleurs une tactique préélectorale de Pachinian.
0: Je dirais que c'est aussi l'intérêt des Européens de voir le régime de Nicole Pachinian gagner les élections du début du mois prochain. La Russie étant en guerre en Ukraine, les Européens ont pour objectif d'empêcher Moscou de faire empire, et cela signifie que les Européens veulent davantage investir et pénétrer les sociétés périphériques de la Russie pour à la fois des raisons, je dirais, géopolitiques, stratégiques, économiques, puisqu'il est question de ce qu'on appelle le corridor médian, c'est-à-dire d'acheminer en Europe des milliards et des milliards de mètres cubes d'hydrocarbures qui contourneraient à nouveau la Russie, puisqu'il passerait par donc l'Asie centrale, la Caspienne, l'Azerbaïdjan et l'Arménie, et ensuite la Turquie.
1: Moscou a quand même rejeté en avance une adhésion de l'Arménie à l'Union européenne. Ça serait absolument impossible. Pourquoi ? Qu'est-ce qui lie encore Moscou et Erevan ? Vous parliez de leviers qui s'étaient affaiblis, mais est-ce qu'ils existent encore et lesquels sont-ils ? Ouais.
0: Les économies sont assez, je ne vais pas dire interdépendantes, mais dans la coopération. L'Arménie est membre de l'Union eurasienne. Militairement, c'est un peu plus compliqué parce que depuis 4 ans, l'Arménie a gelé sa participation à l'OTSC, le bras armé de la CEI, et donc il n'y a plus de coopération comme avant. D'ailleurs, c'était une des conditions de l'Occident pour aider l'Arménie. On est prêt à vous aider si vous, au moins, vous gelez votre adhésion à l'OTSC. Et c'est ce qui s'est fait.
1: Et du coup, Moscou a quand même des moyens de... Enfin, on a compris que c'était un nouveau théâtre, mais que c'était aussi une opportunité énorme pour l'Arménie. Mais Moscou, dans tout ça, c'est pas plusieurs fronts ouverts en même moment.
0: Ben oui, et deuxièmement, ce qui pose problème dans les relations russo-arméniennes, c'est pas la société arménienne, c'est le régime de Pachinian. Donc on ne peut pas prendre de disposition contre l'Arménie directement, et on espère que les forces pro-russes parviendront à gagner les élections pour déloger Pachinian, et comme ça tout rentrera dans l'ordre. Ils vont faire la même chose qu'en Géorgie, qu'en Roumanie, qu'en Moldavie. Répandre un maximum de fake news, des faux comptes sur les réseaux sociaux, enfin le truc classique. Et donc on en est là. L'intention de la Russie, c'est de ne pas lâcher l'Arménie. Tout le discours de la Russie, c'est de dire que l'Arménie est pauvre. Et ça a marché auprès de pas mal, d'électeurs arméniens. Sauf qu'aujourd'hui, à peine l'Arménie a fait un pas de côté, qu'il y a un tas de pays non ex-soviétiques qui se tournent vers Erevan et qui signent des partenariats stratégiques, économiques, etc. On a ce nouvel axe géopolitique qui permettrait à tout le monde d'être dans une situation de gagnant-gagnant sur fond de paix.
2: Voilà, l'Arménie qui se rapproche de l'Union européenne au détriment du vieil allié russe, à la une de notre dossier ce matin. Interrogé par Marie Duhamel, Gaïds Minassian, professeur à Sciences Po Paris, était l'invité de Radio Vatican. Ainsi s'achève ce journal. Merci pour votre fidélité. Prochain rendez-vous de l'information, ce sera à 13h en direct de Rome. N'oubliez pas d'ici là toutes nos informations sur vaticannews.va. Je vous souhaite une excellente journée.
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0: Vierge Immaculée, notre Reine et Mère très aimante, je t'offre tout mon être et toute ma vie. Fais-moi comprendre la volonté de Dieu à mon égard. Accorde-moi de redécouvrir le don de ma vocation chrétienne, de voir son immense beauté. Accorde-moi d'être un instrument docile entre tes mains, pour conduire à Dieu tous mes frères et sœurs par l'intermédiaire de ton cœur immaculé.
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5: Merci pour votre fidélité à Radio Vatican, amis et fidèles auditeurs. Bienvenue à l'écoute de ce programme. Le pape a reçu ce lundi au Vatican la présidente de la République d'Islande. Dans les entretiens cordiaux qui ont suivi à la secrétaire d'État, ont été évoquées notamment les bonnes relations bilatérales entre l'Islande et le Saint-Siège, soulignant notamment la contribution positive de l'Église locale à la promotion du bien commun de la société et en particulier des jeunes. Nous en parlons dans l'actualité de l'Église qui nous conduira aussi au Cameroun où un pèlerinage national de 40 jours avec la statue de Notre-Dame de Lourdes et les reliques de Sainte Bernadette est en cours depuis vendredi. Nous en parlons donc avec notre correspondante dans le pays. Nous irons également en Guinée où s'est conclu hier dimanche le traditionnel pèlerinage national de Bofa sous la conduite de Monseigneur Vincent Koulibaly, archevêque de Conakry. Nous reviendrons aussi dans ce journal sur l'attaque jeudi contre la mission catholique Saint-Louis-Marie de Montfort de Minewenu du diocèse de Pemba dans la province de Cabo Delgado. Les évêques du Mozambique, par le biais du président de la conférence épiscopale, ont exprimé leur rejet le plus véhément de la violence contre les chrétiens, formulant un appel vigoureux au respect mutuel et à l'amour entre chrétiens et musulmans du pays. Voilà tout pour les titres. Les détails dans quelques instants.
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5: Nous le disions dans les titres, le pape a reçu en audience lundi au Vatican Madame Alla Tomasdottir, présidente de la République d'Islande, qui a ensuite rencontré le cardinal Pietro Parolin, secrétaire d'État, accompagné de Monseigneur Paul Richard Gallagher, secrétaire pour les relations avec les États et les organisations international. Au cours des discussions cordiales qui se sont tenues à la secrétaire d'État, les participants ont salué les bonnes relations bilatérales, soulignant la contribution positive de l'Église locale à la promotion du bien commun de la société et en particulier des jeunes. La conversation a également porté sur des questions régionales et internationales, notamment les situations des conflits, la nécessité du dialogue et les perspectives de paix. Toujours ce lundi, le pape a reçu en audience les membres du conseil de direction de la Catholic Charities, l'équivalent de la Caritas aux États-Unis. Dans son discours, le pape a rappelé que la proclamation de l'Évangile à travers la prise en charge des pauvres et des plus démunis posera toujours certaines difficultés, tant sur le plan personnel qu'institutionnel, mais que c'est précisément lorsque nous devons faire face à ces obstacles que nous devons apprendre à entendre la voix de Jésus, qui nous dit une fois encore « Je suis avec vous tous les jours ». Ainsi a-t-il encouragé les membres du réseau caritatif dans leur noble effort, exprimant sa gratitude pour leur disponibilité à poursuivre le ministère de compassion de notre Seigneur envers les plus petits d'entre nous. Et des nouvelles de l'Église sur le continent. La conférence épiscopale du Mozambique a exprimé sa profonde tristesse suite à la nouvelle attaque jeudi 30 avril contre la mission catholique Saint-Louis-Marie de Montfort de Minewenyi du diocèse de Pemba. Attaque qui a été suivie des messages de haine contre les chrétiens. Les prélats expriment leur rejet le plus véhément de la violence contre les chrétiens, formulant un appel vigoureux au respect mutuel et à l'amour entre, écrivent-ils, ceux qui se revendiquent comme enfants des dieux et, dans notre cas particulier, entre les croyants des religions abrahamiques telles que le christianisme et l'islam. On écoute à ce propos Monseigneur Inácio Saoré, président de la conférence épiscopale du Mozambique.
6: Les assaillants ont de nouveau diffusé clairement et avec force des messages de haine contre les chrétiens. Or, cela va totalement à l'encontre de notre culture de coexistence pacifique entre personnes de confessions religieuses différentes au Mozambique, de notre savoir-être, de notre savoir-faire et de notre savoir-vivre en paix. En prenant position face à ce nouvel événement condamnable, en tant que Mozambicain, en tant que chrétien et en tant que président de la conférence épiscopale du Mozambique, je tiens à exprimer mon regret le plus véhément de la violence contre les chrétiens et mon appel le plus vigoureux au respect mutuel et à l'amour entre ceux qui se revendiquent comme enfants de Dieu et, dans notre cas particulier, entre les croyants des religions abrahamiques, tels que le christianisme et l'islam. Cessez de semer la destruction et la mort, cessez d'inciter à la christianophobie et que l'islamophobie ne se manifeste jamais, car les musulmans ne sont pas nos ennemis, ils sont nos frères bien-aimés.
5: Direction le Cameroun, quelques jours après la visite apostolique du pape Léon XIV dans le pays, une nouvelle étape de ferveur spirituelle s'est ouverte pour les fidèles camerounais. La statue de Notre-Dame de Lourdes et le reliquaire de Sainte Bernadette Soubirous ont été accueillis vendredi à l'aéroport international de Yaoundé, inaugurant un pèlerinage national de 40 jours, placé sous le signe de l'écoute, de la prière et de la conversion. On retrouve à ce sujet notre correspondant dans le pays, Paul Valérie Mendogou.
7: À l'aéroport international de Yaoundé-Simalène, l'attente s'est muée en veillée de prière. Bien avant l'arrivée de la statue de Notre-Dame de Lourdes et du reliquaire de Sainte Bernadette Soubirous, des centaines de fidèles, chapelets en main, priaient et chantaient dans la nuit. Vers 22h, dans une grande ferveur, les pèlerins ont accueilli la Vierge de Lourdes et les reliques que portait une délégation conduite par le recteur du sanctuaire marial de Lourdes, le père Emmanuel Vaumont. Monseigneur Achille Yabi, évêque des Eka et coordonnateur de ce pèlerinage, a souligné sa portée spirituelle. Lourdes demeure un appel à la conversion et ces 40 jours constituent une grâce particulière offerte à l'Église au Cameroun. Après la cérémonie d'accueil en Simalène, la grande veillée de prière s'est poursuivie à la basilique Marie-Reine des Apôtres de Volier. Le pèlerinage a ensuite rejoint le diocèse d'Obala. À Saint-Mélima, le programme prévoit des escales dans plusieurs lieux de souffrance et de prière. Le pèlerinage se poursuivra dans plusieurs diocèses du Cameroun avant le départ prévu pour Lourdes le 14 juin 2026. L'événement intervient dans le sillage de la récente de visite apostolique du très saint père le pape Léon XIV au Cameroun, une invitation à poursuivre le chemin de conversion, de confiance et de paix ouvert dans les cœurs. Paul Valéry Mondogo depuis Saint-Mélima pour Radio Vatican.
5: En Guinée, après 4 jours de marche entre Dubreka et Bofa, le 63e pèlerinage national s'est achevé ce dimanche sur une note d'espérance. Plus de 30 000 cœurs battants à l'unisson au pied de Notre-Dame de Guinée. Entre ferveur populaire et appel à la responsabilité, ce rendez-vous annuel marque une étape cruciale vers les jubilés des 150 ans de l'évangélisation du pays. La correspondance de Johanita Scolastique.
8: C'est le grand rendez-vous annuel de la foi en Guinée. Ce dimanche, le 63e pèlerinage national de Bofa a refermé ses portes dans une liesse exceptionnelle. Cette année, près de 30 000 fidèles était porté par un thème fort. L'Église Famille de Dieu en Guinée, avançons ensemble en eau profonde, dans la foi et l'espérance, vers le jubilé des 150 ans de l'évangélisation. Une ferveur qui s'est forgée sur le bitume. Durant 4 jours, les pèlerins des diocèses de Conakry, de Bouaké et de Cancan ont marché ensemble. Un périple de pénitence et de chants, rythmé par la poussière et la prière, pour rejoindre le lieu où la graine du catholicisme fut plantée en 1877. Lors de la messe de clôture, Mgr Alexis Ali Taguino, président de la conférence épiscopale, a délivré une homélie mémorable.
9: 150 ans d'évangélisation en Guinée, le Seigneur nous appelle à grandir et à approfondir notre responsabilité de baptiser. L'Église en Guinée est devenue une Église adulte. Elle doit continuer à grandir dans la foi, dans l'unité et dans la mission. Ce jubilé n'est pas seulement un souvenir du passé, c'est un appel à construire l'avenir.
8: Joannita Scolastique, Conakry, pour Radio Vatican.
5: Et nous allons y revenir avec le père Guy Lévis Koudjo, recteur du sanctuaire marial Notre-Dame de Bofa, qui est notre invité du jour. À présent, un regard sur l'actualité sociale et politique sur le continent. La justice française se prononce mercredi sur le non-lieu décidé en 2025 par 2 juges d'instruction parisienne en faveur de l'ex-première dame du Rwanda, Agathe Habyarimana, dont l'enquête sur les génocides contre les Tutsis en 1994. Le parquet et les parties civiles demandant sa mise en examen. Âgée désormais de 83 ans, Madame Habyarimana est visée depuis 2007 en France par une information judiciaire pour complicité de génocide et de crimes contre l'humanité, ouverte après une plainte du collectif des parties civiles pour le Rwanda. Selon les 4 associations parties civiles, Madame Habyarimana était une des dirigeants de l'Akazu, les premiers cercles du pouvoir Hutu qui auraient orchestré le génocide, une thèse que Madame Habyarimana réfute, celle-ci se présentant comme une mère au foyer de 8 enfants, sans lien avec la politique, et compte écarter les 2 juges d'instruction. Un nouveau procès contre Boeing devait commencer, sauf entente in extremis, devant un tribunal fédéral civil de Chicago lundi matin pour examiner la plainte des parents de Samaya Stumo, décédée à 24 ans dans le crash d'un 737 MAX 8 d'Ethiopian Airlines en 2019 qui avait fait 157 morts. La jeune femme était en route pour sa première mission avec l'ONG Thinkwell pour laquelle elle venait de commencer à travailler comme analyste et devait se rendre au Kenya et en Ouganda dans le cadre d'une initiative financée par la fondation Bill et Melinda Gates destinée à améliorer l'accès aux soins médicaux dans 6 pays d'Afrique et d'Asie. Des proches des 155 victimes de l'accident d'Ethiopian ont déposé plainte au civil pour mort injustifiée et négligence, entre autres. Tous ont été centralisés devant le juge fédéral George Alonso à Chicago. À ce stade, seuls 2 procès ont effectivement commencé. Les autorités nigérianes ont annoncé qu'elles prévoyaient le rapatriement volontaire des Nigérians résidant en Afrique du Sud, où une vague d'attaques xénophobes a ciblé des immigrés africains ces dernières semaines. Selon la ministre nigériane des Affaires étrangères, Bianca Udemugu Ojukwu, au moins 2 Nigérians ont trouvé la mort récemment lors des 2 incidents distincts impliquant des agents de sécurité sud-africains. Quand ces comportements xénophobes ressurgissent principalement avant les élections en Afrique du Sud, moment où les partis d'opposition anti-étrangères tirent parti de cette situation pour gagner des voix, a-t-elle accusé.
8: Invité du jour.
5: Nous le disions à l'occasion du pèlerinage national de Bofa au lieu de la foi en Guinée, près de 30 000 pèlerins venus de quatre coins du pays et des pays de la sous-région ont parcouru les quelques 152 kilomètres qui séparent Conakry de Bofa avec une grande ferveur spirituelle, un temps de prière et de mémoire qui rassemble des milliers de fidèles autour de la Vierge Marie dans un élan de foi, de paix et d'espérance pour la Guinée. Le père Guy Lévy Kouadio, spiritain et recteur du sanctuaire marial national Notre-Dame de Guinée de Bofa, revient sur l'histoire, la portée spirituelle et les enjeux de ce rendez-vous ecclésial majeur.
10: Le pèlerinage a été initié par Mgr Raymond Marie Tshidimbo en 1963. Et avec la visite du Saint-Père, le Saint-Pape Jean-Paul II, qui, dans sa prière de consécration dans les jardins de l'archevêché de Conakry, a consacré la Guinée à la très sainte Vierge Marie sous le vocable de Notre-Dame de Guinée, le cardinal Robert Sara, à son initiative, a créé le sanctuaire marial sous le vocable de Notre-Dame de Guinée à Bofa, en République de Guinée. Ce sanctuaire est un sanctuaire marial national. Il appartient à toute l'Église de Guinée, à tous les diocèses de notre pays, la Guinée.
6: Et nous avons dans ce sanctuaire la vieille église Saint-Joseph, la grotte mariale, le cimetière des missionnaires. Quel message ces lieux transmettent-ils aux nombreux pèlerins?
10: Le sanctuaire marial de Bofa est considéré comme la porte d'entrée de la foi en Guinée. Les missionnaires y ont implanté la croix du Christ en 1877, et nous situons l'origine de la mission de Bofa en République de Guinée au 15 août 1877. Alors, vous conviendrez avec moi que de 1877 jusqu'à 2027, l'Église de Guinée a 150 ans d'évangélisation. Donc, ce fut la première de

0: Alpha, nous avons la vieille Église, qui n'est pas l'Église des origines, certes, mais qui est une Église bâtie depuis 1939 dans son édition telle que nous l'avons. Nous avons la grotte mariale bâtie par les premiers missionnaires qui vous accueille à l'entrée de ce sanctuaire. Nous avons Saint-Joseph qui constitue un point central de ce pèlerinage. Et nous avons enfin, avant la croix glorieuse, le cimetière des missionnaires. Les premiers évangélisateurs de la Guinée reposent ici dans ce sanctuaire de Bofa, d'où sa dimension symbolique est très importante comme porte d'entrée de la foi en République de Guinée.
1: À la fin de ce pèlerinage, quel message pouvez-vous adresser aux fidèles?
0: En 2026, ce pèlerinage a un sens ecclésial et synodal. Nous sommes en marche vers la célébration des 150 ans d'évangélisation de notre pays, la Guinée. Et ce jubilé des 150 ans a été voulu par nos pères les évêques et ouvert au niveau diocésain depuis le 11 février 2026. La clôture de ce jubilé est prévue pour le mois de novembre 2027, ici même, à Bofa, en ce sanctuaire marial national Notre-Dame de Guinée, porte de la foi et de l'évangélisation en Guinée.
1: Et de quoi s'agira-t-il exactement?
0: Dans la marche des 150 ans, il s'agit de faire mémoire de ces hommes et de ces femmes qui ont donné de leur vie, de leur temps, prêtres, religieux, religieuses, catéchistes, qui, dans un esprit missionnaire, se sont dévoués corps et âme pour que l'Évangile soit porté jusque dans les contrées les plus reculées de notre pays, la Guinée. Aujourd'hui, en tant que fidèles guinéens, nous sommes détenteurs d'un héritage, l'héritage de tous ces missionnaires qui ont donné de leur vie, de leur expérience, de leur temps, pour que l'Évangile nous parvienne. Et cet héritage doit être préservé, doit être entretenu et maintenu. Le souhait que nous émettons, c'est que l'Église de Guinée, dans sa marche synodale, l'Église famille en Guinée prenne un élan missionnaire, qu'elle parte d'une Église qui a reçu l'Évangile à une Église qui porte l'Évangile jusque dans les moindres recoins de notre société de Guinée, que notre société de Guinée se trouve transformée par la portée de l'Évangile que vivent les chrétiens laïcs. Oui, nous sommes encore une terre de mission et d'évangélisation. Que l'évangélisation soit l'affaire de tous, pas seulement des prêtres, des religieux et religieuses, mais que tous se sentent concernés par la dimension d'annonce de l'Évangile. Peu importe le milieu où nous trouvons, la fonction que nous occupons, nous pouvons œuvrer et travailler à l'annonce de l'Évangile. C'est seulement ainsi que nous pourrons transformer les structures sociales de la Guinée vers un pays émergent, un pays en voie de développement. Alors, nous rendons grâce à Dieu et nous prions que ce jubilé porte des fruits pour l'Église de Guinée, des fruits pour la République de Guinée et des fruits pour toute l'Afrique et pour toute l'Église. Nous vous remercions.
2: Le Père Guy Lévy Kouadio, spiritain et recteur du sanctuaire marial national Notre-Dame de Guinée de Bofa, interrogé par Henri Moriba Camara.
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2: C'est par ici donc que nous mettons un point final à notre programme aujourd'hui. Merci de l'avoir suivi et à la prochaine.

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3: Mon Seigneur et mon Dieu, je crois de tout mon cœur que tu es ici, que tu me vois, que tu m'entends. Je t'adore avec profonde révérence. Je te demande le pardon de mes péchés et la grâce de faire avec profit ce moment de prière. Ma Mère Immaculée, Saint Joseph, mon Père et Seigneur, mon ange gardien, intercédez pour moi. Toi, Seigneur Jésus, tu es un amoureux de la liberté. Car c'est dans la liberté que nous pouvons aimer de tout notre cœur. Alors, quand tu vois les pharisiens, comme nous le voyons dans l'évangile d'aujourd'hui, rétrécir le cœur, quand tu vois ces pharisiens s'enchaîner à des petites règles et devenir scrupuleux et rendre les autres scrupuleux, alors ton cœur vient se rebelle et se met en colère. Il se met en colère. Tu te mets en colère, Seigneur. Pourquoi ? Parce que les pharisiens rétrécissent leur propre cœur, rétrécissent le cœur des personnes qui le forment. Cela te déplaît, mon Dieu. Alors dans cette colère, tu essayes de mettre les pharisiens devant leurs contradictions, devant leurs scrupules, devant l'absurdité des règles qu'ils se sont inventées. Ils avaient toute une série de règles pour savoir quand les serments étaient valides, quand les serments étaient invalides, un petit peu comme ces enfants qui jurent en croisant les doigts pour rendre invalides leurs promesses. C'est bien le cas de le dire, des enfantillages. Les pharisiens s'étaient enchaînés à des enfantillages, enchaînant leur cœur et empêchant surtout toute croissance dans la vie spirituelle, qui est toujours une croissance dans la liberté, une croissance dans l'amour. Pour grandir en liberté intérieure, en amour pour le Seigneur et pour les autres et pour soi-même, la première lecture de Saint Paul nous donne trois pistes, trois clés qui vont nous permettre de grandir, de ne pas nous enchaîner, de ne pas rester petits. Saint Paul, dans cette lettre, loue le comportement de chrétiens qui, justement, ont su grandir, ont su mûrir dans la foi en Jésus-Christ. Et voilà comment Saint Paul résume ce parcours de progression des chrétiens de Thessalonique. « Sans cesse, nous nous souvenons, dit Saint Paul, que votre foi est active. » Que votre charité se donne de la peine, que votre espérance tient bon. Voilà trois pistes très concrètes de progression dans notre vie spirituelle, pour ne pas en rester au stade des pharisiens. Le premier champ de progression, c'est que notre foi doit déboucher sur l'action, sur une transformation de notre vie, sur une transformation de notre comportement. Notre foi est active. Alors Seigneur, est-ce que ma foi est active ? Certes, je suis peut-être un catholique convaincu. On rencontre beaucoup de chrétiens très bien formés, qui savent ce qu'il faut croire. Et parfois, on a envie de leur dire, c'est très bien, tu es un expert en catéchisme, un expert en doctrine de la vie de Jésus, en doctrine catholique. Mais est-ce que cette expertise te permet de changer ta vie? Est-ce que tes connaissances théoriques t'ont converti dans la pratique? Et puis Saint Paul nous ouvre un deuxième champ, un champ immense, le champ de la charité qui se donne de la peine, nous dit Saint Paul. La charité se donne de la peine. Alors dans le domaine de la charité, on a des marges de progression sans limite. Et parfois, si on ne fait pas attention, on peut prendre les mêmes défauts que les pharisiens dans le domaine de la charité. C'est-à-dire, on peut se recroqueviller sur les règles fondamentales qu'il faut respecter, mais qu'on respecte pour aller au-delà, pour aimer de tout notre cœur. Notamment dans le domaine de la pureté qui est très liée à la charité. On peut se dire, moi, j'ai pas de problème, je suis pur parce que je suis fidèle à ma femme, par exemple. Très bien, heureusement, j'ai envie de dire que tu es fidèle à ta femme ou fidèle à ton mari. Mais la fidélité, la charité, la pureté, c'est pas simplement s'abstenir d'actes impurs, d'actes d'infidélité ou d'actes qui vont contre la charité. La charité, la pureté, la fidélité sont des vertus éminemment positives qui nous poussent à nous dépasser, à nous compliquer la vie, à toujours trouver tous les jours des nouvelles manières d'aimer ton épouse, ta femme, le Seigneur Jésus, etc. Alors voilà, ne vivons pas un petit peu satisfaits de nous-mêmes, un petit peu comme les pharisiens, et vivons en enfants libres. Libres, parce qu'ils ont compris que toutes ces règles étaient des moyens pour atteindre une fin, la fin de notre union à toi, Seigneur, notre union à l'amour de nos amours, à Jésus. Et le troisième critère que saint Paul évalue dans la progression de la foi et de la vie dans le Christ des chrétiens de Thessalonique, c'est l'espérance. L'espérance qui nous aide à tenir bon. Malgré les difficultés, malgré l'enthousiasme qui va et qui vient, malgré notre forme physique, malgré les circonstances qui changent autour de nous, si nous aimons le Christ, si nous l'avons rencontré personnellement, alors nous tiendrons bon. Et nous aiderons les autres aussi à tenir bon. Aide-moi, Seigneur, en ce jubilé de l'espérance, à être un témoin de l'espérance, être un semeur d'espérance. Par mon écoute attentive, par ces conseils que je peux donner, par ces encouragements que je peux transmettre, tout simplement par ces nouvelles positives que je vais m'attacher à diffuser. Voilà la prière que nous te faisons aujourd'hui, Seigneur. Augmente en moi la foi, l'espérance et la charité. Réveille en moi mes désirs de sainteté. Aide-moi à ne pas vivre sur mes acquis, à ne pas penser que tout va bien parce que j'ai pas tué, j'ai pas volé, que mon intention est de respecter les règles. Jésus est en colère contre les pharisiens qui se sont regroupés autour de quelques principes qui sont bons. C'est des bons principes, les principes de la loi ancienne. Mais au lieu d'ouvrir leur cœur par leur petitesse d'esprit, bien, le respect de ces règles les a renfermés sur eux-mêmes. Comme toujours, les règles sont au service de la liberté. Et les règles sont faites pour l'homme, et non l'homme pour les règles. Ce que dit le Seigneur. Le sabbat est fait pour l'homme, l'homme n'est pas fait pour le sabbat. Et dans le sport, les règles sont au service du jeu, et non le jeu attaché aux règles. Par exemple, en rugby, il y a beaucoup de règles. Beaucoup de règles aussi autour d'une phase de jeu très bizarre, pour ceux qui ne connaissent pas ce sport, qui est très pratiqué dans le sud de la France, des règles liées à la mêlée. Mêlée ouverte, mêlée fermée. C'est des moments dans le jeu où les deux équipes se regroupent autour du ballon et essayent de progresser, de s'affronter l'une l'autre pour faire avancer le ballon à travers des poussées, hein, des contre-poussées. Et à un moment donné, à un moment ou à un autre, le ballon doit sortir. Il doit sortir de la mêlée pour gagner encore plus de terrain, pour déployer le jeu. Et donc, il y a un poste dans le rugby, deux postes, il y a le demi de mêlée et le demi d'ouverture, qui sortent le ballon de ce amas de joueurs qui parfois s'écroulent sur le ballon. Et ce demi de mêlée passe le ballon au demi d'ouverture qui ouvre le jeu. Il lance le ballon en arrière pour un coéquipier qui va commencer à courir de toutes ses forces et des combinaisons magnifiques peuvent enfin se déployer pour tromper l'adversaire et gagner encore plus de terrain et marquer de superbes essais. Voilà, Seigneur, le problème des pharisiens. Ils sont regroupés dans la mêlée et ils ne veulent pas sortir. Ils ne veulent pas que le ballon sorte par peur, par attachement désordonné, par scrupule, parce qu'ils n'ont pas compris les règles du jeu. Ils n'ont pas compris le sens de la mêlée. Je veux que ce ballon circule. Je veux, avec ton aide et l'aide du Saint-Esprit, me laisser bousculer pour bien que le jeu se déploie. Alors, pour cela, il me faut être docile au Saint-Esprit, me laisser bousculer par ses surprises et ne pas m'attacher bêtement à des vieux schémas qui peuvent me scléroser. Oui, Seigneur, toi, tu es un grand ami de la liberté, du jeu large. Tu nous ouvres des horizons, tu libères le jeu. Alors, en me laissant conduire par le Saint-Esprit, je pourrais réjouir ton cœur par cette foi qui se transformera en action, par cette charité qui se donnera de la peine et par cette espérance qui m'aidera à tenir bon et à aider les autres à tenir bon. Je te remercie, mon Dieu, des bonnes résolutions, des actes d'amour et des inspirations que tu m'as communiquées dans cette méditation. Aide-moi à les mettre en pratique. Marie, ma Mère Immaculée, Saint Joseph, mon ange gardien, intercédez pour moi.
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1: Chers amis auditeurs, merci pour votre fidélité à votre émission « La Bible sur les ondes ». Dans l'émission passée, nous avons écouté le début de la première lettre de Paul aux Corinthiens. Paul demande aux chrétiens de la ville de Corinthe de rester unis et de ne pas se vanter. Paul a décidé d'annoncer la bonne nouvelle de Jésus-Christ et rien d'autre. Écoutez.
2: « Moi-même, frères et sœurs chrétiens, je suis venu chez vous pour vous annoncer le mystère de Dieu. » Mais je ne l'ai pas fait avec des paroles compliquées, ni avec des connaissances extraordinaires. En effet, au milieu de vous, je n'ai rien voulu savoir, sinon Jésus-Christ, et Jésus-Christ cloué sur une croix. Moi-même devant vous, j'ai été faible, j'avais peur, je tremblais. Ma parole et mon enseignement n'avaient rien à voir avec les discours convaincants de la sagesse humaine. Mais c'est la puissance de l'Esprit Saint qui apparaissait clairement dans ce que je disais. Ainsi, votre foi ne peut pas s'appuyer sur la sagesse humaine, mais sur la puissance de Dieu. Pourtant, c'est bien une sagesse que nous enseignons aux chrétiens adultes dans la foi. Mais cette sagesse n'est pas la sagesse de ce monde. Ce n'est pas la sagesse des puissances mauvaises de ce monde qui seront détruites. Nous, nous enseignons la sagesse mystérieuse de Dieu qui était restée cachée. Mais avant que le monde existe, Dieu avait préparé cette sagesse pour nous donner de la gloire. Aucune puissance mauvaise de ce monde n'a connu cette sagesse. Si ces puissances l'avaient connue, elles n'auraient pas fait clouer sur une croix le Seigneur plein de gloire. En effet, les livres saints disent «
3: Il y a des choses que les yeux ne voient pas. Les oreilles ne les entendent pas. Les êtres humains n'y ont jamais pensé. Eh bien, ces choses-là, Dieu les a préparées en faveur de ceux qui ont de l'amour pour lui.
2: Et c'est à nous que Dieu les a fait connaître par l'Esprit Saint. En effet, l'Esprit Saint connaît tout. Même les secrets les plus profonds de Dieu. Les secrets d'une personne humaine, qui les connaît? Personne, sauf l'esprit humain qui est en elle. De même, les secrets de Dieu, qui les connaît? Personne, sauf l'esprit de Dieu. Nous n'avons pas reçu l'esprit du monde. Nous avons reçu l'esprit qui vient de Dieu. Alors nous pouvons reconnaître les dons que Dieu nous a faits. Nous ne parlons pas de ces dons avec les mots que la sagesse humaine enseigne, nous en parlons avec les mots que l'Esprit de Dieu nous enseigne. Ainsi, nous expliquons les choses de l'Esprit de Dieu avec les mots qui viennent de cet Esprit. Celui qui pense seulement de manière humaine n'accepte pas ce qui vient de l'Esprit de Dieu. Pour lui, c'est une folie. Et il ne peut pas comprendre cela. Oui, c'est seulement l'Esprit Saint qui permet de bien juger ces choses.
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4: Amis auditeurs, savez-vous que la sagesse de Dieu n'a rien à voir avec la sagesse du monde? Nous l'avons vu la dernière fois. Paul est un homme très instruit. Il connaît les Écritures saintes, mais il dit « Je n'ai rien voulu savoir, sinon Jésus-Christ et Jésus-Christ cloué sur une croix. » Chers amis, les gens de ce monde aiment les grands discours. Ils aiment utiliser des phrases compliquées. Mais la vérité de Dieu est toute simple. Et cette vérité a une grande puissance grâce au Saint-Esprit de Dieu. Tu peux être très intelligent et ne rien comprendre de Dieu. Tu peux faire toutes les grandes écoles sans rien comprendre de Dieu. Dieu révèle ses vérités à qui il veut. Mais peut-être que tu n'as jamais été à l'école. Peut-être que tu ne sais même pas lire ton nom. Pour Dieu, cela n'est pas un problème. Il révèle ses secrets à qui il veut. Il donne sa sagesse à ceux qui ont le cœur ouvert, qu'ils soient grands ou petits, riches ou pauvres, instruits ou non. Les gens du monde ne connaissent pas les secrets de Dieu. C'est Dieu, par son Esprit Saint, qui révèle ses secrets à qui il veut. Paul dit, « Celui qui pense seulement de manière humaine n'accepte pas ce qui vient de l'Esprit de Dieu. » Ce genre de personne ne peut pas reconnaître le plan de Dieu. C'est pourquoi il rejette Jésus. En effet, la sagesse des hommes est limitée, car elle ne peut connaître ni comprendre les mystères et les merveilles de Dieu.
1: Malgré leurs connaissances et leurs expériences, Paul pense que les chrétiens de Corinthe sont encore faibles. Il les considère comme des petits-enfants. Écoutez.
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2: Pour moi, frères et sœurs chrétiens, je n'ai pas pu vous parler comme à des personnes qui ont l'Esprit Saint. Je vous ai parlé seulement comme à des personnes faibles, à des chrétiens qui sont encore des bébés dans la foi. Je vous ai donné du lait à boire et non une nourriture solide parce que vous ne pouviez pas la supporter. Même maintenant, vous ne pouvez toujours pas la supporter parce que vous êtes encore faibles. En effet, parmi vous, il y a de la jalousie et des disputes. Alors, est-ce que vous n'êtes pas des gens faibles? Est-ce que votre façon de vivre n'est pas encore bien humaine? Quand l'un de vous dit « Moi, j'appartiens à Paul », quand un autre dit « Moi, j'appartiens à Apollos », est-ce que ces paroles ne sont pas encore bien humaines? Apollos, c'est qui? Et Paul, c'est qui? Nous sommes seulement des serviteurs de Dieu. C'est par nous que vous êtes devenus croyants, et chacun de nous a travaillé selon les dons que Dieu lui a faits. Moi, j'ai planté, Apollos a arrosé, mais c'est Dieu qui a fait pousser. Celui qui plante n'est rien, celui qui arrose n'est rien, mais celui qui fait pousser est tout, et c'est Dieu. Entre celui qui plante et celui qui arrose, il n'y a pas de différence. Mais Dieu donne à chacun sa récompense selon son travail. Car nous travaillons ensemble au service de Dieu, et vous êtes le champ de Dieu. Vous êtes aussi la maison de Dieu. Selon le don que Dieu m'a fait, j'ai placé les fondations comme un bon constructeur. Un autre construit dessus. Mais chacun doit faire attention à la façon de construire dessus. Les fondations sont déjà là, c'est Jésus-Christ. Personne ne peut en placer d'autres. On peut construire sur ces fondations avec de l'or, de l'argent, des pierres précieuses, du bois, du foin ou de la paille. Peu importe, le travail de chacun sera visible et on le connaîtra le jour du jugement. Ce jour-là, il y aura un grand feu. Et ce feu montrera la qualité du travail de chacun. Si quelqu'un a construit une maison qui résiste au feu, celui-là recevra une récompense. Au contraire, si son travail est brûlé, il perdra tout. Lui, il sera sauvé, mais comme quelqu'un qui traverse le feu pour s'échapper.
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4: Paul compare les chrétiens de Corinthe à des bébés, car ils ne sont pas mûrs. Il continue à se vanter et à faire des distinctions entre eux. Ce comportement montre qu'ils ne comprennent pas l'unité qui doit exister dans la communauté chrétienne. Paul montre aussi un principe très important ici. Dans l'œuvre chrétienne, il n'est pas important de savoir qui fait quoi. Ce qui compte, c'est que le travail soit fait. Chacun doit jouer son rôle. Paul compare l'œuvre chrétienne à une plante. Et il dit que c'est comme si une personne a planté un arbre, une autre l'a arrosé, une autre l'a gardé soigneusement. L'apôtre déclare à la fin de cette comparaison que c'est Dieu et Dieu seul qui fait pousser la plante. Donc, il est inutile de se vanter si on travaille pour Dieu. Il nous associe à son travail, mais c'est lui qui accomplit tout. Il est aussi inutile de dire « j'appartiens à Paul, j'appartiens à Pierre ». La foi chrétienne ne se repose pas sur des êtres humains, mais sur Christ. En parlant, Paul met les Corinthiens en garde contre les gens qui enseignent les fausses doctrines et ceux qui fondent des religions à leur propre nom. Il dit que chaque serviteur de Dieu doit faire attention à la façon de travailler, car la fondation est déjà là, c'est Jésus-Christ. Personne ne peut en placer d'autre. Sachez que Jésus a déjà fait l'essentiel. Il a déjà posé la fondation de notre foi. Comme dirigeant, votre rôle est de suivre l'Esprit Saint. C'est l'Esprit de Dieu qui doit nous guider et non autre chose. Voyez-vous, Paul est un vrai serviteur de Dieu. Il aurait pu dire, « C'est moi qui ai fondé cette église. C'est moi votre chef. » Mais non, il dit, « Nous travaillons ensemble au service de Dieu. »
1: Écoutez la suite.
2: Vous êtes le temple de Dieu et l'Esprit de Dieu habite en vous. Vous ne savez donc pas cela? Si quelqu'un détruit le temple de Dieu, celui-là, Dieu le détruira. Oui, le temple de Dieu est saint. Et ce temple, c'est vous. Personne ne doit se tromper sur soi-même. Si quelqu'un parmi vous se prend pour un sage à la manière des gens de ce monde, qu'il devienne fou pour être vraiment sage. En effet, la sagesse des gens de ce monde est une folie pour Dieu. C'est pourquoi les livres saints disent
3: « Dieu attrape les sages au piège de leurs mensonges. »
2: Ils disent aussi
3: « Le Seigneur connaît les pensées des sages. Il sait qu'elles ne valent rien. »
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4: Paul s'intéresse aussi à la vie de chaque membre de la communauté, à la manière dont chacun entend mener sa vie. Il dit à chaque chrétien, « Vous êtes le temple de Dieu et l'Esprit de Dieu habite en vous. Si quelqu'un détruit le temple de Dieu, Dieu le détruira. » Cher ami, Paul nous dit ici que notre corps est le temple de Dieu. Ce fait doit nous interpeller. D'abord, si nous sommes le temple de Dieu, Dieu habite en nous. Mais il faut se demander, est-ce que nous reconnaissons cette présence en nous? Est-ce que nous écoutons sa voix? Est-ce que nous évitons de fréquenter des endroits et des personnes qui déplaisent à Dieu? Ensuite, si notre corps est le temple de Dieu, nous devons prendre soin de ce corps. Est-ce que tu traites ton corps comme le temple de Dieu, c'est-à-dire comme un endroit où Dieu réside? Si tu as décidé de mener une mauvaise vie, tu es en train de détruire le temple de Dieu qui est ton corps. Si tu passes ton temps à fumer la cigarette ou à prendre la drogue, si tu te saoules d'alcool, si tu mènes une vie de débauche, tu détruis ce temple de Dieu et en même temps, tu te détruis toi-même. Arrêtons de fréquenter des endroits non convenables et d'avoir un mauvais comportement. Enfin, si notre corps est le temple de Dieu, nous devons prêter attention à ce qui sort de ce corps, c'est-à-dire les paroles qui sortent de notre bouche. Car la Bible dit que la parole est comme un feu qui détruit. Au lieu de blesser les gens par nos propos, faisons du bien aux autres en les encourageant par nos paroles. Retenons ces deux conseils de Paul. Votre corps est le temple de Dieu. L'Esprit de Dieu habite en vous.
1: Chers auditeurs, nous arrivons au terme de cette émission pour aujourd'hui. Vous avez suivi des extraits de la lettre de Paul aux Corinthiens, au chapitre 2 et 3. Soyez avec nous demain pour découvrir d'autres messages de Paul. Au revoir et que Dieu vous bénisse.
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Toi qui as accepté mourir à la croix pour mon frère, pour ma sœur. Oui, Seigneur, nous voulons te dire merci parce qu'en le faisant, tu nous libères de la mort, tu nous libères de la malédiction pour cet amour si grand.

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0: Pour votre salut, il est 14h.

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0: Shalom, shalom, shalom, bien-aimés dans le Seigneur, vous êtes bel et bien à votre émission hebdomadaire, le Mont Horeb, qui est tous les samedis à partir de 14h, rediffusion tous les dimanches à partir de 21h. L'émission Mont Horeb est une émission de révélation divine qui élève l'âme au sommet de rencontre, un lieu de rencontre, de transformation divine, de restauration divine. Mon Horeb est l'endroit où Dieu change ton identité, te donne une nouvelle mission. Bien-aimé dans le Seigneur, vous avez choisi la bonne part et c'est l'heure de la parole, de la méditation. Je suis votre serviteur, le vice-modérateur Magloire, communauté catholique Notre-Dame du Bon Berger, responsable du ministère angélique prophétique, accompagné de la sœur Elisabeth. Nous vous souhaitons une très bonne, sainte, heureuse année 2026, bien-aimés, chers auditeurs, auditrices. Mes vœux les meilleurs, que le Seigneur accomplit les projets de vos cœurs qui glorifient son nom. Que cette année 2026 soit différente de 2025. Qu'il y ait la paix dans notre pays, la paix dans nos familles, la paix dans les relations. Que cette année, vous soyez un sujet d'élévation, paix dans vos services, que tous les projets réalisent et que le Seigneur envoie une personne pour vous accompagner sur le chemin de votre destinée. Au nom puissant de Jésus-Christ. Amen. Nous allons sans doute commencer. Avant de commencer, au nom du Père, du Fils et du Saint-Esprit, amen. Nous allons recommander ce temps, ce moment, ce temps d'enseignement, de prière, de partage de la parole de Dieu à la Vierge Marie. Je vous salue Marie, comblée de grâce. Le Seigneur est avec vous. Vous êtes bénie entre toutes les femmes. Et Jésus, le fruit de vos entrailles, est béni.
1: Sainte Marie, Mère de Dieu, priez pour nous pauvres pécheurs. Maintenant et à l'heure de notre mort. Amen.
0: Je vous salue Marie, comblée de grâce, le Seigneur est avec vous. Vous êtes bénie entre toutes les femmes, et Jésus, le fruit de vos entrailles, est béni.
1: Sainte Marie, Mère de Dieu, priez pour nous pauvres pécheurs, maintenant et à l'heure de notre mort. Amen.
0: Que la parole de Dieu, qui est une semence, cette semence tombe sur la bonne terre, et qu'au travers ce message, Seigneur, délivre, Seigneur, une personne, transforme, Seigneur, la vie d'une personne. Je vous salue, Marie, comblée de grâce. Le Seigneur est avec vous. Vous êtes bénie entre toutes les femmes, et Jésus, le fruit de vos entrailles, est béni.
1: Sainte Marie, Mère de Dieu, priez pour nous pauvres pécheurs, maintenant et à l'heure de notre mort. Amen.
0: Bien-aimés dans le Seigneur, chers frères et sœurs en Christ, encore une fois, shalom. Le message que le Seigneur a mis à cœur est un message qui ouvre, qui commence d'abord avec cette nouvelle année, est le service. Il est tiré de l'Exode, chapitre 23, versets 25 à 26.
1: Vous servirez l'Éternel, votre Dieu.
0: Vous servirez l'Éternel, votre Dieu.
1: Et il bénira votre pain et vos eaux. Et j'éloignerai la maladie du milieu de toi.
0: Oui.
1: Il n'y aura dans ton pays ni femme qui avorte, ni femme stérile. Je remplirai le nombre de tes jours.
0: Amen. D'accord, amen. Voici un passage très intéressant, notre test d'appui. Moïse qui est en train de parler au peuple, qui dit « Vous servirez le Seigneur votre Dieu ». Et il bénira votre pain, on peut souligner, et vos eaux. Et j'éloignerai la maladie du milieu de toi. Il n'y aura dans ton pays ni femme qui avorte, ni femme stérile. Je remplirai le nombre de tes jours. Allons-y, Colossiens 3, versets 23 à 24.
1: Tout ce que vous faites, faites-le de bon cœur, comme pour le Seigneur et non pour des hommes. Sachant que vous recevrez du Seigneur l'héritage pour récompense. Servez Christ le Seigneur.
0: Amen. Amen. Colossiens qui va dire, tout ce que vous faites, faites-le de bon cœur, comme pour le Seigneur et non pour des hommes, sachant que vous recevrez du Seigneur un héritage pour récompense. En effet, le Seigneur que vous servez, c'est Christ. Bien-aimés dans le Seigneur, Dieu a envoyé Moïse aller libérer le peuple d'Israël qui est en captivité. Donc l'exode, qui veut dire un départ, un commencement. Il a dit le thème, c'est le service. Et voilà, le peuple a traversé certains moments difficiles de leur vie, certaines périodes. Et le peuple, au sorti de l'Égypte, Moïse va établir une loi. Moïse va leur dire, vous servirez l'Éternel, votre Dieu, et il bénira votre pain et vos eaux. Et j'éloignerai la maladie du milieu de toi. Il n'y aura dans ton pays ni femme qui avorte, ni femme stérile. Je remplirai le nombre de tes jours. C'est un verset merveilleux. Frères et sœurs, le Seigneur n'est pas en train de demander est-ce que tu vas le servir? Est-ce que tu ne pourras pas le servir? Non. Il dit « vous servirez ». C'est une obligation, c'est un devoir, si je peux dire ainsi, de servir le Seigneur. Parce que servir le Seigneur, c'est un appel. D'aucuns pourront dire, il y a des personnes, catégories de personnes qui sont réservées à servir Dieu et les autres, non. Tout le monde doit servir le Seigneur. Toute personne vivant sur la terre doit servir Dieu. Parce que servir le Seigneur est une marque de considération pour Dieu. Le peuple est sorti. Dieu a opéré une délivrance dans la vie du peuple. Et Moïse dit au peuple, vous servirez le Seigneur votre Dieu et il bénira votre pain et vos eaux. Il va éloigner la maladie du milieu de toi. Parce que servir le Seigneur est un sacerdoce. C'est aussi une reconnaissance envers Dieu. Et Colossiens va dire, il dit, tout ce que vous faites, faites-le de bon cœur pour le Seigneur et non pour des hommes, sachant que vous recevrez du Seigneur un héritage pour récompense. Beaucoup de personnes ignorent ou ne savent pas que la bénédiction du Seigneur passe par le travail ou le service que l'on fait. La bénédiction du Seigneur passe par le travail ou le service que l'on fait. La bénédiction se trouve dans ce verset. La bénédiction se trouve dans le travail que l'on fait. La bénédiction se trouve dans le service, servir les autres, que l'on fait. On va voir tout au long de cet enseignement, par le service de certaines personnes, la porte a été grandement ouverte dans leur vie. La bénédiction a été relâchée dans leur vie. Aujourd'hui, quand on parle d'appel de service, les gens sont réticents. Toi-même, tu sais qu'il y a un appel sur ta vie. Mais viens, servis le Seigneur, fais l'œuvre de Dieu. Nous ne sommes pas prêts parce qu'on n'a pas encore fini de servir le monde. Parce qu'on n'a pas encore fini. La Bible dit, Jésus va, il dit, laisse les morts enterrer les morts. Toi, viens et suis-moi. Aujourd'hui, l'homme a peur de faire des sacrifices. Parce que quand il entend service, servir Dieu, c'est un sacrifice. Tous sont corrompus. Même aujourd'hui, il n'y a pas de service gratuit. La Bible dit, tout ce qu'on fait, on le fait pour le Seigneur. Et on n'attend rien de retour. C'est le Seigneur qui nous récompensera. Le service qui active la bénédiction de Dieu. Le service active la bénédiction dans la vie de tout un chacun. Vous servirez le Seigneur. La grâce, la bénédiction de Dieu descend dans la vie de l'homme par le service. Les gens ne savent pas que le Seigneur peut vous élever au travers le travail que vous faites. Le Seigneur peut vous élever au travers tout ce que vous faites. Le Seigneur peut vous élever dans votre attitude, dans votre position. Le Seigneur peut vous élever parce que le travail que vous faites, c'est le Seigneur par sa pure grâce qui vous a accordé ce travail. Et servir Dieu n'est pas forcément prendre un micro, commencer à prêcher. Servir Dieu n'est pas forcément s'arrêter au milieu du carrefour et commencer à prêcher, commencer à évangéliser. Abraham était un grand serviteur de Dieu. Abraham ne prêchait pas. Abraham n'exerçait pas de ministère de délivrance ou de prophétie. Mais Abraham était un grand serviteur de Dieu. La grandeur d'un homme ne réside pas dans son appel. La grandeur d'un homme ne se réside pas dans son argent. Mais la grandeur d'Abraham résidait dans l'appel, l'humilité, dans l'obéissance de la voix de Dieu, à suivre la voix de Dieu. Abraham ne le faisait pas, il ne prêchait pas, mais Abraham était un grand serviteur. Moïse ne prêchait pas, mais Moïse est un grand serviteur de Dieu. Aujourd'hui, quand on parle de grand serviteur, qu'est-ce qui nous qualifie de grand serviteur? Est-ce parce que Dieu passe par nous pour faire des miracles, ou bien on chasse des démons pour dire qu'on est grand serviteur? Il y a eu plus grand, l'obéissance à la voix de Dieu. Tu es médecin, dans ta fonction de médecine, tu sers le Seigneur. Il dit tout ce que vous faites, faites-le de bon cœur, comme pour le Seigneur et non pour des hommes. Si tu es dans l'administration, le travail que tu le fais pour le Seigneur. Si tu es institutrice, le travail, tu le fais pour le Seigneur. Ce n'est pas forcément prendre micro et s'arrêter, commencer à prêcher. Ceux qui prennent micro, qui commencent à prêcher, c'est cette autre catégorie de personnes que le Seigneur les appelle. Il y a des personnes qui sont magistrats. Il y a des personnes, Dieu les appelle à être magistrats. Parce que le Seigneur a une mission. Cette personne ne prend pas micro pour prêcher. Mais dans sa fonction de magistrature, la personne est en train de faire la volonté de Dieu. Il y a des personnes qui sont encore habillées. Le Seigneur les appelle à la sécurité. Ça aussi, c'est un appel. Mais l'on ne comprend pas cela parce que de nos jours, on met l'argent devant. De nos jours, on met nos intérêts devant. Comment est-ce que la grâce peut couler à flot? Aujourd'hui, tu vas même demander un service. Si tu n'as pas l'argent, on ne peut rien faire pour toi. L'argent ou rien. Mais toi-même, tu n'en as pas. Et tu as besoin de ce service. Tu donnes l'argent, je vais faire le service. Tu n'as pas l'argent, basta. Où est notre sens de service? Est-ce que le travail que nous sommes en train de faire, c'est pour nous-mêmes ou bien c'est pour glorifier Dieu? Voici la question qu'on doit se poser. Est-ce que c'est pour nous-mêmes ou bien c'est pour glorifier Dieu? Parce que le service en soi, imagine quelqu'un qui est dans la sécurité, mais tu sécurises les autres pendant que les autres dorment.

0: Voilà pourquoi est-ce qu'on dit on ne fausse pas l'appel de Dieu. Mon frère, ma soeur, la parole dit, vous servirez le Seigneur et il bénira votre pain. On veut la bénédiction. La bénédiction de Dieu doit commencer par le service. Aujourd'hui, il y a plein de vies, plein de choses qui sont bloquées parce que ces personnes refusent de rentrer dans leurs appels. C'est pourquoi je conseille souvent aux gens, même le concours que tu veux passer, demande à l'Esprit de Dieu. Quel concours, Saint-Esprit, veux-tu que je présente? Parce que tu sais là où je serai épanoui. Tu sais là où se trouvera mon bonheur. Et l'Esprit de Dieu va vous conduire. Mais on regarde ce qu'on fait, on regarde les intérêts. Où il y a beaucoup d'argent, c'est là-bas on s'en va. On a oublié qu'on peut avoir beaucoup d'argent et puis ne rien investir. On peut avoir beaucoup d'argent et ne même pas pouvoir construire. Il y a des personnes qui ont travaillé, qui n'ont même pas pu acheter un terrain. C'est pas comme, elles n'ont pas eu de l'argent, elles ont eu beaucoup d'argent, mais elles n'ont pas pu acheter un terrain. Elles n'ont même pas pu acheter une brique, pour poser une brique. Ces personnes sont à la retraite. Il y a d'autres, il reste 2 ans, ces personnes vont partir à la retraite. Et ces personnes cherchent comment elles vont structurer leur vie. Il y a des personnes qui sont bien payées, mais ces personnes n'arrivent pas à organiser leur vie, n'arrivent pas à structurer leur vie. Il y a beaucoup de choses. La Bible dit, mon peuple manque de connaissances. Il faudrait que les écailles qui sont sur nos yeux tombent, afin que le Seigneur puisse nous bénir. Dans l'œuvre de Dieu, il y a la bénédiction. Dans l'œuvre de Dieu, il y a la bénédiction. D'autres vont dire, mais moi je ne sais pas, moi je ne sais pas lire. Non, tout le monde est utile, chacun est utile, chacun sait faire quelque chose. Chacun sait faire quelque chose. Peu importe le travail, peu importe la petitesse de la chose, mais quand on le fait de bon cœur, il y a toujours une bénédiction. Il y a toujours une grâce. L'œuvre de Dieu que nous faisons, la bénédiction que le Seigneur relâche dans nos vies, passe par le service, passe par le travail. Donc, frères et sœurs, quand nous faisons ce service, il faudrait que nous le faisons avec bon cœur, avec amour, avec zèle, avec enthousiasme. Luc 1, versets 1 à 13.
1: Plusieurs ayant entrepris de composer un récit des événements qui se sont accomplis parmi nous, suivant ce que nous ont transmis ceux qui ont été des témoins oculaires dès le commencement et sont devenus des ministres de la parole. Il m'a aussi semblé bon, après avoir fait des recherches exactes sur toutes ces choses depuis leur origine, de te les exposer par écrit d'une manière suivie, excellent Théophile, afin que tu reconnaisses la certitude des enseignements que tu as reçus. Du temps d'Hérode, roi de Judée, il y avait un sacrificateur nommé Zacharie de la classe d'Abia. Sa femme était d'entre les filles d'Aaron et s'appelait Élisabeth. Tous deux étaient justes devant Dieu, observant d'une manière irréprochable tous les commandements et toutes les ordonnances du Seigneur. Ils n'avaient point d'enfants parce qu'Élisabeth était stérile et ils étaient l'un et l'autre avancés en âge. Or, pendant qu'il s'acquittait de ses fonctions devant Dieu, selon le tour de sa classe, il fut appelé par le sort.

0: d'après la règle du sacerdoce, à entrer dans le temple du Seigneur pour offrir le parfum. Toute la multitude du peuple était dehors en prière à l'heure du parfum. Alors, un ange du Seigneur apparut à Zacharie et se tint debout à droite de l'autel des parfums. Zacharie fut troublé en le voyant et la frayeur s'empara de lui. Mais l'ange lui dit, « Ne crains point, Zacharie, car ta prière a été exaucée. Ta femme Élisabeth t'enfantera un fils et tu lui donneras le nom de Jean. »
1: Voici un beau texte. Avant de continuer, nous allons méditer ce cantique et nous allons revenir pour décortiquer ce passage.

0: Voilà notre passage, Luc 1, chapitre 1, versets 1 à 13. La Bible dit que il y avait un homme nommé Zacharie et il y avait une femme qui s'appelait Élisabeth. Les deux n'avaient pas d'enfants. Et pendant qu'ils officiaient, voici la grâce, le miracle qui va s'opérer dans sa vie. L'ange du Seigneur va se révéler à Zacharie qui va dire, ta prière a été exaucée, ta femme Élisabeth enfantera un fils et tu lui donneras le nom de Jean. Bien-aimé dans le Seigneur, la question que je me pose, si Zacharie ne servait pas le Seigneur, est-ce que le Seigneur allait donner un enfant à Zacharie? Parce qu'il y a longtemps. Et ce texte s'accorde à plusieurs vies. Je veux dire à une personne, ne te décourage pas. Ne te décourage pas parce que tu demandes quelque chose au Seigneur. Ne te décourage pas parce que ce que tu attends de Dieu ne vient pas. Ne te décourage pas parce que quand tu regardes la situation, tu regardes ton âge, tu regardes l'environnement, le découragement veut prendre le dessus. Non. Si on a répondu oui à Dieu, que notre oui soit toujours oui. Si on a dit au Seigneur, nous voulons le servir, que notre oui soit toujours oui. Tant qu'on ne répond pas à l'appel du Seigneur, certaines choses de nos vies seront bloquées. On ne va pas cesser de tourner en rond. Parce que le Seigneur nous appelle. La Bible dit que le monde attend la révélation des fils et filles de Dieu. Le monde attend notre révélation. Le monde attend que les enfants de Dieu montent au créneau. Le monde attend que les enfants de Dieu parlent. Le monde attend que les enfants de Dieu commencent maintenant à changer le cours des choses par leur intercession, par la prière, par la méditation de la parole de Dieu, par le service. Le monde attend cela. Et Christ ne viendra pas en chair humaine. Mais Christ passera toujours par des personnes, des hommes et des femmes que le Seigneur s'est choisi. Si Abraham n'avait pas dit oui, regardez cette grâce, regardez cette bénédiction. Abraham a eu à faire des sacrifices. Le Seigneur a appelé Abraham. Abraham a dit, me voici. Il y avait un problème dans la vie d'Abraham. Il n'y avait pas d'enfant. Abraham avait l'argent. Il avait beaucoup de biens. Il avait beaucoup de serviteurs. Mais il manquait quelque chose à Abraham. Il n'avait pas d'enfant. Mais malgré ça, le Seigneur a appelé Abraham afin de le bénir. Et c'est comme ça, en cet après-midi, le Seigneur t'appelle. Mon frère, ma soeur. Là où tu es, le Seigneur t'appelle. Le Seigneur t'appelle à le servir. Et si tu travailles, le Seigneur t'appelle à bien faire ton travail. Parce que le Seigneur veut se saisir de cela pour te lever, pour te bénir. Mais il y a des personnes, on peut dire ça fait peut-être 5 ans, ou bien 10 ans, on est là, on attend un enfant. Ça ne vient pas. Bon, on va chercher à gauche, à droite. Non. Exode 23 dit, il dit, vous servirez le Seigneur et l'Éternel bénira vos pains. Tu ne peux pas être au service de Dieu et le Seigneur va te laisser. Tu ne peux pas être au service, tu ne peux pas être en tant qu'un enfant de Dieu, faire l'œuvre de Dieu, servir Dieu et le Seigneur va laisser cette personne dans la pauvreté. Lorsque la famine a commencé à régner et Dieu a dit à ce serviteur, va à Sarepta, j'ai ordonné à une femme veuve de te nourrir. Avant cela, il a dit, j'enverrai les corbeaux pour te nourrir. Dieu prend soin de ses enfants. Dieu prend soin de ceux qu'il a choisis pour sa mission. La mission a besoin de toi. La mission a besoin de ton charisme. La mission a besoin de tes talents. Que fais-tu de tes talents? Que fais-tu du don que le Seigneur a mis en toi? Que fais-tu de la grâce que le Seigneur a déversée en toi? Comme il dit, depuis le sein de ta mère, je te connaissais. Le Seigneur nous a programmés. Il t'a programmé. Que fais-tu de cela? Et on refuse toujours. À quand nous allons répondre l'appel du Seigneur? À quand nous allons faire la volonté de Dieu? À quel moment vas-tu répondre? Quel moment nous allons arrêter d'être désobéissants à Dieu? Si le Seigneur t'appelle, c'est que là-bas, là, tu as échoué. Parce que si là-bas devait être une bénédiction, le Seigneur n'allait pas t'appeler. Mais s'il t'appelle, c'est qu'il y a une grâce. Il veut te donner une seconde chance. Le Seigneur veut t'élever. Si Moïse avait refusé l'appel, aujourd'hui, le Seigneur n'allait pas faire de lui ce qu'il est, qu'il est parmi ses serviteurs, le grand serviteur. Si David avait refusé, on n'allait pas écrire son nom dans le livre de vie. Bien-aimé dans le Seigneur, réponds à l'appel du Seigneur. Laisse le monde, laisse les choses du passé. Réponds à l'appel de ton Créateur. Si tu crois en Dieu, si tu as foi en lui, si tu sais que ce Dieu est capable de transformer les choses, dis oui au Seigneur. Le service comme la porte d'entrée de toutes les bénédictions. On va prendre 2 Rois 4, versets 8 à 16.
1: Un jour, Élisée passait par Sunem. Il y avait là une femme de distinction qui le pressa d'accepter à manger. Et toutes les fois qu'il passait, il se rendait chez elle pour manger. Elle dit à son mari, « Voici, je sais que cet homme qui passe toujours chez nous est un saint homme de Dieu. Faisons une petite chambre haute avec des murs et mettons-y pour lui un lit, une table, un siège et un chandelier afin qu'il s'y retire quand il viendra chez nous. » Élisée était revenu à Sunem, se retira dans la chambre haute et y coucha. Il dit à Géasi, son serviteur, « Appelle cette Sunamite. » Géasi l'appela et elle se présenta devant lui. Et Élisée dit à Géasi, « Dis-lui, voici, tu nous as montré tout cet empressement. Que peut-on faire pour toi? Faut-il parler pour toi au roi ou au chef de l'armée? » Elle répondit, « J'habite au milieu de mon peuple. » Et il dit, « Que faire pour elle ?» Géasi répondit, « Mais elle n'a point de fils et son mari est vieux. » Et il dit, « Appelle-la. » Géasi l'appela et elle se présenta à la porte. Élisée lui dit, « À cette même époque, l'année prochaine, tu embrasseras un fils. » Et elle dit, « Non, mon Seigneur, homme de Dieu, ne trompe pas ta servante. »
0: Amen. Amen. Bien-aimé dans le Seigneur, est-ce que de nos jours, on peut trouver une femme de distinction comme ça? La Bible dit, Élisée, serviteur de Dieu qui passait, et il y avait une femme de distinction. Quand il a vu l'homme de Dieu, il a dit, « Mais ah, je sais que celui-là, c'est un homme de Dieu. Certainement, il est fatigué. Attends, on va aménager chez nous et puis va se reposer. » Et ils ont aménagé, il s'est reposé. Il a mangé. Il dit, « Tu peux continuer ta route. » Et tellement il s'est bien reposé, il a demandé à son serviteur, « Mais ceux-là m'ont bien reçu. Ils m'ont bien accueilli comme s'ils me connaissaient. Mais qu'est-ce que je peux faire? Je regarde dans la maison, j'entends pas un cri d'enfant et autres. » Il doit avoir problème d'enfant. Et il va dire, l'année prochaine, à la même époque, tu embraseras un fils. Est-ce que de nos jours, il peut y avoir des femmes et des hommes de distinction? La bénédiction de cette femme n'est pas passée par l'imposition des mains. La grâce ou le miracle de cette femme n'est pas passée par le jeûne et la prière. Le miracle de cette femme n'est pas passé par le jeûne de 21 jours, bien jeûne à 5, jeûne à haut. Sa grâce est passée simplement par un service d'hospitalité. Beaucoup de personnes passent à côté des bénédictions. Beaucoup de personnes ignorent. Il n'y a plus de service, on ne peut plus rendre service. Et même quand on voit quelqu'un qui est en train de souffrir, on ferme la porte. Pourtant, nous sommes chrétiens. Chrétiens, nous sommes enfants de Dieu. Et voilà la bénédiction à cause de l'hospitalité. Parce que cette femme a invité le serviteur de Dieu. Le Seigneur l'a béni. Or, il est écrit, si vous recevez un de mes serviteurs en qualité de serviteur ou en qualité de prophète, vous recevrez la bénédiction qui s'y attache. Le Seigneur veut bénir une personne à travers l'hospitalité. Le Seigneur veut bénir un homme, une femme au travers le service qu'on rend aux autres. On n'attend rien de retour. Et c'est Dieu qui te bénit. On prend un deuxième cas, le cas d'Abraham. Voici trois hommes qui passaient. Abraham était assis. Et quand il a levé, lorsqu'il a levé la tête, il a vu ces trois hommes qui passaient. Il dit, mais sur ce chaud soleil, attendez, je vais... Quand ils ont bu, attendez, ma femme va préparer un peu pour vous. Quand ils ont mangé, ils ont été tellement contents, ils ont libéré la grâce. Et le miracle est passé par eux, par le même service qu'Abraham a fait. Abraham n'attendait rien au retour. Et si vous remarquez bien, le neveu Lot a fait pareil. Et c'est ce qui l'a sauvé. Sinon, les anges qui devaient détruire Sodome et Gomorre, ils allaient exterminer lui et puis sa famille. Et par là, la bénédiction a été relâchée dans la vie d'Abraham parce que Abraham a accueilli ses trois hommes. Abraham ne les connaît ni d'Adam et ni d'Ève. Abraham a exercé l'hospitalité envers ces personnes. Et ces personnes ont été libérées. Abraham n'a pas reçu de paroles de connaissance. Abraham n'a pas fait des moments de jeûne. Abraham n'a pas fait quoi que ce soit. Les textes n'en parlent pas. N'a pas fait quoi que ce soit. Mais Abraham les a accueillis simplement. Il a vu qu'ils faisaient chaud, ils avaient soif. Les a accueillis. La bénédiction d'une personne veut passer par le cas d'Abraham. Ton élévation veut passer par le cas de la femme de distinction. Cette femme qui a donné à manger au serviteur Élisée. Dieu veut élever une personne. Dieu veut bénir une personne. Dieu veut changer l'histoire d'une personne. Le Seigneur, en cette année, veut écrire une nouvelle page de ta vie. Mais, quoi que nous faisons, faisons-le avec bon cœur. Avec amour, avec empressement. Tout ce que vous faites, faites-le de tout votre cœur, comme pour le Seigneur, et non pour des hommes.
2: sachant que vous recevez du Seigneur un héritage pour récompense. Et c'est Christ que vous servez. Lorsque je sers le Seigneur, c'est ma sœur, c'est mon frère qui est devant moi. Et peu importe ce qui se passe, peu importe les difficultés qu'il peut avoir, c'est Christ que je regarde. C'est pourquoi on aime dire, si tu n'as pas l'amour de Dieu, tu ne peux pas servir. Tu n'as pas l'amour de Dieu, tu ne peux pas faire l'œuvre de Dieu. Parce que tu vas aider quelqu'un. Il faut dire aussi qu'il y a des réalités. Tu vas aider quelqu'un. Aujourd'hui, cette personne a une position élevée dans la société. À peine même cette personne t'adresse la parole. À peine même cette personne te dit bonjour. À peine même cette personne, lorsqu'elle voit que tu es dans des situations difficiles, au contraire, elle veut t'enfoncer. Au contraire, elle veut barricader autour de toi, en train de te vilipender, en train de te critiquer. Et tu en as tellement marre, mal au cœur. On ne peut pas comprendre tout ce que j'ai fait. Et aujourd'hui, ça se retourne contre moi. Mon frère, ma soeur, si tu es dans ce cas, laisse pour toi à Dieu. Tu l'as fait pour le Seigneur. Pour le Seigneur et non pas pour un être humain. Et c'est le Seigneur seul qui va vous récompenser, qui va vous bénir. Nous allons méditer encore en cantique avant de passer à la deuxième étape. Il bénira ton pain et tes eaux.

0: Il bénira ton pain et tes eaux, la bénédiction des sources. Quand on prend le verset, Exode 23, versets 25 à 26, il dit « Vous servirez l'Éternel, votre Dieu, et il bénira votre pain. Le Seigneur va bénir ton travail. » Le pain, c'est le travail. Le pain, c'est les efforts. Le pain peut être considéré comme les revenus, la substance. Il dit « Il bénira ». On n'a pas besoin de libérer ou bien d'adresser des prières de bénédiction. C'est automatique. Parce que tu es à mon service, parce que tu me sers dans ta fonction, dans le travail, dans l'œuvre, je me dois obligatoirement de te bénir. Quand on regarde la vie d'Abraham, Dieu a béni la vie d'Abraham. On prend la vie de Jacob. Dieu a béni la vie de Jacob. On prend la vie de Moïse. Jusqu'à la fin de ses jours, le Seigneur a béni la vie de Moïse. On prend la vie de David. Le Seigneur a béni la vie de David. Malgré que dans la royauté de David, il y avait les turbulences, il y avait les tiraillements, mais le Seigneur a béni son serviteur. Si le travail, le service, l'œuvre, tu le fais de bon cœur, le Seigneur bénira vos pains. Il y a des personnes qui travaillent, qui n'arrivent même pas à économiser. Ces personnes-là, quand le mois finit, elles prennent leur argent. C'est comme les problèmes. Tu as appelé les problèmes. Avant même de prendre l'argent, les problèmes sont à la fenêtre. Dès que tu prends ton salaire, ça rentre dans les problèmes. Maladie. On t'appelle par ici, on t'appelle par là, n'arrive même pas à te retrouver. Et c'est une vie qui continue. Je voulais dire à ces personnes, est-ce que réellement vous êtes sincères avec Dieu? Est-ce que réellement vous êtes sincère envers Dieu? Est-ce que réellement ce que le Seigneur demande de faire, est-ce que vous êtes dans la volonté de Dieu? Souvent, le Seigneur utilise les problèmes pour ramener l'homme à sa raison. D'où l'utilité aussi des difficultés parfois. Dieu même permet à Satan, parce que regardez, c'est quand le sorcier va t'attaquer là, que demain on sait qu'on doit prendre rosée, on doit prendre chapelet. Sinon, quand on ne fait pas de mauvais rêves, on dort tranquillement, on mange, on ne pense pas qu'on doit prier, on ne pense pas qu'on doit aller à l'église. Mais le jour où on voit dans notre sommeil, on rêve, ils t'ont frappé. Et chaque fois quand ils rêvent, tu te retrouves par ci, par là. Je n'ai même pas quelqu'un qui le dit. Quand la personne se réveille, elle commence à prendre son rosaire, son chapelet pour prier. Donc, quelquefois, quelque part, les démons là sont bons. Parce que le Seigneur les utilise pour ramener le cœur de ses enfants. Pour ramener, afin qu'on puisse faire la volonté. Le Seigneur veut bénir vos pains. Et la bénédiction passera par le travail. Il dit, et vos eaux. L'eau peut être considérée ici les fondements, les fondations, les sources. Parce que l'eau est la vie. Vos sources sont bénies. On peut prendre par exemple le cas de Élisabeth et puis Zacharie. On va voir dans des cas où peut-être même on va à l'hôpital, on dit la femme n'a rien. L'homme n'a aucun problème. Mais pourquoi est-ce que l'enfant ne peut pas venir? La médecine va dire, tout est normal. Mais pourquoi? Tout est normal. Mais on ne sait pas pourquoi est-ce que ça ne peut pas venir. Mais lorsque les fondations sont bénies, tout ce que tu fais marche. Tout ce que tu fais réussit. L'abbé va dire dans Proverbe 10, verset 22, c'est la bénédiction du Seigneur qui enrichit et n'est suivie d'aucun chagrin. C'est la bénédiction du Seigneur qui enrichit et n'est suivie d'aucun chagrin. Lorsque le Seigneur vous bénit, lorsque le Seigneur accorde la bénédiction, il n'y a pas de chagrin. Il n'y a pas de murmure. On a la paix du cœur. On a la paix dans notre travail, dans notre service. Et le dernier point, il dit, j'éloignerai la maladie. Dans même Exode 23, verset 25 à 26, verset 26, il dit, il n'y aura dans ton pays ni femme qui avorte, ni femme stérile. Je remplirai le nombre de tes jours. Non, c'est merveilleux. C'est très merveilleux. Dieu ne dit pas « je guérirai », il dit « mais j'éloignerai la maladie ». Parce que tu es mon serviteur, parce que tu es mon enfant bien-aimé, parce que tu es mon enfant chéri, j'éloignerai la maladie. Ce qui veut dire que le Seigneur a la capacité, la possibilité d'éloigner certains fléaux loin de ses enfants. J'éloignerai la maladie loin de toi. C'est une protection divine que le Seigneur accorde. Il y a des gens qui meurent malheureux. Il y a des gens qui meurent tristes. Il y a des gens qui souffrent. Des souffrances. Et on aime dire dans notre jargon, et peut-être même, est-ce que c'est moi-même j'ai crucifié Jésus? Et puis toutes ces douleurs, toutes ces calamités s'abattent sur la personne. J'ouvre une petite parenthèse. Toutes ces calamités s'abattent sur cette personne. Parce que quand tu vois la vie de la personne, toi-même tu as pitié. Est-ce que pour accepter Jésus, on doit souffrir aussi tant? Il dit, j'éloignerai la maladie et je remplirai le nombre de ses jours. Bien-aimé dans le Seigneur veut te bénir. Le Seigneur veut augmenter le nombre d'années. Le Seigneur veut augmenter, veut que tu vives longtemps et beaucoup plus. Mais il y a une condition. Il faut servir le Seigneur. Il dit, il n'y aura pas de femme qui avorte ni femme stérile. Toutes les femmes stériles dans la Bible, le Seigneur a accordé un enfant. On prend le cas d'Élisabeth. Le Seigneur a accordé un enfant. Et pas un, plusieurs. On prend le cas d'Anne, qui n'avait pas d'enfant. Le Seigneur a accordé des enfants. Et la prochaine personne à rendre témoignage, c'est toi qui es en train de m'écouter. Le Seigneur veut t'accorder de nombreux enfants. Le Seigneur veut t'accorder des présidents, des députés, des magistrats, des économistes et de grandes personnalités. Le Seigneur veut bénir tes entrailles pour que toutes ces autorités sortent de toi. Mais il y a une chose, il faut servir le Seigneur. Et le service, il faut le faire de bon cœur, comme pour le Seigneur et non pas pour des hommes. Bien-aimé dans le Seigneur, quand tu sers le Seigneur, les sources sont bénies, la maladie recule, l'austérité disparaît. La vie s'allonge. La vie s'allonge. Tu deviens comme un baobab indéracinable. Parce que le Seigneur a les yeux sur toi. Le Seigneur a la main sur toi. Le Seigneur a son regard sur toi. Parce que Dieu est fidèle. Il n'abandonne jamais ses enfants, il n'abandonne jamais ses serviteurs, il n'abandonne jamais tous ceux qui crient à lui et qui sont dans sa volonté parfaite. Je veux prier pour une personne qui cherche la volonté de Dieu. Que le Seigneur t'éclaire, Que le Seigneur illumine tes pensées. Que l'Esprit de Dieu te conduit dans la volonté parfaite du Seigneur. Que le Seigneur t'accorde ce cœur généreux. Même si on a été généreux envers des personnes et le retour, ce n'est que des calomnies, continue d'être généreux parce que le Seigneur t'a créé bon. Et ce que tu le fais, le Seigneur voit les œuvres. Le Seigneur voit les actions. La Bible dit, dans le livre des Actes, il y avait une jeune dame qui s'appelait Tabitha. Tabitha s'occupait des veuves. Et voilà un jour, la mort frappait à la porte de Tabitha. Ils sont allés appeler Pierre. Pierre est venu. Et les femmes ont commencé à crier, « Mais qui va nous donner des vêtements? Qui va faire ceci? Qui va faire cela ?» La Bible dit, Pierre s'est mis en genoux, a commencé à chercher l'orientation divine. Pierre s'est levé, il a dit, Tabitha, lève-toi. Et la Bible dit, la femme s'est levée et elle s'est assise. Ou dit, la mort qui a frappé Tabitha n'était pas une mort programmée dans le plan de Dieu. C'est l'ennemi. Et ce n'est pas la prière de Pierre, mais les œuvres que Tabitha a faites témoignaient. Imagine si elle ne faisait pas de générosité, elle n'avait pas un cœur ouvert. On a dit, non, c'est bon, elle-même là, elle nous dérange. Elle n'est plus là. On vit en paix. Donc, bien-aimés dans le Seigneur vous bénisse. Que le Seigneur nous aide dans sa volonté, à être dans sa volonté. Pour ceux qui voudraient des orientations, vous pouvez nous contacter au 01 42 15 30 99. Que le Seigneur nous accorde un cœur de générosité,
1: amen.
0: Un esprit de service.
1: Amen.
0: Au nom puissant de Jésus-Christ que nous avons prié.
1: Amen.
0: Amen.

0: Bien-aimés auditeurs, auditrices, et nous sommes à la fin de notre émission, le temps au REB, 21h, et je te donne rendez-vous le week-end prochain. Invite des personnes afin que le Seigneur leur fasse du bien. Que le Seigneur vous bénisse et que le Seigneur étende sa main sur vous. Que le Seigneur exauce toutes nos prières et que nous rendons témoignage dans le nom puissant de Jésus-Christ de Nazareth. Que le
1: Amen.
0: Seigneur vous garde et qu'il vous bénisse. Et je
1: Amen.
0: tenais à préciser, pour les écoutes hors antenne, vous pouvez appeler au numéro suivant 01 42 15 30 99, 01 42 15 30 99. Nous sommes là pour vous. Que le Seigneur vous bénisse, qu'il vous garde. Shalom, shalom, shalom. Nous avons prié au nom du Père, du Fils et du Saint-Esprit. Amen.
1: Amen.
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0: Pour votre salut, il est 15h.

0: Au nom du Père et du Fils et du Saint-Esprit. Amen. Amen. Notre Père qui es aux cieux, que ton nom soit sanctifié, que ton règne vienne, que ta volonté soit faite sur la terre comme au ciel.
1: Donne-nous aujourd'hui notre pain de ce jour. Pardonne-nous nos offenses, comme nous pardonnons aussi à ceux qui nous ont offensés. Et ne nous laisse pas entrer en tentation, mais délivre-nous du mal.
0: Je vous salue, Marie, pleine de grâce. Le Seigneur est avec vous. Vous êtes bénie entre toutes les femmes, et Jésus, le fruit de vos entrailles, est béni.
2: Sainte Marie, Mère de Dieu, priez pour nous pauvres pécheurs, maintenant et à l'heure de notre mort. Amen.
0: Je crois en Dieu, le Père Tout-Puissant, Créateur du ciel et de la terre, et en Jésus-Christ, son Fils unique, notre Seigneur, qui a été conçu du Saint-Esprit, est né de la Vierge Marie, a souffert sous Ponce Pilate, a été crucifié, est mort, a été enseveli, est descendu aux enfers, le troisième jour est ressuscité des morts, est monté aux cieux, est assis à la droite de Dieu le Père Tout-Puissant, d'où il viendra juger les vivants et les morts.
2: Je crois en l'Esprit Saint, à la Sainte Église catholique, à la communion des saints, à la rémission des péchés, à la résurrection de la chair, à la vie éternelle. Amen.
3: Père éternel, je t'offre le corps et le sang, l'âme et la divinité de ton Fils bien-aimé, notre Seigneur Jésus-Christ.
4: En réparation de nos péchés et de ceux du monde entier.
3: Par sa douloureuse passion,
4: sois miséricordieux pour nous et pour le monde entier.
3: Par sa douloureuse passion,
4: sois miséricordieux pour nous et pour le monde entier.
3: Par sa douloureuse passion,
4: sois miséricordieux pour nous et pour le monde entier.
3: Par sa douloureuse passion,
4: sois miséricordieux pour nous et pour le monde entier.
3: Par sa douloureuse passion,
4: sois miséricordieux pour nous et pour le monde entier.
3: Par sa douloureuse passion,
4: sois miséricordieux pour nous et pour le monde entier.
3: Par sa douloureuse passion,
4: sois miséricordieux pour nous et pour le monde entier.
3: Par sa douloureuse passion,
4: sois miséricordieux pour nous et pour le monde entier.
3: Par sa douloureuse passion,
4: sois miséricordieux pour nous et pour le monde entier.
3: Par sa douloureuse passion,
4: sois miséricordieux pour nous et pour le monde entier.

0: Père éternel, je t'offre le corps et le sang, l'âme et la divinité de ton Fils bien-aimé, notre Seigneur Jésus-Christ.
1: En réparation de nos péchés et de ceux du monde entier.
0: Par sa douloureuse passion,
1: sois miséricordieux pour nous et pour le monde entier.
0: Par sa douloureuse passion,
1: sois miséricordieux pour nous et pour le monde entier.
0: Par sa douloureuse passion,
1: sois miséricordieux pour nous et pour le monde entier.
0: Par sa douloureuse passion,
1: sois miséricordieux pour nous et pour le monde entier.
0: Par sa douloureuse passion,
1: sois miséricordieux pour nous et pour le monde entier.
0: Par sa douloureuse passion,
1: sois miséricordieux pour nous et pour le monde entier.
0: Par sa douloureuse passion,
1: sois miséricordieux pour nous et pour le monde entier.
0: Par sa douloureuse passion,
1: sois miséricordieux pour nous et pour le monde entier.
0: Par sa douloureuse passion,
1: sois miséricordieux pour nous et pour le monde entier.
0: Par sa douloureuse passion,
1: sois miséricordieux pour nous et pour le monde entier.

0: Père éternel, je t'offre le corps et le sang, l'âme et la divinité de ton Fils bien-aimé, notre Seigneur Jésus-Christ.
1: En réparation de nos péchés et de ceux du monde entier.
0: Par sa douloureuse passion,
1: sois miséricordieux pour nous et pour le monde entier.
0: Par sa douloureuse passion,
1: sois miséricordieux pour nous et pour le monde entier.
0: Par sa douloureuse passion,
1: sois miséricordieux pour nous et pour le monde entier.
0: Par sa douloureuse passion,
1: sois miséricordieux pour nous et pour le monde entier.
0: Par sa douloureuse passion,
1: sois miséricordieux pour nous et pour le monde entier.
0: Par sa douloureuse passion,
1: sois miséricordieux pour nous et pour le monde entier.
0: Par sa douloureuse passion,
1: sois miséricordieux pour nous et pour le monde entier.
0: Par sa douloureuse passion,
1: sois miséricordieux pour nous et pour le monde entier.
0: Par sa douloureuse passion,
1: sois miséricordieux pour nous et pour le monde entier.
0: Par sa douloureuse passion,
1: sois miséricordieux pour nous et pour le monde entier.

0: Père éternel, je t'offre le corps et le sang, l'âme et la divinité de ton Fils bien-aimé, notre Seigneur Jésus-Christ.
1: En réparation de nos péchés et de ceux du monde entier.
0: Par sa douloureuse passion,
1: sois miséricordieux pour nous et pour le monde entier.
0: Par sa douloureuse passion,
1: sois miséricordieux pour nous et pour le monde entier.
0: Par sa douloureuse passion,
1: sois miséricordieux pour nous et pour le monde entier.
0: Par sa douloureuse passion,
1: sois miséricordieux pour nous et pour le monde entier.
0: Par sa douloureuse passion,
1: sois miséricordieux pour nous et pour le monde entier.
0: Par sa douloureuse passion,
1: sois miséricordieux pour nous et pour le monde entier.
0: Par sa douloureuse passion,
1: sois miséricordieux pour nous et pour le monde entier.
0: Par sa douloureuse passion,
1: sois miséricordieux pour nous et pour le monde entier.
0: Par sa douloureuse passion,
1: sois miséricordieux pour nous et pour le monde entier.
0: Par sa douloureuse passion,

0: Père éternel, je t'offre le corps et le sang, l'âme et la divinité de ton Fils bien-aimé, notre Seigneur Jésus-Christ.
1: En réparation de nos péchés et de ceux du monde entier.
0: Par sa douloureuse passion,
1: sois miséricordieux pour nous et pour le monde entier.
0: Par sa douloureuse passion,
1: sois miséricordieux pour nous et pour le monde entier.
0: Par sa douloureuse passion,
1: sois miséricordieux pour nous et pour le monde entier.
0: Par sa douloureuse passion,
1: sois miséricordieux pour nous et pour le monde entier.
0: Par sa douloureuse passion,
1: sois miséricordieux pour nous et pour le monde entier.
0: Par sa douloureuse passion,
1: sois miséricordieux pour nous et pour le monde entier.
0: Par sa douloureuse passion,
1: sois miséricordieux pour nous et pour le monde entier.
0: Par sa douloureuse passion,
1: sois miséricordieux pour nous et pour le monde entier.
0: Par sa douloureuse passion,
1: sois miséricordieux pour nous et pour le monde entier.
0: Par sa douloureuse passion,
1: sois miséricordieux pour nous et pour le monde entier.
2: Dieu saint, saint fort, saint immortel,
3: aie pitié de nous et du monde entier.
2: Dieu saint, saint fort, saint immortel,
3: aie pitié de nous et du monde entier.
2: Dieu saint, saint fort, saint immortel,
3: aie pitié de nous et du monde entier.
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0: Chapitre 2. Tu aimeras ton prochain comme toi-même. Le quatrième commandement. Honore ton père et ta mère.
1: Que commande le quatrième commandement?
2: Il commande d'honorer et de respecter nos parents et ce que Dieu, pour notre bien, a revêtu de son autorité.
1: Quelle est la nature de la famille dans le plan de Dieu?
2: Un homme et une femme, unis par le mariage, forment ensemble, avec leurs enfants, une famille. Dieu a institué la famille et l'a dotée de sa constitution fondamentale. Le mariage et la famille sont ordonnés au bien des époux, à la procréation et à l'éducation des enfants. Entre les membres d'une famille s'établissent des relations personnelles et des responsabilités primordiales. Dans le Christ, la famille devient une église domestique parce qu'elle est communauté de foi, d'espérance et d'amour.
1: Quelle place tient la famille dans la société?
2: La famille est la cellule originelle de la société humaine et précède toute reconnaissance de la part de l'autorité publique. Les principes et les valeurs de la famille constituent le fondement de la vie sociale. La vie de famille est une initiation à la vie en société.
1: Quels sont les devoirs de la société dans ses rapports?

0: ni un soutien moral et matériel.
1: Quels sont les devoirs des parents envers leurs enfants?
0: Participant de la paternité divine, les parents sont les premiers responsables de l'éducation de leurs enfants et les premiers à leur annoncer la foi. Ils ont le devoir d'aimer et de respecter leurs enfants comme personnes et comme fils de Dieu. Ils ont à pourvoir, autant que faire se peut, à leurs besoins matériels et spirituels, choisissant pour eux une école appropriée et leur prodiguant de prudents conseils pour choisir leur profession et leur état de vie. En particulier, ils ont pour mission de les éduquer à la foi chrétienne.
1: Comment les parents éduquent-ils leurs enfants à la foi chrétienne?
0: Principalement par l'exemple, la prière, la catéchèse familiale et la participation à la vie ecclésiale.
1: Les liens de famille sont-ils un bien absolu?
0: Les liens de famille, bien qu'ils soient importants, ne sont pas absolus, parce que la première vocation du chrétien est de suivre Jésus en l'aimant. Qui aime son père et sa mère plus que moi n'est pas digne de moi. Qui aime sa fille ou son fils plus que moi n'est pas digne de moi. Matthieu chapitre 10, verset 37. Les parents doivent aider avec joie leurs enfants à suivre Jésus dans tous les états de vie, même dans la vie consacrée ou dans le ministère sacerdotal.
1: Comment doit s'exercer l'autorité dans les différents domaines de la société civile?
0: Elle doit toujours s'exercer comme un service, en respectant les droits fondamentaux de l'homme, une juste hiérarchie des valeurs, les lois, la justice distributive et le principe de subsidiarité. Dans l'exercice de l'autorité, chacun doit rechercher l'intérêt de la communauté au lieu du sien propre. Ses décisions doivent s'inspirer de la vérité sur Dieu, sur l'homme et sur le monde.
1: Quels sont les devoirs des citoyens dans leur rapport avec les autorités civiles?
0: Ceux qui sont soumis à l'autorité doivent considérer leurs supérieurs comme des représentants de Dieu, offrant leur collaboration loyale pour le bon fonctionnement de la vie publique et sociale. Cela comporte l'amour et le service de la patrie, le droit et le devoir de voter, le paiement des impôts, la défense du pays et le droit à une critique constructive.
1: Quand le citoyen doit-il ne pas à obéir aux autorités civiles?
0: Le citoyen ne doit pas, en conscience, obéir quand les prescriptions des autorités civiles s'opposent aux exigences de l'ordre moral. Il faut obéir à Dieu plutôt qu'aux hommes. Actes des Apôtres, chapitre 5, verset 29.
2: Le cinquième commandement, ne pas tuer.
1: Pourquoi faut-il respecter la vie humaine?
0: Parce que la vie humaine est sacrée. Dès son origine, elle comporte l'action créatrice de Dieu et demeure pour toujours dans une relation spéciale avec le Créateur, son unique fin. Il n'est permis à personne de détruire directement un être humain innocent, car cela est gravement contraire à la dignité de la personne et à la sainteté du Créateur. Vous ne ferez pas mourir l'innocent et le juste. Exode chapitre 23, verset 7.
1: Pourquoi la légitime défense des personnes et des sociétés n'est-elle pas contraire à cette règle absolue?
0: Par la légitime défense, on fait le choix de se défendre et de mettre en valeur le droit à la vie, la sienne propre ou celle d'autrui, et non le choix de tuer. Pour qui a la responsabilité de la vie d'autrui, la légitime défense peut être aussi un devoir grave. Toutefois, elle ne doit pas comporter un usage de la violence plus grande que ce qui est nécessaire.
1: À quoi sert une peine?
0: Une peine infligée par l'autorité publique légitime a pour but de réparer le désordre introduit par la faute, de défendre l'ordre public et la sécurité des personnes et de contribuer à l'amendement du coupable.
1: Quel

0: peine peut-on infliger?
1: La peine infligée doit être proportionnée à la gravité du délit. Aujourd'hui, étant donné les possibilités dont l'État dispose pour réprimer le crime en rendant inoffensif le coupable, les cas d'absolue nécessité de la peine de mort sont désormais très rares, sinon même pratiquement inexistants. Evangelium Vitae. Quand les moyens non sanglants sont suffisants, l'autorité se limitera à ces moyens parce qu'ils correspondent mieux aux conditions concrètes du bien commun. Ils sont plus conformes à la dignité de la personne et n'enlèvent pas définitivement pour le coupable la possibilité de se racheter.
0: Qu'interdit le cinquième commandement?
1: Le cinquième commandement interdit, comme gravement contraire à la loi morale, l'homicide direct et volontaire, ainsi que la coopération à celui-ci. L'avortement direct, recherché comme fin et comme moyen, ainsi que la coopération à cet acte, avec la peine d'excommunication. Parce que l'être humain, dès sa conception, doit être défendu et protégé de manière absolue dans son intégrité. L'euthanasie directe, qui consiste à mettre fin par un acte ou par l'omission d'une action requise à la vie de personnes handicapées, malades ou proches de la mort. Le suicide et la coopération volontaire à celui-ci, parce qu'il est une offense grave au juste amour de Dieu, de soi-même et du prochain. Quant à la responsabilité, elle peut être aggravée en raison du scandale ou diminuée par des troubles psychiques particuliers ou par de graves craintes.

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Au nom du Père, du Fils et du Saint-Esprit. Amen. Dieu notre Père, aujourd'hui encore, tu t'es manifesté. Et nous sommes réunis en ce jour béni pour te glorifier. Mais sans ton esprit, nous ne pourrons rien faire. C'est pourquoi, en ce jour, nous te demandons encore de venir te glorifier de par ton esprit, toi qui es Père, Fils et Esprit Saint. Amen. Auditeurs, nous allons prendre du plaisir à écouter la chorale pour laquelle nous sommes déplacés avant de tout commencer.

0: à nos auditeurs.
1: Je suis Ngoron Célestin, choriste de la chorale Marie-Reine de la Paix. La situation m'oblige aujourd'hui à diriger la chorale.
0: Maestro Célestin, il a tout dit, hein, celui qui tient cette chorale, Marie-Reine de la Paix.
1: Et de l'amour.
0: Pourquoi avoir choisi Marie-Reine de la Paix?
1: Nous avons, ensemble avec le parrain de cette chorale, décidé de baptiser ainsi la chorale, puisque nous étions en 2021, au moment où notre pays avait vraiment le plus besoin de paix. Et nous avons pris cet engagement-là de supplier la Vierge Marie pour venir en aide à notre pays et à chacun de nous. Voici la raison.
0: Depuis quand cette chorale est sur pied?
1: La chorale existe depuis février 2021.
0: Depuis 2021, la chorale en question est sur pied. Vous êtes rattaché à quelle paroisse?
1: Nous sommes rattachés à la paroisse Saint-Michel de Toumaudi.
0: Nous sommes rattachés à la paroisse Saint-Michel de Toumaudi. Maestro Célestin, vous êtes là depuis 2021. C'est vrai que 2021-2026, bon, mais quand même, du chemin. 5 ans, ce n'est pas 5 mois. Quelle est la force de la chorale Sainte Marie, Mère de la Paix?
1: Je pense que c'est la grâce de Dieu, puisque nous sommes composés d'élèves et de paysans. Et la foi que nous avons mise dans le Seigneur nous a toujours soutenus. Et nous prenons toujours appui sur notre chorale mère qui, toutefois que nous faiblissons, nous vient vraiment en aide avec leur sage conseil.
0: La foi, il a lâché le mot. C'est cette foi qui fait que la chorale Sainte Marie, Reine de la Paix et de l'amour, tient encore. Ils ont la foi et ils prennent encore conseil auprès de la chorale, mais ce qui fait que chaque fois qu'ils ont des difficultés, ils arrivent à s'en sortir. Auditeur, auditrice, la chorale Marie, Reine de la Paix et de l'amour, demande toujours conseil. Et cette chorale en question a la foi. Ne zappez pas, Maestro Célestin vient à vous avec encore un autre chant.

0: Maestro, vous faites quel type de Coran?
1: Nous avons commencé avec une chorale à quatre voix. Et ces temps-ci, on est en crise. On a un besoin ardent de maître de chœur. Donc, pour ne pas laisser tomber la chose, on s'est décidé de louer le Seigneur à l'unisson.
0: J'ai pour habitude de dire, l'émission s'intitule « Chantons le Seigneur ». Est-ce que, quand on chante à l'unisson, ou qu'on chante à quatre voix, six voix, est-ce que ce n'est pas le Seigneur qu'on chante?
1: Si, c'est le Seigneur que nous chantons.
0: Saint Augustin le dit, bien chanter ses prières de foi. Est-ce que quand on chante à l'unisson et que c'est bien chanté, ce n'est pas le Seigneur qu'on chante?
1: Bien sûr.
0: Quand on chante à quatre voix et qu'on a mal chanté, est-ce que c'est le Seigneur qu'on a chanté?
1: Non.
0: Merci, maestro. Ta chorale en question, elle a combien de choristes?
1: Comme j'ai commencé par le dire, nous atteignons une vingtaine et plus. Et aujourd'hui, nous sommes à 11.
0: Ok. C'est une chorale adulte, une chorale jeune, une chorale des enfants?
1: Une chorale jeune.
0: Une chorale jeune. Quelles sont les langues dans lesquelles vous chantez?
1: Nous chantons en français et dans toutes les langues possibles.
0: Maestro, aujourd'hui, il y a une tendance au sein de l'Église. Il y a des gens qui viennent et disent que non, trop de vieux chants à l'Église. Nous voulons de nouveaux chants. Et il y a encore un autre groupe qui dit non, nous restons campés sur les anciens chants. Quel est ton point de vue?
1: Je pense que on peut donner raison à chacun, puisque le monde avance. Donc, on nous parle souvent dans l'Église de la nouvelle évangélisation. Donc, nous appuyons sur ce que l'Église nous enseigne pour travailler.
0: Mais ce que l'Église nous enseigne, est-ce que l'Église nous enseigne avec une nouvelle Bible?
1: Non, c'est toujours la même Bible.
0: Maestro Célestin, je te demande de faire un choix entre une messe et un conseil religieux. Un choix.
1: Ma foi m'a enseigné que la messe, c'est le plus grand des sacrifices. Je préfère une messe.
0: Merci, maestro. Et quels sont vos jours de répétition?
1: Les mardis, jeudi et samedi.
0: Mardi, jeudi et samedi. Maître, quand tu as eu un chant ou que tu l'as composé toi-même, ce chant en question, il te faut combien de temps pour que ta chorale puisse l'assimiler?
1: Ça dépend de la grandeur ou bien la longueur du chant. En une seule journée, une soirée, on peut assimiler un chant.
0: Tu composes toi-même tes chants?
1: Par moment.
0: Il va sans dire que le maître a du vécu. Auditeur, Maestro Célestin nous dit qu'il compose par moment ses chants. Nous allons encore prendre du plaisir à écouter la chorale Sainte Marie, Reine de la paix et de l'amour, dirigée par Maestro Célestin.

0: 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Est-ce que la chorale sa chorale en question? Parce que je dirais que la chorale appartient à la Vierge Marie. Est-ce que vous avez une fois fait une excursion, voire un pèlerinage à Raviat ou à Issia?
1: La chorale n'a pas encore fait de pèlerinage à Ravia ou à Issia.
0: Et pourquoi?
1: Nous sommes en train de nous organiser.
0: La chorale se nomme Marie, reine de la paix et de l'amour. Tu as insisté. Et pourquoi jusqu'au jour d'aujourd'hui? Parce que ça fait 5 ans que vous êtes nés. Pourquoi jusqu'au jour d'aujourd'hui, cet effort n'a pas encore été fait?
1: Nous sommes, comme je l'ai dit, nous sommes en train d'y travailler. Nous sommes déjà déplacés à la montagne qu'on nous a consacrée, baptisée à la Vierge Marie.

0: C'est le contraire qui m'aurait étonné, maestro Célestin. Mamie, présentez-vous.
1: Je me nomme Aka Nguessan Afoué Armand Noël.
0: Aka Nguessan, 5 ans que tu es avec le maître. Tu peux me rendre un témoignage le concernant?
1: En tout cas, il est bon. Il chante bien aussi.
0: L'adage le dit, personne n'ose indexer son village avec la main gauche. Tu ne me diras pas que ton maître n'est pas, il chante pas fort. Il chante bien et il chante fort, c'est ce que tu me diras. Comme le dirait l'autre, il chante bien et il chante fort, n'est-ce pas?
1: Oui.
0: Il chante bien et il chante fort. Et depuis 5 ans que tu es avec lui, quel est le chant qu'il a donné qui t'a plus marqué? Qui a fait danser, qui a fait vibrer le peuple de Dieu à Kankro?
1: C'est un chant en baoulé.
0: Un chant en baoulé. Tu peux le fredonner ce chant?
1: Oui.
0: Vas-y.

0: Mais le chant dit quoi?
1: Le chant dit que Seigneur, je te dis merci. Dieu éternel, je te dis merci. Nous te disons merci.
0: Le merci appartient toujours au Seigneur, car il fait beaucoup pour nous. Il fait tout pour nous. Quoi de bon que de lui dire merci? Il faut être toujours en action de grâce avec le Seigneur. Merci le maître. Auditeur, la choriste vient de le dire. Nous devons dire merci au Seigneur. Prêtez oreille attentive. Maestro Célestin arrive. Il arrive. Il arrive. Et il va nous bercer avec un très beau cantique.

0: Maestro Célestin nous dit
1: que nous devons toujours être en action de grâce. Nous devons toujours être reconnaissants à l'égard de notre Créateur. Maestro, est-ce que tu composes, tu me dis que tu composes tes chants.
0: D'accord.
1: Est-ce que tu es en bonne harmonie avec les autres maîtres de chœur qui composent le diocèse, la paroisse, et tu es aussi en bonne ambiance avec le maître de chœur qui est au sein de cette communauté?
2: Je dirais oui, mais comme vous le dites vous-même, le ciel ne peut pas se dire qu'il est, il est doux. Sinon, le papa est là. Nous travaillons avec nos frères de Zakro. On est même en train de travailler à mettre une maîtrise en langue sur place au niveau de notre paroisse dans le secteur nord de Toumoudi. Et nous travaillons aussi avec d'autres maîtres de chœur que nous sollicitons parfois d'ailleurs. Nous sommes en contact avec des chantres, nous sommes en contact avec même un arrangeur. Et je pense que c'est là que nous sommes.
1: Donc, vous êtes en parfaite harmonie.
2: Bien sûr.
1: Merci, Maestro Célestin. Maître, je n'ai pas encore fini avec toi. Je suis très taquin. Parce que quand je veux quelque chose de toi, tant que je ne l'ai pas obtenu, je ne te colle pas la paix. Maestro, c'est vrai qu'il y a 5 ans que tu es là. Mais 5 ans, ce n'est pas 5 mois. Est-ce que ta chorale est structurée? Je veux juste savoir si vous avez un bureau.
2: Bien sûr.
1: Il est constitué de...
2: D'une présidente, elle a un adjoint. Nous avons une trésorière et son adjoint. Nous avons un secrétaire et son adjoint. Nous avons des conseillers.
1: La présidente est là?
2: Elle n'est pas là aujourd'hui.
1: Et son adjoint?
2: Il n'est pas là.
1: Pratiquement, le bureau n'est pas là. Cela n'est pas un problème. Maître, je veux juste savoir, qu'est-ce qu'il faut pour intégrer ta chorale? Est-ce qu'il faut une cérémonie pour intégrer ta chorale?
2: Pas du tout.
1: Donc demain ou bien n'importe quel jour, je peux venir chanter dans votre chorale?
2: Vous pouvez venir chanter dans la chorale Marie-Reine de la Paix, si vous sentez vraiment cette inspiration. Il vous suffit de nous contacter et de venir, vous allez faire un chemin avec nous. On vous teste, si vous pouvez, on avance.
1: Ok, donc désormais, comptez-moi parmi vos choristes. Je viendrai chanter dans votre chorale.
2: À bras ouverts, nous vous accueillons.
1: Maestro, puisque votre chorale est structurée, vous êtes méticulé. Pour y chanter, il n'y a pas de cérémonie. Mais j'aimerais juste savoir, est-ce que vous avez une ligne sur laquelle on peut vous joindre?
2: Oui.
1: On peut la voir.
2: Nous avons des contacts. Vous pouvez nous appeler au 07 47 85 50 47. Au 05 06 41 22 64. Vous pouvez nous joindre aussi au 07 11 74 76 19.
1: Merci, Maestro Célestin. Auditeur, auditrice, Maestro Célestin et sa chorale vont nous accompagner. Parce que nous sommes arrivés, Maestro Célestin nous a ouvert grandement les bras. Et comme je le dis habituellement, c'est la parole qui le dit. La fin de toute chose vaut mieux que son commencement. Il nous a accueillis avec un chant. Nous allons encore prendre du plaisir à écouter Maestro Célestin et nous dire au revoir.

0: 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Gardez l'écoute, à votre service Pedro Kwasi, à la prochaine.
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0: Pour votre salut, il est 16h.
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3: Ce chapelet est parmi les aspects qui marquent la spécificité des apparitions de Tibéro. En effet, c'est en mars 1982 que Marie-Claire Mukanga Angola a pris de la mère du Verbe elle-même et elle a reçu la mission de le propager à travers le monde entier.
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4: Selon les explications de Marie-Claire, la raison d'être de ce chapelet est de nous aider à méditer la passion de Jésus et les grandes douleurs de sa mère. Ce chapelet de douleur nous a été rappelé envie d'aider le cœur à sentir la soif de changer et de se convertir sans cesse.
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5: Chers auditeurs et auditrices des Radio Maria Rwanda, Burundi, République démocratique du Congo, Centrafrique, Congo-Brazzaville, Burkina Faso, Togo, Voix de la Paix en Guinée-Conakry, Côte d'Ivoire, Gabon, Cameroun, Madagascar, France et Suisse romande, du sanctuaire Notre-Dame de Kibéo au Rwanda, nous vous rejoignons pour prier ensemble. Nous allons méditer le chapelet de ces douleurs de Marie. La Vierge Marie est apparue à Kibéo, au Rwanda, du 28 novembre 1981 au 28 novembre 1989. Son message, destiné au monde entier, se focalise sur l'urgence de la conversion de cœur, allumine le risque que court le monde en se rébellant contre Dieu ou en voulant vivre sans lui. Aujourd'hui, plus que jamais, le message de Kibéo reste d'actualité pour le monde entier. Priez sans cesse et sans hypocrisie, disait la mère du Verbe aux voyantes de Kibéo. Les hommes ne prient pas, et même parmi ceux qui prient, beaucoup ne prient pas comme il faut, a-t-elle ajouté. La Vierge Marie nous demande de mettre plus de zèle à prier sans hypocrisie, et à prier à la place de ceux qui ne prient pas. Dans cette perspective, la mère du Verbe a rappelé le chapelet de ses douleurs, connu autrefois, il était tombé dans l'oubli. Notre-Dame de Kibéo désire qu'il soit remis en honneur et répandu dans l'Église. Les fruits entendus de ce chapelet sont orientés à un renouvellement de vie spirituelle. Si vous récitez ce chapelet en le méditant, vous aurez alors la force de vous repentir. Le message de la mère du Verbe à Marie-Claire Mukanga Angola dans l'apparition du 31 mai 1982. Le chapelet de ces douleurs a donc pour effet d'entretenir dans les cœurs les sens et l'horreur du péché et ainsi susciter le repentir. Dans ce chapelet, par l'intercession de la Mère du Verbe, nous prions pour la conversion du monde et le repentir des pécheurs. Au nom du Père et du Fils et du Saint-Esprit.
6: Amen.
5: Mon Dieu, je t'offre ce chapelet de cette douleur pour ta sainte gloire et pour honorer ta sainte mère. En méditant et en partageant sa douleur avec elle, je t'en supplie, donne-moi de regretter les péchés que j'ai commis. Aide-moi à être doux et humble comme je le dois, afin de pouvoir obtenir toutes les indulgences qu'il contient. L'acte de contrition des péchés. Seigneur,
6: je n'intègre un regret de t'avoir offensé, parce que tu es infiniment bon, infiniment aimable, et que le péché te déplaît. Je prends la ferme résolution, avec le secours de ta sainte grâce,
7: de ne plus t'offenser et de faire pénitence. Amen.
5: Je vous salue, Marie, pleine de grâce. Le Seigneur est avec vous. Vous êtes bénie entre toutes les femmes, et Jésus, le fruit de vos entrailles, est béni.
8: Sainte Marie, Mère de Dieu, priez pour nos pauvres pécheurs, maintenant et à l'heure de notre mort. Amen.
5: Je vous salue, Marie, pleine de grâce. Le Seigneur est avec vous. Vous êtes bénie entre toutes les femmes, et Jésus, le fruit de vos entrailles, est béni.
8: Sainte Marie, Mère de Dieu, priez pour nous pauvres pécheurs, maintenant et à l'heure de notre mort. Amen.
5: Je vous salue, Marie, comblée de grâce, le Seigneur est avec vous. Vous êtes bénie entre toutes les femmes, et Jésus, le fruit de vos entrailles, est béni.
8: Sainte Marie, Mère de Dieu, priez pour nous pauvres pécheurs, maintenant et à l'heure de notre mort. Amen.
5: Mère de miséricorde,
8: rappelle-nous tous les jours la passion de Jésus.
9: Les sept douleurs de la Vierge Marie. Première douleur de la Vierge Marie. Le vieillard Siméon annonce à la Vierge Marie qu'un glaive de douleur transpercera son cœur. La parole de Dieu. Il vint donc au temple poussé par l'Esprit, et quand les parents apportaient le petit enfant Jésus pour accomplir les prescriptions de la loi à son égard, il le reçut dans ses bras et bénit Dieu. Siméon le bénit et dit à Marie sa mère, « Vois, cet enfant doit amener la chute et le relèvement d'un grand nombre en Israël. » Il doit être un signe en but à la contradiction. Et toi-même, une épée te transpercera l'âme, afin que se révèlent les pensées intimes d'un grand nombre.
10: Pour notre méditation, Marie avait respecté les prescriptions de la loi de purification. Même si cette loi ne la concernait pas directement, étant donné qu'elle a été conçue sans péché, elle est venue au temple, non pas pour se purifier, mais pour offrir à Dieu le Fils qu'elle avait reçu de la part de Dieu. Oh, de quelle manière elle a offert à Dieu, avec un grand amour et publiquement, celui qui n'a jamais cessé de l'offrir dans le temple de son cœur. Elle offrait un sacrifice et sans tâche. Après qu'elle eut fini d'offrir à Dieu le Fils Jésus, le vieux Siméon a prophétisé à son sujet, en lui disant qu'une épée transpercera son âme, ce qui veut dire qu'elle verra son fils souffrir.
11: Prions. Notre Dieu, toi qui nous aimes tant, confieux et humble, nous te prions. Nous te demandons de nous préserver du découragement. Beaucoup ont peur du lendemain. Donne-nous, Seigneur, un cœur fort comme celui de la Vierge Marie, pour que nous te consacrions notre vie par amour. Que notre union à Jésus-Christ nous soit un chemin propice pour parvenir jusqu'à toi, roi des rois. Ô Mère du Verbe qui nous aime, toi qui as beaucoup souffert, obtiens-nous la grâce de pouvoir accepter et supporter les souffrances que nous rencontrons dans notre vie de chaque jour, et que par ton intercession, nous cessions de te faire souffrir. Amen.
9: Notre Père qui es aux cieux, que ton nom soit sanctifié, que ton règne vienne, que ta volonté soit faite sur la terre comme au ciel.
6: Donne-nous aujourd'hui notre pain de ce jour. Pardonne-nous nos offenses, comme nous pardonnons aussi à ceux qui nous ont offensés. Et ne nous laisse pas entrer en tentation, mais délivre-nous du mal.
9: Je vous salue, Marie, pleine de grâce. Le Seigneur est avec vous. Vous êtes bénie entre toutes les femmes, et Jésus, le fruit de vos entrailles, est béni.
6: Sainte Marie, Mère de Dieu, priez pour nous pauvres pécheurs, maintenant et à l'heure de notre mort. Amen.
9: Je vous salue, Marie, pleine de grâce. Le Seigneur est avec vous. Vous êtes bénie entre toutes les femmes, et Jésus, le fruit de vos entrailles, est béni.
6: Sainte Marie, Mère de Dieu, priez pour nous pauvres pécheurs, maintenant et à l'heure de notre mort. Amen.
9: Je vous salue, Marie, pleine de grâce. Le Seigneur est avec vous. Vous êtes bénie entre toutes les femmes, et Jésus, le fruit de vos entrailles, est béni.
6: Sainte Marie, Mère de Dieu, priez pour nos pauvres pécheurs. Maintenant et à l'heure de notre mort. Amen.
9: Je vous salue, Marie, pleine de grâce. Le Seigneur est avec vous. Vous êtes bénie entre toutes les femmes, et Jésus, le fruit de vos entrailles, est béni.
6: Sainte Marie, Mère de Dieu, priez pour nos pauvres pécheurs. Maintenant et à l'heure de notre mort. Amen.
9: Je vous salue, Marie, pleine de grâce. Le Seigneur est avec vous. Vous êtes bénie entre toutes les femmes, et Jésus, le fruit de vos entrailles, est béni.
6: Sainte Marie, Mère de Dieu, priez pour nos pauvres pécheurs. Maintenant et à l'heure de notre mort. Amen.
9: Je vous salue, Marie, pleine de grâce. Le Seigneur est avec vous. Vous êtes bénie entre toutes les femmes, et Jésus, le fruit de vos entrailles, est béni.
6: Sainte Marie, Mère de Dieu, priez pour nous pauvres pécheurs, maintenant et à l'heure de notre mort. Amen.
9: Je vous salue, Marie, pleine de grâce, le Seigneur est avec vous. Vous êtes bénie entre toutes les femmes, et Jésus, le fruit de vos entrailles, est béni.
6: Sainte Marie, Mère de Dieu, priez pour nous pauvres pécheurs, maintenant et à l'heure de notre mort. Amen.
9: Mère de miséricorde,
6: rappelez-nous tous les jours la passion de Jésus.
10: Deuxième douleur de la Vierge Marie, la fuite en Égypte. La parole de Dieu. L'ange du Seigneur apparaît en songe à Joseph et lui dit, « Lève-toi, prends avec toi l'enfant et sa mère et fuis en Égypte, et reste-y jusqu'à ce que je te dise. » Car Hérode va rechercher un enfant pour le faire périr. Il se leva, prit avec lui l'enfant et sa mère de nuit et se retira en Égypte. Et il resta là jusqu'à la mort d'Hérode pour que s'accomplisse cet oracle prophétique du Seigneur. D'Égypte, j'ai appelé mon fils.
11: Pour notre méditation, Marie cherche ce qu'il faut prendre pour fuir avec Joseph et l'enfant Jésus. D'un amour maternel incommensurable, elle veut protéger l'enfant. Quelle douleur ils ont éprouvée en voyant leur enfant qu'ils aimaient tant pour chasser par des ennemis si cruels. Ce nouveau-né, de qui était-il victime? De quoi est-il victime? D'Hérode, que la soif du pouvoir avait aveuglé. Hérode, victime de cette jalousie, il est prêt à tuer. Heureusement, les parents sont avertis et prennent fuite en Égypte. Un enfant innocent forcé à l'exil. Une souffrance pour lui et ses parents.
5: Prions. Vierge Marie, Mère que nous aimons, toi qui as souffert en emportant l'enfant Jésus en exil, donne-nous aussi d'accepter la volonté de Dieu, que nous accueillions de bon cœur toutes les souffrances qui nous arrivent comme la volonté de Dieu, comme tu nous en as donné l'exemple et quand tu as fui avec Jésus ne sachant pas où aller, te confiant à Dieu seul. Aide-nous à être des exemples pour les autres et apprends-nous à être courageux quand le monde nous rejette ou nous persécute. Aide-nous à protéger la vie de Jésus qui habite en nos cœurs, puisque la jalousie du diable fait tout pour nous séparer de lui. Mère très tendre, nous t'offrons tous les réfugiés d'aujourd'hui. Garde-les du désespoir, afin qu'ils comprennent que le Tout-Puissant les accompagne partout où ils sont. Amen.
10: Notre Père qui es aux cieux, que ton nom soit sanctifié, que ton règne vienne, que ta volonté soit faite sur la terre comme au ciel.
6: Donnez-nous aujourd'hui notre pain de ce jour. Pardonnez-nous nos offenses, comme nous pardonnons aussi à ceux qui nous ont offensés. Et ne nous laissez pas entrer en tentation, mais délivre-nous du mal.
10: Je vous salue Marie, pleine de grâce. Le Seigneur est avec vous. Vous êtes bénie entre toutes les femmes. et Jésus, le fruit de vos entrailles, est béni.
6: Sainte Marie, Mère de Dieu, priez pour nos pauvres pécheurs, maintenant et à l'heure de notre mort. Amen.
10: Je vous salue, Marie, pleine de grâce. Le Seigneur est avec vous. Vous êtes bénie entre toutes les femmes, et Jésus, le fruit de vos entrailles, est béni.
6: Sainte Marie, Mère de Dieu, priez pour nos pauvres pécheurs, maintenant et à l'heure de notre mort. Amen.
10: Je vous salue, Marie, pleine de grâce. Le Seigneur est avec vous. Vous êtes bénie entre toutes les femmes, et Jésus, le fruit de vos entrailles, est béni.
6: Sainte Marie, Mère de Dieu, priez pour nos pauvres pécheurs, maintenant et à l'heure de notre mort. Amen.
10: Je vous salue, Marie, pleine de grâce. Le Seigneur est avec vous. Vous êtes bénie entre toutes les femmes, et Jésus, le fruit de vos entrailles, est béni.
6: Sainte Marie, Mère de Dieu, priez pour nos pauvres pécheurs, maintenant et à l'heure de notre mort. Amen.
10: Je vous salue, Marie, pleine de grâce. Le Seigneur est avec vous. Vous êtes bénie entre toutes les femmes, et Jésus, le fruit de vos entrailles, est béni.
6: Sainte Marie, Mère de Dieu, priez pour nos pauvres pécheurs, maintenant et à l'heure de notre mort. Amen.
10: Je vous salue, Marie, pleine de grâce. Le Seigneur est avec vous. Vous êtes bénie entre toutes les femmes, et Jésus, le fruit de vos entrailles, est béni.
6: Sainte Marie, Mère de Dieu, priez pour nos pauvres pécheurs, maintenant et à l'heure de notre mort. Amen.
10: Je vous salue, Marie, pleine de grâce, le Seigneur est avec vous. Vous êtes bénie entre toutes les femmes, et Jésus, le fruit de vos entrailles, est béni.
6: Sainte Marie, Mère de Dieu, priez pour nos pauvres pécheurs, maintenant et à l'heure de notre mort. Amen.
10: Mère de miséricorde,
6: rappelez-nous tous les jours la passion de Jésus.
11: Troisième douleur de la Vierge Marie, la douleur du cœur de Marie au temps de la disparition de Jésus. La parole de Dieu. À la fin de la fête, comme il s'en retournait, le jeune Jésus resta à Jérusalem à l'insu de ses parents. Pendant qu'il était dans les convois des pèlerins, ils firent une journée de chemin avant de le chercher parmi leurs parents et connaissances. Ne les trouvant pas, ils retournèrent à Jérusalem en continuant à le chercher. C'est au bout de 3 jours qu'ils le trouvèrent dans le temple, assis au milieu des docteurs de la loi. Ils les écoutaient et leur posaient des questions, et tous ceux qui l'entendaient s'extasier sur son intelligence et sur ses réponses. En les voyant, ses parents furent frappés d'étonnement et sa mère lui dit, « Mon enfant, pourquoi nous as-tu fait cela? Vois comme ton père et moi, nous avons souffert en te cherchant. » Il leur dit, « Comment se fait-il que vous m'ayez cherché? Ne saviez-vous pas qu'il me faut être chez mon père? » Mais ils ne comprirent pas ce qu'il leur disait.
5: Pour notre méditation, Jésus est le Fils unique de Dieu et il est aussi le Fils unique de Marie. Elle aimait son Fils d'un amour sans pareil et ne vivait que pour lui. Elle était triste de ne pas le voir et, bravant toute fatigue du voyage, elle et Joseph devait retourner à Jérusalem pour le chercher. La douleur que Marie a ressentie en perdant son fils devrait nous apprendre à ressentir cette douleur des

0: du Fils de Dieu. Obtiens-nous la grâce de rechercher incessamment Dieu. Et comme tu as souffert de ne pas le trouver, donne-nous aussi de ressentir son manque et la patience que tu as eue pour que nous soyons capables de vaincre tout ce qui nous égare de Dieu.
1: Notre Père qui es aux cieux, que ton nom soit sanctifié, que ton règne vienne, que ta volonté soit faite sur la terre comme au ciel.
2: Donnez-nous aujourd'hui notre pain de ce jour. Pardonnez-nous nos offenses, comme nous pardonnons aussi à ceux qui nous ont offensés. Et ne nous laisse pas entrer en tentation, mais délivre-nous du mal.
1: Je vous salue Marie, pleine de grâce, le Seigneur est avec vous. Vous êtes bénie entre toutes les femmes, et Jésus, le fruit de vos entrailles, est béni.
3: Sainte Marie, Mère de Dieu, priez pour nous pauvres pécheurs, maintenant et à l'heure de notre mort. Amen.
1: Je vous salue Marie, pleine de grâce, le Seigneur est avec vous. Vous êtes bénie entre toutes les femmes, et Jésus, le fruit de vos entrailles, est béni.
3: Sainte Marie, Mère de Dieu, priez pour nous pauvres pécheurs, maintenant et à l'heure de notre mort. Amen.
1: Je vous salue Marie, pleine de grâce, le Seigneur est avec vous. Vous êtes bénie entre toutes les femmes, et Jésus, le fruit de vos entrailles, est béni.
3: Sainte Marie, Mère de Dieu, priez pour nous pauvres pécheurs, maintenant et à l'heure de notre mort. Amen.
1: Je vous salue Marie, pleine de grâce, le Seigneur est avec vous. Vous êtes bénie entre toutes les femmes, et Jésus, le fruit de vos entrailles, est béni.
3: Sainte Marie, Mère de Dieu, priez pour nous pauvres pécheurs, maintenant et à l'heure de notre mort. Amen.
1: Je vous salue Marie, pleine de grâce, le Seigneur est avec vous. Vous êtes bénie entre toutes les femmes, et Jésus, le fruit de vos entrailles, est béni.
3: Sainte Marie, Mère de Dieu, priez pour nous pauvres pécheurs, maintenant et à l'heure de notre mort. Amen.
1: Je vous salue Marie, pleine de grâce, le Seigneur est avec vous. Vous êtes bénie entre toutes les femmes, et Jésus, le fruit de vos entrailles, est béni.
3: Sainte Marie, Mère de Dieu, priez pour nous pauvres pécheurs, maintenant et à l'heure de notre mort. Amen.
1: Je vous salue Marie, pleine de grâce, le Seigneur est avec vous. Vous êtes bénie entre toutes les femmes, et Jésus, le fruit de vos entrailles, est béni.
3: Sainte Marie, Mère de Dieu, priez pour nous pauvres pécheurs, maintenant et à l'heure de notre mort. Amen.
1: Mère de miséricorde,
4: rappelle-nous tous les jours la passion de Jésus.
5: La quatrième douleur de la Vierge Marie. La Vierge Marie rencontre Jésus qui porte la croix. La parole de Dieu. Une grande masse du peuple le suivait, ainsi que des femmes qui se frappaient la poitrine et se lamentaient sur lui. Mais, se tournant vers elles, Jésus dit, « Fille de Jérusalem, ne pleurez pas sur moi, pleurez plutôt sur vous-même et sur vos enfants. Car voici venir des jours où l'on dira, « Heureuses les femmes stériles, les entrailles qui n'ont pas enfanté, les seins qui n'ont pas nourri. Alors on se mettra à dire aux montagnes, « Tombez sur nous, et aux collines, couvrez-nous. Car si l'on traite ainsi le bois vert, qu'adviendra-t-il du sec ?»
0: Pour notre méditation, la Vierge Marie aimait beaucoup son fils Jésus, tout d'abord comme son fils unique, et puis comme le fils du Très-Haut. Cet amour dont elle l'aimait tant a provoqué en elle beaucoup de peine quand elle l'a rencontré portant sa croix. Comme nous le dit l'Évangile selon saint Luc, il y avait aussi d'autres femmes qui l'accompagnaient et qui se lamentaient sur lui. Celles qui ne savent pas le secret de ce fils de Marie se lamentent. Nous pouvons alors comprendre la grande souffrance de celle à qui ce secret a été révélé par l'ange. Celles qui ne l'ont pas mis au monde, celles qui ne l'ont jamais pris pour s'enfuir et vivre avec

0: avec lui à l'étranger se lamente. Nous pouvons alors réaliser comment est bouleversé le cœur de celle qui a vécu tout cela avec lui.
1: Prions. Mère du Verbe, toi qui as tellement souffert, toi qui fais tout pour que ce qui vient chez toi, pour y chercher refuge, ne soit pas déçu. Console les mères qui ont été gravement blessées, envoyant les enfants haïs pour chasser ou tuer. Console les mères qui sont affligées par immense chagrin, provoquées par le fait de perdre les enfants, victimes de jugements induits. Console les enfants accusés injustement et qui portent le lot de croix de la vie alors qu'ils sont encore très jeunes. Apprends-nous à accepter tout ce qui nous fait souffrir, que nous en ayons un grand amour et une totale patience, sachant que nous sommes avec toi tout le temps. De là, nous glorifierons Dieu en tout et partout, lui qui t'a offert en nous. Aide-nous, nous nous confions à toi.
2: Notre Père qui es aux cieux, que ton nom soit sanctifié, que ton règne vienne, que ta volonté soit faite sur la terre comme au ciel.
3: Donne-nous aujourd'hui notre pain de ce jour. Pardonne-nous nos offenses, comme nous pardonnons aussi à ceux qui nous ont offensés. Et ne nous laisse pas entrer en tentation, mais délivre-nous du mal.
2: Je vous salue Marie, comblée de grâce. Le Seigneur est avec vous. Vous êtes bénie entre toutes les femmes. Et Jésus, le fruit de vos entrailles, est béni.
3: Sainte Marie, Mère de Dieu, priez pour nous pauvres pécheurs, maintenant et à l'heure de notre mort. Amen.
2: Je vous salue Marie, comblée de grâce. Le Seigneur est avec vous. Vous êtes bénie entre toutes les femmes, et Jésus, le fruit de vos entrailles, est béni.
3: Sainte Marie, Mère de Dieu, priez pour nous pauvres pécheurs, maintenant et à l'heure de notre mort. Amen.
2: Je vous salue Marie, comblée de grâce, le Seigneur est avec vous. Vous êtes bénie entre toutes les femmes, et Jésus, le fruit de vos entrailles, est béni.
3: Sainte Marie, Mère de Dieu, priez pour nous pauvres pécheurs, maintenant et à l'heure de notre mort. Amen.
2: Je vous salue Marie, comblée de grâce. Le Seigneur est avec vous. Vous êtes bénie entre toutes les femmes. Et Jésus, le fruit de vos entrailles, est béni.
3: Sainte Marie, Mère de Dieu, priez pour nous pauvres pécheurs. Maintenant et à l'heure de notre mort. Amen.
2: Je vous salue Marie, comblée de grâce. Le Seigneur est avec vous. Vous êtes bénie entre toutes les femmes. Et Jésus, le fruit de vos entrailles, est béni.
3: Sainte Marie, Mère de Dieu, priez pour nous pauvres pécheurs. Maintenant et à l'heure de notre mort. Amen.
2: Je vous salue Marie, comblée de grâce. Le Seigneur est avec vous. Vous êtes bénie entre toutes les femmes. Et Jésus, le fruit de vos entrailles, est béni.
3: Sainte Marie, Mère de Dieu, priez pour nous pauvres pécheurs. Maintenant et à l'heure de notre mort. Amen.
2: Je vous salue Marie, comblée de grâce. Le Seigneur est avec vous. Vous êtes bénie entre toutes les femmes. Et Jésus, le fruit de vos entrailles, est béni.
3: Sainte Marie, Mère de Dieu, priez pour nous pauvres pécheurs. Maintenant et à l'heure de notre mort. Amen.
2: Mère de miséricorde,
3: rappelez-nous tous les jours la passion de Jésus.
0: La cinquième douleur de la Vierge Marie. La Vierge Marie au pied de la croix de Jésus. La parole de Dieu. Or, près de la croix de Jésus se tenait sa mère et la sœur de sa mère, Marie, femme de Cléophas, et Marie-Madeleine. Jésus voya sa mère et près d'elle le disciple qu'il aimait dit à sa mère, « Femme, voici ton fils. » Puis il dit au disciple, « Voici ta mère. » Et à partir de cette heure-là, le disciple l'a pris chez lui.
1: Pour notre méditation, la Vierge Marie a gravi avec Jésus la montagne du Calvaire, portant dans son cœur la croix que son fils portait sur les épaules. Tout en marchant, Et observez comment son fils chancelait sur la croix. On le frappait pour qu'il presse le pas. Lorsque Jésus fut crucifié, la Vierge Marie a énormément souffert dans son cœur, comme si elle avait elle-même été clouée sur la croix. Jésus passa ainsi 6 heures dans une grande souffrance, d'autant plus qu'il voyait sa mère si affligée debout près de la croix.
4: Prions. Mère du Verbe et notre mère, toi qui nous aimes tant, reine des martyrs, obtiens-nous ce courage que tu as eu dans de tels moments pénibles quand ton fils mourait sur la croix. Mère de toute bonté, toi qui as porté toutes ces souffrances, toi qui as accepté d'être notre mère, nous te supplions. Donne-nous de ne plus te faire souffrir et de faire toujours ce que tu attends de nous. Par ta puissante intercession, nous serons capables des grands sacrifices et glorifier Dieu par nos croix de chaque jour et contribuer au salut de nos frères et sœurs.
0: Notre Père qui es aux cieux, que ton nom soit sanctifié, que ton règne vienne, que ta volonté soit faite sur la terre comme au ciel.
3: Donne-nous aujourd'hui notre pain de ce jour. Pardonne-nous nos offenses, comme nous pardonnons aussi à ceux qui nous ont offensés. Et ne nous laisse pas entrer en tentation, mais délivre-nous du mal.
0: Je vous salue, Marie, pleine de grâce. Le Seigneur est avec vous. Vous êtes bénie entre toutes les femmes, et Jésus, le fruit de vos entrailles, est béni.
3: Sainte Marie, Mère de Dieu, priez pour nous pauvres pécheurs, maintenant et à l'heure de notre mort. Amen.
0: Je vous salue, Marie, pleine de grâce. Le Seigneur est avec vous. Vous êtes bénie entre toutes les femmes, et Jésus, le fruit de vos entrailles, est béni.
3: Sainte Marie, Mère de Dieu, priez pour nous pauvres pécheurs, maintenant et à l'heure de notre mort. Amen.
0: Je vous salue, Marie, pleine de grâce. Le Seigneur est avec vous. Vous êtes bénie entre toutes les femmes, et Jésus, le fruit de vos entrailles, est béni.
3: Sainte Marie, Mère de Dieu, priez pour nous pauvres pécheurs, maintenant et à l'heure de notre mort. Amen.
0: Je vous salue, Marie, pleine de grâce. Le Seigneur est avec vous. Vous êtes bénie entre toutes les femmes, et Jésus, le fruit de vos entrailles, est béni.
3: Sainte Marie, Mère de Dieu, priez pour nous pauvres pécheurs, maintenant et à l'heure de notre mort. Amen.
0: Je vous salue, Marie, pleine de grâce. Le Seigneur est avec vous. Vous êtes bénie entre toutes les femmes, et Jésus, le fruit de vos entrailles, est béni.
3: Sainte Marie, Mère de Dieu, priez pour nous pauvres pécheurs, maintenant et à l'heure de notre mort. Amen.
0: Je vous salue, Marie, pleine de grâce. Le Seigneur est avec vous. Vous êtes bénie entre toutes les femmes, et Jésus, le fruit de vos entrailles, est béni.
3: Sainte Marie, Mère de Dieu, priez pour nous pauvres pécheurs, maintenant et à l'heure de notre mort. Amen.
0: Je vous salue, Marie, pleine de grâce. Le Seigneur est avec vous. Vous êtes bénie entre toutes les femmes, et Jésus, le fruit de vos entrailles, est béni.
3: Sainte Marie, Mère de Dieu, priez pour nous pauvres pécheurs, maintenant et à l'heure de notre mort. Amen.
0: Mère de miséricorde,
3: rappelez-nous tous les jours la passion de Jésus.
1: 6e douleur de la Vierge Marie. La Vierge Marie reçoit le corps de Jésus dans ses bras. La parole de Dieu. Après ces événements, Joseph d'Arimathie, qui était disciple de Jésus, mais en secret par peur des Juifs, demanda à Pilate de pouvoir enlever le corps de Jésus. Pilate le permit. Ils vinrent donc et enlevèrent son corps. Nicodème, celui qui précédemment était venu de nuit, trouve Jésus, vint aussi, apportant un mélange de myrrhe et d'aloès d'environ 100 livres. Ils prirent donc le corps de Jésus et le lièrent de linge avec des aromates, selon le mode de sépulture en usage chez les Juifs.
4: Pour notre méditation, contemplons Jésus cloué sur la croix jusqu'à ce qu'il meure. Regarde aussi sa mère qui reçoit son corps dans ses bras. Qui donc pourrait comprendre la tristesse qui a rempli son cœur de mère? Jésus, son fils unique, est mort comme un criminel. Marie éprouve beaucoup de peine, mais elle offre son corps pour la gloire de Dieu. Nous qui sommes encore en chemin sur cette terre, apprenons par notre mère, la Vierge Marie, de ne jamais nous attacher aux choses qui passent. Tout ce que nous sommes capables d'offrir pour l'honneur de Dieu fructifie en bonheur éternel.
2: Prions. Marie, Mère du Verbe incarné, obtiens-nous auprès de ton Fils la grâce d'une foi toujours croissante. Marie, Mère des douleurs, obtiens-nous auprès de ton Fils la grâce de la persévérance. Mère très bonne et très généreuse, nous te remercions pour ta bienveillance et pour ton intercession auprès de Dieu, toi qui ne cesses de nous obtenir la grâce de suivre correctement la voie de Dieu. Tu fais preuve de ta maternité, toi qui ne nous abandonnes jamais malgré tous les maux qui ont été infligés à ton Fils. Obtiens-nous la grâce de te plaire en faisant tout ce que tu nous demandes. Amen.
1: Notre Père qui es aux cieux, que ton nom soit sanctifié, que ton règne vienne, que ta volonté soit faite sur la terre comme au ciel.
3: Donne-nous aujourd'hui notre pain de ce jour. Pardonne-nous nos offenses, comme nous pardonnons aussi à ceux qui nous ont offensés. Et ne nous laisse pas entrer en tentation, mais délivre-nous du mal.
1: Je vous salue Marie, pleine de grâce, le Seigneur est avec vous. Vous êtes bénie entre toutes les femmes, et Jésus, le fruit de vos entrailles, est béni.
3: Sainte Marie, Mère de Dieu, priez pour nos pauvres pécheurs, maintenant et à l'heure de notre mort. Amen.
1: Je vous salue Marie, pleine de grâce, le Seigneur est avec vous. Vous êtes bénie entre toutes les femmes, et Jésus, le fruit de vos entrailles, est béni.
3: Sainte Marie, Mère de Dieu, priez pour nos pauvres pécheurs, maintenant et à l'heure de notre mort. Amen.
1: Je vous salue Marie, pleine de grâce, le Seigneur est avec vous. Vous êtes bénie entre toutes les femmes, et Jésus, le fruit de vos entrailles, est béni.
3: Sainte Marie, Mère de Dieu, priez pour nos pauvres pécheurs, maintenant et à l'heure de notre mort. Amen.
1: Je vous salue Marie, pleine de grâce, le Seigneur est avec vous. Vous êtes bénie entre toutes les femmes, et Jésus, le fruit de vos entrailles, est béni.
3: Sainte Marie, Mère de Dieu, priez pour nos pauvres pécheurs, maintenant et à l'heure de notre mort. Amen.
1: Je vous salue Marie, pleine de grâce, le Seigneur est avec vous. Vous êtes bénie entre toutes les femmes, et Jésus, le fruit de vos entrailles, est béni.
3: Sainte Marie, Mère de Dieu, priez pour nos pauvres pécheurs, maintenant et à l'heure de notre mort. Amen.
1: Je vous salue Marie, pleine de grâce, le Seigneur est avec vous. Vous êtes bénie entre toutes les femmes, et Jésus, le fruit de vos entrailles, est béni.
3: Sainte Marie, Mère de Dieu, priez pour nous pauvres pécheurs, maintenant et à l'heure de notre mort. Amen.
1: Je vous salue Marie, pleine de grâce, le Seigneur est avec vous. Vous êtes bénie entre toutes les femmes, et Jésus, le fruit de vos entrailles, est béni.
3: Sainte Marie, Mère de Dieu, priez pour nous pauvres pécheurs, maintenant et à l'heure de notre mort. Amen.
1: Mère de miséricorde,
3: rappelle-nous tous les jours la passion de Jésus.
4: Septième douleur de la Vierge Marie. La Vierge Marie met le corps de Jésus au tombeau. La parole de Dieu. Or, il y avait un jardin au lieu où il avait été crucifié, et dans ce jardin, un tombeau neuf dans lequel personne n'avait encore été mis. À cause de la préparation des Juifs, comme les tombeaux étaient proches, c'est là qu'ils déposèrent Jésus.
2: Pour notre méditation, la Vierge Marie a accompagné son fils Jésus tout au long de son chemin de croix. Les gens de peu de foi croyaient que tout était fini, car, pensaient-ils, il en était terminé avec celui auquel ils avaient donné leur confiance. Marie accompagne le corps sacré de son fils lors de sa sépulture. Puis elle regarde comment on fermait le tombeau avec une grosse pierre. Pour cette sainte mère cependant, tout n'était pas terminé. Marie nous apprend à garder confiance jusqu'à la fin. Dans les épreuves de la vie, l'espérance de la Vierge Marie nous encourage, comme si elle nous soufflait tout bas. Tenez ferme et soyez assurés que tout changera, car moi-même, je n'ai point désespéré en ce vendredi saint.
0: Prions. Mère du Verbe, toi qui as énormément souffert, nous recourons à toi en tant que notre refuge pour que tu intercèdes pour nous, pour l'Église dans toutes les épreuves qu'elle traverse en ces temps-ci. Obtiens aux fidèles de ton Fils de tenir dans les épreuves et dans les persécutions. Nous nous confions à toi, notre Mère. Veille sur nous tous les jours pour que nous cessions de te déplaire et de te faire souffrir. Nous voulons te consoler et te faire oublier la souffrance que tu as dû vivre à cause de la mort de ton fils. Nous faisons recours à toi. Protège-nous et soutiens-nous toujours. Mère de miséricorde, veille sur les prêtres en ces temps difficiles que le monde traverse. Mère de toute bonté, protège ce que des multiples épreuves tendent à enfermer dans l'isolement ou provoquent la rébellion contre Dieu et le désordre moral. Donne-leur, Jésus, la lumière du monde.
4: Notre Père qui es aux cieux, que ton nom soit sanctifié. Que ton règne vienne, que ta volonté soit faite sur la terre comme au ciel.
3: Donne-nous aujourd'hui notre pain de ce jour. Pardonne-nous nos offenses, comme nous pardonnons aussi à ceux qui nous ont offensés. Et ne nous laisse pas entrer en tentation, mais délivre-nous du mal.
4: Je vous salue Marie, pleine de grâce, le Seigneur est avec vous. Vous êtes bénie entre toutes les femmes, et Jésus, le fruit de vos entrailles, est béni.
3: Sainte Marie, Mère de Dieu, priez pour nous pauvres pécheurs, maintenant et à l'heure de notre mort. Amen.
4: Je vous salue, Marie, pleine de grâce, le Seigneur est avec vous. Vous êtes bénie entre toutes les femmes, et Jésus, le fruit de vos entrailles, est béni.
3: Sainte Marie, Mère de Dieu, priez pour nous pauvres pécheurs, maintenant et à l'heure de notre mort. Amen.
4: Je vous salue Marie, pleine de grâce, le Seigneur est avec vous. Vous êtes bénie entre toutes les femmes, et Jésus, le fruit de vos entrailles, est béni.
3: Sainte Marie, Mère de Dieu, priez pour nous pauvres pécheurs, maintenant et à l'heure de notre mort. Amen.
4: Je vous salue Marie, pleine de grâce, le Seigneur est avec vous. Vous êtes bénie entre toutes les femmes, et Jésus, le fruit de vos entrailles, est béni.
3: Sainte Marie, Mère de Dieu, priez pour nous pauvres pécheurs, maintenant et à l'heure de notre mort. Amen.
4: Je vous salue, Marie, pleine de grâce, le Seigneur est avec vous. Vous êtes bénie entre toutes les femmes, et Jésus, le fruit de vos entrailles, est béni.
3: Sainte Marie, Mère de Dieu, priez pour nous pauvres pécheurs, maintenant et à l'heure de notre mort. Amen.
4: Je vous salue Marie, pleine de grâce, le Seigneur est avec vous. Vous êtes bénie entre toutes les femmes, et Jésus, le fruit de vos entrailles, est béni.
3: Sainte Marie, Mère de Dieu, priez pour nous pauvres pécheurs, maintenant et à l'heure de notre mort. Amen.
4: Je vous salue Marie, pleine de grâce, le Seigneur est avec vous. Vous êtes bénie entre toutes les femmes, et Jésus, le fruit de vos entrailles, est béni.
3: Sainte Marie, Mère de Dieu, priez pour nous pauvres pécheurs, maintenant et à l'heure de notre mort. Amen.
4: Mère de miséricorde,
0: rappelez-nous tous les jours la passion de Jésus.
2: Ô Marie, reine des martyrs, ton âme a été submergée dans un océan de douleur par la force des larmes que tu as versées dans ce moment de terrible souffrance. Nous te supplions d'obtenir pour nous et pour les pécheurs du monde entier
5: une vraie conversion.
2: Cœur profondément douloureux et immaculé de la Vierge Marie,
5: priez pour nous qui avons recours à vous.
2: Cœur profondément douloureux et immaculé de la Vierge Marie,
5: priez pour nous qui avons recours à vous.
2: Cœur profondément douloureux et immaculé de la Vierge Marie,
5: priez pour nous qui avons recours à vous.
2: Litanie de Notre-Dame de cette douleur. Seigneur, prends pitié.
5: Seigneur, prends pitié.
2: Ô Christ, prends pitié.
5: Ô Christ, prends pitié.
2: Seigneur, prends pitié.
5: Seigneur, prends pitié.
2: Père du ciel, qui est Dieu,
5: prends pitié de nous.
2: Fils rédempteur du monde, qui est Dieu,
5: prends pitié de nous.
2: Esprit Saint, qui est Dieu,
5: prends pitié de nous.
2: Sainte Trinité, qui est un seul Dieu,
5: prends pitié de nous.
2: Sainte Marie,
5: prie pour nous.
2: Sainte Mère de Dieu,
5: prie pour nous.
2: Sainte Vierge des Vierges,
5: prie pour nous.
2: Mère du Crucifié,
5: prie pour nous.
2: Mère des douleurs,
5: prie pour nous.
2: Mère désolée,
5: prie pour nous.
2: Mère en larmes,
5: prie pour nous.
2: Mère abandonnée,
5: prie pour nous.
2: Mère privée de son fils,
5: prie pour nous.
2: Mère au cœur transpercé par l'épée,
5: prie pour nous.
2: Mère usée par les privations,
5: prie pour nous.
2: Mère comblée d'affliction,
5: prie pour nous.
2: Mère crucifiée dans ton cœur,
5: prie pour nous.
2: Mère très affligée,
5: prie pour nous.
2: Mère comblée de souffrance,
5: prie pour nous.
2: Miroir de patience,
5: prie pour nous.
2: Exemple de pénitence,
5: prie pour nous.
2: Rocher de constance,
5: prie pour nous.
2: Ancre de confiance,
5: prie pour nous.
2: Réconfort des abandonnés,
5: prie pour nous.
2: Défense des opprimés,
5: prie pour nous.
2: Refuge des incrédules,
5: prie pour nous.
2: Remède pour les malades,
5: prie pour nous.
2: Force des faibles,
5: prie pour nous.
2: Port des naufragés,
5: prie pour nous.
2: Guide dans les tempêtes,
5: prie pour nous.
2: Espoir des misérables,
5: prie pour nous.
2: Terreur des ennemis,
5: prie pour nous.
2: Trésor des fidèles,
5: prie pour nous.
2: Aide des prophètes,
5: prie pour nous.
2: Soutien des apôtres,
5: prie pour nous.
2: Couronne des martyrs,
5: prie pour nous.
2: Étoile des confesseurs,
5: prie pour nous.
2: Perle des vierges,
5: prie pour nous.
2: Consolation des veuves,
5: prie pour nous.
2: Mère des orphelins,
5: prie pour nous.
2: Agneau de Dieu qui enlève le péché du monde,
5: écoute-nous, Seigneur.
2: Agneau de Dieu qui enlève le péché du monde,
5: pardonne-nous, Seigneur.
2: Agneau de Dieu qui enlève le péché du monde,
5: exauce-nous, Seigneur.
2: Priez pour nous, Sainte Mère de Dieu,
5: afin que nous soyons rendus dignes des promesses de Christ.
2: Prions. Seigneur, daigne nous accorder, à nous tes serviteurs, de jouir toujours de la santé de l'âme et du corps, et par la glorieuse intercession de la bienheureuse Marie toujours Vierge, délivre-nous des tristesses de la vie présente, et donne-nous d'avoir part aux joies éternelles. Par Jésus, le Christ, notre Seigneur.
5: Amen.
2: Au nom du Père et du Fils et du Saint-Esprit.
5: Amen.
2: Bénissons le Seigneur.
3: Nous rendons grâce à Dieu.
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1: Sous le regard de Marie, mère de l'Église, de Saint Augustin, saint patron de notre diocèse, et dans l'élan de l'Esprit Saint, entrons ensemble dans cette année 2025-2026, année pastorale et sociale, avec espérance, avec ma prière fraternelle, Joseph Aka.
0: Pour votre salut, il est 17h.
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n'est impossible à Dieu. Il est le Dieu vainqueur. Il est fidèle à ce qu'il dit. Mets ta confiance en Jésus et tu verras la gloire de Dieu.

louez l'Éternel, louez Dieu dans son sanctuaire, louez-le dans l'étendue où éclate sa puissance, louez-le pour ses hauts faits, louez-le selon l'immensité de sa grandeur. Que tout ce qui respire loue l'Éternel, louez l'Éternel.

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2: Si tu crois, tu verras la gloire de Dieu. Jean 11, verset 40.
3: 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Bonne écoute radiophonique et que le Seigneur nous bénisse.

0: Maintenant, nous allons parler de la tradition. La tradition, c'est-à-dire, qu'est-ce que l'Église enseignée dit de l'Église enseignante? L'ange est venu dire à Marie que c'est la mère du Sauveur. Dans le Nouveau Testament, si vous lisez, vous ne trouverez jamais l'expression Marie, mère de Dieu. Non. Il a fallu en 431, au Concile d'Éphèse, où les évêques étaient réunis contre Nestorius, un patriarche de Constantinople, qui n'admet pas que Marie soit appelée mère de Dieu. Il dit, on peut dire Marie est Christotokos, c'est-à-dire la mère de Christ, mais pas la mère de Dieu. Alors, les évêques vont se réunir et sous l'action de l'Esprit Saint, ils vont proclamer Marie, mère de Dieu. Et c'était la fête populaire. Oui, aujourd'hui, on est habitué, Marie, mère de Dieu, pour nous, ça ne nous pose pas de problème. Mais en 430 au 5e siècle, ça leur posait des problèmes. Alors, ça, c'est la tradition. La tradition vient pour sortir quelque chose de la Bible pour dire que Marie est mère de Dieu. Cette même tradition va venir nous dire que Marie est médiatrice, que Marie est avocate, que Marie est miséricordieuse. Voyez, toutes les prières que nous faisons, par exemple la prière de Saint Bernard, souvenez-vous, ô très miséricordieuse Vierge Marie. Voilà. Qu'on n'a jamais entendu dire qu'aucun de ceux qui ont recours à votre protection, réclamé votre secours, imploré votre suffrage, ait été abandonné. Animé d'une pareille confiance, ô Vierge des Vierges, ô ma mère, j'accours vers vous, je viens vers vous et je me sens sous le poids de mes péchés, je me prosterne à vos pieds. Ô mère du Verbe incarné, ne méprisez pas mes prières, mais écoutez-les favorablement et daignez les exaucer. Amen. Donc, l'Église a reconnu que Marie est médiatrice, qu'elle est miséricordieuse. Mais déjà au 3e siècle, sous l'empereur Dèce, les chrétiens d'Égypte étaient persécutés. Et ils ont reconnu, au 3e siècle déjà, que Marie peut être leur secours, leur recours. Et ils vont composer cette belle prière. Sous votre protection, nous nous refugions, Sainte Mère de Dieu. Ne méprisez pas la prière de vos enfants en détresse, mais délivrez-les de tout danger. Vierge glorieuse et bénie, amen. Sous votre protection. Et alors, l'Église, à travers son histoire, va comprendre que Marie est recours, Marie est refuge, Marie est protection, Marie n'abandonne pas ses enfants. Ça, c'est ce que nous dit l'Église enseignée. Et des évêques, des papes vont écrire des encycliques sur la puissance de Marie. Et il y a une histoire, un fait réel qui s'est passé que vous devez savoir aujourd'hui. Le 7 octobre, nous avons fêté Notre-Dame du Rosaire. Mais cette fête a son histoire. Cette fête a son histoire. En 1571, alors que la chrétienté était attaquée par l'Empire ottoman, le pape Pie V a demandé à tous les catholiques chrétiens de faire une coalition contre les musulmans. Mais, en plus de cela, il a demandé à toute la chrétienté de réciter le rosaire. Et les chrétiens sont mis à réciter le rosaire. Et le 7 octobre, à la bataille de Lépante, les chrétiens ont battu les musulmans. 7 octobre. Et donc, les chrétiens ont expérimenté la puissance du rosaire, la puissance de la Vierge Marie. Prenez 1 Samuel 17. L'histoire de David et de Goliath. Goliath vient avec David, armé de javelots, protégé comme un bon soldat sait le faire. Et il insulte David en disant, est-ce que moi je suis un chien pour que tu viennes à moi avec un bâton? Il le méprise. Et David dit, moi, je viens à toi avec la puissance de Yahvé. C'est Yahvé qui va te livrer à moi aujourd'hui. Et alors, le petit David prend dans le ruisseau 5 pierres bien lisses. Alors, comptons notre rosaire. Il y a combien de mystères? 5 mystères. Vous voyez? 5 mystères. Donc, un mystère représentait un caillou, une pierre. Et il a fallu d'un seul mystère pour que David triomphe de Goliath. Qu'est-ce que Dieu a demandé à David? Qu'est-ce que Dieu lui a demandé? De faire sa part. C'est-à-dire, lui, on lui demande de prendre le caillou, de prendre sa fronde et puis de lancer. C'est tout. C'est Dieu lui-même qui a fait sa chose. Deuxième exemple biblique. Quand Josué devait aller prendre Jéricho, Dieu lui a dit, je te donne Jéricho. Est-ce qu'il est venu s'asseoir pour dire, ah, Dieu me donne Jéricho, Dieu me donne Jéricho, Dieu me donne Jéricho? Non. En tant que fin stratège, il a envoyé des espions. C'est-à-dire qu'il a fait sa part. Il a envoyé des espions pour voir comment la ville est construite, comment ils peuvent rentrer. Et quand ils sont rentrés et qu'ils sont en face de la muraille de Jéricho, Dieu lui a dit, fais cette fois le tour avec l'arche d'alliance. L'arche d'alliance représentait la puissance de Dieu au milieu de son peuple. Est-ce que Josué a dit, hé, l'arche d'alliance, ça peut faire quoi? C'est ce qu'il a dit. Est-ce que Josué a fait comme Naaman, le Syrien, à qui le prophète a dit, va te laver, va te plonger 7 fois dans le fleuve? Qu'est-ce qu'il a dit? Il n'était pas fâché? Il dit comment? Je suis chemin, il n'y a pas de fleuve. Je viens ici, je pensais que l'homme de Dieu allait sortir, me toucher, prier sur moi. Il me dit d'aller me laver 7 fois. Et fâché, il partait. Et puis son serviteur lui a dit, mais maître, si l'homme de Dieu t'avait demandé des choses difficiles, tu l'aurais fait non? Mais il te dit, va te laver 7 fois. Va te laver, ça fait quoi? Il est parti se laver, non? Il n'était pas purifié. Amen. Dieu nous demande de faire notre part. Il fera pour lui. Et donc, le chapelet, le rosaire, Dieu nous demande de faire notre part. Le reste, il accomplira des merveilles. Amen. Et donc, avec le rosaire, en 1571, sous l'impulsion de Pie V, la chrétienté a battu l'Empire ottoman. Voilà pourquoi le 7 octobre, nous fêtons toujours Notre-Dame du Très-Saint Rosaire. Mais lorsqu'on parlera des apparitions, je reviendrai là-dessus. Donc voilà pour l'Église enseignée. L'Église nous dit des choses et nous l'appliquons. Maintenant, venons-en au troisième critère, la liturgie. Est-ce que vous savez, chers frères et sœurs, qu'à chaque mois, l'Église nous demande de fêter Marie? Alors, on va faire un exercice. 1er janvier, très bien, quelle fête? Marie, Mère de Dieu. Vous voyez, en 430, on a défini Marie comme étant Mère de Dieu. Pour que ça reste dans nos cœurs, eh bien, l'Église priante l'a inscrite à l'ordre de la messe. Très bien. Mois de février, quelle fête? Très bien, présentation de Jésus au temple. C'est le 2 février. Et le 11 février, Notre-Dame de Lourdes, mois de mars. Annonciation, c'est quelle date? Le 25 mars, Annonciation. Avril, 30 avril, Notre-Dame d'Afrique. Mois de mai, 13 mai, c'est Notre-Dame de Fatih. Et le 31 mai, c'est la Visita, mai-juin. Le mois de juin, il n'y a pas de date fixe. Après avoir fêté cœur sacré de Jésus le lendemain, le samedi, cœur immaculé de Marie. 16 juillet, quelle fête? La fête du Mont Carmel, Notre-Dame du Mont Carmel. Le 2 août, Notre-Dame des Anges. Le 5 août, quelle fête? La dédicace de Sainte Marie Majeure. Comme aujourd'hui, on fait la dédicace du Latran. La dédicace Sainte Marie Majeure. Pourquoi? Parce qu'en 431, lorsque à Éphèse, on a proclamé que Marie était mère de Dieu, en 432, à Rome, on lui a construit une grande église en son honneur. Dans le 5 août, c'est la dédicace de Sainte Marie Majeure. Enfin, le 15 août, l'Assomption. Le 22 août, Sainte Marie, reine de l'univers. Et le 31 août, Marie, médiatrice. Marie, médiatrice. Donc, vous voyez que le mois d'août, c'est véritablement le mois de Marie. 8 septembre, c'est la nativité de la Vierge Marie. Après la nativité, c'était quelle fête? Le 8 et le 12, c'est le Saint-Nom de Marie. Saint-Nom de Marie. Et le 15 septembre, Notre-Dame des Douleurs. Trois fêtes mariales en septembre. Cette automne, quelle fête? Notre-Dame du Saint-Rosaire. Automne, novembre. Le 21, qu'est-ce qu'on va faire? La présentation de Marie au temple. Septembre, octobre, novembre, décembre. Le 8 décembre, Immaculée. Et le 12 décembre, Notre-Dame de Guadeloupe. Ce que vous voyez dans les films là. Le 12 décembre, Notre-Dame de Guadeloupe. Et à partir du 24 jusqu'au 31, c'est la fête mariale. Et puis, tous les samedis est consacré à la Vierge Marie. Chers frères et sœurs, un chrétien catholique qui n'est pas marial, c'est pitiant pour lui. Parce que l'Église nous fait avaler les pilules mariales tous les mois et les jours. Enfin, les apparitions. Alors, maintenant retenez bien tout ce que nous avons dit. Vous allez voir, et là je profite pour vous dire que vous êtes dans une église, l'Église catholique. Je ne dis pas l'une des meilleures églises, c'est la meilleure église. Celle que Jésus-Christ a fondée. Tu es pierre et sur cette pierre je bâtirai mon église. Et donc, vous allez voir pourquoi Marie apparaît. Non, il faut le savoir. Donc ce soir, nous sommes là pour apprendre, pour que les choses soient claires dans votre tête. J'ai parlé de Luc 1, 35, l'incarnation. Il a fallu que Marie soit là pour accueillir le Fils de Dieu. J'ai parlé de Jean 19, Marie au pied de la croix. La rédemption. Pour nous sauver, Marie était là. Pour que Jésus vienne au monde, Marie était là. Pour que Jésus nous sauve, Marie était là. À la Pentecôte, Marie était là. La mère de Jésus était là. Et qu'est-ce qu'elle a fait? Elle a parfait la connaissance spirituelle des apôtres. Vous vous rappelez qu'un jour, Pierre a demandé à Jésus, apprends-nous à prier, n'est-ce pas? Au Cénacle, ça a été le rôle de la Vierge Marie. Apprendre à prier aux amis de son fils pour attendre l'Esprit Saint, pour recevoir l'Esprit Saint. Et elle est là. Donc, remarquons trois choses. À l'Annonciation, l'Esprit descend sur Marie. Et elle met Jésus au monde. Ça, c'est la maternité biologique, physique de Jésus. À la rédemption, si vous lisez le texte de Jean, après, quand Jésus devait mourir, il dit, et Jésus expira. C'est-à-dire, il rendit le souffle. Donc, au moment où Jésus rendait le souffle, c'est-à-dire son esprit, Marie était là pour former la communauté des fidèles. À la Pentecôte, au moment où l'Église officielle va naître, Marie était là. Et donc, Marie apparaît parce qu'elle est la mère de l'Église. Voilà pourquoi Dieu le Père, Dieu le Fils et Dieu l'Esprit Saint, la Sainte Trinité envoie leur humble servante pour dire à ses enfants que nous sommes, vous êtes en train de dévier ou vous êtes en train de faire palabre. Alors, maintenant que j'ai situé le cas des apparitions, pourquoi Marie apparaît? Parce qu'elle est la mère de l'Église. Maintenant, voyons les apparitions. Je vous ai dit qu'en 431, Marie a été définie comme étant la mère de... Eh bien, vous allez voir comment votre Église est la meilleure Église. Comment votre Église, quand elle décide quelque chose, le ciel est d'accord. Donc, il faut le savoir avec les autres parce que nous les respectons. Voilà pourquoi vous n'entendez jamais un responsable de l'Église catholique critiquer les autres. Vous n'entendez jamais, le pape ou bien un évêque vilipender une église qui n'est pas catholique. Mais eux, ils nous attaquent tous les jours. Mais c'est ça le rôle du grand frère. Le grand frère, lui, il encaisse tout. Les petits frères, ils peuvent dire tout ce qu'ils veulent. Mais le grand frère, il avale. Il se tait. Et je vais vous poser une question. Si vous voulez apprendre la culture de votre ethnie, vous avez votre grand-mère, vous avez votre mère, et que vous voulez approfondir la culture de votre ethnie, à qui vous allez poser la question? À qui? L'Église catholique est la grand-mère. Elle est la grand-mère depuis le premier siècle, depuis que Jésus a dit à Pierre, tu es Pierre, sur cette pierre, je bâtirai mon église. C'est au 16e siècle que Luther est parti. Au 16e siècle. C'est tout récent. Par rapport au premier siècle. Donc, ce n'est pas dans leur église qu'on va aller chercher la vérité. Ah non, il faut que ce soit clair. On les respecte, mais quand il faut dire la vérité, il faut dire la vérité. Ce n'est pas dans leur église que vous irez chercher la vérité. C'est dans l'église catholique. La grand-mère qui dit la vérité. Amen. Et donc, quand en 431, les évêques ont décidé que Marie soit appelée Mère de Dieu, en 1531, à Mexico, la Vierge de Guadalupe apparaît et dit à Juan Diego, un monsieur de 57 ans qui allait à la messe tous les matins et il passe devant une montagne qu'on appelle Tepeyac. Et c'est sur cette montagne qu'on sacrifiait les humains pour leur Dieu. Alors la Vierge apparaît et dit à Juan Diego, va dire à l'évêque Zumarraga que je suis la véritable mère de Dieu. Je m'arrête là pour le moment. Donc la Vierge vient authentifier ce que les évêques ont déclaré en 431. Je suis la véritable mère de Dieu. Le débat est clos. Quand Marie apparaît, retenez ce qu'elle dit d'abord. Marie apparaît. Premièrement, elle demande de prier, la prière. Écrivez. Parce que je sais pourquoi l'Esprit m'a révélé cela. Parce que vous qui êtes là, dès qu'on dit que Marie est apparue à Yopougon, tout le monde est à Yopougon. Premièrement, elle apparaît, elle demande la prière. Deuxièmement, elle demande la conversion, c'est-à-dire la pénitence. Troisièmement, elle demande qu'on lui construise une église. Et vous allez savoir pourquoi. Et quatrièmement, elle fait un signe pour dire que c'est elle et ce n'est pas le diable. Parce que le diable singe la Vierge Marie. Partout où il y a des apparitions, à côté il y a des fausses apparitions. Et donc, si quelqu'un vient vous dire que la Vierge lui a apparu, demandez-lui, qu'est-ce que la Vierge a dit? Si la Vierge n'a pas dit de prier, est-ce que le démon peut dire à quelqu'un de prier? Si la Vierge n'a pas dit qu'il faut se convertir, est-ce que le démon peut dire à quelqu'un de se convertir? Si elle n'a pas dit de lui construire une église, est-ce que le démon va dire construisez une église pour que vous allez prier Dieu? Ah bon? Donc, voilà les questions qu'il faut lui poser. Est-ce que la Vierge a demandé de prier? Est-ce qu'elle a demandé de se convertir? Est-ce qu'elle a demandé de construire une église? Pourquoi la Vierge demande qu'on construise une église? Puisque c'est dans l'église qu'on administre tous les sacrements. Ah oui! Donc, Marie demande qu'on construise une église pour rassembler, comme aujourd'hui, pour rassembler tous ses enfants à la louange de Dieu le Père. Et elle fait toujours un signe pour dire que c'est elle. Donc, voilà les critères d'une apparition que l'église authentifie. Et donc, à Mexico, la Vierge a demandé à Juan Diego d'aller dire à l'évêque de venir nous construire une église. Et l'évêque, qui ne croyait pas, demandait un signe. Alors la Vierge dit à Juan Diego, nous sommes en décembre, donc en hiver, monte sur la montagne, tu trouveras des roses. Juan Diego va sur la montagne, il trouve des roses qu'il n'a jamais vues de sa vie, c'est un monsieur de 57 ans, il n'a jamais vu de sa vie. Et la Vierge lui dit de les couper et de les lui envoyer. Mais Juan Diego, ça lui faisait mal de couper des fleurs aussi belles. Mais il les coupe quand même et la Vierge lui fait un collier, il lui met dans son manteau et dit bon, ne monte à personne sinon qu'à l'évêque. Et Juan Diego arrive au presbytère. L'entourage du pape veut voir ce qui est sous son manteau. Juan Diego refuse. Finalement, comme ça sentait bon, ils ont compris que c'est pas dangereux. Et Juan Diego se trouve devant l'évêque. Il dit, Monseigneur, vous avez demandé un signe. Voici le signe. Pour Juan Diego, c'était des fleurs. Mais pour l'évêque qui le regardait, c'était l'image de la Vierge de Guadalupe. Guadalupe, c'est une contrée d'Espagne, son pays, où cette Vierge est apparue. Donc, c'est cette Vierge qui est venue s'incruster dans le manteau de Juan Diego. Amen. Et alors, L'évêque s'est agenouillé devant l'évidence. Donc, la Vierge de Guadeloupe est venue clore le débat. Je suis la véritable mère de Dieu. Terminé. Au 8e siècle, l'Église a affirmé que Marie est vierge avant, pendant et après l'accouchement, l'enfantement. Et ce même vierge dit à Juan Diego, je suis la véritable mère de Dieu, la toujours vierge. Le débat est clos. L'Église dit que Marie est notre mère et c'est l'évangile de Saint Jean qui le dit. La vierge de Juan Diego vient dire à Juan Diego, ne suis-je pas ta mère? Ne suis-je pas ta mère? Dont la maternité spirituelle de Marie est affirmée en 1531. Le débat est clos. Voyez comment la Vierge de Guadeloupe est importante. Et ce n'est pas fini. La médiation de la Vierge, on dit que Marie est médiatrice. Elle dit à Juan Diego, dis à l'évêque de me construire une église. Dans cette église, je le montrerai, c'est-à-dire je montrerai mon fils. Par mon amour de médiation, je vous apporterai des grâces. Marie est médiatrice de grâce. Le débat est clos. Donc vous voyez, les apparitions sont importantes. Et puis on a parlé du rosaire. Le rosaire qu'on a commencé à réciter depuis le 12e siècle avec Saint Dominique, avec Alain de la Roche. Voilà qu'à Fatima, en 1917, le 13 juillet, la Vierge dit à Lucie, parce que Lucie a demandé de faire des miracles, elle dit à Lucie, le 13 octobre, je ferai le miracle et je vous dirai qui je suis. Et le 13 octobre, à la dernière apparition, il y a eu 70 000 personnes, les incroyants comme les croyants. Et il y a eu la danse du soleil. La Vierge de l'Apocalypse. La danse du soleil. Et les gens ont vu le soleil qui s'est détaché du firmament venir sur la terre. Ils étaient tous morts de peur. Et le soleil est reparti, se fixer à sa place. C'était la danse, le premier miracle. Et après, la Vierge dit à Lucie, restez votre chapelet tous les jours. Je suis Notre-Dame du Très-Saint Rosaire. Voyez le chapelet qu'on a commencé à rester depuis le 12e siècle. C'est au 20e siècle, en 1917, que la Vierge vient dire, je suis Notre-Dame du Rosaire. Bref, mes chers frères et sœurs, voilà l'importance des apparitions. Je n'ai fait que résumer ce que je devais vous dire pendant toute une journée et des années entières. Alors je résume en disant, pour connaître la Vierge Marie, il faut interroger la révélation, il faut interroger la tradition, il faut interroger la liturgie, il faut interroger les apparitions. Alors nos frères d'en face comprendront que notre mère est véritablement dans la Bible et que nous devons la vénérer, l'honorer maintenant et pour les siècles des siècles.
1: Le révérend père Basile Gbagbo vient de nous proposer un enseignement sur les quatre critères pour connaître Marie. Merci de nous avoir suivis. Que le Seigneur nous bénisse.

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0: Pour votre salut, il est 18h.

en ressuscitant Jésus ton Fils, accorde-nous par sa mère la Vierge Marie de parvenir au bonheur de la vie éternelle. Par Jésus le Christ, notre Seigneur.

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3: Prions avec les intentions qui nous sont parvenues et celles des bienfaiteurs de Radio Maria.
4: ONG Mirasou rend grâce au Seigneur pour tous ses bienfaits reçus depuis sa création. Elle lui confie ses projets, ses auditeurs en quête d'emploi, stage et surtout sa nouvelle rentrée de formation qualifiante prévue le 11 mai 2026 par l'intercession de Notre-Dame de toute grâce.
3: Les enfants de la famille Incho rendent grâce à Dieu pour tous les bienfaits reçus dans leur vie et celle de leur maman Incho Augustine. Une maman demande aide, assistance et protection pour sa fille Christelle Marina Amoni par l'intercession de Saint-Michel Archange. Une mère rend grâce au Seigneur pour le nouveau travail accordé à son fils après un licenciement par l'intercession de Notre-Dame de Guadeloupe. Intention pour les bienfaiteurs et donateurs de Radio Maria. Ô Vierge Marie, jette ton regard de compassion sur tes enfants fatigués et affaiblis par la maladie. Par ta puissante intervention, restaure tout leur être, corps et âme. Nous t'en prions. Madame Dro et enfant confient la bénédiction de la grotte mariale au Seigneur, souhaitée par Dro Nandé Mathieu le 16 mai 2026 à son domicile 6 à Yamsoukro, à l'immeuble Dieu Merci à Sopim. Prions pour la délivrance de Assimia Arnaud et pour la restauration de son couple par l'intercession de Notre-Dame de la délivrance, demandée par Assimia Julie. Kwaku Afoué-Marie Emmanuel prie le Seigneur pour délivrance et restauration de la lignée de Kofi Nguesson et de sa femme Dje Aya par l'intercession de Notre-Dame de la délivrance. Une fidèle confie son neveu Kwasi Yaouil Adams au Seigneur pour aide, assistance, guérison et délivrance par Notre-Dame de la délivrance.
5: Radio Maria confie au Seigneur le Père à Saint-Jean-Claude pour aide, assistance, protection et guérison par l'intercession de Notre-Dame, santé des malades.
3: Aide, assistance et protection du Seigneur pour les dirigeants de l'entreprise, à tout le personnel de geste aussi et à leurs familles ainsi que les installations. Une fidèle rend grâce à Dieu pour tous ses bienfaits. Elle lui confie sa santé et ses projets par l'intercession de Notre-Dame des Victoires. Assimia Juliette demande au Seigneur la guérison de sa maman Adamo Afiba. Elle remercie la Vierge Marie pour tous ses bienfaits. Je mets mon espoir dans le Seigneur, je suis sûre de sa parole. Le Seigneur a donné, le Seigneur a repris, que le nom du Seigneur soit béni.
4: Madame Kwaku Albertine prie pour la vie avec Dieu de Kwaku Kwasi Léonard. Prions pour la vie avec Dieu de Ncho Ncho Henri, tous les défunts de la grande famille Ncho Ncho Henri et tous les défunts de la grande famille assis à Moshiepo. Monsieur Guy Kakou Roger et Ernest Kwadio prient pour la vie avec Dieu de Tano Kakou Clavet à l'occasion de son anniversaire de décès. Que le Seigneur lui pardonne ses fautes et l'accueille dans sa félicité céleste. Monsieur Kwadio Magloire prie pour la vie avec Dieu de Kono Kwadio Maurice, son beau-père, Nguessan André, et tous les défunts de la famille Kwadio. Madame Aka Ewia Sidoni prie pour la vie en Dieu de Aka Boni Jean et de Chi Aya Suzanne. Prions pour la vie avec Dieu de Kwaku Kwasi Amoué Mathilde, Conan Afoué Antoinette, Kofi Amoué Georgette, Général Bani François, Colonel Fanou, Fatim Oumar Cédric.
6: Radio Maria prie pour la vie avec Dieu de Sébastien Kofi Kwame, dit Sébastien, que le Seigneur l'accueille dans sa félicité céleste par l'intercession de Notre-Dame de Mort Légion.
7: La famille Ba prie pour la vie avec Dieu de Vibiba et de Ouattara Fatoumata par l'intercession de la Vierge Marie. Prions pour la vie avec Dieu de Kwasi Bertin Touré, Nguesson Aminon Viviane, Touré Adjoa Jonas, Touré Ngoron Ferdinand, Koué Aminon Madeleine, demandé par leurs enfants.
3: Une fidèle prie pour la vie avec Dieu de Kwadio Kosia Marcel, Nguesson Aya Yvette, Nguesson Conan Jano, Ngoron Kwadio Michel et tous les défunts de la famille Alani Kan. Madame Dro et enfant prient pour la vie avec Dieu de Dro Nandé Mathieu par l'intercession de Notre-Dame de Mont-Ligion. Les enfants de Arthur Ouloté prient pour la vie avec Dieu de Yorobla Agnès, Oulobo Marie et de Ouloté Mathurin. En union avec la famille Ngoran, prions pour la vie avec Dieu de Gérard Ngoran, Maxime Yoboué, Joseph Ngoran, Ernest Conan, Kongwe Joséphine, Oka Kwaku, tous leurs parents de faim et les âmes du purgatoire. Prions pour la vie avec Dieu de Sœur Joséphine Adoua, Apo, de la congrégation des Sœurs Notre-Dame de la Paix. Que le Seigneur l'accueille dans sa demeure en compagnie de tous les anges et des saints. Parmi ceux qui se sont endormis dans l'espérance de la résurrection, se comptent les membres de nos familles respectives, les auditeurs, les bienfaiteurs et donateurs de Radio Maria. Seigneur notre Dieu, à cause de ton autre nom qui est miséricorde, par la puissante intercession de la Vierge Marie, accueille-les. Que le Seigneur Jésus-Christ daigne les accueillir et les accepter dans son royaume céleste et de joie sans fin, par le secours de Notre-Dame de Mont-Ligion.

0: Fidèles auditeurs de Radio Maria Côte d'Ivoire, nous allons ensemble méditer le rosaire. Seigneur, avant de nous adresser à toi, nous voulons te demander pardon pour tout ce que nous avons fait qui n'a pas été digne de toi. Je confesse à Dieu Tout-Puissant.
1: Je reconnais devant mes frères que j'ai péché en pensée, en parole, par action et par omission. Oui, j'ai vraiment péché. C'est pourquoi je supplie la Vierge Marie, les anges et tous les saints, et vous aussi, mes frères, de prier pour moi le Seigneur notre Dieu.
0: Seigneur, prends pitié.
2: Seigneur, prends pitié.
0: Ô Christ, prends pitié.
2: Ô Christ, prends pitié.
0: Seigneur, prends pitié.
2: Seigneur, prends pitié.
0: Merci, Seigneur, de nous accorder ton pardon. Et maintenant, nous voulons te bénir, t'adorer, te rendre toute la gloire, parce que tu es notre Dieu, tu es présent dans notre vie, c'est toi qui diriges notre vie. Seigneur Jésus, nous voulons te louer, nous voulons t'adorer, te rendre toute la gloire pour ton immense amour pour moi. Par amour pour nous, Seigneur, tu t'es sacrifié sur la croix afin que nous ayons la vie et la vie en abondance. Nous voulons te bénir et t'adorer pour cela. Seigneur Esprit Saint, nous voulons te confier toutes choses maintenant. Ô Saint-Esprit de Dieu, viens prendre le contrôle de toutes choses maintenant afin que tout ce qui sera dit et fait soit pour ta seule gloire. Nous te louons, nous t'adorons, nous te magnifions, Saint-Esprit de Dieu, pour ta présence maintenant. À présent, mon frère et ma sœur, exprimons notre foi en Dieu, Père, Fils et Esprit Saint. Je crois en un seul Dieu, le Père Tout-Puissant, Créateur du ciel et de la terre, de l'univers visible et invisible. Je crois en un seul Seigneur, Jésus-Christ, le Fils unique de Dieu, né du Père avant tous les siècles. Il est Dieu, né de Dieu, lumière, né de la lumière, vrai Dieu, né du vrai Dieu, engendré, non pas créé, de même nature que le Père, et par lui tout a été fait. Pour nous les hommes et pour notre salut, il descendit du ciel. Par l'Esprit Saint, il a pris chair de la Vierge Marie et s'est fait homme. Crucifié pour nous sous Ponce Pilate, il souffrit sa passion et fut mis au tombeau. Il ressuscita le troisième jour, conformément aux Écritures, et il monta au ciel. Il est assis à la droite du Père. Il reviendra dans la gloire pour juger les vivants et les morts, et son règne n'aura pas de fin. Je crois en l'Esprit Saint, qui est Seigneur et qui donne la vie. Il procède du Père et du Fils. Avec le Père et le Fils, il reçoit même adoration et même gloire. Il a parlé par les prophètes. Je crois en l'Église, une, sainte, catholique et apostolique. Je reconnais un seul baptême pour le pardon des péchés. J'attends la résurrection des morts et la vie du monde à venir. Amen. Notre Père qui es aux cieux, que ton nom soit sanctifié, que ton règne vienne, que ta volonté soit faite sur la terre comme au ciel.
3: Donne-nous aujourd'hui notre pain de ce jour. Pardonne-nous nos offenses, comme nous pardonnons aussi à ceux qui nous ont offensés. Et ne nous laisse pas entrer en tentation, mais délivre-nous du mal.
0: Car c'est à toi qu'appartiennent
2: le règne, la puissance et la gloire pour les siècles des siècles. Amen.
0: Je vous salue Marie, pleine de grâce, le Seigneur est avec vous. Vous êtes bénie entre toutes les femmes et Jésus, le fruit de vos entrailles, est béni.
2: Sainte Marie, Mère de Dieu, priez pour nous pauvres pécheurs, maintenant et à l'heure de notre mort. Amen.
0: Je vous salue Marie, pleine de grâce, le Seigneur est avec vous. Vous êtes bénie entre toutes les femmes et Jésus, le fruit de vos entrailles, est béni.
2: Sainte Marie, Mère de Dieu, priez pour nous pauvres pécheurs, maintenant et à l'heure de notre mort. Amen.
0: Je vous salue Marie, pleine de grâce, le Seigneur est avec vous. Vous êtes bénie entre toutes les femmes et Jésus, le fruit de vos entrailles, est béni.
2: Sainte Marie, Mère de Dieu, priez pour nous pauvres pécheurs, maintenant et à l'heure de notre mort. Amen.
0: Que la gloire soit rendue au Père, au Fils et au Saint-Esprit,
2: comme il était au commencement, maintenant et toujours, dans les siècles des siècles. Amen.
0: Nous prions, mon frère et ma sœur, en ce jour, les mystères joyeux de notre Seigneur Jésus-Christ.

0: premier mystère joyeux, l'Annonciation. L'ange dit à Marie, « Sois sans crainte, Marie, car tu as trouvé grâce auprès de Dieu. » Avec Marie, laissons-nous toucher par l'amour du Père, adhérons à sa volonté avec promptitude.
1: Notre Père qui es aux cieux, que ton nom soit sanctifié, que ton règne vienne, que ta volonté soit faite sur la terre comme au ciel.
2: Donne-nous aujourd'hui notre pain de ce jour. Pardonne-nous nos offenses, comme nous pardonnons aussi à ceux qui nous ont offensés. Et ne nous laisse pas entrer en tentation, mais délivre-nous du mal.
1: Car c'est à toi qu'appartiennent
0: le règne, la puissance et la gloire pour les siècles des siècles. Amen.
1: Je vous salue, Marie, pleine de grâce. Le Seigneur est avec vous. Vous êtes bénie entre toutes les femmes et Jésus, le fruit de vos entrailles, est béni.
2: Sainte Marie, Mère de Dieu, priez pour nous pauvres pécheurs, maintenant et à l'heure de notre mort. Amen.
1: Je vous salue, Marie, pleine de grâce. Le Seigneur est avec vous. Vous êtes bénie entre toutes les femmes et Jésus, le fruit de vos entrailles, est béni.
2: Sainte Marie, Mère de Dieu, priez pour nous pauvres pécheurs, maintenant et à l'heure de notre mort. Amen.
1: Je vous salue, Marie, pleine de grâce. Le Seigneur est avec vous. Vous êtes bénie entre toutes les femmes et Jésus, le fruit de vos entrailles, est béni.
2: Sainte Marie, Mère de Dieu, priez pour nous pauvres pécheurs, maintenant et à l'heure de notre mort. Amen.
1: Je vous salue, Marie, pleine de grâce. Le Seigneur est avec vous. Vous êtes bénie entre toutes les femmes, et Jésus, le fruit de vos entrailles, est béni.
2: Sainte Marie, Mère de Dieu, priez pour nous pauvres pécheurs, maintenant et à l'heure de notre mort. Amen.
1: Je vous salue, Marie, pleine de grâce. Le Seigneur est avec vous. Vous êtes bénie entre toutes les femmes, et Jésus, le fruit de vos entrailles, est béni.
2: Sainte Marie, Mère de Dieu, priez pour nous pauvres pécheurs, maintenant et à l'heure de notre mort. Amen.
1: Je vous salue, Marie, pleine de grâce. Le Seigneur est avec vous. Vous êtes bénie entre toutes les femmes, et Jésus, le fruit de vos entrailles, est béni.
2: Sainte Marie, Mère de Dieu, priez pour nous pauvres pécheurs, maintenant et à l'heure de notre mort. Amen.
1: Je vous salue, Marie, pleine de grâce. Le Seigneur est avec vous. Vous êtes bénie entre toutes les femmes, et Jésus, le fruit de vos entrailles, est béni.
2: Sainte Marie, Mère de Dieu, priez pour nous pauvres pécheurs, maintenant et à l'heure de notre mort. Amen.
1: Je vous salue, Marie, pleine de grâce. Le Seigneur est avec vous. Vous êtes bénie entre toutes les femmes, et Jésus, le fruit de vos entrailles, est béni.
2: Sainte Marie, Mère de Dieu, priez pour nous pauvres pécheurs, maintenant et à l'heure de notre mort. Amen.
1: Je vous salue, Marie, pleine de grâce. Le Seigneur est avec vous. Vous êtes bénie entre toutes les femmes, et Jésus, le fruit de vos entrailles, est béni.
2: Sainte Marie, Mère de Dieu, priez pour nous pauvres pécheurs, maintenant et à l'heure de notre mort. Amen.
1: Je vous salue, Marie, pleine de grâce. Le Seigneur est avec vous. Vous êtes bénie entre toutes les femmes, et Jésus, le fruit de vos entrailles, est béni.
2: Sainte Marie, Mère de Dieu, priez pour nous pauvres pécheurs, maintenant et à l'heure de notre mort. Amen.
1: En toutes choses, rendons gloire au Père, au Fils et au Saint-Esprit.
2: Comme il était au commencement, maintenant et toujours, dans les siècles des siècles. Amen.
1: Notre-Dame de la paix,
2: priez pour nous.
1: Notre-Dame de la paix,
2: priez pour nous.
1: Notre-Dame de la paix,
2: priez pour nous.
0: Deuxième mystère joyeux, la visitation. Marie entra chez Élisabeth

0: et la salua. Celle-ci fut remplie de l'Esprit Saint. Avec Marie, découvrons l'amour fraternel et la joie.
1: Notre Père qui es aux cieux, que ton nom soit sanctifié, que ton règne vienne, que ta volonté soit faite sur la terre comme au ciel.
2: Donne-nous aujourd'hui notre pain de ce jour. Pardonne-nous nos offenses, comme nous pardonnons aussi à ceux qui nous ont offensés. Et ne nous laisse pas entrer en tentation, mais délivre-nous du mal.
1: Je vous salue, Marie, pleine de grâce, le Seigneur est avec vous. Vous êtes bénie entre toutes les femmes, et Jésus, le fruit de vos entrailles, est béni.
3: Sainte Marie, Mère de Dieu, priez pour nous pauvres pécheurs, maintenant et à l'heure de notre mort. Amen.
1: Je vous salue, Marie, pleine de grâce, le Seigneur est avec vous. Vous êtes bénie entre toutes les femmes, et Jésus, le fruit de vos entrailles, est béni.
3: Sainte Marie, Mère de Dieu, priez pour nous pauvres pécheurs, maintenant et à l'heure de notre mort. Amen.
1: Je vous salue, Marie, pleine de grâce, le Seigneur est avec vous. Vous êtes bénie entre toutes les femmes, et Jésus, le fruit de vos entrailles, est béni.
3: Sainte Marie, Mère de Dieu, priez pour nous pauvres pécheurs, maintenant et à l'heure de notre mort. Amen.
1: Je vous salue, Marie, pleine de grâce, le Seigneur est avec vous. Vous êtes bénie entre toutes les femmes, et Jésus, le fruit de vos entrailles, est béni.
3: Sainte Marie, Mère de Dieu, priez pour nous pauvres pécheurs, maintenant et à l'heure de notre mort. Amen.
1: Je vous salue, Marie, pleine de grâce, le Seigneur est avec vous. Vous êtes bénie entre toutes les femmes, et Jésus, le fruit de vos entrailles, est béni.
3: Sainte Marie, Mère de Dieu, priez pour nous pauvres pécheurs, maintenant et à l'heure de notre mort. Amen.
1: Je vous salue, Marie, pleine de grâce, le Seigneur est avec vous. Vous êtes bénie entre toutes les femmes, et Jésus, le fruit de vos entrailles, est béni.
3: Sainte Marie, Mère de Dieu, priez pour nous pauvres pécheurs, maintenant et à l'heure de notre mort. Amen.
1: Je vous salue, Marie, pleine de grâce, le Seigneur est avec vous. Vous êtes bénie entre toutes les femmes, et Jésus, le fruit de vos entrailles, est béni.
3: Sainte Marie, Mère de Dieu, priez pour nous pauvres pécheurs, maintenant et à l'heure de notre mort. Amen.
1: Je vous salue, Marie, pleine de grâce, le Seigneur est avec vous. Vous êtes bénie entre toutes les femmes, et Jésus, le fruit de vos entrailles, est béni.
3: Sainte Marie, Mère de Dieu, priez pour nous pauvres pécheurs, maintenant et à l'heure de notre mort. Amen.
1: Je vous salue, Marie, pleine de grâce, le Seigneur est avec vous. Vous êtes bénie entre toutes les femmes, et Jésus, le fruit de vos entrailles, est béni.
3: Sainte Marie, Mère de Dieu, priez pour nous pauvres pécheurs, maintenant et à l'heure de notre mort. Amen.
1: Je vous salue, Marie, pleine de grâce, le Seigneur est avec vous. Vous êtes bénie entre toutes les femmes, et Jésus, le fruit de vos entrailles, est béni.
3: Sainte Marie, Mère de Dieu, priez pour nous pauvres pécheurs, maintenant et à l'heure de notre mort. Amen.
1: Gloire au Père, au Fils et au Saint-Esprit,
2: comme il était au commencement, maintenant et toujours, dans les siècles des siècles. Amen.
1: Notre-Dame de la Visitation,
2: priez pour nous.
1: Notre-Dame de la Visitation,
2: priez pour nous.
1: Notre-Dame de la Visitation,
2: priez pour nous.
0: Troisième mystère joyeux, la Nativité. Je vous annonce une grande joie. Aujourd'hui, vous est né un Sauveur. Avec Marie et les bergers, demandons la pauvreté du cœur et l'esprit d'adoration.
4: Notre Père qui es aux cieux, que ton nom soit sanctifié, que ton règne vienne, que ta volonté soit faite sur la terre comme au ciel.
2: Donne-nous aujourd'hui notre pain de ce jour. Pardonne-nous nos offenses, comme nous pardonnons aussi à ceux qui nous ont offensés. Et ne nous laisse pas entrer en tentation, mais délivre-nous du mal.
4: Car c'est à toi qu'appartiennent
0: le règne, la puissance et la gloire, pour les siècles des siècles. Amen.
4: Je vous salue, Marie, pleine de grâce. Le Seigneur est avec vous. Vous êtes bénie entre toutes les femmes et Jésus, le fruit de vos entrailles, est béni.
3: Sainte Marie, Mère de Dieu, priez pour nous pauvres pécheurs, maintenant et à l'heure de notre mort. Amen.
4: Je vous salue, Marie, pleine de grâce. Le Seigneur est avec vous. Vous êtes bénie entre toutes les femmes et Jésus, le fruit de vos entrailles, est béni.
3: Sainte Marie, Mère de Dieu, priez pour nous pauvres pécheurs, maintenant et à l'heure de notre mort. Amen.
4: Je vous salue, Marie, pleine de grâce. Le Seigneur est avec vous. Vous êtes bénie entre toutes les femmes et Jésus, le fruit de vos entrailles est béni.
2: Sainte Marie, Mère de Dieu, priez pour nous pauvres pécheurs, maintenant et à l'heure de notre mort. Amen.
4: Je vous salue Marie, pleine de grâce, le Seigneur est avec vous. Vous êtes bénie entre toutes les femmes et Jésus, le fruit de vos entrailles est béni.
2: Sainte Marie, Mère de Dieu, priez pour nous pauvres pécheurs, maintenant et à l'heure de notre mort. Amen.
4: Je vous salue Marie, pleine de grâce, le Seigneur est avec vous. Vous êtes bénie entre toutes les femmes et Jésus, le fruit de vos entrailles est béni.
2: Sainte Marie, Mère de Dieu, priez pour nous pauvres pécheurs, maintenant et à l'heure de notre mort. Amen.
4: Je vous salue Marie, pleine de grâce, le Seigneur est avec vous. Vous êtes bénie entre toutes les femmes et Jésus, le fruit de vos entrailles est béni.
2: Sainte Marie, Mère de Dieu, priez pour nous pauvres pécheurs, maintenant et à l'heure de notre mort. Amen.
4: Je vous salue Marie, pleine de grâce, le Seigneur est avec vous. Vous êtes bénie entre toutes les femmes et Jésus, le fruit de vos entrailles est béni.
2: Sainte Marie, Mère de Dieu, priez pour nous pauvres pécheurs, maintenant et à l'heure de notre mort. Amen.
4: Je vous salue Marie, pleine de grâce, le Seigneur est avec vous. Vous êtes bénie entre toutes les femmes et Jésus, le fruit de vos entrailles est béni.
2: Sainte Marie, Mère de Dieu, priez pour nous pauvres pécheurs, maintenant et à l'heure de notre mort. Amen.
4: Je vous salue Marie, pleine de grâce, le Seigneur est avec vous. Vous êtes bénie entre toutes les femmes et Jésus, le fruit de vos entrailles est béni.
2: Sainte Marie, Mère de Dieu, priez pour nous pauvres pécheurs, maintenant et à l'heure de notre mort. Amen.
4: Je vous salue Marie, pleine de grâce, le Seigneur est avec vous. Vous êtes bénie entre toutes les femmes et Jésus, le fruit de vos entrailles est béni.
2: Sainte Marie, Mère de Dieu, priez pour nous pauvres pécheurs, maintenant et à l'heure de notre mort. Amen.
4: En toutes choses, rendons gloire au Père, au Fils et au Saint-Esprit.
2: Comme il était au commencement, maintenant et toujours, dans les siècles des siècles. Amen.
4: Notre-Dame de la paix,
2: priez pour nous.
4: Notre-Dame de la paix,
2: priez pour nous.
4: Notre-Dame de la paix,
2: priez pour nous.
0: Quatrième mystère joyeux, la présentation au temple. Il amenait à Jérusalem pour le présenter au Seigneur. À la suite de Jésus, laissons-nous présenter à Dieu par Marie, notre mère.
1: Notre Père qui es aux cieux, que ton nom soit sanctifié, que ton règne vienne. Que ta volonté soit faite sur la terre comme au ciel.
2: Donne-nous aujourd'hui notre pain de ce jour. Pardonne-nous nos offenses, comme nous pardonnons aussi à ceux qui nous ont offensés. Et ne nous laisse pas entrer en tentation, mais délivre-nous du mal.
1: Je vous salue, Marie, pleine de grâce, le Seigneur est avec vous. Vous êtes bénie entre toutes les femmes, et Jésus, le fruit de vos entrailles, est béni.
3: Sainte Marie, Mère de Dieu, priez pour nous pauvres pécheurs, maintenant et à l'heure de notre mort. Amen.
1: Je vous salue Marie, pleine de grâce, le Seigneur est avec vous. Vous êtes bénie entre toutes les femmes, et Jésus, le fruit de vos entrailles, est béni.
3: Sainte Marie, Mère de Dieu, priez pour nous pauvres pécheurs, maintenant et à l'heure de notre mort. Amen.
1: Je vous salue Marie, pleine de grâce, le Seigneur est avec vous. Vous êtes bénie entre toutes les femmes, et Jésus, le fruit de vos entrailles, est béni.
3: Sainte Marie, Mère de Dieu, priez pour nous pauvres pécheurs, maintenant et à l'heure de notre mort. Amen.
1: Je vous salue Marie, pleine de grâce, le Seigneur est avec vous. Vous êtes bénie entre toutes les femmes, et Jésus, le fruit de vos entrailles, est béni.
3: Sainte Marie, Mère de Dieu, priez pour nous pauvres pécheurs, maintenant et à l'heure de notre mort. Amen.
1: Je vous salue, Marie, pleine de grâce, le Seigneur est avec vous. Vous êtes bénie entre toutes les femmes, et Jésus, le fruit de vos entrailles, est béni.
3: Sainte Marie, Mère de Dieu, priez pour nous pauvres pécheurs, maintenant et à l'heure de notre mort. Amen.
1: Je vous salue, Marie, pleine de grâce, le Seigneur est avec vous. Vous êtes bénie entre toutes les femmes, et Jésus, le fruit de vos entrailles, est béni.
3: Sainte Marie, Mère de Dieu, priez pour nous pauvres pécheurs, maintenant et à l'heure de notre mort. Amen.
1: Je vous salue, Marie, pleine de grâce, le Seigneur est avec vous. Vous êtes bénie entre toutes les femmes, et Jésus, le fruit de vos entrailles, est béni.
3: Sainte Marie, Mère de Dieu, priez pour nous pauvres pécheurs, maintenant et à l'heure de notre mort. Amen.
1: Je vous salue Marie, pleine de grâce, le Seigneur est avec vous. Vous êtes bénie entre toutes les femmes, et Jésus, le fruit de vos entrailles, est béni.
3: Sainte Marie, Mère de Dieu, priez pour nous pauvres pécheurs, maintenant et à l'heure de notre mort. Amen.
1: Je vous salue Marie, pleine de grâce, le Seigneur est avec vous. Vous êtes bénie entre toutes les femmes, et Jésus, le fruit de vos entrailles, est béni.
3: Sainte Marie, Mère de Dieu, priez pour nous pauvres pécheurs, maintenant et à l'heure de notre mort. Amen.
1: Je vous salue Marie, pleine de grâce, le Seigneur est avec vous. Vous êtes bénie entre toutes les femmes, et Jésus, le fruit de vos entrailles, est béni.
3: Sainte Marie, Mère de Dieu, priez pour nous pauvres pécheurs, maintenant et à l'heure de notre mort. Amen.
1: Gloire au Père, au Fils et au Saint-Esprit,
3: comme il était au commencement, maintenant et toujours, dans les siècles des siècles. Amen.
1: Notre-Dame de la Visitation,
3: priez pour nous.
1: Notre-Dame de la Visitation,
3: priez pour nous.
1: Notre-Dame de la Visitation,
3: priez pour nous.
0: Cinquième et dernier mystère joyeux, Jésus au temple à 12 ans. Ils le trouvèrent dans le temple. Il leur dit, « Je dois être dans la maison de mon Père. » Avec Jésus, demandons la fidélité aux exigences de l'appel de Dieu sur nous.
4: Notre Père qui es aux cieux, que ton nom soit sanctifié, que ton règne vienne, que ta volonté soit faite sur la terre comme au ciel.
2: Donne-nous aujourd'hui notre pain de ce jour. Pardonne-nous nos offenses, comme nous pardonnons aussi à ceux qui nous ont offensés. Et ne nous laisse pas entrer en tentation, mais délivre-nous du mal.
4: Car c'est à toi qu'appartiennent
0: le règne, la puissance et la gloire, pour les siècles des siècles. Amen.
4: Je vous salue, Marie, pleine de grâce. Le Seigneur est avec vous. Vous êtes bénie entre toutes les femmes, et Jésus, le fruit de vos entrailles, est béni.
3: Sainte Marie, Mère de Dieu, priez pour nous, pauvres pécheurs, maintenant et à l'heure de notre mort. Amen.
4: Je vous salue, Marie, pleine de grâce. Le Seigneur est avec vous. Vous êtes bénie entre toutes les femmes, et Jésus, le fruit de vos entrailles, est béni.
3: Sainte Marie, Mère de Dieu, priez pour nous, pauvres pécheurs, maintenant et à l'heure de notre mort. Amen.
4: Je vous salue, Marie, pleine de grâce. Le Seigneur est avec vous. Vous êtes bénie entre toutes les femmes, et Jésus, le fruit de vos entrailles, est béni.
3: Sainte Marie, Mère de Dieu, priez pour nous, pauvres pécheurs, maintenant et à l'heure de notre mort. Amen.
4: Je vous salue, Marie, pleine de grâce. Le Seigneur est avec vous. Vous êtes bénie entre toutes les femmes, et Jésus, le fruit de vos entrailles, est béni.
3: Sainte Marie, Mère de Dieu, priez pour nous, pauvres pécheurs, maintenant et à l'heure de notre mort. Amen.
4: Je vous salue, Marie, pleine de grâce. Le Seigneur est avec vous. Vous êtes bénie entre toutes les femmes, et Jésus, le fruit de vos entrailles, est béni.
3: Sainte Marie, Mère de Dieu, priez pour nous, pauvres pécheurs, maintenant et à l'heure de notre mort. Amen.
4: Je vous salue, Marie, pleine de grâce. Le Seigneur est avec vous. Vous êtes bénie entre toutes les femmes, et Jésus, le fruit de vos entrailles, est béni.
3: Sainte Marie, Mère de Dieu, priez pour nous, pauvres pécheurs, maintenant et à l'heure de notre mort. Amen.
4: Je vous salue, Marie, pleine de grâce. Le Seigneur est avec vous. Vous êtes bénie entre toutes les femmes, et Jésus, le fruit de vos entrailles, est béni.
3: Sainte Marie, Mère de Dieu, priez pour nous, pauvres pécheurs, maintenant et à l'heure de notre mort. Amen.
4: Je vous salue, Marie, pleine de grâce. Le Seigneur est avec vous. Vous êtes bénie entre toutes les femmes, et Jésus, le fruit de vos entrailles, est béni.
3: Sainte Marie, Mère de Dieu, priez pour nous, pauvres pécheurs, maintenant et à l'heure de notre mort. Amen.
4: Je vous salue, Marie, pleine de grâce. Le Seigneur est avec vous. Vous êtes bénie entre toutes les femmes, et Jésus, le fruit de vos entrailles, est béni.
3: Sainte Marie, Mère de Dieu, priez pour nous, pauvres pécheurs, maintenant et à l'heure de notre mort. Amen.
4: Je vous salue, Marie, pleine de grâce. Le Seigneur est avec vous. Vous êtes bénie entre toutes les femmes, et Jésus, le fruit de vos entrailles, est béni.
3: Sainte Marie, Mère de Dieu, priez pour nous, pauvres pécheurs, maintenant et à l'heure de notre mort. Amen.
4: En toutes choses, rendons gloire au Père, au Fils et au Saint-Esprit.
3: Comme il était au commencement, maintenant et toujours, dans les siècles des siècles. Amen.
4: Notre-Dame de la paix,
3: priez pour nous.
4: Notre-Dame de la paix,
3: priez pour nous.
4: Notre-Dame de la paix,
3: priez pour nous.

0: Nous allons méditer les mystères lumineux de notre Seigneur Jésus-Christ. Premier mystère lumineux, le baptême du Jourdain. Une voix venue des cieux disait « Celui-ci est mon Fils bien-aimé ». Avec Marie, entrons dans la mission du Fils bien-aimé par une vie renouvelée.
1: Notre Père qui es aux cieux, que ton nom soit sanctifié, que ton règne vienne. Que ta volonté soit faite sur la terre comme au ciel.
2: Donne-nous aujourd'hui notre pain de ce jour. Pardonne-nous nos offenses, comme nous pardonnons aussi à ceux qui nous ont offensés. Et ne nous laisse pas entrer en tentation, mais délivre-nous du mal.
1: Car c'est à toi qu'appartiennent
0: le règne, la puissance et la gloire pour les siècles des siècles. Amen.
1: Je vous salue, Marie, pleine de grâce. Le Seigneur est avec vous. Vous êtes bénie entre toutes les femmes et Jésus, le fruit de vos entrailles, est béni.
2: Sainte Marie, Mère de Dieu, priez pour nous pauvres pécheurs, maintenant et à l'heure de notre mort. Amen.
1: Je vous salue, Marie, pleine de grâce. Le Seigneur est avec vous. Vous êtes bénie entre toutes les femmes et Jésus, le fruit de vos entrailles, est béni.
2: Sainte Marie, Mère de Dieu, priez pour nous pauvres pécheurs, maintenant et à l'heure de notre mort. Amen.
1: Je vous salue, Marie, pleine de grâce. Le Seigneur est avec vous. Vous êtes bénie entre toutes les femmes et Jésus, le fruit de vos entrailles, est béni.
2: Sainte Marie, Mère de Dieu, priez pour nous pauvres pécheurs, maintenant et à l'heure de notre mort. Amen.
1: Je vous salue, Marie, pleine de grâce. Le Seigneur est avec vous. Vous êtes bénie entre toutes les femmes et Jésus, le fruit de vos entrailles, est béni.
2: Sainte Marie, Mère de Dieu, priez pour nous pauvres pécheurs, maintenant et à l'heure de notre mort. Amen.
1: Je vous salue, Marie, pleine de grâce. Le Seigneur est avec vous. Vous êtes bénie entre toutes les femmes et Jésus, le fruit de vos entrailles, est béni.
2: Sainte Marie, Mère de Dieu, priez pour nous pauvres pécheurs, maintenant et à l'heure de notre mort. Amen.
1: Je vous salue, Marie, pleine de grâce. Le Seigneur est avec vous. Vous êtes bénie entre toutes les femmes et Jésus, le fruit de vos entrailles, est béni.
2: Sainte Marie, Mère de Dieu, priez pour nous pauvres pécheurs, maintenant et à l'heure de notre mort. Amen.
1: Je vous salue, Marie, pleine de grâce. Le Seigneur est avec vous. Vous êtes bénie entre toutes les femmes et Jésus, le fruit de vos entrailles, est béni.
2: Sainte Marie, Mère de Dieu, priez pour nous pauvres pécheurs, maintenant et à l'heure de notre mort. Amen.
1: Je vous salue, Marie, pleine de grâce. Le Seigneur est avec vous. Vous êtes bénie entre toutes les femmes et Jésus, le fruit de vos entrailles, est béni.
2: Sainte Marie, Mère de Dieu, priez pour nous pauvres pécheurs, maintenant et à l'heure de notre mort. Amen.
1: Je vous salue, Marie, pleine de grâce. Le Seigneur est avec vous. Vous êtes bénie entre toutes les femmes et Jésus, le fruit de vos entrailles, est béni.
2: Sainte Marie, Mère de Dieu, priez pour nous pauvres pécheurs, maintenant et à l'heure de notre mort. Amen.
1: Je vous salue, Marie, pleine de grâce. Le Seigneur est avec vous. Vous êtes bénie entre toutes les femmes et Jésus, le fruit de vos entrailles, est béni.
2: Sainte Marie, Mère de Dieu, priez pour nous pauvres pécheurs, maintenant et à l'heure de notre mort. Amen.
1: En toutes choses, rendons gloire au Père, au Fils et au Saint-Esprit.
2: Comme il était au commencement, maintenant et toujours, dans les siècles des siècles. Amen.
1: Notre-Dame de la paix,
2: priez pour nous.
1: Notre-Dame de la paix,
2: priez pour nous.
1: Notre-Dame de la paix,
2: priez pour nous.
0: Deuxième mystère lumineux, les noces de Cana. Marie, la mère de Jésus, dit aux servants, « Tout ce qu'il vous dira, faites-le. » Marie, toi qui as cru que Jésus pouvait changer l'eau en vin, ouvre nos cœurs à la foi.
3: Notre Père qui es aux cieux, que ton nom soit sanctifié, que ton règne vienne, que ta volonté soit faite sur la terre comme au ciel.
2: Donne-nous aujourd'hui notre pain de ce jour. Pardonne-nous nos offenses, comme nous pardonnons aussi à ceux qui nous ont offensés. Et ne nous laisse pas entrer en tentation, mais délivre-nous du mal.
3: Je vous salue, Marie, pleine de grâce, le Seigneur est avec vous. Vous êtes bénie entre toutes les femmes, et Jésus, le fruit de vos entrailles, est béni.
2: Sainte Marie, Mère de Dieu, priez pour nous pauvres pécheurs, maintenant et à l'heure de notre mort. Amen.
3: Je vous salue, Marie, pleine de grâce, le Seigneur est avec vous. Vous êtes bénie entre toutes les femmes, et Jésus, le fruit de vos entrailles, est béni.
2: Sainte Marie, Mère de Dieu,
0: priez pour nous pauvres pécheurs, maintenant et à l'heure de notre mort. Amen.
3: Je vous salue Marie, pleine de grâce, le Seigneur est avec vous. Vous êtes bénie entre toutes les femmes, et Jésus, le fruit de vos entrailles, est béni.
0: Sainte Marie, Mère de Dieu, priez pour nous pauvres pécheurs, maintenant et à l'heure de notre mort. Amen.
3: Je vous salue Marie, pleine de grâce, le Seigneur est avec vous. Vous êtes bénie entre toutes les femmes, et Jésus, le fruit de vos entrailles, est béni.
0: Sainte Marie, Mère de Dieu, priez pour nous pauvres pécheurs, maintenant et à l'heure de notre mort. Amen.
3: Je vous salue Marie, pleine de grâce, le Seigneur est avec vous. Vous êtes bénie entre toutes les femmes, et Jésus, le fruit de vos entrailles, est béni.
0: Sainte Marie, Mère de Dieu, priez pour nous pauvres pécheurs, maintenant et à l'heure de notre mort. Amen.
3: Je vous salue Marie, pleine de grâce, le Seigneur est avec vous. Vous êtes bénie entre toutes les femmes, et Jésus, le fruit de vos entrailles, est béni.
0: Sainte Marie, Mère de Dieu, priez pour nous pauvres pécheurs, maintenant et à l'heure de notre mort. Amen.
3: Je vous salue Marie, pleine de grâce, le Seigneur est avec vous. Vous êtes bénie entre toutes les femmes, et Jésus, le fruit de vos entrailles, est béni.
0: Sainte Marie, Mère de Dieu, priez pour nous pauvres pécheurs, maintenant et à l'heure de notre mort. Amen.
3: Je vous salue Marie, pleine de grâce, le Seigneur est avec vous. Vous êtes bénie entre toutes les femmes, et Jésus, le fruit de vos entrailles, est béni.
0: Sainte Marie, Mère de Dieu, priez pour nous pauvres pécheurs, maintenant et à l'heure de notre mort. Amen.
3: Je vous salue Marie, pleine de grâce, le Seigneur est avec vous. Vous êtes bénie entre toutes les femmes, et Jésus, le fruit de vos entrailles, est béni.
0: Sainte Marie, Mère de Dieu, priez pour nous pauvres pécheurs, maintenant et à l'heure de notre mort. Amen.
3: Je vous salue Marie, pleine de grâce, le Seigneur est avec vous. Vous êtes bénie entre toutes les femmes, et Jésus, le fruit de vos entrailles, est béni.
0: Sainte Marie, Mère de Dieu, priez pour nous pauvres pécheurs, maintenant et à l'heure de notre mort. Amen.
3: Gloire au Père, au Fils et au Saint-Esprit,
0: comme il était au commencement, maintenant et toujours, dans les siècles des siècles. Amen.
3: Notre-Dame de la Visitation,
0: priez pour nous.
3: Notre-Dame de la Visitation,
0: priez pour nous.
3: Notre-Dame de la Visitation,
0: priez pour nous. Troisième mystère lumineux, Jésus annonce le royaume. Le royaume de Dieu est proche. Repentez-vous et croyez en l'Évangile. Marie, apprends-nous à conformer notre existence à la volonté de Dieu.
1: Notre Père qui es aux cieux, que ton nom soit sanctifié, que ton règne vienne. Que ta volonté soit faite sur la terre comme au ciel.
2: Donne-nous aujourd'hui notre pain de ce jour. Pardonne-nous nos offenses, comme nous pardonnons aussi à ceux qui nous ont offensés. Et ne nous laisse pas entrer en tentation, mais délivre-nous du mal.
1: Car c'est à toi qu'appartiennent
0: le règne, la puissance et la gloire pour les siècles des siècles. Amen.
1: Je vous salue Marie, pleine de grâce. Le Seigneur est avec vous. Vous êtes bénie entre toutes les femmes et Jésus, le fruit de vos entrailles, est béni.
0: Sainte Marie, Mère de Dieu, priez pour nous pauvres pécheurs, maintenant et à l'heure de notre mort. Amen.
1: Je vous salue Marie, pleine de grâce. Le Seigneur est avec vous. Vous êtes bénie entre toutes les femmes et Jésus, le fruit de vos entrailles, est béni.
0: Sainte Marie, Mère de Dieu, priez pour nous pauvres pécheurs, maintenant et à l'heure de notre mort. Amen.
1: Je vous salue Marie, pleine de grâce. Le Seigneur est avec vous. Vous êtes bénie entre toutes les femmes et Jésus, le fruit de vos entrailles, est béni.
0: Sainte Marie, Mère de Dieu, priez pour nous pauvres pécheurs, maintenant et à l'heure de notre mort. Amen.
1: Je vous salue Marie, pleine de grâce. Le Seigneur est avec vous. Vous êtes bénie entre toutes les femmes et Jésus, le fruit de vos entrailles, est béni.
0: Sainte Marie, Mère de Dieu, priez pour nous pauvres pécheurs, maintenant et à l'heure de notre mort. Amen.
1: Je vous salue Marie, pleine de grâce, le Seigneur est avec vous. Vous êtes bénie entre toutes les femmes et Jésus, le fruit de vos entrailles, est béni.
0: Sainte Marie, Mère de Dieu, priez pour nous pauvres pécheurs, maintenant et à l'heure de notre mort. Amen.
1: Je vous salue Marie, pleine de grâce. Le Seigneur est avec vous. Vous êtes bénie entre toutes les femmes et Jésus, le fruit de vos entrailles, est béni.
0: Sainte Marie, Mère de Dieu, priez pour nous pauvres pécheurs, maintenant et à l'heure de notre mort. Amen.
1: Je vous salue, Marie, pleine de grâce. Le Seigneur est avec vous. Vous êtes bénie entre toutes les femmes et Jésus, le fruit de vos entrailles, est béni.
2: Sainte Marie, Mère de Dieu, priez pour nous, pauvres pécheurs, maintenant et à l'heure de notre mort. Amen.
1: Je vous salue, Marie, pleine de grâce. Le Seigneur est avec vous. Vous êtes bénie entre toutes les femmes et Jésus, le fruit de vos entrailles, est béni.
2: Sainte Marie, Mère de Dieu, priez pour nous, pauvres pécheurs, maintenant et à l'heure de notre mort. Amen.
1: Je vous salue, Marie, pleine de grâce. Le Seigneur est avec vous. Vous êtes bénie entre toutes les femmes et Jésus, le fruit de vos entrailles, est béni.
2: Sainte Marie, Mère de Dieu, priez pour nous, pauvres pécheurs, maintenant et à l'heure de notre mort. Amen.
1: Je vous salue, Marie, pleine de grâce. Le Seigneur est avec vous. Vous êtes bénie entre toutes les femmes et Jésus, le fruit de vos entrailles, est béni.
2: Sainte Marie, Mère de Dieu, priez pour nous, pauvres pécheurs, maintenant et à l'heure de notre mort. Amen.
1: En toutes choses, rendons gloire au Père, au Fils et au Saint-Esprit.
2: Comme il était au commencement, maintenant et toujours, dans les siècles des siècles. Amen.
1: Notre-Dame de la paix,
2: priez pour nous.
1: Notre-Dame de la paix,
2: priez pour nous.
1: Notre-Dame de la paix,
2: priez pour nous.
0: Quatrième mystère lumineux, la transfiguration. Il fut transfiguré devant eux. Son visage devint brillant comme le soleil. Marie, donne-nous de percevoir la gloire de la divinité de Jésus pour mieux le suivre.
3: Notre Père qui es aux cieux, que ton nom soit sanctifié, que ton règne vienne, que ta volonté soit faite sur la terre comme au ciel.
2: Donne-nous aujourd'hui notre pain de ce jour. Pardonne-nous nos offenses, comme nous pardonnons aussi à ceux qui nous ont offensés. Et ne nous laisse pas entrer en tentation, mais délivre-nous du mal.
3: Je vous salue, Marie, pleine de grâce, le Seigneur est avec vous. Vous êtes bénie entre toutes les femmes, et Jésus, le fruit de vos entrailles, est béni.
2: Sainte Marie, Mère de Dieu, priez pour nous, pauvres pécheurs, maintenant et à l'heure de notre mort. Amen.
3: Je vous salue, Marie, pleine de grâce, le Seigneur est avec vous. Vous êtes bénie entre toutes les femmes, et Jésus, le fruit de vos entrailles, est béni.
2: Sainte Marie, Mère de Dieu, priez pour nous, pauvres pécheurs, maintenant et à l'heure de notre mort. Amen.
3: Je vous salue, Marie, pleine de grâce, le Seigneur est avec vous. Vous êtes bénie entre toutes les femmes, et Jésus, le fruit de vos entrailles, est béni.
2: Sainte Marie, Mère de Dieu, priez pour nous, pauvres pécheurs, maintenant et à l'heure de notre mort. Amen.
3: Je vous salue, Marie, pleine de grâce, le Seigneur est avec vous. Vous êtes bénie entre toutes les femmes, et Jésus, le fruit de vos entrailles, est béni.
2: Sainte Marie, Mère de Dieu, priez pour nous, pauvres pécheurs, maintenant et à l'heure de notre mort. Amen.
3: Je vous salue, Marie, pleine de grâce, le Seigneur est avec vous. Vous êtes bénie entre toutes les femmes, et Jésus, le fruit de vos entrailles, est béni.
2: Sainte Marie, Mère de Dieu, priez pour nous, pauvres pécheurs, maintenant et à l'heure de notre mort. Amen.
3: Je vous salue, Marie, pleine de grâce, le Seigneur est avec vous. Vous êtes bénie entre toutes les femmes, et Jésus, le fruit de vos entrailles, est béni.
2: Sainte Marie, Mère de Dieu, priez pour nous, pauvres pécheurs, maintenant et à l'heure de notre mort. Amen.
3: Je vous salue, Marie, pleine de grâce, le Seigneur est avec vous. Vous êtes bénie entre toutes les femmes, et Jésus, le fruit de vos entrailles, est béni.
2: Sainte Marie, Mère de Dieu, priez pour nous, pauvres pécheurs, maintenant et à l'heure de notre mort. Amen.
3: Je vous salue, Marie, pleine de grâce, le Seigneur est avec vous. Vous êtes bénie entre toutes les femmes, et Jésus, le fruit de vos entrailles, est béni.
2: Sainte Marie, Mère de Dieu, priez pour nous, pauvres pécheurs, maintenant et à l'heure de notre mort. Amen.
3: Je vous salue, Marie, pleine de grâce, le Seigneur est avec vous. Vous êtes bénie entre toutes les femmes, et Jésus, le fruit de vos entrailles, est béni.
2: Sainte Marie, Mère de Dieu, priez pour nous, pauvres pécheurs, maintenant et à l'heure de notre mort. Amen.
3: Je vous salue, Marie, pleine de grâce, le Seigneur est avec vous. Vous êtes bénie entre toutes les femmes, et Jésus, le fruit de vos entrailles, est béni.
2: Sainte Marie, Mère de Dieu, priez pour nous, pauvres pécheurs, maintenant et à l'heure de notre mort. Amen.
3: Gloire au Père, au Fils et au Saint-Esprit,
2: comme il était au commencement, maintenant et toujours, dans les siècles des siècles.
4: Amen.
3: Notre-Dame de la Visitation,
0: priez pour nous.
3: Notre-Dame de la Visitation,
0: priez pour nous.
3: Notre-Dame de la Visitation,
0: priez pour nous. Cinquième mystère lumineux, l'institution de l'Eucharistie. Prenez et mangez, ceci est mon corps. Marie, apprends-nous à découvrir l'extraordinaire présence de Dieu dans la Sainte Eucharistie sous les signes du pain et du vin.
1: Notre Père qui es aux cieux, que ton nom soit sanctifié, que ton règne vienne, que ta volonté soit faite sur la terre comme au ciel.
2: Donne-nous aujourd'hui notre pain de ce jour. Pardonne-nous nos offenses, comme nous pardonnons aussi à ceux qui nous ont offensés. Et ne nous laisse pas entrer en tentation, mais délivre-nous du mal.
1: Car c'est à toi qu'appartiennent
0: le règne, la puissance et la gloire pour les siècles des siècles. Amen.
1: Je vous salue, Marie, pleine de grâce. Le Seigneur est avec vous. Vous êtes bénie entre toutes les femmes et Jésus, le fruit de vos entrailles, est béni.
2: Sainte Marie, Mère de Dieu, priez pour nous pauvres pécheurs, maintenant et à l'heure de notre mort. Amen.
1: Je vous salue, Marie, pleine de grâce. Le Seigneur est avec vous. Vous êtes bénie entre toutes les femmes et Jésus, le fruit de vos entrailles, est béni.
2: Sainte Marie, Mère de Dieu, priez pour nous pauvres pécheurs, maintenant et à l'heure de notre mort. Amen.
1: Je vous salue, Marie, pleine de grâce. Le Seigneur est avec vous. Vous êtes bénie entre toutes les femmes et Jésus, le fruit de vos entrailles, est béni.
2: Sainte Marie, Mère de Dieu, priez pour nous pauvres pécheurs, maintenant et à l'heure de notre mort. Amen.
1: Je vous salue, Marie, pleine de grâce. Le Seigneur est avec vous. Vous êtes bénie entre toutes les femmes et Jésus, le fruit de vos entrailles, est béni.
2: Sainte Marie, Mère de Dieu, priez pour nous pauvres pécheurs, maintenant et à l'heure de notre mort. Amen.
1: Je vous salue, Marie, pleine de grâce. Le Seigneur est avec vous. Vous êtes bénie entre toutes les femmes et Jésus, le fruit de vos entrailles, est béni.
2: Sainte Marie, Mère de Dieu, priez pour nous pauvres pécheurs, maintenant et à l'heure de notre mort. Amen.
1: Je vous salue, Marie, pleine de grâce. Le Seigneur est avec vous. Vous êtes bénie entre toutes les femmes et Jésus, le fruit de vos entrailles, est béni.
2: Sainte Marie, Mère de Dieu, priez pour nous pauvres pécheurs, maintenant et à l'heure de notre mort. Amen.
1: Je vous salue, Marie, pleine de grâce. Le Seigneur est avec vous. Vous êtes bénie entre toutes les femmes et Jésus, le fruit de vos entrailles, est béni.
2: Sainte Marie, Mère de Dieu, priez pour nous pauvres pécheurs, maintenant et à l'heure de notre mort. Amen.
1: Je vous salue, Marie, pleine de grâce. Le Seigneur est avec vous. Vous êtes bénie entre toutes les femmes et Jésus, le fruit de vos entrailles, est béni.
2: Sainte Marie, Mère de Dieu, priez pour nous pauvres pécheurs, maintenant et à l'heure de notre mort. Amen.
1: Je vous salue, Marie, pleine de grâce. Le Seigneur est avec vous. Vous êtes bénie entre toutes les femmes et Jésus, le fruit de vos entrailles, est béni.
2: Sainte Marie, Mère de Dieu, priez pour nous pauvres pécheurs, maintenant et à l'heure de notre mort. Amen.
1: Je vous salue, Marie, pleine de grâce. Le Seigneur est avec vous. Vous êtes bénie entre toutes les femmes et Jésus, le fruit de vos entrailles, est béni.
2: Sainte Marie, Mère de Dieu, priez pour nous pauvres pécheurs, maintenant et à l'heure de notre mort. Amen.
1: En toutes choses, rendons gloire au Père, au Fils et au Saint-Esprit.
2: Comme il était au commencement, maintenant et toujours, dans les siècles des siècles. Amen.
1: Notre-Dame de la paix,
2: priez pour nous.
1: Notre-Dame de la paix,
2: priez pour nous.
1: Notre-Dame de la paix,
2: priez pour nous.

0: Nous allons méditer les mystères douloureux de notre Seigneur Jésus-Christ. Premier mystère douloureux, l'agonie de Jésus. Veillez et priez pour ne pas entrer en tentation. L'esprit est ardent, mais la chair est faible. Accorde-moi, Seigneur, la grâce de la prière et de l'offrande de ma vie.
1: Notre Père qui es aux cieux, que ton nom soit sanctifié, que ton règne vienne. Que ta volonté soit faite sur la terre comme au ciel.
2: Donne-nous aujourd'hui notre pain de ce jour. Pardonne-nous nos offenses, comme nous pardonnons aussi à ceux qui nous ont offensés. Et ne nous laisse pas entrer en tentation, mais délivre-nous du mal.
1: Car c'est à toi qu'appartiennent
0: le règne, la puissance et la gloire pour les siècles des siècles. Amen.
1: Je vous salue Marie, pleine de grâce. Le Seigneur est avec vous. Vous êtes bénie entre toutes les femmes et Jésus, le fruit de vos entrailles est béni.
3: Sainte Marie, Mère de Dieu, priez pour nous pauvres pécheurs, maintenant et à l'heure de notre mort. Amen.
1: Je vous salue Marie, pleine de grâce. Le Seigneur est avec vous. Vous êtes bénie entre toutes les femmes et Jésus, le fruit de vos entrailles est béni.
3: Sainte Marie, Mère de Dieu, priez pour nous pauvres pécheurs, maintenant et à l'heure de notre mort. Amen.
1: Je vous salue Marie, pleine de grâce. Le Seigneur est avec vous. Vous êtes bénie entre toutes les femmes et Jésus, le fruit de vos entrailles est béni.
3: Sainte Marie, Mère de Dieu, priez pour nous pauvres pécheurs, maintenant et à l'heure de notre mort. Amen.
1: Je vous salue Marie, pleine de grâce. Le Seigneur est avec vous. Vous êtes bénie entre toutes les femmes et Jésus, le fruit de vos entrailles est béni.
3: Sainte Marie, Mère de Dieu, priez pour nous pauvres pécheurs, maintenant et à l'heure de notre mort. Amen.
1: Je vous salue Marie, pleine de grâce, le Seigneur est avec vous. Vous êtes bénie entre toutes les femmes et Jésus, le fruit de vos entrailles est béni.
3: Sainte Marie, Mère de Dieu, priez pour nous pauvres pécheurs, maintenant et à l'heure de notre mort. Amen.
1: Je vous salue Marie, pleine de grâce. Le Seigneur est avec vous. Vous êtes bénie entre toutes les femmes et Jésus, le fruit de vos entrailles est béni.
3: Sainte Marie, Mère de Dieu, priez pour nous pauvres pécheurs, maintenant et à l'heure de notre mort. Amen.
1: Je vous salue Marie, pleine de grâce. Le Seigneur est avec vous. Vous êtes bénie entre toutes les femmes et Jésus, le fruit de vos entrailles est béni.
3: Sainte Marie, Mère de Dieu, priez pour nous pauvres pécheurs, maintenant et à l'heure de notre mort. Amen.
1: Je vous salue Marie, pleine de grâce, le Seigneur est avec vous. Vous êtes bénie entre toutes les femmes et Jésus, le fruit de vos entrailles est béni.
3: Sainte Marie, Mère de Dieu, priez pour nous pauvres pécheurs, maintenant et à l'heure de notre mort. Amen.
1: Je vous salue Marie, pleine de grâce, le Seigneur est avec vous. Vous êtes bénie entre toutes les femmes et Jésus, le fruit de vos entrailles est béni.
3: Sainte Marie, Mère de Dieu, priez pour nous pauvres pécheurs, maintenant et à l'heure de notre mort. Amen.
1: Je vous salue Marie, pleine de grâce, le Seigneur est avec vous. Vous êtes bénie entre toutes les femmes et Jésus, le fruit de vos entrailles est béni.
3: Sainte Marie, Mère de Dieu, priez pour nous pauvres pécheurs, maintenant et à l'heure de notre mort. Amen.
1: En toutes choses, rendons gloire au Père, au Fils et au Saint-Esprit.
3: Comme il était au commencement, maintenant et toujours, dans les siècles des siècles. Amen.
1: Notre-Dame de la paix,
3: priez pour nous.
1: Notre-Dame de la paix,
3: priez pour nous.
1: Notre-Dame de la paix,
3: priez pour nous.
0: Deuxième mystère douloureux, la flagellation. Les hommes qui le gardaient le bafouaient et le battaient. Accorde-moi, Seigneur, le pardon de mes fautes et la grâce de pouvoir pardonner.
4: Notre Père qui es aux cieux, que ton nom soit sanctifié, que ton règne vienne, que ta volonté soit faite sur la terre comme au ciel.
2: Donne-nous aujourd'hui notre pain de ce jour. Pardonne-nous nos offenses, comme nous pardonnons aussi à ceux qui nous ont offensés. Et ne nous laisse pas entrer en tentation, mais délivre-nous du mal.
4: Je vous salue Marie, pleine de grâce, le Seigneur est avec vous. Vous êtes bénie entre toutes les femmes, et Jésus, le fruit de vos entrailles, est béni.
3: Sainte Marie, Mère de Dieu, priez pour nous pauvres pécheurs, maintenant et à l'heure de notre mort. Amen.
4: Je vous salue Marie, pleine de grâce, le Seigneur est avec vous. Vous êtes bénie entre toutes les femmes, et Jésus, le fruit de vos entrailles, est béni.
3: Sainte Marie, Mère de Dieu,
2: priez pour nous pauvres pécheurs, maintenant et à l'heure de notre mort. Amen.
4: Je vous salue Marie, pleine de grâce, le Seigneur est avec vous. Vous êtes bénie entre toutes les femmes, et Jésus, le fruit de vos entrailles, est béni.
2: Sainte Marie, Mère de Dieu, priez pour nous pauvres pécheurs, maintenant et à l'heure de notre mort. Amen.
4: Je vous salue Marie, pleine de grâce, le Seigneur est avec vous. Vous êtes bénie entre toutes les femmes, et Jésus, le fruit de vos entrailles, est béni.
2: Sainte Marie, Mère de Dieu, priez pour nous pauvres pécheurs, maintenant et à l'heure de notre mort. Amen.
4: Je vous salue Marie, pleine de grâce, le Seigneur est avec vous. Vous êtes bénie entre toutes les femmes, et Jésus, le fruit de vos entrailles, est béni.
2: Sainte Marie, Mère de Dieu, priez pour nous pauvres pécheurs, maintenant et à l'heure de notre mort. Amen.
4: Je vous salue Marie, pleine de grâce, le Seigneur est avec vous. Vous êtes bénie entre toutes les femmes, et Jésus, le fruit de vos entrailles, est béni.
2: Sainte Marie, Mère de Dieu, priez pour nous pauvres pécheurs, maintenant et à l'heure de notre mort. Amen.
4: Je vous salue Marie, pleine de grâce, le Seigneur est avec vous. Vous êtes bénie entre toutes les femmes, et Jésus, le fruit de vos entrailles, est béni.
2: Sainte Marie, Mère de Dieu, priez pour nous pauvres pécheurs, maintenant et à l'heure de notre mort. Amen.
4: Je vous salue Marie, pleine de grâce, le Seigneur est avec vous. Vous êtes bénie entre toutes les femmes, et Jésus, le fruit de vos entrailles, est béni.
2: Sainte Marie, Mère de Dieu, priez pour nous pauvres pécheurs, maintenant et à l'heure de notre mort. Amen.
4: Je vous salue Marie, pleine de grâce, le Seigneur est avec vous. Vous êtes bénie entre toutes les femmes, et Jésus, le fruit de vos entrailles, est béni.
2: Sainte Marie, Mère de Dieu, priez pour nous pauvres pécheurs, maintenant et à l'heure de notre mort. Amen.
4: Je vous salue Marie, pleine de grâce, le Seigneur est avec vous. Vous êtes bénie entre toutes les femmes, et Jésus, le fruit de vos entrailles, est béni.
2: Sainte Marie, Mère de Dieu, priez pour nous pauvres pécheurs, maintenant et à l'heure de notre mort. Amen.
4: Gloire au Père, au Fils et au Saint-Esprit,
2: comme il était au commencement, maintenant et toujours, dans les siècles des siècles. Amen.
4: Notre-Dame de la Visitation,
2: priez pour nous.
4: Notre-Dame de la Visitation,
2: priez pour nous.
4: Notre-Dame de la Visitation,
2: priez pour nous.
0: Troisième mystère douloureux, le couronnement d'épines. Je suis haut et saint, mais je suis avec l'homme contrit et humilié. Délivre-moi, Seigneur, de l'esprit de domination et de vanité.
1: Notre Père qui es aux cieux, que ton nom soit sanctifié, que ton règne vienne, que ta volonté soit faite sur la terre comme au ciel.
2: Donne-nous aujourd'hui notre pain de ce jour. Pardonne-nous nos offenses, comme nous pardonnons aussi à ceux qui nous ont offensés. Et ne nous laisse pas entrer en tentation, mais délivre-nous du mal.
1: Car c'est à toi qu'appartiennent
0: le règne, la puissance et la gloire, pour les siècles des siècles. Amen.
1: Je vous salue Marie, pleine de grâce. Le Seigneur est avec vous. Vous êtes bénie entre toutes les femmes et Jésus, le fruit de vos entrailles, est béni.
2: Sainte Marie, Mère de Dieu, priez pour nous pauvres pécheurs, maintenant et à l'heure de notre mort. Amen.
1: Je vous salue Marie, pleine de grâce. Le Seigneur est avec vous. Vous êtes bénie entre toutes les femmes et Jésus, le fruit de vos entrailles, est béni.
2: Sainte Marie, Mère de Dieu, priez pour nous pauvres pécheurs, maintenant et à l'heure de notre mort. Amen.
1: Je vous salue Marie, pleine de grâce. Le Seigneur est avec vous. Vous êtes bénie entre toutes les femmes et Jésus, le fruit de vos entrailles, est béni.
2: Sainte Marie, Mère de Dieu, priez pour nous pauvres pécheurs, maintenant et à l'heure de notre mort. Amen.
1: Je vous salue Marie, pleine de grâce. Le Seigneur est avec vous. Vous êtes bénie entre toutes les femmes et Jésus, le fruit de vos entrailles, est béni.
2: Sainte Marie, Mère de Dieu, priez pour nous pauvres pécheurs, maintenant et à l'heure de notre mort. Amen.
1: Je vous salue Marie, pleine de grâce, le Seigneur est avec vous. Vous êtes bénie entre toutes les femmes et Jésus, le fruit de vos entrailles, est béni.
2: Sainte Marie, Mère de Dieu, priez pour nous pauvres pécheurs, maintenant et à l'heure de notre mort. Amen.
1: Je vous salue Marie, pleine de grâce. Le Seigneur est avec vous. Vous êtes bénie entre toutes les femmes et Jésus, le fruit de vos entrailles, est béni.
2: Sainte Marie, Mère de Dieu, priez pour nous pauvres pécheurs, maintenant et à l'heure de notre mort. Amen.
1: Je vous salue, Marie, pleine de grâce. Le Seigneur est avec vous. Vous êtes bénie entre toutes les femmes et Jésus, le fruit de vos entrailles, est béni.
2: Sainte Marie, Mère de Dieu, priez pour nous, pauvres pécheurs, maintenant et à l'heure de notre mort. Amen.
1: Je vous salue, Marie, pleine de grâce. Le Seigneur est avec vous. Vous êtes bénie entre toutes les femmes et Jésus, le fruit de vos entrailles, est béni.
2: Sainte Marie, Mère de Dieu, priez pour nous, pauvres pécheurs, maintenant et à l'heure de notre mort. Amen.
1: Je vous salue, Marie, pleine de grâce. Le Seigneur est avec vous. Vous êtes bénie entre toutes les femmes et Jésus, le fruit de vos entrailles, est béni.
2: Sainte Marie, Mère de Dieu, priez pour nous, pauvres pécheurs, maintenant et à l'heure de notre mort. Amen.
1: Je vous salue, Marie, pleine de grâce. Le Seigneur est avec vous. Vous êtes bénie entre toutes les femmes et Jésus, le fruit de vos entrailles, est béni.
2: Sainte Marie, Mère de Dieu, priez pour nous, pauvres pécheurs, maintenant et à l'heure de notre mort. Amen.
1: En toutes choses, rendons gloire au Père, au Fils et au Saint-Esprit.
2: Comme il était au commencement, maintenant et toujours, dans les siècles des siècles. Amen.
1: Notre-Dame de la paix,
2: priez pour nous.
1: Notre-Dame de la paix,
2: priez pour nous.
1: Notre-Dame de la paix,
2: priez pour nous. Quatrième mystère douloureux, le portement de la croix. S'accablant lui-même de leur faute, il portait le péché des multitudes. Seigneur Jésus, accorde-moi la compassion et la persévérance dans l'amour.
4: Notre Père qui es aux cieux, que ton nom soit sanctifié, que ton règne vienne, que ta volonté soit faite sur la terre comme au ciel.
2: Donne-nous aujourd'hui notre pain de ce jour. Pardonne-nous nos offenses, comme nous pardonnons aussi à ceux qui nous ont offensés. Et ne nous laisse pas entrer en tentation, mais délivre-nous du mal.
4: Je vous salue, Marie, pleine de grâce, le Seigneur est avec vous. Vous êtes bénie entre toutes les femmes, et Jésus, le fruit de vos entrailles, est béni.
3: Sainte Marie, Mère de Dieu, priez pour nous, pauvres pécheurs, maintenant et à l'heure de notre mort. Amen.
4: Je vous salue, Marie, pleine de grâce, le Seigneur est avec vous. Vous êtes bénie entre toutes les femmes, et Jésus, le fruit de vos entrailles, est béni.
3: Sainte Marie, Mère de Dieu, priez pour nous, pauvres pécheurs, maintenant et à l'heure de notre mort. Amen.
4: Je vous salue, Marie, pleine de grâce, le Seigneur est avec vous. Vous êtes bénie entre toutes les femmes, et Jésus, le fruit de vos entrailles, est béni.
3: Sainte Marie, Mère de Dieu, priez pour nous, pauvres pécheurs, maintenant et à l'heure de notre mort. Amen.
4: Je vous salue, Marie, pleine de grâce, le Seigneur est avec vous. Vous êtes bénie entre toutes les femmes, et Jésus, le fruit de vos entrailles, est béni.
3: Sainte Marie, Mère de Dieu, priez pour nous, pauvres pécheurs, maintenant et à l'heure de notre mort. Amen.
4: Je vous salue, Marie, pleine de grâce, le Seigneur est avec vous. Vous êtes bénie entre toutes les femmes, et Jésus, le fruit de vos entrailles, est béni.
3: Sainte Marie, Mère de Dieu, priez pour nous, pauvres pécheurs, maintenant et à l'heure de notre mort. Amen.
4: Je vous salue, Marie, pleine de grâce, le Seigneur est avec vous. Vous êtes bénie entre toutes les femmes, et Jésus, le fruit de vos entrailles, est béni.
3: Sainte Marie, Mère de Dieu, priez pour nous, pauvres pécheurs, maintenant et à l'heure de notre mort. Amen.
4: Je vous salue, Marie, pleine de grâce, le Seigneur est avec vous. Vous êtes bénie entre toutes les femmes, et Jésus, le fruit de vos entrailles, est béni.
3: Sainte Marie, Mère de Dieu, priez pour nous, pauvres pécheurs, maintenant et à l'heure de notre mort. Amen.
4: Je vous salue, Marie, pleine de grâce, le Seigneur est avec vous. Vous êtes bénie entre toutes les femmes, et Jésus, le fruit de vos entrailles, est béni.
3: Sainte Marie, Mère de Dieu, priez pour nous, pauvres pécheurs, maintenant et à l'heure de notre mort. Amen.
4: Je vous salue, Marie, pleine de grâce, le Seigneur est avec vous. Vous êtes bénie entre toutes les femmes, et Jésus, le fruit de vos entrailles, est béni.
3: Sainte Marie, Mère de Dieu, priez pour nous, pauvres pécheurs, maintenant et à l'heure de notre mort. Amen.
4: Je vous salue, Marie, pleine de grâce, le Seigneur est avec vous. Vous êtes bénie entre toutes les femmes, et Jésus, le fruit de vos entrailles, est béni.
3: Sainte Marie, Mère de Dieu, priez pour nous, pauvres pécheurs, maintenant et à l'heure de notre mort. Amen.
4: Gloire au Père, au Fils et au Saint-Esprit,
2: comme il était au commencement, maintenant et toujours, dans les siècles des

0: sur la croix. Tu rachèteras pour Dieu au prix de ton sang des hommes de toute race, langue, peuple et nation. Accorde-moi, Seigneur, le pardon de mes fautes et la grâce de pouvoir pardonner.
1: Notre Père qui es aux cieux, que ton nom soit sanctifié, que ton règne vienne, que ta volonté soit faite sur la terre comme au ciel.
2: Donne-nous aujourd'hui notre pain de ce jour. Pardonne-nous nos offenses, comme nous pardonnons aussi à ceux qui nous ont offensés. Et ne nous laisse pas entrer en tentation, mais délivre-nous du mal.
1: Car c'est à toi qu'appartiennent
0: le règne, la puissance et la gloire pour les siècles des siècles. Amen.
1: Je vous salue, Marie, pleine de grâce. Le Seigneur est avec vous. Vous êtes bénie entre toutes les femmes et Jésus, le fruit de vos entrailles, est béni.
2: Sainte Marie, Mère de Dieu, priez pour nous pauvres pécheurs, maintenant et à l'heure de notre mort. Amen.
1: Je vous salue, Marie, pleine de grâce. Le Seigneur est avec vous. Vous êtes bénie entre toutes les femmes et Jésus, le fruit de vos entrailles, est béni.
2: Sainte Marie, Mère de Dieu, priez pour nous pauvres pécheurs, maintenant et à l'heure de notre mort. Amen.
1: Je vous salue, Marie, pleine de grâce. Le Seigneur est avec vous. Vous êtes bénie entre toutes les femmes et Jésus, le fruit de vos entrailles, est béni.
2: Sainte Marie, Mère de Dieu, priez pour nous pauvres pécheurs, maintenant et à l'heure de notre mort. Amen.
1: Je vous salue, Marie, pleine de grâce. Le Seigneur est avec vous. Vous êtes bénie entre toutes les femmes et Jésus, le fruit de vos entrailles, est béni.
2: Sainte Marie, Mère de Dieu, priez pour nous pauvres pécheurs, maintenant et à l'heure de notre mort. Amen.
1: Je vous salue, Marie, pleine de grâce. Le Seigneur est avec vous. Vous êtes bénie entre toutes les femmes et Jésus, le fruit de vos entrailles, est béni.
2: Sainte Marie, Mère de Dieu, priez pour nous pauvres pécheurs, maintenant et à l'heure de notre mort. Amen.
1: Je vous salue, Marie, pleine de grâce. Le Seigneur est avec vous. Vous êtes bénie entre toutes les femmes et Jésus, le fruit de vos entrailles, est béni.
2: Sainte Marie, Mère de Dieu, priez pour nous pauvres pécheurs, maintenant et à l'heure de notre mort. Amen.
1: Je vous salue, Marie, pleine de grâce. Le Seigneur est avec vous. Vous êtes bénie entre toutes les femmes et Jésus, le fruit de vos entrailles, est béni.
2: Sainte Marie, Mère de Dieu, priez pour nous pauvres pécheurs, maintenant et à l'heure de notre mort. Amen.
1: Je vous salue, Marie, pleine de grâce. Le Seigneur est avec vous. Vous êtes bénie entre toutes les femmes et Jésus, le fruit de vos entrailles, est béni.
2: Sainte Marie, Mère de Dieu, priez pour nous pauvres pécheurs, maintenant et à l'heure de notre mort. Amen.
1: Je vous salue, Marie, pleine de grâce. Le Seigneur est avec vous. Vous êtes bénie entre toutes les femmes et Jésus, le fruit de vos entrailles, est béni.
2: Sainte Marie, Mère de Dieu, priez pour nous pauvres pécheurs, maintenant et à l'heure de notre mort. Amen.
1: Je vous salue, Marie, pleine de grâce. Le Seigneur est avec vous. Vous êtes bénie entre toutes les femmes et Jésus, le fruit de vos entrailles, est béni.
2: Sainte Marie, Mère de Dieu, priez pour nous pauvres pécheurs, maintenant et à l'heure de notre mort. Amen.
1: En toutes choses, rendons gloire au Père, au Fils et au Saint-Esprit.
2: Comme il était au commencement, maintenant et toujours, dans les siècles des siècles. Amen.
1: Notre-Dame de la paix,
2: priez pour nous.
1: Notre-Dame de la paix,
2: priez pour nous.
1: Notre-Dame de la paix,
2: priez pour nous.

0: Nous méditons les mystères glorieux de notre Seigneur Jésus-Christ. Premier mystère glorieux, la résurrection. Ne craignez point. Je sais que vous cherchez Jésus, le crucifié. Il n'est pas ici, car il est ressuscité comme il l'avait dit.
1: Notre Père qui es aux cieux, que ton nom soit sanctifié, que ton règne vienne. Que ta volonté soit faite sur la terre comme au ciel.
2: Donne-nous aujourd'hui notre pain de ce jour. Pardonne-nous nos offenses, comme nous pardonnons aussi à ceux qui nous ont offensés. Et ne nous laisse pas entrer en tentation, mais délivre-nous du mal.
1: Car c'est à toi qu'appartiennent
2: le règne, la puissance et la gloire pour les siècles des siècles. Amen.
1: Je vous salue, Marie, pleine de grâce. Le Seigneur est avec vous. Vous êtes bénie entre toutes les femmes et Jésus, le fruit de vos entrailles, est béni.
3: Sainte Marie, Mère de Dieu, priez pour nous pauvres pécheurs, maintenant et à l'heure de notre mort. Amen.
1: Je vous salue, Marie, pleine de grâce. Le Seigneur est avec vous. Vous êtes bénie entre toutes les femmes et Jésus, le fruit de vos entrailles, est béni.
3: Sainte Marie, Mère de Dieu, priez pour nous pauvres pécheurs, maintenant et à l'heure de notre mort. Amen.
1: Je vous salue, Marie, pleine de grâce. Le Seigneur est avec vous. Vous êtes bénie entre toutes les femmes et Jésus, le fruit de vos entrailles, est béni.
3: Sainte Marie, Mère de Dieu, priez pour nous pauvres pécheurs, maintenant et à l'heure de notre mort. Amen.
1: Je vous salue, Marie, pleine de grâce. Le Seigneur est avec vous. Vous êtes bénie entre toutes les femmes et Jésus, le fruit de vos entrailles, est béni.
3: Sainte Marie, Mère de Dieu, priez pour nous pauvres pécheurs, maintenant et à l'heure de notre mort. Amen.
1: Je vous salue, Marie, pleine de grâce. Le Seigneur est avec vous. Vous êtes bénie entre toutes les femmes et Jésus, le fruit de vos entrailles, est béni.
3: Sainte Marie, Mère de Dieu, priez pour nous pauvres pécheurs, maintenant et à l'heure de notre mort. Amen.
1: Je vous salue, Marie, pleine de grâce. Le Seigneur est avec vous. Vous êtes bénie entre toutes les femmes et Jésus, le fruit de vos entrailles, est béni.
3: Sainte Marie, Mère de Dieu, priez pour nous pauvres pécheurs, maintenant et à l'heure de notre mort. Amen.
1: Je vous salue, Marie, pleine de grâce. Le Seigneur est avec vous. Vous êtes bénie entre toutes les femmes et Jésus, le fruit de vos entrailles, est béni.
3: Sainte Marie, Mère de Dieu, priez pour nous pauvres pécheurs, maintenant et à l'heure de notre mort. Amen.
1: Je vous salue, Marie, pleine de grâce. Le Seigneur est avec vous. Vous êtes bénie entre toutes les femmes et Jésus, le fruit de vos entrailles, est béni.
3: Sainte Marie, Mère de Dieu, priez pour nous pauvres pécheurs, maintenant et à l'heure de notre mort. Amen.
1: Je vous salue, Marie, pleine de grâce. Le Seigneur est avec vous. Vous êtes bénie entre toutes les femmes et Jésus, le fruit de vos entrailles, est béni.
3: Sainte Marie, Mère de Dieu, priez pour nous pauvres pécheurs, maintenant et à l'heure de notre mort. Amen.
1: Je vous salue, Marie, pleine de grâce. Le Seigneur est avec vous. Vous êtes bénie entre toutes les femmes et Jésus, le fruit de vos entrailles, est béni.
3: Sainte Marie, Mère de Dieu, priez pour nous pauvres pécheurs, maintenant et à l'heure de notre mort. Amen.
1: En toutes choses, rendons gloire au Père, au Fils et au Saint-Esprit.
2: Comme il était au commencement, maintenant et toujours, dans les siècles des siècles. Amen.
1: Notre-Dame de la paix,
2: priez pour nous.
1: Notre-Dame de la paix,
2: priez pour nous.
1: Notre-Dame de la paix,
2: priez pour nous.
0: Deuxième mystère glorieux, l'Ascension. Or, le Seigneur Jésus, après leur avoir parlé, fut élevé au ciel. Il est assis à la droite du Père.
4: Notre Père qui es aux cieux, que ton nom soit sanctifié, que ton règne vienne, que ta volonté soit faite sur la terre comme au ciel.
2: Donne-nous aujourd'hui notre pain de ce jour. Pardonne-nous nos offenses, comme nous pardonnons aussi à ceux qui nous ont offensés. Et ne nous laisse pas entrer en tentation, mais délivre-nous du mal.
4: Je vous salue, Marie, pleine de grâce. Le Seigneur est avec vous. Vous êtes bénie entre toutes les femmes, et Jésus, le fruit de vos entrailles, est béni.
3: Sainte Marie, Mère de Dieu, priez pour nous pauvres pécheurs, maintenant et à l'heure de notre mort. Amen.
4: Je vous salue, Marie, pleine de grâce. Le Seigneur est avec vous. Vous êtes bénie entre toutes les femmes, et Jésus, le fruit de vos entrailles, est béni.
3: Sainte Marie, Mère de Dieu, priez pour nous pauvres pécheurs,
2: maintenant et à l'heure de notre mort. Amen.
4: Je vous salue, Marie, pleine de grâce, le Seigneur est avec vous. Vous êtes bénie entre toutes les femmes, et Jésus, le fruit de vos entrailles, est béni.
2: Sainte Marie, Mère de Dieu, priez pour nous, pauvres pécheurs, maintenant et à l'heure de notre mort. Amen.
4: Je vous salue, Marie, pleine de grâce, le Seigneur est avec vous. Vous êtes bénie entre toutes les femmes, et Jésus, le fruit de vos entrailles, est béni.
2: Sainte Marie, Mère de Dieu, priez pour nous, pauvres pécheurs, maintenant et à l'heure de notre mort. Amen.
4: Je vous salue, Marie, pleine de grâce, le Seigneur est avec vous. Vous êtes bénie entre toutes les femmes, et Jésus, le fruit de vos entrailles, est béni.
2: Sainte Marie, Mère de Dieu, priez pour nous, pauvres pécheurs, maintenant et à l'heure de notre mort. Amen.
4: Je vous salue, Marie, pleine de grâce, le Seigneur est avec vous. Vous êtes bénie entre toutes les femmes, et Jésus, le fruit de vos entrailles, est béni.
2: Sainte Marie, Mère de Dieu, priez pour nous, pauvres pécheurs, maintenant et à l'heure de notre mort. Amen.
4: Je vous salue, Marie, pleine de grâce, le Seigneur est avec vous. Vous êtes bénie entre toutes les femmes, et Jésus, le fruit de vos entrailles, est béni.
2: Sainte Marie, Mère de Dieu, priez pour nous, pauvres pécheurs, maintenant et à l'heure de notre mort. Amen.
4: Je vous salue, Marie, pleine de grâce, le Seigneur est avec vous. Vous êtes bénie entre toutes les femmes, et Jésus, le fruit de vos entrailles, est béni.
2: Sainte Marie, Mère de Dieu, priez pour nous, pauvres pécheurs, maintenant et à l'heure de notre mort. Amen.
4: Je vous salue, Marie, pleine de grâce, le Seigneur est avec vous. Vous êtes bénie entre toutes les femmes, et Jésus, le fruit de vos entrailles, est béni.
2: Sainte Marie, Mère de Dieu, priez pour nous, pauvres pécheurs, maintenant et à l'heure de notre mort. Amen.
4: Je vous salue, Marie, pleine de grâce, le Seigneur est avec vous. Vous êtes bénie entre toutes les femmes, et Jésus, le fruit de vos entrailles, est béni.
2: Sainte Marie, Mère de Dieu, priez pour nous, pauvres pécheurs, maintenant et à l'heure de notre mort. Amen.
4: Gloire au Père, au Fils et au Saint-Esprit,
2: comme il était au commencement, maintenant et toujours, dans les siècles des siècles. Amen.
4: Notre-Dame de la Visitation,
2: priez pour nous.
4: Notre-Dame de la Visitation,
2: priez pour nous.
4: Notre-Dame de la Visitation,
2: priez pour nous.
0: Troisième mystère glorieux, la Pentecôte. Vous allez recevoir une force, celle de l'Esprit-Saint qui descendra sur vous.
1: Notre Père qui es aux cieux, que ton nom soit sanctifié, que ton règne vienne. Que ta volonté soit faite sur la terre comme au ciel.
2: Donne-nous aujourd'hui notre pain de ce jour. Pardonne-nous nos offenses, comme nous pardonnons aussi à ceux qui nous ont offensés. Et ne nous laisse pas entrer en tentation, mais délivre-nous du mal.
1: Car c'est à toi qu'appartiennent
2: le règne, la puissance et la gloire pour les siècles des siècles. Amen.
1: Je vous salue, Marie, pleine de grâce. Le Seigneur est avec vous. Vous êtes bénie entre toutes les femmes et Jésus, le fruit de vos entrailles, est béni.
2: Sainte Marie, Mère de Dieu, priez pour nous, pauvres pécheurs, maintenant et à l'heure de notre mort. Amen.
1: Je vous salue, Marie, pleine de grâce. Le Seigneur est avec vous. Vous êtes bénie entre toutes les femmes et Jésus, le fruit de vos entrailles, est béni.
2: Sainte Marie, Mère de Dieu, priez pour nous, pauvres pécheurs, maintenant et à l'heure de notre mort. Amen.
1: Je vous salue, Marie, pleine de grâce. Le Seigneur est avec vous. Vous êtes bénie entre toutes les femmes et Jésus, le fruit de vos entrailles, est béni.
2: Sainte Marie, Mère de Dieu, priez pour nous, pauvres pécheurs, maintenant et à l'heure de notre mort. Amen.
1: Je vous salue, Marie, pleine de grâce. Le Seigneur est avec vous. Vous êtes bénie entre toutes les femmes et Jésus, le fruit de vos entrailles, est béni.
2: Sainte Marie, Mère de Dieu, priez pour nous, pauvres pécheurs, maintenant et à l'heure de notre mort. Amen.
1: Je vous salue, Marie, pleine de grâce. Le Seigneur est avec vous. Vous êtes bénie entre toutes les femmes et Jésus, le fruit de vos entrailles, est béni.
2: Sainte Marie, Mère de Dieu, priez pour nous, pauvres pécheurs, maintenant et à l'heure de notre mort. Amen.
1: Je vous salue, Marie, pleine de grâce. Le Seigneur est avec vous. Vous êtes bénie entre toutes les femmes et Jésus, le fruit de vos entrailles, est béni.
2: Sainte Marie, Mère de Dieu, priez pour nous, pauvres pécheurs, maintenant et à l'heure de notre mort. Amen.
1: Je vous salue, Marie, pleine de grâce. Le Seigneur est avec vous. Vous êtes bénie entre toutes les femmes et Jésus, le fruit de vos entrailles, est béni.
2: Sainte Marie, Mère de Dieu, priez pour nous pauvres pécheurs, maintenant et à l'heure de notre mort. Amen.
1: Je vous salue Marie, pleine de grâce, le Seigneur est avec vous. Vous êtes bénie entre toutes les femmes et Jésus, le fruit de vos entrailles, est béni.
2: Sainte Marie, Mère de Dieu, priez pour nous pauvres pécheurs, maintenant et à l'heure de notre mort. Amen.
1: Je vous salue Marie, pleine de grâce, le Seigneur est avec vous. Vous êtes bénie entre toutes les femmes et Jésus, le fruit de vos entrailles, est béni.
2: Sainte Marie, Mère de Dieu, priez pour nous pauvres pécheurs, maintenant et à l'heure de notre mort. Amen.
1: Je vous salue Marie, pleine de grâce, le Seigneur est avec vous. Vous êtes bénie entre toutes les femmes et Jésus, le fruit de vos entrailles, est béni.
2: Sainte Marie, Mère de Dieu, priez pour nous pauvres pécheurs, maintenant et à l'heure de notre mort. Amen.
1: En toutes choses, rendons gloire au Père, au Fils et au Saint-Esprit.
2: Comme il était au commencement, maintenant et toujours, dans les siècles des siècles. Amen.
1: Notre-Dame de la paix,
2: priez pour nous.
1: Notre-Dame de la paix,
2: priez pour nous.
1: Notre-Dame de la paix,
2: priez pour nous.
0: Quatrième mystère glorieux, l'Assomption. Jésus dit, « Père, ceux que tu m'as donnés, je veux que là où je suis, ils soient eux aussi, pour qu'ils puissent contempler la gloire que tu m'as donnée. »
4: Notre Père qui es aux cieux, que ton nom soit sanctifié, que ton règne vienne, que ta volonté soit faite sur la terre comme au ciel.
2: Donne-nous aujourd'hui notre pain de ce jour. Pardonne-nous nos offenses, comme nous pardonnons aussi à ceux qui nous ont offensés. Et ne nous laisse pas entrer en tentation, mais délivre-nous du mal.
4: Je vous salue Marie, pleine de grâce, le Seigneur est avec vous. Vous êtes bénie entre toutes les femmes, et Jésus, le fruit de vos entrailles, est béni.
2: Sainte Marie, Mère de Dieu, priez pour nous pauvres pécheurs, maintenant et à l'heure de notre mort. Amen.
4: Je vous salue Marie, pleine de grâce, le Seigneur est avec vous. Vous êtes bénie entre toutes les femmes, et Jésus, le fruit de vos entrailles, est béni.
2: Sainte Marie, Mère de Dieu, priez pour nous pauvres pécheurs, maintenant et à l'heure de notre mort. Amen.
4: Je vous salue Marie, pleine de grâce, le Seigneur est avec vous. Vous êtes bénie entre toutes les femmes, et Jésus, le fruit de vos entrailles, est béni.
2: Sainte Marie, Mère de Dieu, priez pour nous pauvres pécheurs, maintenant et à l'heure de notre mort. Amen.
4: Je vous salue Marie, pleine de grâce, le Seigneur est avec vous. Vous êtes bénie entre toutes les femmes, et Jésus, le fruit de vos entrailles, est béni.
2: Sainte Marie, Mère de Dieu, priez pour nous pauvres pécheurs, maintenant et à l'heure de notre mort. Amen.
4: Je vous salue Marie, pleine de grâce, le Seigneur est avec vous. Vous êtes bénie entre toutes les femmes, et Jésus, le fruit de vos entrailles, est béni.
2: Sainte Marie, Mère de Dieu, priez pour nous pauvres pécheurs, maintenant et à l'heure de notre mort. Amen.
4: Je vous salue Marie, pleine de grâce, le Seigneur est avec vous. Vous êtes bénie entre toutes les femmes, et Jésus, le fruit de vos entrailles, est béni.
2: Sainte Marie, Mère de Dieu, priez pour nous pauvres pécheurs, maintenant et à l'heure de notre mort. Amen.
4: Je vous salue Marie, pleine de grâce, le Seigneur est avec vous. Vous êtes bénie entre toutes les femmes, et Jésus, le fruit de vos entrailles, est béni.
2: Sainte Marie, Mère de Dieu, priez pour nous pauvres pécheurs, maintenant et à l'heure de notre mort. Amen.
4: Je vous salue Marie, pleine de grâce, le Seigneur est avec vous. Vous êtes bénie entre toutes les femmes, et Jésus, le fruit de vos entrailles, est béni.
2: Sainte Marie, Mère de Dieu, priez pour nous pauvres pécheurs, maintenant et à l'heure de notre mort. Amen.
4: Je vous salue Marie, pleine de grâce, le Seigneur est avec vous. Vous êtes bénie entre toutes les femmes, et Jésus, le fruit de vos entrailles, est béni.
2: Sainte Marie, Mère de Dieu, priez pour nous pauvres pécheurs, maintenant et à l'heure de notre mort. Amen.
4: Je vous salue Marie, pleine de grâce, le Seigneur est avec vous. Vous êtes bénie entre toutes les femmes, et Jésus, le fruit de vos entrailles, est béni.
2: Sainte Marie, Mère de Dieu, priez pour nous pauvres pécheurs, maintenant et à l'heure de notre mort. Amen.
4: Gloire au Père, au Fils et au Saint-Esprit,
2: comme il était au commencement, maintenant et toujours, dans les siècles des siècles. Amen.
4: Notre-Dame de la Visitation,
2: priez pour nous.
4: Notre-Dame de la Visitation,
2: priez pour nous.
4: Notre-Dame de la Visitation,
2: priez pour nous.
0: Cinquième mystère glorieux, le couronnement de la Vierge Marie. Un signe grandiose apparut au ciel. C'est une femme dont le soleil est sous ses pieds et 12 étoiles couronnent sa tête.
1: Notre Père qui es aux cieux, que ton nom soit sanctifié, que ton règne vienne, que ta volonté soit faite sur la terre comme au ciel.
2: Donne-nous aujourd'hui notre pain de ce jour. Pardonne-nous nos offenses, comme nous pardonnons aussi à ceux qui nous ont offensés. Et ne nous laisse pas entrer en tentation, mais délivre-nous du mal.
1: Car c'est à toi qu'appartiennent
2: le règne, la puissance et la gloire pour les siècles des siècles. Amen.
1: Je vous salue, Marie, pleine de grâce. Le Seigneur est avec vous. Vous êtes bénie entre toutes les femmes et Jésus, le fruit de vos entrailles, est béni.
3: Sainte Marie, Mère de Dieu, priez pour nous pauvres pécheurs, maintenant et à l'heure de notre mort. Amen.
1: Je vous salue, Marie, pleine de grâce. Le Seigneur est avec vous. Vous êtes bénie entre toutes les femmes et Jésus, le fruit de vos entrailles, est béni.
3: Sainte Marie, Mère de Dieu, priez pour nous pauvres pécheurs, maintenant et à l'heure de notre mort. Amen.
1: Je vous salue, Marie, pleine de grâce. Le Seigneur est avec vous. Vous êtes bénie entre toutes les femmes et Jésus, le fruit de vos entrailles, est béni.
3: Sainte Marie, Mère de Dieu, priez pour nous pauvres pécheurs, maintenant et à l'heure de notre mort. Amen.
1: Je vous salue, Marie, pleine de grâce. Le Seigneur est avec vous. Vous êtes bénie entre toutes les femmes et Jésus, le fruit de vos entrailles, est béni.
3: Sainte Marie, Mère de Dieu, priez pour nous pauvres pécheurs, maintenant et à l'heure de notre mort. Amen.
1: Je vous salue, Marie, pleine de grâce. Le Seigneur est avec vous. Vous êtes bénie entre toutes les femmes et Jésus, le fruit de vos entrailles, est béni.
3: Sainte Marie, Mère de Dieu, priez pour nous pauvres pécheurs, maintenant et à l'heure de notre mort. Amen.
1: Je vous salue, Marie, pleine de grâce. Le Seigneur est avec vous. Vous êtes bénie entre toutes les femmes et Jésus, le fruit de vos entrailles, est béni.
3: Sainte Marie, Mère de Dieu, priez pour nous pauvres pécheurs, maintenant et à l'heure de notre mort. Amen.
1: Je vous salue, Marie, pleine de grâce. Le Seigneur est avec vous. Vous êtes bénie entre toutes les femmes et Jésus, le fruit de vos entrailles, est béni.
3: Sainte Marie, Mère de Dieu, priez pour nous pauvres pécheurs, maintenant et à l'heure de notre mort. Amen.
1: Je vous salue, Marie, pleine de grâce. Le Seigneur est avec vous. Vous êtes bénie entre toutes les femmes et Jésus, le fruit de vos entrailles, est béni.
3: Sainte Marie, Mère de Dieu, priez pour nous pauvres pécheurs, maintenant et à l'heure de notre mort. Amen.
1: Je vous salue, Marie, pleine de grâce. Le Seigneur est avec vous. Vous êtes bénie entre toutes les femmes et Jésus, le fruit de vos entrailles, est béni.
3: Sainte Marie, Mère de Dieu, priez pour nous pauvres pécheurs, maintenant et à l'heure de notre mort. Amen.
1: Je vous salue, Marie, pleine de grâce. Le Seigneur est avec vous. Vous êtes bénie entre toutes les femmes et Jésus, le fruit de vos entrailles, est béni.
3: Sainte Marie, Mère de Dieu, priez pour nous pauvres pécheurs, maintenant et à l'heure de notre mort. Amen.
1: En toutes choses, rendons gloire au Père, au Fils et au Saint-Esprit.
2: Comme il était au commencement, maintenant et toujours, dans les siècles des siècles. Amen.
1: Notre-Dame de la paix,
2: priez pour nous.
1: Notre-Dame de la paix,
2: priez pour nous.
1: Notre-Dame de la paix,
2: priez pour nous.

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2: Vierge Marie, femme et mère, toute disponible à la volonté de Dieu, communiquez-moi la force de votre foi et de votre amour. Je viens à vous aujourd'hui, le cœur chargé de douleur, pleurer dans les bras de la mère qui toujours nous écoute, supporte tout, croit tout. Je vous demande seulement de m'écouter. Marie, ma mère, présentez mes supplications à votre Fils bien-aimé. Intercédez pour moi. Pour que je puisse dire à mon tour, Seigneur, que votre volonté soit faite. Rendez-moi capable d'accueillir le projet de Dieu pour ma vie. Chaque jour, je trébuche dans les filets de mon orgueil, de mon manque d'amour. Libérez-moi des faits de ces nœuds qui m'empêchent d'être heureux, de me rapprocher de vous et de votre Fils. Changez mon cœur de pierre et faites de moi l'artisan d'un monde meilleur et plus généreux. Marie, écoutez ma prière.
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nombreux, assez nombreux les événements difficiles qui obscurcissent l'horizon de ma vue. Mais quand je lève les yeux, au fond de moi, tout ce qui est ténèbres de peur est éclairé par la lumière de la résurrection, et une présence vient me rassurer pour que je puisse faire des pas de géant et marcher dans l'assurance. Elle est glorieuse.

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0: Pour votre salut, il est 20h.
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1: Auditeurs de Radio Maria, nous sommes à l'émission Le Consommateur, l'émission que Radio Maria vous permet d'avoir grâce au partenariat qui la lie à l'Office d'aide à la commercialisation des produits vivriers en Côte d'Ivoire. Émission qui vous permet d'avoir des informations du marché agricole, des produits vivriers de la ville de Yamoussoukro, ainsi que des informations d'ordre général et d'ordre diététique chaque semaine. Votre émission est animée par votre fidèle présentatrice Miss Laetitia Adjassé, agent à l'antenne régionale au CPV de Yamoussoukro. Cette semaine, nous sommes dans la première semaine du mois de mai et les prix qui vous seront communiqués sont ceux du marché Mofetel de Yamoussoukro. Et comme vous le constatez tous, nous sommes dans une période stable pour tous les produits viviers. Alors, les prix auront tendance à stagner. Notre émission se déroulera dans ses rythmes habituels, la lecture des prix et l'attention de la diététique. Et cette semaine, nous avons choisi de vous parler des vertus des feuilles de la citronnelle. Sans plus tarder, nous passons à notre première rubrique du jour qui est la lecture des prix. Et nous commençons par la famille des céréales. Nous avons une disponibilité moyenne dans l'ensemble. Le maïs grain blanc, 272 francs le kilo au prix de gros et 500 francs le kilo au prix de détail. Le maïs petit grain jaune, 900 francs le kilo au prix de gros et 1000 francs le kilo au prix de détail. Le mil non pilé, 400 francs le kilo au prix de gros et 600 francs le kilo au prix de détail. Le riz importé de grande consommation, long grain papillon, 440 francs le kilo au prix de gros et 500 francs le kilo au prix de détail. Le riz importé de grande consommation, Bella, 650 francs le kilo au prix de gros et 700 francs le kilo au prix de détail. Le riz local blanchi tout venant, 470 francs le kilo au prix de gros et 500 francs le kilo au prix de détail. Nous passons à la famille des féculents. Alors, nous avons une disponibilité moyenne dans l'ensemble, une bonne disponibilité concernant la pomme de terre et une faible disponibilité concernant la famille des bananes plantain. La banane plantain à photomur, 302 francs le kilo au prix de gros et 579 francs le kilo au prix de détail. La banane plantain à photo verte, 318 francs le kilo au prix de gros et 547 francs le kilo au prix de détail. La banane plantain à nielle mûre, 309 francs le kilo au prix de gros et 523 francs le kilo au prix de détail. La banane plantain à nielle verte, 289 francs le kilo au prix de gros et 568 francs le kilo au prix de détail. L'igname bété-bété, 350 francs le kilo au prix de gros et 400 francs le kilo au prix de détail. L'igname klinglé, 550 francs le kilo au prix de gros et 600 francs le kilo au prix de détail. Le manioc doux, 100 francs le kilo au prix de gros et 330 francs le kilo au prix de détail. La pomme de terre, 300 francs le kilo au prix de gros et 500 francs le kilo au prix de détail. Nous passons maintenant à la famille des fruits. Concernant les fruits, nous avons une disponibilité moyenne dans l'ensemble, une bonne disponibilité sur le marché concernant l'avocat, la mangue, kate et la papaye solo. Nous commençons par l'ananas, 440 francs le kilo au prix de gros et 770 francs le kilo au prix de détail. L'avocat beurre, 83 francs le kilo au prix de gros et 125 francs le kilo au prix de détail. La banane pollo verte, 70 francs le kilo au prix de gros et 229 francs le kilo au prix de détail. Le citron jaune, 131 francs le kilo au prix de gros et 106 francs le kilo au prix de détail. Le gingembre blanc, 3200 francs le kilo au prix de gros et 3500 francs le kilo au prix de détail. La mangue greffée Kate, 200 francs le kilo au prix de gros et 366 francs le kilo au prix de détail. L'orange, 138 francs le kilo au prix de gros et 206 francs le kilo au prix de détail. La pamplemousse blanche, 123 francs le kilo au prix de gros et 248 francs le kilo au prix de détail. La papaye solo, 100 francs le kilo au prix de gros et 285 francs le kilo au prix de détail. Nous passons à la famille des légumes. Nous avons une disponibilité moyenne dans l'ensemble. Alors, nous commençons par l'ail. 1500 francs le kilo au prix de gros et 1700 francs le kilo au prix de détail. L'aubergine Ndroa, 454 francs le kilo au prix de gros et 669 francs le kilo au prix de détail. L'aubergine violette, 222 francs le kilo au prix de gros et 678 francs le kilo au prix de détail. La carotte, 866 francs le kilo au prix de gros et 1000 francs le kilo au prix de détail. Le chou vert, 500 francs le kilo au prix de gros et 638 francs le kilo au prix de détail. Le concombre, 326 francs le kilo au prix de gros et 643 francs le kilo au prix de détail. La courgette, 284 francs le kilo au prix de gros et 537 francs le kilo au prix de détail. Le combo dioula frais, 552 francs le kilo au prix de gros et 1101 francs le kilo au prix de détail. L'haricot vert, 1800 francs le kilo au prix de gros et 2708 francs le kilo au prix de détail. L'oignon violet du Burkina, 403 francs le kilo au prix de gros et 500 francs le kilo au prix de détail. L'oignon Hollande, 360 francs le kilo au prix de gros et 500 francs le kilo au prix de détail. Le piment frais sans bon, 2156 francs le kilo au prix de gros et 3688 francs le kilo au prix de détail. Le piment frais ordinaire, 1521 francs le kilo au prix de gros et 2946 francs le kilo au prix de détail. Le poivron, 1000 francs le kilo au prix de gros et 2759 francs le kilo au prix de détail. La tomate saut d'Eiffel, 716 francs le kilo au prix de gros et 1000 francs le kilo au prix de détail. Nous passons à la famille des oléagineux. Nous avons une disponibilité moyenne dans l'ensemble. L'arachide décortiqué petit grain, 900 francs le kilo au prix de gros et 1000 francs le kilo au prix de détail. La graine de palme ordinaire, 150 francs le kilo au prix de gros et 264 francs le kilo au prix de détail. Nous passons à la famille des produits animaux. Une disponibilité moyenne également sur le marché. La viande de bœuf avec os, 2800 francs le kilo au prix de gros et 3000 francs le kilo au prix de détail. La viande de bœuf sans os, 3000 francs le kilo au prix de gros et 3200 francs le kilo au prix de détail. Passons à la famille des produits dérivés. Nous avons la pâte de manioc communément appelée placali, 2226 francs le kilo au prix de gros et 391 francs le kilo au prix de détail. Nous terminons avec la famille des produits halieutiques. Nous avons une disponibilité moyenne dans l'ensemble. Le poisson congelé cap noir, 1300 francs le kilo au prix de gros et 1516 francs le kilo au prix de détail. Le poisson congelé cap rouge, 1750 francs le kilo au prix de gros et 2071 francs le kilo au prix de détail. Le poisson congelé chinchard, 1300 francs le kilo au prix de gros et 1607 francs le kilo au prix de détail. Le poisson congelé marqué rouge, 1350 francs le kilo au prix de gros et 1693 francs le kilo au prix de détail. Le poisson congelé soso, 1750 francs le kilo au prix de gros et 1993 francs le kilo au prix de détail.

0: Alors, passons maintenant à notre seconde rubrique du jour qui est la question de la diététique. Comme je l'ai dit à l'entame, nous allons parler aujourd'hui des vertus de la citronnelle. Qu'est-ce que nous devons savoir sur la citronnelle? C'est une plante médicinale reconnue pour ses vertus digestives, apaisantes et répulsives. En tisane, elle soulage les maux d'estomac, les ballonnements et réduit le stress. Riche en antioxydants, elle possède des propriétés anti-inflammatoires et aide à lutter contre les états fiévreux. Elle est aussi utilisée pour ses effets antibactériens et comme répulsif naturel. Elle facilite la digestion, soulage les ballonnements, les gaz et les coliques. Elle est également reconnue comme détoxifiante pour le foie et le système digestif. Infusée, elle apaise le système nerveux, réduit le stress, l'anxiété et favorise un sommeil réparateur. Elle aide à soulager les douleurs musculaires, articulaires et les maux de gorge. Son huile essentielle est un excellent antiseptique capable de purifier l'air et de lutter contre certaines infections. Elle est très efficace pour éloigner les moustiques et elle aide à réguler le sébum et peut contribuer à limiter l'acné. La tisane est la forme la plus courante. Vous pouvez faire infuser 15 g de feuilles fraîches pour 1 litre d'eau jusqu'à 3 tasses par jour. La citronnelle de Java est plutôt utilisée pour ses propriétés répulsives, tandis que la Cymbopogon citratus est privilégiée pour la dégustation. Alors voilà ce que j'avais comme information à vous donner aujourd'hui. J'ai pris du plaisir à passer ce petit moment avec vous. Que Dieu nous protège tous. Merci.
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0: Pour votre salut, il est 21h.
2: Shalom, shalom, shalom, auditeur, mon frère, auditrice, ma sœur, bien-aimé de Dieu, préféré de Dieu, le Christ ressuscité te dit, pêche-toi. Le Christ ressuscité vient encore te donner une heure d'adoration et de louange en sa présence. Alors mon frère, ma sœur, où que tu te trouves en cet instant précis, tu vas te disposer à rentrer dans cette heure de louange et d'adoration avec nous. Tu es peut-être au travail et à la maison, tu es dans une voiture, tu es en chemin et tu entends cette émission. Ce n'est pas un hasard, mon frère, ma sœur. C'est ton Dieu qui veut passer un temps avec toi. Alors dispose-toi et tu vas rentrer dans ce temps avec la prière. Nous allons demander à notre mère Marie de nous tenir la main afin que nous ne tombions pas sur ce chemin. Nous allons demander à maman Marie de nous apprendre à louer notre Dieu, de nous apprendre à adorer Dieu et de rester avec nous tout au long de cette heure. Au nom du Père et du Fils et du Saint-Esprit.
3: Amen.
2: Seigneur, nous te bénissons, nous te disons merci pour ce temps que tu nous donnes encore de prendre avec toi. Et c'est avec Marie, notre mère, celle-là qui est la première à chanter le Magnificat, que nous voulons rentrer dans cette heure de louange et d'adoration. Maman Marie, notre mère, toi, la patronne de cette radio, toi, qui est devant la première, devant nous, nous te confions ce moment. Et nous voulons, à travers ce Ave Maria, te demander de rester avec nous, de nous tenir la main et d'invoquer le Saint-Esprit pour que ce temps soit un temps de louange véritable avec nous pour adresser à notre Dieu. Je vous salue, Marie, pleine de grâce. Le Seigneur est avec vous. Vous êtes bénie entre toutes les femmes, et Jésus, le fruit de vos entrailles, est béni. Sainte Marie, Mère de Dieu, priez pour nous, pauvres pécheurs, maintenant et à l'heure de notre mort. Amen. Mon frère, ma sœur, est-ce que tu peux, à la suite de notre mère Marie, ouvrir la bouche pour adorer ton Dieu? Est-ce que tu peux ouvrir la bouche pour dire à ton Dieu combien il est grand? De là où tu te trouves, tu vas en quelques instants oublier tes soucis. Tu vas en quelques instants, pour quelques instants, oublier ce qui te fatigue, ce qui te tracasse, et tu vas adorer ton Dieu. Seigneur, nous te louons, nous te bénissons. Nous voulons te reconnaître encore en ce jour comme le Seigneur et le Sauveur de notre vie. Seigneur, sois honoré, sois loué, sois adoré. Seigneur, Jésus ressuscité d'entre les morts, nous te bénissons et nous te rendons toute la gloire car tu es Dieu. Sois béni, sois honoré, sois élevé, Seigneur notre Dieu.
3: Nous voulons te
2: béni sois-tu, Seigneur, toi qui siège sur ton trône de gloire.
3: Jésus,
2: nous voulons, avec nos faiblesses, avec nos joies, nos peines, te louer, te célébrer et te rendre toute la gloire.
3: Nous voulons bénir ton nom, Seigneur. Béni sois-tu.
4: Seigneur, nous te voyons.
2: Seigneur, nous te voyons.
4: Régner dans nos cœurs.
2: Au milieu de nos joies, de nos peines, nous te voyons toujours régner. Tu continues de régner. Même quand la vie veut nous dire autre chose, toi, tu continues de régner. Tu quittes pas ton trône de gloire, Seigneur, nous te voyons.

0: ma sœur. Maladie, échec, découragement, renvoi. Le roi continue de régner. Il continue de régner car il est Jésus ressuscité. Ressuscité d'entre les morts. Il y a un peu plus de 40 ans, 40 jours, nous avons célébré la résurrection de ce Jésus que je peux voir régner. Il est ressuscité sur la maladie. Il est ressuscité sur ton chômage.
1: Amen.
0: Il est ressuscité sur l'humiliation.
1: Amen.
0: Que tu traverses, mon frère et ma soeur. Je le vois régner sur son trône de gloire. Et il ne compte pas quitter ce roi, ce trône. Il ne compte pas quitter ce trône. Et c'est pour toi qu'il tient bon sur ce trône de gloire. Il ne compte pas quitter ce trône. Et il agira quand bon lui semblera. Il agira autant.

0: grand et puissant est notre Dieu. Il est élevé et il règne à jamais.
1: Dieu est digne.
0: Il est grand, il est puissant. Il est élevé, il est élevé, il est élevé. Et il règne à jamais, ce Dieu.
1: Tu es digne de recevoir la louange, l'adoration.
0: Seigneur, nous te bénissons. Nous te rendons toute la gloire.
1: Sois élevé au-dessus de tout. Nous te lèvons en cette heure au-dessus de tout.
0: Seigneur, nous te bénissons. Tu es grand en dignité et nul ne peut se comparer à toi. Seigneur, comment ne pas t'honorer? Comment ne pas t'adorer? Comment ne pas te lever? Toi, tu es Dieu. Honneur, louange et gloire à toi. Béni sois-tu. Oh, toi, le Dieu qui est élevé au-dessus de tout. Ressuscité d'entre les morts, tu ne changes pas de position.
1: Béni sois-tu, Seigneur.

0: la gloire, toi qui es le roi des rois. Béni sois-tu, toi le Dieu des armées, toi le lion de la tribu de Juda. Seigneur, nous te reconnaissons comme le Seigneur, le sauveur de notre vie. Et nous tenons, Seigneur, à élever ton nom au-dessus de tout. Béni sois-tu, honneur, louange et gloire à toi.
1: Seigneur, gloire à toi l'honneur.

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Seigneur, nous t'honorons au Dieu d'Abraham, d'Isaac et de Jacob. Les 24 vieillards, Seigneur, jette leur couronne pour s'honorer, se poitronner et t'honorer, Seigneur. Seigneur, nous jetons tout ce qui est orgueilleux, tout ce qui est médisant, au pied de toi.

Depuis quelques semaines, tu passes des nuits terribles. Mais élève Dieu au-dessus de ces nuits, de ces cauchemars. Et glorifie Dieu avec nous. Car Dieu siège dans la louange de son peuple. Le roi David a dit, je m'écris, béni soit mon Dieu. Et me voilà délivré de tout.

âme en ce temps pascal. Parce que nous nous préparons encore à recevoir le Saint-Esprit. Nous nous préparons à recevoir celui qui vient t'affranchir. Dans ce temps pascal, reste, laisse ton cœur ouvert et prépare-toi. Dans quelques jours, nous allons célébrer l'ascension de notre Seigneur et Sauveur Jésus, qui part nous préparer une place et qui part pour laisser le paraclet venir te faire du bien. Jésus a dit, il est important que je m'en aille afin que le Consolateur vienne, afin que le paraclet, celui qui va rétablir la vérité en toi, celui qui va tracer la voie en toi. Alors mon frère, ma soeur, durant ce temps pascal, nous avons déjà commencé il y a moins de 50 jours maintenant. Alors prépare ton âme, trace un boulevard en toi, afin que le paraclet, celui-là dont Jésus même a dit, il va t'affranchir, dont Jésus même a dit, il est important que je m'en aille pour que celui-là vienne. Alors mon frère, tu sais, il est important celui qui vient, celui que tu vas recevoir à la Pentecôte. Alors durant ce temps pascal, prépare-toi mon frère, ma soeur. C'est bon. On cherche de l'argent, c'est bon. On cherche la santé, c'est bon, c'est très bon. Mais cherche le Saint-Esprit, mon frère, qui va te conduire dans tout cela. Car c'est lui qui te donne le don de l'intelligence, de la connaissance, de la sagesse. Et c'est avec tous ces dons que tu pourras travailler. Tu pourras éclore. Alors prépare-toi à recevoir celui qui vient, mon frère, ma soeur.

Est-ce que Seigneur, tu peux déjà commencer à ouvrir les écluses de tes cieux pour que peu à peu cet esprit commence déjà à descendre en nous. Ouvre les écluses des cieux, Seigneur.

des églises des cieux, pour mes frères, pour mes sœurs. Car l'espérance du Saint-Esprit est une expérience qui ne peut pas être qualifiée. Le Saint-Esprit, celui-là même qui nous apporte la paix, qui nous apporte la joie. Le Seigneur, quand il est venu après sa résurrection, la première grâce qu'il a apportée à ses apôtres, il a dit: recevez la paix, je vous donne

qui le veut, qui a besoin de toi. Oh Saint-Esprit, fais qu'il pleuve maintenant. À l'instant même, Saint-Esprit, sois agissant. Que les tombeaux s'ouvrent et que les maladies disparaissent.

0: auditrices à l'écoute. Est-ce que tu peux demander au Saint-Esprit de Dieu d'inonder là où tu te trouves, d'inonder ton cœur, d'inonder ta maison, d'inonder ta vie, d'inonder tous les aspects de ton existence et de se frayer un chemin dans ta vie.
1: Saint-Esprit.

0: l'esprit des prophètes. Oui, il est l'esprit des apôtres. C'est avec lui que les apôtres ont tout fait.
1: Tu es le Dieu.
0: Alors si tu crois, il est le même hier, aujourd'hui et éternellement.

0: Oh Esprit Saint, tu es là, tu es sur son lit. Seigneur, oh Emmanuel, je bénis ta sainte présence.
1: C'est tes destins qui vont sur ton côté. Je ne sais pas si tu es à l'hôpital, si tu es chez toi à la maison ou si tu es, au cours d'un accident. Mais c'est un destin, comme ça on dit, c'est un destin qui pend sur ton côté. Dieu a le pouvoir de le remettre à sa place exactement là où il était. Il a établi les médecins, il a donné l'onction aux médecins, il a donné la sagesse aux médecins, il a donné la connaissance aux médecins. Ne t'inquiète pas, mon frère, ne t'inquiète pas, ma soeur, si c'est un bébé aussi, ne t'inquiète pas, maman. C'est le Seigneur qui a établi les médecins. C'est lui qui leur a donné la connaissance. Ils sauront exactement remettre cet intestin à sa place. Alors tu peux commencer à bénir ton Dieu pour ce miracle, pour cette
2: œuvre.
1: Emmanuel est là, il est venu pour cela. Pour guérir les malades, pour ressusciter les morts, il est venu pour ça.

0: reçois le Saint-Esprit chez toi. Oui, Emmanuel est là. Si tu crois, tu verras sa gloire.
1: Et il n'est pas là seul, Emmanuel. Il est là avec sa mère Marie. Il est là avec sa mère Marie. Et c'est ensemble qu'ils veulent faire cette œuvre agréable dans ta vie, dans ta maison. Alors, en traçant ce boulevard pour que le Saint-Esprit se déploie, reçois Jésus, reçois maman Marie chez toi, elle est aussi là avec toi.
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0: notre heure d'adoration et de louange tire à sa fin. Mais cette heure doit se prolonger dans ta maison, dans ton cœur, dans ton lieu de travail, dans les situations de ta vie. Et comme nous t'avons dit dans ta vie, prépare un boulevard pour le Saint-Esprit. Parce que le ressuscité en ce temps pascal est en train de s'apprêter pour monter à l'ascension et te ramener le Saint-Esprit qui va être ton soutien. Alors durant tout ce temps, continue de demander à la Vierge Marie, notre Mère, de prier le Saint-Esprit pour toi. De prier le Saint-Esprit pour toi. Maman Marie, merci. Merci pour ton intercession incessante et permanente. Merci d'être restée avec nous durant cette heure d'adoration et de louange. Maman, là où va s'arrêter nos balbutiements, continue d'intercéder pour nous, de présenter nos frères, de présenter nos sœurs, de présenter notre Église, notre nation. Merci, maman. Merci de raccompagner ceux qui sont en chemin. Merci de rester avec ceux qui sont dans les hôpitaux. Merci, maman. Et donne-nous de revenir ici, prendre cette heure de louange et d'adoration à l'endroit de ton Fils, notre Seigneur et Sauveur, Jésus-Christ. Merci, maman. Merci. Je vous salue, Marie.
1: Pleine de grâce, le Seigneur est avec vous. Vous êtes bénie entre toutes les femmes. Et Jésus, le fruit de vos entrailles, est béni. Sainte Marie, Mère de Dieu, priez pour nous, pauvres pécheurs, maintenant et à l'heure de notre mort. Amen.
0: Je vous salue, Marie, pleine de grâce.
1: Le Seigneur est avec vous. Vous êtes bénie entre toutes les femmes. Et Jésus, le fruit de vos entrailles, est béni. Sainte Marie, Mère de Dieu, priez pour nous, pauvres pécheurs, maintenant et à l'heure de notre mort. Amen.
0: Que la gloire soit rendue au Père et au Fils et au Saint-Esprit.
1: Comme il était au commencement, maintenant et toujours, dans les siècles des siècles. Amen.
0: Notre-Dame de toute grâce,
2: priez pour nous.
0: Notre-Dame de la paix,
2: priez pour nous.
0: Notre-Dame de la paix,
2: priez pour nous.
0: Notre-Dame de la paix,
2: priez pour
0: nous. Au nom du Père et du Fils et du Saint-Esprit.
2: Amen.
0: Shalom, shalom, pêche-toi. Que Dieu te bénisse et à mardi prochain.
2: Amen.
0: Dans la présence du ressuscité.
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1: Jésus nous rappelle que le chemin ensemble est plus fécond, car c'est dans la rencontre de l'autre, du frère, de la sœur, que le Christ se rend présent au monde.
0: Pour votre salut, il est 22h.
2: La parole est une lampe à mes pieds et une lumière sur mon sentier. Psaume 119, verset 105.
3: Seigneur, aide-moi.
4: Sœur Lumière du Christ, de l'Ordre des Vierges consacrées, nous propose un enseignement sur le thème « Chacun de vous a reçu sa grâce » et c'est le Christ qui a fixé à chacun sa mesure. Éphésiens chapitre 4, verset 7.

0: paix et joie. Paix et joie.
1: Amen.
0: Paix et joie.
1: Amen.
0: Paix et joie.
1: Amen.
0: Paix et joie.
1: Amen.
0: Paix et joie.
1: Amen.
0: Joie et lumière.
1: Amen.
0: Paix et joie.
1: Amen.
0: Vie et joie.
1: Amen.
0: Vie et lumière.
1: Amen.
0: Paix et lumière.
1: Amen.
0: Alors je me présente, je suis Sœur Lumière du Christ de l'Ordre des Vierges consacrées. On fronce les sourcils. Je demande à toutes les jeunes sœurs d'ouvrir l'oreille. Qui sait ? Le Seigneur sème partout. Nous appartenons au premier siècle de l'Église catholique, de l'histoire de l'Église, parce que nous avons un caractère sponsal au cœur de la vocation. Alors, à l'état civil, je suis pharmacienne et j'ai la lourde charge aujourd'hui de vous partager quelque chose. Priez avec moi que je sois un peu plus docile à sa présence pour qu'il puisse rencontrer chacun de nous. Qu'à l'esprit qu'il nous donne, nous rend témoins. Témoins de sa présence. Et parce que conscient que l'Esprit de Dieu n'est pas l'esprit du monde, il nous fait don de son esprit pour nous donner la force de tenir dans les conflits, des adversités. Et c'est le symbole de cette année de la foi, la capacité à marcher à contre-courant de l'esprit du monde, vaille que vaille, jusqu'au bout, même en rampant. Ne jamais arrêter la course, quel qu'en soit le prix. Et c'est le sens de la Pentecôte, la force renouvelée, l'enthousiasme renouvelé, l'émerveillement de la foi, la simplicité de la foi, l'innocence recouvrée, reprendre le chemin, redire oui au Seigneur. C'est vrai, Seigneur, c'est dur le chemin, mais je te redis oui aujourd'hui. Je te confie mon oui si fragile, si vulnérable, si petit, et pourtant c'est mon oui, et tu l'aimes ainsi. Je te le confie par les mains de la Vierge Marie, mon oui, ce oui si vacillant, qu'il soit plus authentique, qu'il soit plus vrai, et qu'il touche chacun de mes actes, chacune de mes paroles, chacune de mes décisions, qu'il transpèce les nuages sombres de mon existence en entreprise, en famille, dans la société, en paroisse. Et la grâce particulière que je demande aujourd'hui, c'est la grâce d'une conversion profonde et vraie. Puisse le Seigneur nous faire cette grâce d'un amour donné, d'un cœur donné. Le thème de ce jour, c'est « Chacun de vous a reçu sa grâce ». Et c'est le Christ qui a fixé à chacun sa mesure. Tiré de l'Épître aux Éphésiens, au chapitre 4, verset 7. Alors, voilà comment nous allons progresser. En premier point, nous allons chercher à nous identifier. Qui sommes-nous? Parce que cette parole de Paul prend tout son sens dans notre identité et dans l'identité de celui en qui nous croyons. Chaque terme a un sens en fonction de qui je suis et de celui en qui je crois. Si nous ne bâtissons pas sur cette base, c'est du vent. Et parfois, ça a l'air d'injure et de moquerie parce qu'on ne comprend pas et que ça ne descend pas. Alors, premièrement, nous allons voir qui nous sommes. Ensuite, en qui avons mis notre foi. Nous sommes dans l'année de la foi. Je crois que, à des degrés divers, nous expérimentons vraiment l'année de la foi. Et en troisième point, nous reviendrons sur quelques éléments de cet épître que saint Paul adresse aux Éphésiens. Nous venons de Dieu et nous marchons vers Dieu. Tout à l'heure, le cœur disait l'alpha et l'oméga. Il est l'alpha, il est l'oméga. Nous le chantons souvent. Mais est-ce que nous avons conscience que nous sommes sortis de Dieu et que nous marchons vers notre épanouissement total. Et l'homme parfait par excellence, c'est Jésus. Nous venons de Dieu, nous sommes sortis de Dieu. Et en chaque être humain, il y a la présence de Dieu, la dignité de la vie humaine. Chaque être humain est le temple vivant de Dieu. Nous venons de Dieu et nous marchons vers Dieu. Ce pèlerinage sur cette terre est un temps où nous nous préparons, où nous grandissons à être de plus en plus ressemblants au Christ. Donc nous venons de Dieu et nous marchons vers notre idéal, notre idole. Nous faisons partie du fan club de Jésus. Nous sommes dans le fan club de Jésus. Nous venons de Dieu et nous marchons vers Dieu. Jésus, Fils de Dieu, il est Dieu lui-même, parole vivante, née de la Vierge Marie. Il a vécu parmi nous. Emmanuel, Dieu avec nous. Nous disons parfois des choses, mais au cœur de la détresse et de la solitude, nous oublions qu'il s'appelle Emmanuel, Dieu avec nous. Il s'appelle aussi Jésus, Dieu sauve. Un sauveur, ça sert à quoi? Un sauveur, ça sauve. Nous avons longtemps oublié qu'il est venu d'abord pour nous sauver. Il est venu pour nous sauver du péché, pour nous sauver de l'esprit du monde. Il vient nous sauver du mal. Et quand nous voulons aller à lui, nous voulons aller à lui propre et saint. Nous voulons être bien propre d'abord avant d'aller à sa rencontre. Nous voulons toujours être bien avant d'être devant lui. Il y a des personnes qui ne célèbrent pas la messe parce qu'on se dit « je suis sale ». On ne part pas à la confession parce qu'on dit « de toutes les manières, je suis déjà dedans ». Alors, si là où tu étais dans la grâce, tu fais l'expérience de ta faiblesse, et alors, quand tu seras loin de lui, qu'est-ce que tu vas expérimenter? Il est Dieu sauveur. Et un sauveur, ça sauve. Ça ne juge pas d'abord. Ça ne condamne pas d'abord. Si un incendie qui est déclaré ici, le sapeur-pompier qui arrive, il ne cherche pas à savoir qui a déclenché l'incendie. Où est-ce que ça a commencé? Qu'est-ce qu'il fait? Il cherche à éteindre le feu et à protéger les vies humaines. Et c'est comme ça que Dieu fait avec nous. Il n'est pas comme les hommes à condamner d'abord. Même si tu te sens tellement responsable de la situation dans laquelle tu es, son amour est inconditionnel. Ce n'est pas comme un amour d'homme qui est conditionné par le jour où tu as de l'argent, le jour où tu n'as pas d'argent, le jour où tu es gentil, le jour où tu n'es pas gentil, le jour où tu fais des cadeaux à ta belle-mère, le jour où tu ne te fais pas de cadeaux, le jour... Il a un amour inconditionnel. Nous devons aller à lui justement lorsque nous sommes dans le mal, dans le péché, ou lorsque nous expérimentons notre fragilité. C'est à ce moment que nous devons, c'est plus que jamais en ce moment que nous devons aller vers lui. C'est vraiment le sens de sa mission. Nous attendons d'être parfaits, d'être saints, d'être purs avant de nous donner au Seigneur. Nous attendons de tout avoir d'abord. Écoute, on va prendre le temps de nous étudier, de bien voir si on peut bien comprendre l'amour de Dieu dans notre foyer avant de nous engager devant le Seigneur. Comment a-t-on pu croire un jour que l'amour humain peut durer dans l'éternité sans celui qui porte le nom de l'éternité? C'est pas possible. Alors si nous sommes sortis de Dieu et que nous marchons vers Dieu, nous ne sommes pas nés du fait du hasard. Et que même si nous entendons un jour notre mère nous dire « J'avais bien voulu t'avorter, mais je n'ai pas réussi à t'avorter. » Même si cette parole met en nous une blessure profonde, sachons clairement que nous ne sommes pas le fruit du hasard et que nous sommes nés de la volonté de Dieu. Même si le monde a du mal à t'accueillir tel que tu es, dans ta différence, parce que tu ne réponds pas aux normes qui changent à tout bout de champ. Tantôt on aime les femmes très minces, tantôt on aime les femmes très grosses, tantôt on aime les femmes très claires, tantôt on aime les femmes très noires, tantôt on cherche à bronzer pour devenir un peu noir, tantôt on se décape pour devenir un peu clair, et puis malheureux celui qui est victime ou esclave de ces messages qui changent à tout bout de champ. Premier point, qui sommes-nous? Nous ne sommes pas le fruit du hasard. Nous ne venons pas d'une planète ou d'un dieu extraterrestre. Nous croyons que nous sommes enfants de Dieu. Et par le baptême, nous sommes fils et filles de Dieu. Est-ce que nous en avons conscience? Fils et filles de Dieu. Dans les quartiers comme à Kumasi, quand on se promène, quand un père d'un certain âge te rencontre, il te reconnaît tout de suite. Tu es la fille de Kwasi et tes parents, ils vont bien. Il y a les traits de ressemblance. Et nous, quand le monde nous regarde, à qui ressemblons-nous? Dieu est amour. Il est appelé le Dieu de la joie, le Dieu de la vie, le Dieu de la paix, le Dieu de lumière, le Dieu de vérité. Il est la vérité. Nous sommes donc fils de l'amour, fils de la joie, fils de la paix. Nous sommes fils de la vérité, nous sommes fils de la lumière. Nous disons que Dieu est notre Père, Jésus est notre frère, Marie est notre mère. Y a-t-il quelque chose de ces personnes en nous quand on nous regarde? Ou quand nous nous regardons, on dit, toi, tu as le nez de ta mère. Oh, elle a le sourire de son papa. Les petites filles, elles n'aiment pas qu'on parle en mal de leur papa. Pendant que les mamans commencent à torpiller leur papa, elles ne supportent pas. Et nous, comment est-ce que nous réagissons lorsque on insulte notre cher pape, notre église? Contemplons souvent l'innocence des enfants. Ils nous ramèneront à notre essence. L'homme est temple de Dieu. Dieu habite l'homme. Malheur à celui qui détruit le temple de Dieu. Dieu lui-même le détruira. Par le baptême, nous sommes incorporés au Christ. Nous devenons membres de son corps, membres du corps du Christ. C'est pour cela que Saint Paul dira, vas-tu faire du corps du Christ, le corps d'une prostituée. Puisque là où tu pars, tu entraînes le corps. Quand le doigt est blessé, est-ce que c'est le doigt seulement qui souffre? Est-ce qu'on dit, docteur, mon doigt a mal? Au secours, mon doigt a mal? Malheureusement, c'est comme ça que nous réagissons au cœur de l'Église. Lorsque un membre du corps de l'Église, du corps du Christ, est blessé, nous avons vite fait de dire, oh, il a mal. Nous oublions que nous sommes membres de ce corps. Et lorsque l'Église a mal, cela doit retentir en nous. J'ai mal aux pieds, ce qu'on dit. J'ai mal aux pieds. On ne dit pas, mon pied a mal. Ouais, non. J'ai mal aux pieds. Et les enfants nous disent ça bien. Maman a mal. Maman a mal. C'est le corps tout entier qui a mal. Si un membre du corps souffre du péché ou de la maladie, avons-nous conscience que c'est tout le corps qui doit être mobilisé pour le soutenir et le rétablir? Voyez, et les médecins parmi nous, ils savent que tout de suite quand tu es coupé, il y a tout un ensemble dans le corps qui se fait, met en place pour un processus de cicatrisation naturelle. Tout est mis en place, le corps que Dieu a fait. Et il nous donne le modèle du corps. La conséquence est que quand un frère a mal, c'est tout le monde qui a mal. Quand un frère dans l'église est dénigré, c'est tout le corps qui a mal. À plus forte raison, quand c'est notre cher pape qui est blessé et qui est dénigré, c'est tout le corps qui a mal. Avons-nous conscience de notre rôle dans ce corps mystique? Nous sommes fils et filles de l'Église. Parce que chaque fois que Jésus nous parle de l'Église, il en parle comme de son épouse. L'Église, épouse du Christ. Et donc, nous sommes fils et filles de l'Église. Et nous devons être fiers d'être fils et filles de l'Église catholique. Car notre mère Église est belle. Elle ne se limite pas qu'à ce qu'on voudrait voir ou ce que les médias voudraient nous présenter. Prenez seulement une journée, promenez-vous seulement dans votre diocèse, visitez les communautés religieuses qui existent, visitez les écoles catholiques qui existent, visitez les hôpitaux catholiques qui existent. Vous verrez qu'au travers, au-delà de toutes les limites humaines, il y a de belles choses qui se passent. Et le monde en est conscient. Le monde nous oriente vers le mal et met la caméra sur le mal. Et nous, au lieu de dire qu'effectivement, le Seigneur nous choisit dans notre fragilité et que nous avons pour mission de nous soutenir les uns les autres, nous faisons écho au monde. Quel est notre regard, nos paroles, nos actes vis-à-vis de l'Église, notre mère? Est-ce que nous la connaissons vraiment, cette Église? Est-ce que nous prenons le temps de la connaître, de l'aimer? Est-ce que nous aimons ses ministres, le pape, les évêques, les prêtres? On ne peut pas prétendre aimer Jésus-Christ et ne pas avoir d'amour fou pour la sanctification de ses prêtres. Ce n'est pas possible. Il leur a confié sa mission en toute confiance. Même convaincu que quand il les choisissait, il a choisi Judas, il a choisi Pierre, il a choisi chacun avec ce qu'il est. Qui sommes-nous pour remettre en cause les choix du Seigneur? On ne peut pas prétendre aimer la Sainte Vierge Marie, avoir une dévotion dans cette mère qui dit qu'elle est la mère des prêtres et ne pas vivre au quotidien cette sorte de fécondité spirituelle, c'est-à-dire à prier nuit et jour pour qu'il émerge dans l'Église de saints prêtres. Sommes-nous de ceux qui sanctifions l'Église dans ses membres ou de ceux qui les détournons de leur mission? Quelle est ta grâce? As-tu reçu la grâce de faire changer de cap aux autres? Cet homme de Dieu, s'il est oint, s'il est rempli, je le veux à moi toute seule. Et les moyens sont bons pour les cadeaux, les voitures et tout ce qu'il faut. Et à la fin, pendant qu'on y est, il peut remplacer mon mari. Le transfert guette tous ceux qui font l'accompagnement. Tout ce temps que nous perdons à parler de nos prêtres, si nous calculons un peu ce temps et que nous le transformons en intercession, que d'âmes sauvées. Parce qu'un prêtre qui est saint, c'est toute une paroisse qui se sanctifie, n'est-ce pas? On n'en a pas conscience. Pourtant, le Seigneur nous a montré la stratégie. Et la stratégie ne change pas dans le monde. Je frapperai la tête et les brebis se disperseront. Ça n'a pas changé. C'est le même scénario qui continue. On frappe les prêtres, on frappe le pape, et c'est sûr que les brebis se disperseront. Combien d'angoisse, combien d'amertume lorsque nous passions de 2012 à 2013 sans savoir la situation du pape. Pape, papa. Que de commentaires dans nos salons, que de pensées. que de troubles. Et pourtant, il marche avec nous comme avec les disciples d'Emmaüs. Sommes-nous unis aux autres membres du corps du Christ? Sommes-nous unis aux autres membres de l'Église?

L'église militante, c'est nous. Nous continuons de militer. On vient s'abreuver, on va lutter, on tombe, on va se laver à la confession, on va prendre un peu de force dans l'Eucharistie, on reprend la force, on tombe, on rampe, on marche. L'essentiel, c'est d'avancer et d'aller vers le Seigneur. On ne perd pas de vue le but final. Le but final, ce n'est pas ton berger, ce n'est pas le curé de ta paroisse. Non, le but final, c'est le Christ là, ressuscité qui t'attend. Et si nous en avions conscience, nous n'allons pas perdre le temps pour dire, oh, comme le berger là, il n'est plus ce que je pensais, je ne vais plus venir prier dans son groupe. Depuis le début, tu t'étais trompé de route alors. Parce que quand ça commence au début, on remplit les paroisses, on commence à prier. Écoutez, toutes ces personnes qui prient pour vous sont des êtres humains comme vous et moi, à part entière, avec leurs limites et leurs qualités, et qui se battent chaque jour pour se sanctifier. Dès qu'on va commencer à entrer dans l'intimité ou dans la présence, la proximité de ces personnes, oh, elles ont le rosaire en main, font n'importe quoi ces femmes-là. Et puis on commence à contaminer tout le monde. Le mal, il est très contagieux, hein. On commence à contaminer tout le monde. Et puis la prochaine fois, on va dresser, il n'y aura personne. Parce qu'on aura détruit. Parce que celui qui tue la foi, il tue la vie. C'est la foi qui nous permet de tenir. L'église souffrante, ce sont nos frères dans l'espace du purgatoire. Nous avons pour mission de prier pour nos frères défunts. Nous sommes tous membres de ce corps. Nous devons prier pour ceux qui ont déjà prié ici avec nous et qui nous ont dévancés. Nous avons pour mission de prier pour nos parents défunts, pour ceux qui ont vécu avec nous, ceux qui ont mangé avec nous, des personnes que nous avons rencontrées. Nous avons pour mission de prier pour les prêtres décédés, pour les évêques décédés, pour les consacrés décédés. Nous avons pour mission de prier pour les malades que nous accompagnons qui décèdent. C'est ça cette unité. Qui sommes-nous? Et nous avons l'église triomphante, tous ceux qui ont lavé le vêtement dans le sang de l'agneau. Et dites-moi, on perd tout ce temps ici-là. Qui ne voudrait pas un jour rencontrer Padre Pio sans payer de billets d'avion? Oui, on fait de grands pèlerinages, parfois on voit les affiches, on veut bien partir, on n'a pas l'argent. Mais d'entrer dans cette béatitude où tu peux t'asseoir sur les pieds de mon mari, courir derrière les anges, rencontrer notre ancêtre Abraham, voir Moïse, David, pouvoir toucher du doigt Pierre, Paul. C'est ça notre histoire et notre vie. C'est ça notre espérance.

Vivons de cette espérance. C'est cette espérance qui nous maintient debout, même quand nous sommes tapés de toutes parts. Nous avons conscience que même là où le monde met le point, ce n'est qu'une virgule. Parce que notre vie continue et elle ne finit pas dans la mort. Elle finit dans la vie et la vraie vie. Si nous en avions conscience, chers frères et sœurs, jeunes, nous allons prendre soin de nos parents d'un certain âge. Le plus beau cadeau à leur offrir dans ce temps du troisième âge, c'est l'espérance. C'est de les préparer à cette rencontre et de savoir qu'ils sont là dans la béatitude. C'est la plus grande paix qu'on puisse avoir. Et nous pouvons compter sur leur intercession. Qui sommes-nous? Alors je nous invite à renouveler le vœu du baptême. Je renonce à Satan, à ses pompes et à ses séductions. Je m'attache à Jésus pour toujours. Il y en a qui disent, moi je n'ai pas dit oui. Ce sont mes parents qui ont dit parce que j'étais bébé. Mais les parents, les parents...

0: Parents et marraines représentent aussi ton oui que tu vas renouveler dans la profession de foi. Notre église est trop belle. Elle est trop riche. Et parfois, nous ressemblons à des enfants qui ont beaucoup de trésors dans leur assiette et qui envient une assiette de 2-3 trésors chez les voisins. Chez eux au moins. Quand tu n'habites pas quelque part, tout est bon là-bas. Vous savez, la femme du voisin, elle est toujours belle. Toujours propre, toujours belle, la femme du voisin. Or, ta femme, elle est la femme du voisin aussi. Donc, elle est toujours belle et toujours propre. Nous avons une grâce particulière au cœur de notre Église. Nous avons des millénaires de témoignages. Et quand le monde qui arrive aujourd'hui avec ses médias tentera de nous faire croire que nous nous sommes trompés de route, rappelons-nous que quand même depuis 2000 ans, écoutez, depuis 2000 ans, nous faisons partie d'une génération. Et nous sommes de la génération qui proclame la Vierge Marie bienheureuse. En qui croyons-nous? Deuxième point. En qui as-tu mis ta foi, ton espérance et ta charité? Je veux simplement vous inviter à redire et à méditer le credo de Nicée-Constantinople. Vous voyez, les autres sont libres de dire que Jésus n'est qu'un prophète. Ça, c'est leur foi. OK? Mais ce n'est pas notre foi. Le Jésus en qui je crois n'est pas un architecte. OK? Ce n'est pas un maître au même pied d'égalité que le diable. Ce n'est pas possible. Ce n'est pas un maître de lumière. Le Jésus en qui je crois, il est Dieu, né de Dieu. Lumière, né de la lumière. Vrai Dieu, né du vrai Dieu. Engendré, non pas créé, de même nature que le Père. Et par lui, tout a été fait. Pour nous les hommes et pour notre salut, il descendit du ciel. C'est pour nous. Par l'Esprit Saint, il a pris chair de la Vierge Marie et s'est fait homme. Crucifié pour nous sous Ponce Pilate, il souffrit sa passion et fut mis au tombeau. Il ressuscita le troisième jour, conformément aux Écritures, et il monta au ciel. Pourquoi voulons-nous ôter la passion de notre vie de chrétien? C'est notre credo qu'on récite chaque fois. Il reviendra dans la gloire pour juger les vivants et les morts. Écoutez-moi très bien, et son règne n'aura pas de fin. Nous passerons, nous allons mourir un jour. Des générations viendront et continueront de louer le nom du Seigneur et de l'adorer. Car son règne n'aura pas de fin. Les règnes actuels peuvent danser, jouer et tout. Ma foi me dit que son règne n'aura pas de fin. Et j'y crois. Réapprenons à connaître l'Église catholique et sa richesse. Mes brebis écoutent ma voix. Qui écoutes-tu? Les médias ou la voix qui parle dans ton cœur? On est plus apte à écouter les médias. On croit plus à ce qui est écrit dans les journaux par des hommes qu'à la parole de Dieu. Il y a des gens même qui veulent même corriger la parole de Dieu. On veut même revoir des parties. On va arranger la parole de Dieu. Où peux-tu entendre la voix de Dieu? Le psalmiste répond: dans le livre est écrit pour moi ce que tu veux que je fasse. Mon Dieu, ta loi me tient aux entrailles. Quelle est la place de cette parole dans ta vie? Jusqu'où dicte-t-elle ta conduite, tes pensées, tes décisions? Qui écoutons-nous? Des personnes qui doivent nous prédire l'avenir? Des pseudo-prophètes qui introduisent la division, la haine dans nos familles. Je vous invite vraiment à méditer 2 Timothée 3, 1 à 9. 2 Timothée 3, 1 à 9. Et puis à réviser les prières que l'Église nous apprenait avant, dans l'acte de foi. Je crois en Jésus, en toutes les vérités qu'il nous révèle dans son Église, car il ne peut ni se tromper, ni nous tromper. Jésus ne peut ni se tromper, ni nous tromper. Alors, chacun de nous a reçu sa grâce. Et c'est le Christ qui a fixé à chacun sa mesure. Si nous sommes enfants de Dieu, si nous recevons notre vie de lui, alors ce que nous avons, nous croyons que nous l'avons de lui. Il fait don à chacun de don, de grâce. Il fait don à chacun de grâce, de don particulier, pour accomplir la mission à laquelle il appelle. Et toi, t'es-tu interrogé sur la mission à laquelle le Seigneur t'appelle? Pourquoi est-ce qu'il t'a envoyé sur la terre? Quel est ton rôle dans ta famille? Quelle est ta mission auprès de ton conjoint? Pourquoi sur les milliers et les milliers d'âmes, c'est ça qu'on t'a donné? C'est ce « ça-là » que tu utilises chaque fois. J'ai fait quoi? Et puis c'est ça qu'on m'a donné. Ce « ça-là », il est le Fils de Dieu. Il est l'enfant de Dieu. Il est à sanctifier. Et ta mission est de l'aider à rencontrer le Seigneur. C'est difficile, hein? Et c'est pour cela que l'Esprit-Saint nous est donné. C'est concret, la Pentecôte. On demande souvent le don de langue et toutes ces choses. C'est un peu extérieur à nous. C'est bon. Mais demandons la force d'aimer quelqu'un qui est difficile à aimer. Pas ça. On a besoin de l'Esprit-Saint pour ça. Nous avons tous besoin de lui. La force de sourire quand on n'arrive plus à sourire. Demandons à l'Esprit-Saint de redonner la vie à tout ce qui est mort en nous. Beaucoup de choses sont mortes en nous. Et que même si tu penses que tu es déjà âgé et que ta vie s'est déjà écoulée, même là, le Seigneur t'appelle à quelque chose pour ce qui te reste d'années sur la terre. Dans l'histoire de l'Église, il y a tellement de belles choses que je vous invite à scruter la vie des saints. Vous voyez, maintenant dans les premières communions, on offre des fêtes dans des bars climatisés. Avant, en première communion, on offrait un livre sur un saint, parfois le saint patron. Et on éduque l'enfant dans l'amour du saint patron. Il a des valeurs. Les Paulines sont là. Je ne fais pas de publicité, excusez-moi. Les librairies de paroisse sont là. Demandons des films sur les saints, puisqu'aujourd'hui la jeunesse est attirée par l'audiovisuel. Présentons des films qui déterminent. Vous avez vu ces enfants là? Nous sommes en train de tuer nos enfants. Que deviendront-ils demain? Ils sont les victimes de la drogue. La drogue a pris toutes nos écoles. Ça fait choco. C'est la drogue douce. On écoute les publicités d'ailleurs. Mais ils ont l'équipement pour ça. Ils ont les structures pour ça. Nous, on n'a pas. Et quand l'enfant commence, il se retrouve dans la rue. Ils sont les victimes d'une sexualité déséquilibrée. La dernière fois, en paroisse, je demandais aux enfants de me faire un courrier. Un enfant de 9 ans m'a dit, « Ma sœur, vous dites qu'on doit garder notre corps jusqu'au mariage. » Et qu'on n'a qu'à écouter les parents. Papa ne fait que faire défiler les femmes à la maison. 9 ans. Ils ont l'air de rien, mais ils voient tout. Papa fait défiler les femmes à la maison. Donc c'est ça qui est son modèle. J'ai rencontré un enfant de 12 ans à qui je demandais, quand tu seras grande, qu'est-ce que tu voudrais faire? Je voulais être religieuse. Je voulais. À 11 ans. Tu voulais? Et qu'est-ce qui n'a pas marché? Non, j'ai regardé un film là. Mes grands frères ont mis un film à la maison. Les prostituées sacrées. Sacrilège! Prions en réparation de ceux qui ont monté un tel film. Qui tue des vocations. Parents, nous sommes responsables des films qui passent chez nous. Et de ce que les enfants regardent à longueur de journée. Ce n'est pas notre éducation. Elle me dit, j'ai regardé prostituées sacrées. Des religieuses qui sortent la nuit du couvent et qui vont se prostituer. Depuis ce jour, quand je vais en paroisse, quand je rencontre les religieuses, j'ai la nausée. On a tué une vocation dans un enfant. Regardez dans la plupart des films qui passent en Côte d'Ivoire, chaque fois qu'on vous présente une religieuse ou un prêtre, ils sont un peu bébêtes, non? Vous n'avez pas remarqué? Est-ce que vous voyez des gens qui n'aiment pas là comme moi, en façon bien? Non, il n'y en a pas. ce style-là. Il n'y en a pas encore. Et pourtant, ça pullule ici en Côte d'Ivoire. Et ça pullule partout dans le monde entier. Moi, j'ai rencontré des religieuses, reporters, médecins, infirmières, qui sont journalistes et qui sont partout dans le monde. Pourquoi est-ce qu'on ne nous les présente pas? C'est fait à Haïtiens. On nous présente des religieuses qui font n'importe quoi. Et c'est ça qui est le modèle. Malheureusement, c'est ce qu'on regarde à longueur de journée. Et puis, nous, on continue de faire la dissertation. Eux, ils nous donnent le sujet et nous, on fait la dissertation dans nos bureaux. Chacun a reçu sa grâce en famille. Lorsqu'on sort de la messe, il y a des mamans qui ont l'art de décortiquer tout ce qu'elles voient à la messe. L'esprit de contestation. On tue les vocations dans les familles. Dès qu'on arrive, est-ce que tu as vu la quêteuse là? Tu as vu son habit? Est-ce que elle là, tu la connais? Oh, tu ne la connais pas? On sait ce qu'elle fait ici. Et les enfants, c'est ce qu'ils entendent à longueur de journée. Peut-être que l'enfant a aimé ce service. Et nous, on tue ce service en lui. Demain, on dit aller à la messe. On dit, c'est pas la peine. Maman, on n'a qu'à rester à la maison, c'est mieux. Nous ne donnons pas envie d'aller à la messe à nos enfants. Et quand ils arrivent, avant, il y avait l'église des enfants, l'église du dimanche. Les mémés qui s'ennuient, au lieu d'aller chez les voisines à s'affairer dans les couples et les foyers, réinventons ces églises du dimanche-là, à donner notre expérience, la transmission des valeurs dans la catéchèse ou dans l'église du dimanche aux générations qui arrivent. La génération de Ntik. Écoutez, nos enfants, ils savent beaucoup de choses. Hein? Je me rappelle de cette petite qui me disait, ma soeur, tu sais, quand maman me dépose, le voisin me prend et puis on s'en va. Le tonton voisin. Tout le monde voudrait la même grâce, le même charisme. Mais pourtant, chacun a sa grâce. En tant que mère de famille, il y a des saintes qui étaient des mères de famille. On a rendu vénérables les parents de la petite Thérèse qui ont laissé pousser la graine de la sainteté dans la vie de leur enfant. Tous les enfants sont entrés au couvent. On connaît ces saintes qui étaient des femmes mariées et qui après sont entrées au couvent. Tant qu'on vit, il y a encore un appel. Mère Teresa, elle était déjà religieuse quand elle a reçu l'appel à fonder les missionnaires de la charité. Quelle est ta mission? Quelle est ta grâce? Nous laissons la télévision évangéliser nos enfants à longueur de journée. Nous n'avons plus les temps de transmission de valeurs. On parle du VIH-SIDA à chaque fois. On dit, nous sommes le pays le plus touché de l'Afrique de l'Ouest. Nous sommes le pays le plus touché de l'Afrique de l'Ouest avec 90% de transmission par voie sexuelle. Avec 80... Ça veut dire quoi? Ça veut dire qu'en famille, nous avons pour mission de transmettre ces valeurs aux enfants. Qu'on le veuille ou pas, ils savent. On n'ose plus. On n'ose plus parler de chasteté, on n'ose plus parler de virginité, on n'ose plus parler de ces choses aux enfants, on n'ose plus. On dit aux enfants, il faut avancer, quand tu seras en terminale, là, tu vas voir ton copain. Ah, c'est le moment qui dit ça. C'est écrit dans la Bible qu'après le bac, tu peux avoir ton copain. On ne dit pas aux enfants, écoute, tu as des priorités pour le moment. Laisse ton corps grandir à accueillir un enfant, à éduquer un enfant. Parce que les films de 19h ne te présentent pas l'éducation d'un enfant. Parce que si c'est pour coucher avec un homme, ça, ce n'est pas compliqué. On n'a pas besoin de montrer ça à quelqu'un. Mais c'est le quotidien, là, à se supporter mutuellement, à éduquer les enfants, les envoyer à l'école, les nourrir au quotidien, ne pas en faire pour aller déposer dans les poubelles, ni pour les céder aux grands-mères. Les grands-mères ont tout donné, toute leur vie, et là, au soir de leur vie, où elles doivent être épanouies, elles sont encore maman. Maman, mémé, maman, mémé. La même maman, elle est maman, tante, mémé. Elle est là. Tout le monde l'appelle maman, mémé. Et c'est de grandes blessures qu'on crée. De grandes souffrances. La grâce que nous avons à demander, c'est de dire, Seigneur, je veux savoir ce que tu attends de moi et donne-moi la force de l'accomplir. Les mamans aiment Sainte Rita, mais c'est le côté miracle de Sainte Rita. La sainte des cas impossibles. Alors, je vous invite les jeunes à tirer la vie de Sainte Rita sur Internet et puis de donner cette vie à nos mamans. Sainte Rita a été mariée et battue par son mari. C'était un alcoolique. Elle a persévéré dans son foyer. Elle a prié pour la conversion de son époux, de ses enfants. Et à leur mort, elle est entrée au couvent. Cette partie du film-là, ça ne nous arrange pas. La partie du film-là, Padre Pio, qui a été longtemps malade. Arrivé un moment, on lui a interdit même de célébrer la messe en public. Cette partie du film, ça ne nous arrange pas. Nous, on voudrait les miracles. On voudrait la bilocation. Je suis ici en même temps, je suis à Djamé, j'ai fait mon marché. Donc, on utilise la grâce pour nous, pas pour, en vue de faire du bien. La conséquence de savoir que nous avons reçu une grâce de la main du Seigneur, premièrement, il faut savoir dire merci. Savoir dire merci au Seigneur. Souvent, on louche la grâce du voisin. Et la fille, elle est bien haut, elle plus haut. Et si vous pouvez être comme elle, bon, ça c'est bien. Mais quand elle finit de prier là, la partie de la croix qu'elle prend au quotidien, elle ne fait que pleurer tous les jours. On la comprend, on ne la comprend pas. Ce sont les grâces que le Seigneur lui a faites. Les grâces du Seigneur sont environnées de couronnes, de pines. Et nous, on en vit, elle chante bien cette fille du cœur. Oh, je veux sa voix, sans ses souffrances. Si elle peut vous passer le seau de larmes qu'elle a chez elle à la maison, elle peut vous faire du bien. En cas de coupure d'eau, elle vous dira. Parce qu'on croit qu'il y a des gens qui ne sont là que pour la grâce, et ils ne vivent pas l'épreuve. Au contraire, le Seigneur puise justement dans leur souffrance pour pouvoir guérir des cœurs. Par ses blessures, nous avons la guérison. Réapprenons à dire merci pour ce que nous sommes et ce que nous avons. Seigneur, montre-moi les dons que tu m'as donnés là. Je te dis merci. Ce que je vois, ce que je ne vois pas. Parce qu'il y a tellement de dons. Comment toi tu fais en tant que professeur, tu expliques et puis les enfants comprennent? Ça, c'est un don. Comment tu as fait durant toutes ces années, parfois tu n'arrivais même pas à finir les fins du mois et tous tes enfants aujourd'hui ont réussi? C'est une grâce. Et les problèmes font que tu n'as plus le temps de dire merci. Et la famille, là, ils sont bien haut. Ils sont unis comme ça. Et la femme, là, elle est bien haut. Mais tu sais, les problèmes qu'ils vivent ensemble, c'est ce que tu veux. Prends ce qu'ils te donnent. Laisse pour le voisin. Parce que si le voisin ne te dit ce qu'il vit au quotidien, tu ne vas plus vouloir. Et à la fin, tu ne vas rien vouloir. Deuxièmement, il faudra reconnaître que je suis unique. Je suis unique avec mes qualités, mes défauts. Il faut que j'apprenne à me connaître, à m'aimer. Dieu fit l'homme et il vit que cela était bon. On n'arrive plus à s'aimer. On ne s'aime plus. Tellement le monde nous a donné des normes de beauté. Écoutez, écoutez-moi bien. J'ai aimé l'histoire de Marilyn Monroe. Quand j'étais petite, j'ai lu son histoire. Elle avait un problème avec la hanche. Comment ça ? Elle le créait avec des talons de 1 cm de différence. Ces déhanchements, c'était un talon de changement de différence de hauteur. Vous voyez, non? Et elle disait dans son histoire que le jour où elle se démaquille, quand elle se met comme ça dans la rue, personne ne la reconnaît. Et pourtant, c'est le modèle que le monde a montré. Elle a fait plus de 8 maisons d'accueil. Oui, elle était mariée très jeune pour qu'on se libère d'elle. Notre précieuse Marilyn Monroe. Revisiter la vie des stars de ce monde, c'est leur norme. Elles répondent aux normes de ce monde. Mais ta norme, c'est qui, c'est quoi? Pour que tu puisses dire merci, il faut que tu reconnaisses que c'est un don. Mais si tu vis au gré des humeurs du monde, qui dit tantôt, les femmes qui ont des petits yeux sont belles, tu vas aller te fermer les yeux, alors que tu avais de très beaux yeux, de grands yeux. Et puis à la fin, on dit, bon, vraiment, la Miss de cette année-là, elle a de grands yeux, c'est elle qu'on aime. Toutes les femmes vont commencer. Tu as fait quoi? N'écoutez pas. On dit, oh, mon mari, là, il aime les femmes claires. Tellement il cherche les femmes claires, moi, c'est devenu clair. Il t'a dit qu'il aime les femmes claires. Il t'a dit ça. Parce que quand tu vas finir de mettre, il va te dire que c'est pas ça que j'aime. Oh, tu as déjà mis. Tu fais quoi? J'ai rencontré un catéchumène qui était très, très fier de faire un témoignage. Il a rencontré le Seigneur à 40 ans. Et il dit, ma sœur, si je savais où se trouvaient les appareils pour pouvoir nettoyer mon dos. Quand il soulève son dos comme ça, là, c'est un tatouage propre, un gros serpent. C'est le père de famille. Et le tatouage ici et là. Là, il a rencontré le Seigneur. Et puis, il a donné des conseils aux enfants. et le tatouage est dans le dos. Ne faites pas le tatouage, s'il vous plaît. Il a ça dans le dos. Notre norme, c'est Jésus. Dieu t'a fait. Il a vu que cela était bon. Il a vu que cela était bon. Que fait-on d'un cadeau? On l'entretient. On en prend soin. Notre corps, là, c'est un cadeau. Aujourd'hui, on ne parle plus de prostitution. C'est devenu chose normale. Et nous passons notre temps à mal regarder les pauvres filles qui s'arrêtent sur le trottoir, mais ont tellement de valeur à nous apprendre. Moi, j'ai appris avec les prostituées qu'il y a une très grande solidarité entre elles. Un grand amour. Quand la police passe, que la police arrête une, elle accompagne en prison pour le libérer. On n'a pas ça chez nous, chrétiens. Mais nous donnons des noms à ce qui nous arrange. Quand, par exemple, avant la fin de l'année, tu as déjà changé, toi, seul, 5 gars. Pour toi, là, c'est quoi? C'est ça, hein? Bon, ça a un joli nom. On va trouver un joli nom pour ça. Je suis une jolie fille. Je souffre avec les garçons. Pour toi, là, c'est ça. Pour elles qui sont sur le trottoir, c'est prostitution. Quand tu as été une femme avec quelqu'un, tu as marché avec lui, il ne t'a pas épousée. Et il dit que l'autre, là, les parents lui ont imposé. Donc, il va l'épouser. Donc, toi, la titulaire, tu deviens la femme d'à côté. Et puis, tu as besoin que quelqu'un prie pour ça, pour toi, un discernement. Attends, il faut partir. Il ne t'a rien fait. Va. Tu vas rater des occasions. Et quand on t'en demandera, tu peux parler des autres qui sont en face, qui sont dans l'adultère et infidèles. Mais toi, tu estimes que tu es avec ton titulaire. C'est d'abord ton mari. C'est ça, non? C'est ça. En dernier lieu, je nous invite à fuir la jalousie. Parce que quand on reconnaît que c'est le Seigneur qui a fixé la grâce et qui me la donne et que je l'accueille, et que ce que je suis différent de l'autre, je lui apporte des choses, il m'apporte, je n'ai plus besoin d'être jaloux. C'est ça, non? Parce que la jalousie entraîne la médisance. La médisance entraîne la calomnie. Après la calomnie, mais on est capable de chercher à tenter à la vie de la personne. Tellement la personne nous énerve. Bon, elle t'a fait quoi? Il t'a fait quoi? Il a plus que moi. C'est tout. Son péché est qu'il a plus que moi. Alors, pour avoir bon usage de cette grâce, le Seigneur nous fait don de la Vierge. Nous pouvons trouver en Marie le modèle de la personne qui accueille la grâce comme fixée par Dieu et qui la reçoit. Nous allons avec le cœur. Prendre un temps. Et demander pardon au Seigneur. Demander pardon pour les fois où nous n'avons pas su reconnaître les dons qu'il a mis en nous. Pour les fois où nous avons regardé d'un mauvais œil les dons des autres. Pour les fois où nous avons contribué à détruire les réputations des autres par jalousie. Pour les fois où nous n'avons pas été assez humbles pour dire à l'autre, comment tu fais? Apprends-moi. Pour les fois où nous avons menti sur les autres, juste pour qu'on nous voie bien. Pour les fois où nous avons tué dans notre parole. Simplement par jalousie. Pour les fois où nous avons construit des histoires juste pour salir la réputation des autres. Pour ces pères de famille que nous avons tués. Nous avons sali leur réputation sans savoir exactement s'ils sortaient ou non avec cette femme. Et nous avons détruit le couple. Nous allons prier pour tous les prêtres de nos paroisses. Parce qu'ils sont aussi les enfants des gens. Ils sont issus de nos familles, si jeunes parfois, toujours disponibles pour nous. prêt à venir bénir la maison, prêt à nous apporter l'Eucharistie, prêt à nous donner le sacrement de réconciliation. Et pourtant, il a suffi de le voir avec quelqu'un, sans preuve, sans rien. Nous l'avons détruit. Et que même si c'était vrai, nous avons aussi contribué à tuer la foi dans les autres. Demandons pardon au Seigneur.
1: Pardon
0: pour les appels que le Seigneur nous tend et que nous refusons d'entendre. Il y a des personnes qui, au cœur des familles, portent la croix des autres. Vous êtes battus pour que toute la famille rencontre le Seigneur. Et tout le monde a rencontré le Seigneur. Tout le monde est épanoui. Et tu ne comprends pas pourquoi est-ce que tu es toujours dans la tristesse. Tu portes toutes sortes d'angoisses intérieures. Le Seigneur t'invite à être là, au pied de sa croix. Pardon pour les refus. Le refus de l'accompagner sur le chemin de la croix. Pardon pour les injures faites au pape. Pour toutes les femmes, nous avons été complices du monde. N'ont pas su reconnaître notre identité de fils et filles de l'Église.

0: nous croyons en toi. Nous venons à la messe. Nous croyons aussi en nos fétiches. Nous croyons en paroles de connaissance d'un pseudo charismatique, d'un pseudo prophète.
1: Pardon.
0: Nous sommes prêts à tout.
1: Pardon.
0: Pour ce mélange de foi, te demandons pardon, Seigneur.

0: te confions nos découragements. Te demandons la force de reprendre la route. Le découragement d'être mère de famille, d'être dans ce foyer. Tous les regrets que nous portons après tant d'années de mariage, transforme-les, Seigneur, en espérance et en joie. Oh oui, Seigneur, pardon pour les fois où nous avons peur d'être chrétiens.
1: Oh Seigneur,
0: pardon, Seigneur.

0: Oh oui Seigneur, pardon pour les injures à la Sainte Vierge. Pour toutes ces histoires drôles qui...
1: Et nous serons dans la paix.
0: Qui insulte, qui injurie notre foi.
1: Lave-nous.
0: Oh oui Seigneur, nous te demandons pardon.
1: Lave-nous de nos offenses.
0: Pour les fois Seigneur où nous avons quitté l'église. Et nous sommes revenus sans faire une démarche authentique. Une démarche de foi. Dans le renouvellement de notre profession de foi. Nous te demandons pardon, Seigneur. Pour la vie que nous avons tuée en nous et dans les autres. Tu es comme complice. Comme complice silencieux. Tu es comme victime. Victime de l'avortement.
2: Pardon.
0: Oh, oui, c'est...

0: Nous avons fait perdre à ces personnes l'espérance et la joie. Nous demandons pardon. Pardon pour tous les malades que nous avons abandonnés, rejetés. Pardon, Seigneur.
1: Seigneur, aide-moi.
0: Oui, Seigneur, aide-nous.
1: Aide-moi à quitter mon péché.
0: Nous croyons en toi.
1: Seigneur, aide-moi.
0: Oh oui, Seigneur, je crois en toi.

0: Amen.
1: Sœur Lumière du Christ, de l'Ordre des Vierges consacrées, vient de nous proposer un enseignement sur le thème « Chacun de vous a reçu sa grâce et c'est le Christ qui a fixé à chacun sa mesure. » Éphésiens chapitre 4, verset 7. Merci de nous avoir suivis. Que le Seigneur nous bénisse.

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2: 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Ô Saint-Esprit, viens renouveler la

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0: Pour votre salut, il est 23h.

De la lettre aux Colossiens. Puisque vous avez été choisis par Dieu, que vous êtes ses fidèles et ses bien-aimés, revêtez votre cœur de tendresse et de bonté, d'humilité, de douceur, de patience. Supportez-vous mutuellement et pardonnez si vous avez des reproches à vous faire. Agissez comme le Seigneur. Il vous a pardonné, faites de même. Par-dessus tout cela, qu'il y ait l'amour. C'est lui qui fait l'unité dans la perfection. Et que dans vos cœurs règne la paix du Christ, à laquelle vous avez été appelés pour former en lui un seul corps. Vivez dans l'action de grâce.

0: Prions. Tu nous as cherchés sans te lasser, Dieu notre Père. Pardonne nos résistances, que la reconnaissance de ton infinie bonté nous rapproche les uns des autres dans un pardon mutuel. Nous t'en prions par Jésus, ton Fils, notre Seigneur.
1: Amen.

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2: La parole est une lampe à mes pieds et une lumière sur mon sentier. Psaume 119, verset 105.
3: Le révérend père Raoul Mambo nous propose un enseignement sur le discernement.

Aujourd'hui, je voudrais nous faire un petit enseignement sur le discernement. Cela est important. Nous demandons beaucoup de choses à Dieu. Seigneur, je veux la prospérité matérielle. Seigneur, je veux un nouveau boulot. Seigneur, je veux la santé. Seigneur, je veux un travail. Seigneur, je veux tous les biens. Seigneur, je veux ceci. Seigneur, je veux cela. Et très souvent, nous faisons ces demandes sans nous interroger sur ce que Dieu, à son tour, veut de nous. Vous savez, il est important de demander à Dieu, mais il est encore plus important pour nous de savoir ce que Dieu veut de nous, veut pour nous. Et c'est cela qui induit ce que nous appelons le discernement. Sans le discernement, nous ne pouvons pas être un homme ou une femme épanouie, heureux. Si je ne sais pas ce que Dieu veut pour moi, il veut de moi, comment pourrais-je connaître la croissance, l'avancement, le progrès et la paix dans ma vie? Dans sa lettre aux Colossiens, j'ai demandé à Saint Paul, qu'est-ce que le discernement et pourquoi le discernement? Saint Paul m'a répondu, va à l'école des Colossiens. Colossiens au chapitre 1er. À partir du verset 9 et suivant, je découvre une prière que Saint Paul va formuler. Paul dit, je demande à Dieu. Voilà ce que Saint Paul demande. Je demande à Dieu de vous combler de la vraie connaissance de sa volonté en toute intelligence et sagesse. Je ne demande pas à Dieu de vous donner une guérison physique. Je ne demande pas à Dieu de vous donner de l'argent ou des moyens matériels. Je ne demande pas à Dieu de vous donner un mari ou une femme. Je ne demande pas à Dieu de vous donner des enfants, peut-être même des charismes et des dons spirituels. Mais je demande à Dieu de vous combler de la vraie connaissance de sa volonté. J'étais surpris. Et j'ai dit à Paul, mais pourquoi cette demande? Pourquoi tu ne demandes pas autre chose pour l'Église, pour les croyants, pour ceux qui cherchent Dieu? Saint Paul m'a répondu, continue la méditation du texte. Et j'ai découvert des choses très, très, très bouleversantes. Et je voudrais que tu ouvres bien les oreilles. Dis à ton frère, il y a une révélation pour moi. Il n'a pas entendu, il faut lui dire. Colossiens, chapitre 1er, à partir du verset 9. C'est pourquoi nous aussi, depuis le jour où nous l'avons appris, nous ne cessons de prier Dieu pour vous et de demander que vous soyez remplis de la vraie connaissance de sa volonté en toute sagesse et intelligence spirituelle. Verset 10. Marchez d'une manière digne du Seigneur. Pourquoi Paul demande que nous soyons comblés de la vraie connaissance de la volonté de Dieu? La réponse.